0: proposition appelée Joe et Jugué d'antan qui propose de retrouver des jeux et jouets d'antan et avec leur petit nom en provençal. Alors autrefois, les minots jouaient à Oudin, au dé, au Baoduf, au toupie ou au quille. Il y avait les osselets aussi. Alors, je me souviens que mon frère jouait, j'ai toujours trouvé ça bizarre, les osselets. Mmh. Mais voilà, ça a disparu, j'ai l'impression.
1: Oui, c'est vrai.
0: Hein, voilà, on ne voit plus ça. Jouer aux osselets, c'est Juga, Jibotrao et Mélisa Ousset. Par contre, les billes, on y joue encore. À mon époque, on prisait les gros galops comme ça et on tirait les soldats Starlux.
1: Ouais,
0: ça aussi, voilà. Ouais, ouais. Ou on jouait au pot. Enfin, bref, voilà, j'adorais les billes. Dans la cour de récré, je pense qu'on joue encore à la marelle ou à la corde persaouta, je traduis pas. Mais probablement plus aux yeux bandas, les yeux bandés, au Colin Maillard, qu'on appelle aussi Kukuruma. On dirait une chanson Kukuruma. En revanche, on fait encore liser Skundai, le jeu de cache-cache, à partir du verbe s'escoudre, se cacher. Et on dit parfois, va t'escoudre, va te cacher. On joue aussi à la poupée, la titeille, dans son ousta ou des titeilles, sa maison de poupée, ou bien avec une poupoune pour Juga à la mama, là non plus, je traduis pas. Quand j'étais minot, j'adorais jouer avec les taraillettes, la dinette, mais aussi à la marchande. J'avais d'ailleurs un bel établi de marchande et je vendais à ma mère, à ma grand-mère, plein de beaux fruits et légumes en plastique, ou du poulet, ou en plastique, ou du fromage en plastoc, avant la malbouffe. Vous voyez, il y avait déjà tout prévu. Tous ces jeux d'enfants d'hier ou d'avant-hier sont présentés à l'exposition Joe et Jugué d'antan à Pertuis jusqu'au 14 mars pour ce... Et samedi, donc demain, il y aura en plus un grand jeu de piste sur le double thème du parler provençal et des jeux d'enfants dans les rues de Pertuis, mais aussi du Motus. Tous les t-shirts, toute l'après-midi, nous serons sur place avec mon collègue Bla pour vous faire jouer à Motus en mode démo ou initiation. Mais il y aura aussi un Motus en live, en public, avec les meilleurs joueurs de Motus à défier. Alors, de mon temps, on jouait à cache-cache et celui qui comptait, on disait qu'il pégait. On disait, allez, c'est toi qui pègue. Ouais. Et on joue aussi à faire des moulons dans la cour. Et pour signaler un attroupement, on crie moulon. Donc ce samedi, moulon à Pertuis.
1: Allez, moulon.
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3: Adi oublen et adi sias a toutes. Est-ce que vous connaissez le mot fenestrou? Ben, une fenestrou est une fenestre. Pitchorto, c'est une petite fenêtre. Peut-être une couple obésie m'a bien contat qu'a bien pas spougu d'intra d'illustal. Un jour, mon voisin m'avait raconté qu'il n'avait pu rentrer chez lui. Savez pourquoi? Vous savez pourquoi? Ben, sa femme avait clavé la porte d'entrée. Clavé, qui vient de l'occitan claba. Alors, à votre avis, qu'est-ce que ça veut dire?
1: Eh ben, je dirais fermé à clé, verrouillé.
3: Et en effet, je m'explique. Mon voisin était sans clé et sa femme, eh bien, elle était parti faire une course en ville. Comme il n'avait pas les clés, eh ben, Chabez et Kefaget, vous savez ce qu'il a fait? Eh ben, t'es passé par le fenestro del garage. Il est donc passé par le fenestro du garage. Le fenestro est lingo nostro. C'est la lucarne, le vasistas, une précisionnette, je papla, je pèse le bégier, et teugne et magre, mon voisin est maigre. C'est bien pour ça qu'il a pu passer par le fenestro du garage.
1: Et le fenestro, ça peut être autre chose?
3: Eh bien oui, le fenestro bremonde est abé l'autre mot pour parler de la télévision. Ce mot fenestro s'utilise également pour parler de la télévision. Bon, surtout une copère, surtout autrefois, car les téléviseurs étaient pitchous, ils étaient petits. D'ailleurs, quand les premiers postes sont arrivés, certaines personnes appelaient cet objet le fenestro. Mais depuis, eh bien, les choses ont bien changé avec ces grands écrans de télévision.
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4: Bah, ça me fait toujours rire parce que les gens à la rigueur, j'ai pu les faire sourire seulement en mettant des arrosoirs contre une maison. Essayez de faire sourire maintenant, vous pouvez toujours y attendre et rigoler.
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0: Nous sommes à Rougemont-le-Château, devant une façade incroyable, ornée de plus de 1000 arrosoirs. J'ai rencontré le créateur de ce lieu, Bruno. Bruno, 1000 arrosoirs sur une maison. Est-ce que c'est un défi un peu fou que vous vous êtes lancé?
4: Ah non, même pas du tout. Là, c'est quand j'allais au puits, je voyais un petit arrosoir abandonné là, à 5 francs. Je dis, viens vite à la maison. Alors, 1, 2, 3, 4, c'est pas du tout le but, en fait.
0: Parce qu'il y a une histoire particulière avec l'arrosoir, l'objet en lui-même, ou c'était un objet qui était arrivé à ce moment-là et vous êtes rentré dedans?
4: Non, je pense que de toute façon, c'est une histoire. Si je vends des fleurs et je cultive des fleurs, il faut quand même leur donner à boire. Donc, par logique, il fallait quand même un arrosoir. Donc, c'est un compliment de ce que je fais, en fait.
0: Quand on voit votre façade, vous l'avez dit, plus de 1000 arrosoirs qui sont disséminés sur la façade, autour également de votre belle boutique. Est-ce que des clients, est-ce que des proches, du coup, ça devient quelque part un cadeau, ça devient un présent qu'on reçoit à force?
4: Oui, c'est vrai que sur les 1000, il y en a peut-être 100 ou 200 que des gens m'ont amené parce que vider la maison de leurs grands-parents ou autres. Donc automatiquement, j'en ai eu des quantités qui me laissent devant la porte. Je ne peux même pas leur dire merci, puisqu'il n'y a pas de mots, mais merci à ceux qui m'ont donné des arrosoirs.
6: C'est vrai que vous mettez ces arrosoirs sur votre façade. À l'intérieur, quand on rentre dans votre boutique, les fleurs, on a l'impression de rencontrer de rentrer dans un conte de fées. C'est ça, en fait, vous avez envie de partager du positif, quelque part un peu de rêve quand on passe la porte de votre boutique.
4: Moi, je pense qu'à la gueule, déjà, les fleurs, ça donne de la couleur, donc de l'énergie et compagnie. Et je pense que de se promener dans les plusieurs pièces du magasin, ça fait du bien. C'est pas moi qui le dis, c'est aussi les clients qui viennent à la gueule, aussi bien à Noël, à Pâques et autres. Ils me disent qu'on passe chez vous, on a de nouveau de l'énergie et compagnie. Moi, je répète.
6: Et vous-même, quand vous voyez tous les jours cette façade, quand vous rentrez dans votre boutique avec toutes ces fleurs, toutes ces couleurs, ça vous procure quoi?
4: Ben, en fait, j'ai fait plus ou moins l'univers, donc ces couleurs correspondent à ce que j'ai bien voulu faire, mais le résultat, c'est surtout le brillant des gens qui me racontent et qui sont contents de venir. C'est surtout ça qui est le résultat de tout ce que j'ai fait.
6: J'ai cru comprendre aussi que les gens s'arrêtent aussi, notamment pour prendre en photo votre façade. On peut la retrouver sur les réseaux pour partager aussi ce lieu quelque part insolite. Ça vous fait quoi quand vous voyez que votre façade est prise en photo avec tous ces arrosoirs?
4: Ça me fait toujours rire parce que les gens, à la rigueur, j'ai pu les faire sourire seulement en mettant des arrosoirs contre une maison. Essayez de faire sourire maintenant, vous pouvez toujours rire et attendre. Rigoler. Donc ça, je suis déjà arrivé sans sortir, sans que les personnes rentrent dans le magasin. Donc c'est déjà un bon point, en fait.
6: Un immense merci à Bruno pour son accueil, cette énergie communicative à Rougemont-le-Château. Et si vous avez besoin d'une dose de merveilleux pour attaquer 2026, levez les yeux juste devant sa façade et le sourire est garanti.
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1: Patrick Citeau nous emmène chaque week-end dans des communes de notre Poitou. Nous allons dans les Deux-Sèvres aujourd'hui, où Patrick Citeau se promène dans la rue Léonce Perret. On est à Niort, l'occasion d'évoquer le parcours artistique de cet homme de théâtre et également de cinéma.
2: La rue qui porte son nom rend ainsi hommage à cet artiste né à Niort le 14 mars 1880. Son goût pour l'art prend ses racines dès son enfance, passée rue Hiver à Niort, où ses parents possèdent un atelier de menuiserie. Les quelques mois de convalescence qu'il passe dans un Paris en pleine ébullition artistique confirment le choix du jeune homme. De retour à Niort, il obtient l'accord de ses parents pour tenter sa chance à Paris. Il s'inscrit dans une école musicale de Montparnasse et se révèle notamment bon chanteur. En parallèle, Léonce Perret prend des cours de théâtre. Il affiche rapidement une forte expérience théâtrale. En 1900, il obtient son premier contrat comme jeune premier au théâtre de l'Athénée. C'est un peu le hasard qui le pousse jusqu'au 7e art. En 1909, après un contrat de quelques mois dans un théâtre de Saint-Pétersbourg, il joue Cyrano de Bergerac à Berlin. Il fait alors la rencontre du directeur de la filiale allemande de la Société française cinématographique, Gaumont. Léonce Perret découvre le cinématographe. De retour à Paris, il travaille pour Gaumont sous la direction artistique de Louis Feuillade.
1: Et il y débute comme acteur, mais très vite, Patrick, il passe derrière la caméra.
2: Léonce Perret réalise ainsi de plus en plus de films en dehors des studios et teste de nouvelles techniques en plein air. En 1913, il connaît la consécration. Son film « L'enfant de Paris » le propulse définitivement au rang des meilleurs réalisateurs français de l'époque. Quand la guerre éclate, Léonce Perret est mobilisé. Mais il ne tarde pas à revenir derrière la caméra pour réaliser quelques films patriotiques. Fin 1916, à la fin de son contrat, il part exercer son art aux États-Unis. Le film intitulé « N'oublions jamais » est son premier gros succès en France et outre-Atlantique. Quand la situation économique commence à se dégrader aux États-Unis, la récession n'épargne pas le cinéma. À la fin de l'été 1921, Léonce Perret rentre en France avec dans ses bagages les méthodes de travail de l'industrie cinématographique américaine. Avec Konixmark, qui sort en France en mars 1924, Léonce Perret va ensuite définitivement entrer dans la légende du 7e art. Le film est en effet considéré comme une œuvre majeure du cinéma des années 20. Quelques années plus tard, alors que Léonce Perret entame une nouvelle version de Konixmark, parlante et bilingue, il tombe malade. Il meurt finalement le 12 août 1935. Léonce Perret repose depuis lors au cimetière Cadet à Niort. La rue qui porte son nom à Niort lui rend un hommage bien mérité.
1: Quel hommage que vous lui rendez aussi, vous, Patrick Citeau. 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
3: 6h20, c'est votre rendez-vous, les gens d'ici. Tous les jours, nous mettons en lumière une personnalité qui fait briller notre région. Elle se confie au micro de Romain Bruno. Et aujourd'hui, à direction la Tour Eiffel, à la rencontre d'une guide qui propose une visite immersive avec l'aide d'un casque de réalité virtuelle pour redécouvrir l'histoire de la Dame de Fer. Et depuis cette semaine, cette visite a été réactualisée pour plus de surprises. Romain, vous êtes bien devant la Tour Eiffel, elle est belle, hein?
4: Oh, qu'est-ce qu'elle est belle. En plus, je la regarde, cette Tour Eiffel, face à moi, en effet. Et j'ai à mes côtés, c'est Vladina, elle est cofondatrice et guide chez Viality Tour, qui propose... Ah, j'en dis pas plus, tiens, elle va nous expliquer. Bonjour Vladina.
5: Bonjour Romain.
4: Vous nous proposez une expérience immersive.
5: Absolument, puisqu'on propose une expérience au pied de la Tour Eiffel, mais à une autre époque. On la connaît, la Tour Eiffel du 21e siècle, mais est-ce qu'on connaît la Tour Eiffel du 19e siècle? Eh ben non, c'est ce qu'on vous propose de voir avec nos casques de réalité virtuelle.
4: Donc, on est avec vous, on enfile un casque, on s'arrête de temps en temps et on découvre quoi dans ce casque?
5: Alors d'abord, on découvre le chantier, la construction, et après, on découvre l'exposition universelle et la Tour Eiffel dans son écrin d'origine, au cœur de cette exposition qui a marqué les esprits à l'époque.
4: Alors, si nous sommes aujourd'hui ensemble, c'est qu'il y a de la nouveauté.
5: Absolument, puisque c'est une visite qu'on a créée il y a déjà quelques temps et qu'on met à jour à chaque fois au fur et à mesure des remarques et des évolutions technologiques. Et là, c'est encore plus immersif avec des meilleures qualités d'image, avec plein de petits détails aussi qu'on rajoute au fur et à mesure. Pour les petits, pour les grands, pour les goûts de tous.
4: Et ce qui est intéressant, c'est que vous êtes à nos côtés, vous, en tant que guide, pour nous expliquer ce que l'on voit à travers le casque.
5: Tout à fait. Je vous explique un petit peu ce que vous voyez autour de vous, à quoi correspondent les différents bâtiments, ce que sont en train de faire tous ces personnages qui, forcément, ont des réactions très différentes de celles que nous, on a au 21e siècle. Et les gens posent des questions, réagissent, interagissent. Donc, c'est vraiment une visite interactive aussi avec le guide et avec les autres participants du groupe.
4: Vladina, elle vous est venue comment cette idée de visite immersive avec un casque de réalité virtuelle?
5: C'est une idée qu'on a eue donc, avec Michel, le cofondateur, parce que moi, je suis guide à la base conférencière. Je fais des visites plutôt traditionnelles. Et lui est une personne qui a toujours beaucoup de mal à se projeter. Comme il est plutôt à l'aise avec toutes les nouvelles technologies, on s'est dit qu'on allait combiner nos compétences. Moi, la guide, lui, voilà, la réalité virtuelle. Et ça a donné Reality Tour.
4: C'est officiel, on peut voyager dans le temps grâce à vous et grâce à la technologie que vous avez mise comme ça à la portée de tous. Et je sens qu'on se reverra parce qu'au-delà de la Tour Eiffel, vous proposez une autre destination, ça s'appelle le Louvre.
5: C'est une autre aventure, voilà, c'est une autre histoire qu'on découvrira ensemble plus tard.
4: Merci beaucoup, Vladina.
5: Mais de rien, avec grand plaisir, et je vous attends sur le Champ de Mars.
4: Voilà, venez tous, franchement, visiter et découvrir, redécouvrir la Tour Eiffel autrement.
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6: Chaque année, près de 800 000 personnes montent sur un bateau à Strasbourg. Soit plus de la population entière de Marseille qui ferait la queue pour voir la petite France. Aujourd'hui, je teste pour vous les coulisses de Bateau-Rama. On est bien évidemment à Strasbourg, embarcadère du Palais Rohan. Et il est tôt, il est très tôt. Hein. La ville s'éveille tout doucement et je monte à bord d'une navette Bateau-Rama avec Dylan et les capitaines. Autour de nous, l'île est particulièrement silencieuse et on entend juste les clapotis de l'eau contre la coque. Pendant que les premiers touristes dorment encore, eh bien, l'équipage lui prépare déjà la journée. J'ai comme l'impression que je vais prendre part au spectacle que je vois défiler tous les jours devant les fenêtres des studios d'Ici Alsace. Et une fois à bord de la navette, direction le port du Rhin, dans les locaux techniques de Bateau-Rama. Avant même qu'un touriste monte à bord, les bateaux passent par une vérification technique complète. Et Dylan m'explique que chaque navette est contrôlée quotidiennement. Hein. Les niveaux, la sécurité, les systèmes électroniques. Normal, on peut transporter jusqu'à 135 passagers par bateau. En fait, Bateau-Rama appartient au port autonome de Strasbourg. C'est le deuxième port fluvial français. Et à l'origine, les visites servaient surtout à montrer la puissance industrielle du port aux investisseurs. C'était pas vraiment pour les touristes. Aujourd'hui, la visite dure environ 1h10. Et on traverse la petite France, la Neustadt et le quartier européen. Et selon le capitaine, la difficulté principale, c'est de réussir à anticiper d'une part le courant, mais aussi les écluses et les autres embarcations. Hein, dans un espace, il faut le dire, relativement petit. Et ça prend pas mal d'entraînement pour réussir à passer un aussi long bateau sous les ponts de Strasbourg. Et moi, je me fais trimballer et je dois avouer que depuis l'avant du bateau, la ville est encore plus belle. On voit les rues et les façades des bâtiments complètement autrement. Ah, j'ai adoré ça. Aujourd'hui, la flotte compte une dizaine de bateaux. Parce que oui, hein, y a du monde. Et pour gérer l'afflux des visiteurs, j'ai rencontré Lucie. Lucie, elle est agent de quai. Et elle m'explique que ce sont plusieurs centaines de personnes par heure qui montent et descendent des navettes en haute saison. Et le timing est super précis parce qu'un bateau part environ toutes les 30 minutes. Alors moi, pour montrer ma bonne volonté, j'ai tenté d'aider à amarrer le bateau. C'était une mauvaise idée. J'ai tiré la corde, mais dans le mauvais sens. Bref, le bateau ne bougeait absolument pas, mais ça a eu le mérite quand même de lancer un fou rire général. Bon, le capitaine m'a même dit que ça arrivait aussi aux marins. Bon, je me dis qu'à travers ça, je viens d'être officiellement adopté par la marine alsacienne. Youhou ! En tout cas, je réalise que derrière l'image romantique des bateaux qui défilent tranquillement le long de l'île, se cache surtout une organisation quasi aéronautique. Car finalement, Strasbourg, vu d'en haut, c'est sûr, c'est beau, mais vu d'en bas, depuis l'eau, c'est encore plus beau.
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2: Bonjour Olivier, vous nous racontez une expérience professionnelle aujourd'hui.
1: Vouille, linguistico-professionnelle. Mais blé. Aujourd'hui, je vais vous raconter l'histoire d'une jeune kiné qui s'est installée à Saint-Étienne, toute fraîche diplômée et persuadée que chez nous, tout le monde parlait comme dans les manuels de l'école de kiné. Le travail, pas de souci, elle en a d'abord, comme tous les kinés. Mais ce qu'elle n'avait pas prévu, c'était une aide pour les séances de traduction simultanée en gaga. Premier cas, un patient vient pour une rééducation à une prothèse de hanche. Il s'assied, soupire et déclare « Mon problème principal, c'est que j'arrive plus à m'acacasser. » « À vous quoi ?» qu'elle lui rebique, perplexe. « Ben, à me mettre à cacasser, on pardit. » Et là, notre kiné reste planté, croyant qu'il parlait d'un nouveau mouvement de yoga. Alors qu'en fait, bien sûr, il voulait juste s'accroupir. Deuxième séance de la matinée, deuxième quiproquo. Une patiente entre en se tenant le dos et lui dit « Ma sciatique, elle m'a fait kiné !» La jeune praticienne la regarde, ébahie. Ah, vous vous êtes découvert une vocation? Mais la patiente ne voulait pas dire kiné au sens de kinésithérapeute, mais bien kiné, Q-U-I-N-E-R, qui veut dire gémir, pleurer, couiner. La jeune femme s'imaginait qu'à peine arrivée, la patiente voulait lui faire de la concurrence. Troisième épisode, un monsieur arrive, pas très en forme, et déclare, j'ai du mal à me concentrer sur les exercices, j'ai le bas beau depuis quelques jours. Et la kiné de rebiquer, mais si vous avez le bas du corps qui est beau, c'est plutôt positif, non? Mais non, kiné ma blette, avoir le bas beau, c'est ne pas avoir le moral. Et pour finir, la palme de la consultation la plus confuse, une dame entre et lui dit, j'ai une consulte. 5 minutes d'incompréhension plus tard, la jeune kiné découvre que consulte, ici, ça veut dire ordonnance. La tatin, elle est allée la voir, la jeune kiné. Elle m'a dit qu'elle avait bien progressé, parce que, après 2 mois à Saint-Thé, la kiné lui a dit, allez, on s'acacasse doucement, tâchez moyen d'y aller doucement pour pas kiner. Moi, je suis été la voir, la kiné, pour lui remettre le diplôme du Goya Lauréat.
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3: Enchantée.
4: Enchantée. Ah, vous inquiétez pas, j'ai un gros chien, mais il est très peureux.
3: D'accord. C'est quelle race?
4: C'est un bosseron.
3: Ah oui.
4: Oui, c'est un gros morceau. Chien, oui.
3: Allez-y. On peut lui dire bonjour quand même?
4: Mais je pense pas.
3: Comment s'appelle-t-il?
4: Bokis. Il a lui aussi, il a un prénom arménien.
3: Même le chien a un prénom arménien. C'est rigolo.
4: Asseyez-vous.
3: Claudine Katcha-Dourian, merci de nous accueillir chez vous. Vous êtes totalement imprégnée par l'histoire de vos grands-parents qui ont fui le génocide.
4: Oui, tout à fait. On a vécu à Marseille et j'ai vécu avec mes grands-parents. Donc je les ai vus et j'ai vu leur souffrance aussi. Ils sont arrivés à Marseille, on les a mis dans les quartiers nord. Et donc mon grand-père avait construit sa maison. Et je voyais ces gens qui ne parlaient pas français, bien sûr, puisqu'ils venaient d'arriver, qui étaient toujours malheureux et qui parlaient entre eux et qui étaient tristes et qui pleuraient. Je me disais, mais qu'est-ce qu'ils ont, tous ces vieux, à pleurer tout le temps comme ça? Et c'est vrai que quand on m'a expliqué, beaucoup plus tard, j'ai compris qu'il y avait eu un problème. Et je me suis effectivement imprégné de ce génocide qui est devenu mon génocide, en fait, comme tous les Arméniens de la diaspora, je pense.
3: Ça vous a marqué? Vous étiez gamine?
4: Oui, j'étais gamine parce que j'étais à Marseille et dans les premières années, nous, gamins, on s'amusait, mais on les voyait quand même. Il y avait le prêtre arménien qui venait régulièrement. On nous a pas expliqué, comme si on avait un peu honte de ce qui s'était passé. Un peu comme les Juifs, quand ils sont revenus des camps, ils voulaient pas en parler. Les grands-parents, notamment, qui l'avaient subi, ne voulaient pas en parler.
3: Comment s'appelaient vos grands-parents?
4: Alors, mon grand-père s'appelait Stéphane et ma grand-mère Vartouille.
3: Et donc, ils sont arrivés en France en quelle année?
4: Alors, ils sont partis en 1915, mais ils sont passés par Constantinople. Et ils ont atterri en Bulgarie, d'où là j'ai eu 2 oncles qui sont nés en Bulgarie. Et comme j'avais de la famille qui était partie à New York, on leur a donné un peu d'argent pour qu'ils viennent en France. Ils sont arrivés en 23-24 en France, à Marseille en fait.
3: Ils ont vécu donc plusieurs mois dans des camps peut-être?
4: Oui, il y avait le camp Odo à Marseille. Et le camp Odo à Marseille, c'était le camp vraiment où on mettait les Arméniens. Et après, on leur a donné une terre à Marseille, dans les quartiers nord. Et là, mon grand-père a construit la maison.
3: Ils avaient donc un statut de réfugiés?
4: Oui, tout à fait. Ils sont passés par l'OFPRA. Mes grands-parents, ils n'ont jamais obtenu la nationalité française, même s'ils l'avaient demandé.
3: Il y a un titre de Charles Aznavour qui vous plaît particulièrement. Qu'est-ce que vous aimez dans ce titre?
4: C'est toute cette tristesse qui est décrite et que moi, je ressens à chaque fois que j'écoute cette chanson. Et c'est pour ça que tous les 24 avril, sur la place d'Arménie, on écoute cette chanson, parce que je pense qu'elle est le reflet de ce qu'a vécu tout le peuple arménien en 1915, en fait.
3: Vous la connaissez? Vous connaissez les paroles?
4: Je la connais par cœur, mais je ne vais pas vous la chanter.
3: quelques mots?
4: Je vous laisse écouter la chanson, je préfère.

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1: Franchement, c'est mignon, Cormeille. Si vous cherchez du typiquement normand, vous êtes au bon endroit. Et puis, on est à la campagne, tout en étant qu'à 20 minutes de la mer et à 15 km de Pont-l'Évêque. Cyril, lui, vous le trouverez en plein cœur du village, sur la place du Mont-Mirel. Il m'aurait plu son métier à Cyril, si j'avais pas eu de main gauche.
2: Trop bien ça. Comment ça va?
3: Ça va, oui, impeccable.
2: Tu viens de rentrer?
3: Eh ben à l'instant, on vient de rentrer de chantier.
2: T'étais dans une église?
3: Oui, on était dans une église à une vingtaine de kilomètres d'ici, à Saint-Pierre de Salerne.
1: Son métier, c'est de donner vie à la lumière.
3: Nous, la lumière, on la redonne dans les édifices et puis on la reprend, mais colorée, la lumière.
2: Mais tu fais pas que les églises?
3: Non, on fait les manoirs, on fait les particuliers, on fait tout plein d'édifices, que ce soit particulier ou monument historique.
1: Cyril, il est comme ton père, il est pas vitrier.
3: Non, je ne suis pas miroitier ni vitrier. Moi, je suis maître verrier, restaurateur, créateur de vitraux.
1: Je pensais qu'on disait vitrailliste.
3: Ah oui, vitrailliste. Vitrailliste, c'est pour ceux qui ont moins de 10 ans d'expérience.
1: Ah.
3: Voilà. Et au-dessus de 10 ans d'expérience, quand on a travaillé dans des monuments historiques et autres classés, eh bien, on devient maître verrier.
1: J'entends du monde à la cave.
3: En bas, ils sont en train de faire du montage au plomb. Donc, on les entend un peu taper avec des clous, des marteaux. Ouais. Et ils remontent des vitraux en plomb.
1: Bah oui, c'est du plomb entre les bouts de verre.
3: Après, il y en a d'autres qui peuvent utiliser une technique au Tiffany, mais c'est pas la technique traditionnelle. Nous, on fait la technique traditionnelle plomb, verre et étain, comme au Moyen-Âge.
2: Ah, le Tiffany, c'est la même technique que celle qu'on utilise pour les lampes qui portent le même nom?
3: Exactement, c'est ça. C'est la technique qui s'appelle Louis Comfort Tiffany, qui a fait les lampes aux États-Unis.
2: Ah, mais je croyais que c'était du plomb,
3: hein. Ah non, c'est du Tiffany.
2: D'où le nom de la lampe.
3: D'où le nom de la lampe, puisque c'est le nom du créateur, Louis Comfort Tiffany.
2: Je vais me coucher moins con ce soir.
1: Pour ça, il y a encore du boulot.
3: Et d'autres aussi, peut-être, du coup.
1: Il a pas l'air si vieux, à la louche.
3: À la louche, le mois prochain, 44.
2: Quand t'avais 15 ans, tu voulais être...
3: Un an après. Moi, j'ai commencé à l'âge de 16 ans mon métier, à l'apprendre, bien évidemment. Et puis, je suis ressorti d'une école sur Paris à l'âge de 20 ans.
2: Et ça devient d'où, cette envie de travailler le verre, comme ça?
3: Eh ben, on parlait tout à l'heure, la lumière le matin. Bon, ouais. Moi, c'était la lumière, tout simplement, qui se décolorait sur les murs par rapport à des vitraux, avec le soleil qui passe à travers. Ça m'a tout de suite attiré, et j'ai voulu savoir comment ça se passait. J'ai découvert une école, l'école de Paris, et je suis rentré dedans.
1: Le maître verrier, il travaille pas que le verre.
3: On travaille le bois, le métal, la pierre et le verre.
2: La pierre aussi?
3: Eh oui, quand là, on vient de sortir de chantier, on vient de taper dans la pierre pour retirer les vitraux. Et puis pour les reposer, il faut savoir faire du mortier avec la pierre.
2: Donc tu casses et tu refais, quoi.
3: Exactement, on casse et on refait.
1: Si vous voulez un vitrail chez vous, il peut vous le faire?
3: On peut le faire. Par contre, nous, on a une chance assez extraordinaire et je touche du bois. On a à peu près un an et demi d'attente avant de pouvoir le réaliser.
1: Ah bah oui, mais non, j'en avais besoin pour ce week-end, moi.
3: Donc Fred, t'auras ton vitrail dans un an et demi, pas avant.
1: Il a fait des beaux chantiers, le copain.
3: Moi, celui qui me vient tout de suite en tête, c'est le petit palais à Paris, de refaire les quatre rosaces du petit palais à Paris.
1: Bon, il était pas tout seul, hein.
3: Je les ai restaurés avec des compagnons. Mais j'étais dessus, j'étais chef de mon équipe à cette époque.
1: Pour voir le travail de Cyril, vous tapez ateliergouty.com avec un Y à Gouty.
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1: Parfois dès l'enfance, on connaît son destin. Lionel Terray est à Grenoble le 25 juillet 1921. Sa famille, aisée, envisage pour lui un futur bourgeois, alors que lui n'a déjà que la montagne en tête. À 3 ans, il chausse les skis. À 5 ans, il cherche à escalader tout ce qu'il croise. Durant sa jeunesse, le grenoblois sèche régulièrement l'école pour aller crapahuter en montagne. Son déménagement à Chamonix pour accompagner son père malade ne va pas arranger les choses. À seulement 12 ans, il devient chef de cordée pour la première fois. Parallèlement, il se lance dans les sports de glisse et se taille en grandissant un petit palmarès, notamment en combiné descente slalom.
2: Ça c'est mes skis, ils ont fait deuxième à Grand Montana, ces skis-là. Oh, j'ai une pêche les gars.
1: Nous sommes alors en 1941, la future légende de l'alpinisme rentre à la formation Jeunesse et Montagne, ancêtre de l'UCPA. En plus de vivre pleinement sa passion, c'est là qu'il va rencontrer l'un de ses futurs grands amis, Gaston Rébuffat. C'est une nouvelle conception de la montagne que Lionel Terray découvre. Rébuffat, en avance sur son temps, anticipe déjà les ascensions de grands sommets. Pendant plusieurs années, les deux hommes alterneront expéditions en montagne et travail dans la ferme de Lionel. Leur coopération prendra une pause à la fin de la guerre. Lionel Terray entre dans la résistance où il intègre la mythique compagnie Stéphane.
3: Et bonjour !
1: Un groupe spécialisé dans le combat en montagne, encadré par les meilleurs alpinistes du moment. Leurs actions durant le conflit deviendront d'ailleurs une référence dans le domaine de la guérilla.
4: C'est le genre de type qui boirait un bidon d'essence pour pouvoir pisser sur ton feu de camp.
1: Après la guerre, la libération pour Lionel Terray, elle est autant politique que professionnelle. Il se lance définitivement et complètement dans l'alpinisme. Instructeur à l'école de haute montagne, moniteur de ski, puis guide de haute montagne, il aspire à protéger ce qu'il y a de plus important pour lui, sa liberté.
5: Belle activité, beau projet.
1: Il s'associe à cette époque à celui qu'il découvre lors d'une ascension et qui ne le lâchera plus, Louis Lachenal. Alliance de l'audace de Lachenal et de la réflexion de Terray, le duo démarre une des plus grandes épopées de l'ascension des Alpes.
6: Je vais faire le maximum, je me lance, je suis prêt.
1: Cette corde mythique enchaîne les performances et les records. La face nord des Grandes Jorasses, l'éperon nord des droites, la terrible face nord de Lager en Suisse qui leur prend seulement 2 jours.
7: Plus que quelques kilomètres et bientôt nous serons dans une bonne auberge.
1: Après ce dernier exploit, il est alors temps pour le duo de fusées alpines de se tourner vers un autre défi, direction l'Himalaya. Il participe à la seconde expédition pour tenter de monter au sommet de l'Annapurna, soit la première fois qu'un homme marcherait au-dessus de 8000 mètres. L'expédition est un succès. Si Herzog et Lachenal sont les seuls à atteindre le sommet, Lionel Terray jouera un rôle considérable de soutien, notamment en portant son ami qui avait les pieds gelés pendant la descente du sommet. Les Français rentrent à Orly et sont accueillis en héros.
8: J'avais des papillons dans le ventre.
1: Pendant les 14 années qui suivront, Lionel Terray continuera de réaliser des exploits. Que les sommets impossibles soient dans les Andes ou dans l'Himalaya, il laissera sa marque dans l'histoire de l'alpinisme.
9: Ce Lascar est une légende comme le grand Manitou.
1: Mais quelle que soit l'altitude ou l'expérience, le danger est toujours là. Le 19 septembre 1965, dans le Vercors, Lionel Terray chute avec un ami lors de l'ascension des arêtes du Gerbier. Leurs corps sont retrouvés quelques jours plus tard. Le monde de l'alpinisme se rendra à Chamonix, où le grenoblois sera inhumé pour lui rendre hommage. Lionel Terray, l'un des plus grands alpinistes de l'histoire, est un Isérois, illustre Isérois.
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10: Les petits bonheurs, ce sont des rencontres au petit bonheur. Donc, au hasard, sans rendez-vous, sans se présenter, avec juste un tout petit et discret micro ici. Et en voici un de petit bonheur que je vous ai trouvé en Haute-Savoie, dans la commune de Rumilly, où pendant près d'une dizaine de minutes, j'ai suivi en voiture une monoplace qui circulait dans la ville. Alors maintenant qu'elle est arrêtée et que je m'en approche, je m'aperçois de mon erreur.
11: Bonjour.
10: Bonjour, c'est pas une monoplace, il y a deux places quand même.
11: Oui.
10: Et c'est quoi cet engin ?
11: Une Arrelatome.
10: Alors, je vais attendre qu'il enlève son casque parce que là, on comprend pas trop bien. Voilà.
11: C'est une Arrelatome.
10: Ça veut dire quoi ?
11: Arrelatome, c'est un moteur, enfin une voiture entière anglaise. Donc avec un moteur Honda compresseur, 310 chevaux, pour un poids total de 500 kg.
10: Quand je l'ai vu arriver tout à l'heure, parce que je vous ai croisé, vraiment, ça fait un petit moment là que je vous ai suivi, de loin, on a l'impression de voir arriver une monoplace.
11: Ouais, c'est atypique, ouais.
10: Ça, c'est autorisé à rouler ici, sur la voie publique ?
11: Il n'y en a que 27 en France homologués, sur route, et autrement, toutes les autres, elles sont sur piste.
10: Donc là, ça veut dire rouler avec un casque obligatoire ?
11: Oui, c'est conseillé, parce que si vous avez un accrochage, un accident...
10: En même temps, quand on a une voiture comme ça, on n'a pas trop envie d'avoir un accrochage.
3: accrochage.
11: Ouais, faut faire attention avec ça sur la route. Il peut vite arriver des accidents.
3: Et là, c'était quoi, un petit tour pour le plaisir?
11: Ah non, c'était juste pour poser chez Anthony. Il doit faire un petit check sur la voiture.
3: C'est qui Anthony? C'est un mécano?
11: Ouais, Anthony.
3: Et ça, c'est votre voiture?
11: Non, c'est la voiture à mon papa. Là, il est au travail et vu que j'ai un petit trou entre les cours, je l'ai ramené.
3: Mais oui, puis ça doit plutôt faire plaisir de ramener cette voiture-là, surtout.
11: Ouais, c'est cool, ouais, c'est fun. Ça fait plaisir.
3: Du coup, le papa, il roule beaucoup avec?
11: Ouais, il roule plutôt pas mal, ouais. On l'a eu il y a un petit peu moins de 2 ans et on a roulé sur piste. Ça va plutôt pas mal, ouais.
3: Et ici, dans l'agglo, à Rumilly?
11: Pas trop. Sur la route, on évite un petit peu de rouler.
3: Parce que là, je vous ai suivi 3-4 km, je sais pas, on était vers Moy là-haut, là. Oui. Et vous avez bien vu le regard de tout le monde, quoi. Tout le monde vous mate.
11: Ouais, c'est vrai que c'est pas tous les jours qu'on voit une voiture comme ça, donc c'est drôle.
3: Vous, c'est une passion, la voiture?
11: Bah, moi, à côté de ça, je fais du karting de compétition.
3: Et... Ah oui, les chiens font pas des chats, quoi.
11: Ouais, ouais, t'as le père, t'as le fils, ouais, on peut dire ça, ouais.
3: Vous avez quel âge?
11: J'ai 17 ans.
3: Bon, en général, les jeunes qui se lancent dans le kart et puis qui ont un petit peu des capacités, l'objectif, c'est pas le kart, c'est quoi derrière?
11: Après, peut-être monter les échelons, mais ça coûte très très cher, donc pour l'instant, je suis bien dans le kart.
3: Bon, papa, il a les moyens de s'acheter une belle voiture quand même.
11: Oui, mais bon, une saison de monoplace, c'est 3 fois le prix de cette voiture, donc. Puis j'ai 2 grandes sœurs, donc il faut que ce soit équitable.
3: Bon, 17 ans, peut-être que vous commencez à avoir des perspectives professionnelles?
11: Oui, moi j'aimerais bien être horloger.
3: Ah oui, rien à voir, je m'attendais à un truc, voiture.
11: Ah non, du tout, c'est vraiment un loisir.
3: Et votre prénom?
11: Alexis.
3: C'est quoi le dernier petit bonheur d'Alexis?
11: Dernier petit bonheur, je sais pas, manger.
3: Conduire la voiture à papa, c'est pas un petit bonheur?
11: Si, c'est un grand bonheur ça. C'est un grand bonheur. C'est pas pareil. Mais ouais, je suis fier que mon père me fasse confiance, quoi. C'est incroyable de pouvoir conduire ça à 17 ans, j'ai beaucoup de chance.
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1: Salut Thomas Aubry.
2: Salut Quentin, bonjour à tous.
1: Ouvrons une nouvelle page de ton livre.
2: C'est parti.
1: Les raisons.
2: La raison 616, la plaine du Var. Alors c'est un terme que l'on utilise pour désigner l'immense vallée creusée par le fleuve Var, juste avant qu'il ne se jette dans la Méditerranée. Et vous allez voir que ce fleuve est fascinant. En fait, il prend sa source au nord-ouest du département, à Estaing, à 1800 mètres d'altitude. Pour arriver jusqu'à la mer, il traverse une centaine de communes, dont 87 dans les Alpes-Maritimes.
1: Mais alors Tom, je ne pense pas être le seul à m'être posé la question. Pourquoi est-ce qu'on a un fleuve entre Saint-Laurent-du-Var et Nice qui porte le nom d'un département voisin?
2: Alors tout d'abord, on doit le nom de ce fleuve à l'astronome antique Ptolémée. L'ouvrage des hommes et un fleuve nous dit que ce cours d'eau est capricieux et qu'il peut vite sortir de son lit, pas comme moi le matin en tout cas. Alors c'est pour ça qu'il tire son nom du verbe latin var iare, qui veut dire changer.
1: Voilà, et pendant des siècles, le Var était en fait une frontière.
2: Et oui, ce fleuve était une barrière naturelle entre le royaume de France et le comté de Nice. Mais en 1790, lorsque l'on crée les départements français, on va assembler dans le sud-est de la France des villes comme Toulon, Grasse, Cannes et Saint-Laurent-du-Var. Mais Nice n'en fait pas partie. Et ce nouveau département, on va lui donner le nom du fleuve qui marque la limite du territoire national, le Var.
1: Bon, jusque-là, ça a l'air logique, c'est normal.
2: Oui, mais sauf que lorsque Nice devient française, définitivement française en 1860, le comté est rattaché à l'arrondissement de Grasse pour former les Alpes-Maritimes. Le Var ne borde plus le département auquel il a donné son nom, ce qui en fait un cas unique en France.
1: Ah, et donc ce fleuve va rythmer quand même la vie des habitants locaux pendant des siècles?
2: Alors, pas vraiment. Jusqu'au XVIIe siècle, la plaine du Var, c'était surtout un endroit où l'on promenait son troupeau. Et pendant très longtemps, si l'on voulait traverser le fleuve, eh bien, on devait le faire à pied. En 1792, on construit le premier pont en bois, mais comme le fleuve est capricieux, les structures sont souvent endommagées.
1: Est-ce que le Var a souvent été en crue?
2: Et oui, au cours de son histoire, ce fleuve a débordé un bon nombre de fois. En 1857, une digue est emportée au niveau du vallon de Saint-Isidore. En 1930, le quartier Saint-Augustin et la promenade des Anglais sont sous l'eau. Et plus proche de nous, on se rappelle de la violente crue de 1994. L'aéroport de Nice et la préfecture des Alpes-Maritimes étaient complètement inondés. Cette crue, elle avait causé des dégâts estimés à 1 milliard de francs, soit 187 millions d'euros aujourd'hui.
1: Et on pense aujourd'hui aux dernières tempêtes aussi qui ont frappé le département.
2: Et oui, le Var et sa plaine sont donc des lieux que l'on doit aborder avec une grande humilité. Si pendant des siècles, personne ne construisait ici, c'est bien pour une raison. Alors gardons en tête que l'homme ne fait pas ce qu'il veut avec la nature. Et ce fleuve capricieux, millénaire et parfois féroce, nous le rappelle.
1: Et c'est aussi une bonne raison d'aimer la Côte d'Azur.
2: En plein dans le mille.
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3: Gérard, c'est quoi votre métier ?
4: Moi, mon métier, c'est conducteur de tram et conducteur de bus. Je fais les deux, je conduis les deux et c'est un vrai plaisir de conduire les deux.
3: Ouais.
4: Mais le tram, c'est vrai que j'ai ma préférence pour le tram. Quoi.
3: Alors là, je suis assis à votre place ?
4: Oui, vous avez de la chance parce que c'est faut être privilégié parce que c'est une zone où normalement il n'y a que moi qui ai le droit d'accès là-dedans.
3: Vous me dites ce qu'il y a autour de nous là ?
4: Plein de boutons, des gongs, c'est pour annoncer aux gens qu'on arrive ou qu'on repart pour attirer leur attention.
3: Oulala, ça il faut pas. On l'entend souvent, ça.
4: Non, ça on évite. Ça c'est oula, ça c'est quand il y a un danger qui s'approche pour éviter justement pour faire partir les gens qui sont pas très attentifs.
3: Et vous avez toujours fait ça, conducteur de bus et de tram?
4: Ah non, je livrais du carburant pour une société sur Toulouse. Et ça, c'était beaucoup la région. Et le tram, ça a permis de découvrir Toulouse et les gens, les Toulousains. Et du coup, je me régale, je m'éclate.
3: Et oui, alors surtout que quand vous étiez petit, que faisait votre grand-père avec vous ?
4: Oh, mon grand-père était sur Toulouse, il m'a adoré quand je venais. Il m'a mené voir les chauffeurs de bus, on montait dans un bus, il me faisait traverser Toulouse. On allait jusqu'à Matabio, on parcourait la ville. Et mon grand-père me disait, peut-être un jour, tu seras chauffeur de bus. Et je pense que c'est resté un peu tout ça, ouais.
3: Gérard, on sent bien que vous avez un cœur gros comme ça. Parlez-moi de la relation que vous avez avec les passagers.
4: Ils nous connaissent, ils viennent frapper contre la vitre,
3: ah ouais,
4: ils viennent nous voir et ils tapent.
3: Ah ouais.
4: Ils nous font un petit coucou. On fait partie de leur vie. On les accompagne.
3: Il y a un endroit devant lequel vous passez qui vous marque plus que notre, c'est Purpan. Dites-nous pourquoi.
4: Il y a l'hôpital des enfants là, juste à côté. Il y a beaucoup de malades qui sortent, qui prennent l'air avec les beaux jours. Là, ils vont arriver les beaux jours. Ils sont sur les pelouses et ils sont fascinés par le tram. Donc quand j'arrive, et j'abuse un peu plus du gong, du fameux gong, et ça les attire. Ils sont contents, ils font de grands signes. Alors après, je fais très attention parce qu'ils viendraient vers moi, mais du coup, il faut éviter qu'ils galopent tous vers moi. Mais c'est un petit moment magique qui les sort un peu de leur quotidien difficile, quoi.
3: Alors, vous faites quelle ligne ?
4: C'est la ligne de tram qui va jusqu'au palais de justice. Et aussi, moi, je suis sur une ligne de bus. Je suis un chauffeur mixte, hein. Donc je peux faire les deux à la fois. Je peux faire du bus et du tram. Et la ligne du bus, c'est la ligne 70 qui passe dans Blagnac, dans tous les arrêts de Blagnac, Marly, tout ça.
3: Merci Gérard.
4: Avec plaisir, c'est une joie.

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0: Oscar les vacances et MPL avec Les Puceaux. Extrait de l'album Ceci n'est pas mon corps.
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0: Un coup de cœur, Isidre Mardèche.
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0: Après avoir illuminé la 12e saison de la Starac d'octobre 2024 à janvier 2025 et gagné devant près de 4 millions de téléspectateurs, Marine a tracé sa route et savouré le succès de son premier album, disque de platine, cœur maladroit. Ce soir, Décibel vous offre une heure avec Marine entre interview et concert privé. Oui, une performance enregistrée il y a quelques jours au Louvre-Lens. Rien que pour vous, les auditeurs d'ici.
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0: Salut à toutes, salut à tous et bienvenue dans Décibel. On est ensemble jusqu'à 21h, un jeudi soir un peu spécial donc, puisque Marine qui est avec nous va partager ce concert qu'elle a donné pour les auditeurs d'ici au Louvre-Lens. Et puis on écoutera donc des extraits de ce concert, on écoutera aussi des extraits de son album. Et puis on a envie de savoir évidemment comment elle va, où elle va, à quelle vitesse elle y va. Bref, c'est parti, je pense à toute vitesse avec Marine. Bienvenue Marine.
3: Merci.
0: Bonsoir. Alors, ma première question, elle est basique, mais à la fois je vais t'expliquer pourquoi je te la pose. Comment ça va ?
3: Ça va.
0: Je te la pose parce qu'il y a un peu plus d'un an, on s'est rencontrés pour la première fois. Je pense que tu t'en souviens absolument.

0: absolument pas, et c'est ok, parce que...
1: Si, je m'en souviens très bien.
0: Tu t'en souviens, ouais. Sortie de Starac, t'étais assise à cette place-là, oui, oui. En face, à côté de toi, il y avait Ebony, ouais. Et parce que nous, on était la radio partenaire du programme, et donc évidemment, on recevait après la finale les deux finalistes, oui. La gagnante, et donc Ebony était là avec toi. Et alors, il y avait une espèce de tempête émotionnelle, médiatique, etc., qui était dingue, et en fait, ça c'est mon côté d'Aaron, je me suis fait du souci pour toi, je me suis dit, oh, oui. Oh là là, ma petite star, comment ça va se passer? Et là, je te vois aujourd'hui archi rayonnante.
1: Oui.
0: Donc,
1: j'allais dire moins fatiguée, pas forcément, mais ouais. À force, on s'habitue. Non, en fait, c'est...
0: Tu fais toujours pas de nuit complète.
1: Si, ça va, je dors très bien.
0: Bon.
1: C'est juste que, oui, c'est intense forcément, parce que c'est un métier qui veut ça, mais en même temps, c'est le rêve, donc c'est trop bien. Ouais. C'est une bonne fatigue.
0: C'est vrai. Mais ce moment-là, qui était complètement zinzin, est-ce que tu te souviens, alors c'était il y a plus d'un an maintenant, et beaucoup d'eau a coulé sous les ponts, et beaucoup de disques d'or aussi, comment tu es sortie de cet état? Parce qu'en fait, c'est un état psychologique, physique, hyper étrange, de sortir d'une énorme émission de télé et de se dire, ok, maintenant c'est à moi de jouer, quoi.
1: Oui et non. En fait, il y a beaucoup de personnes qui me disent ça, qui me plaignent un peu entre guillemets, qui me disent ah mais ça devait être horrible, etc. Et pas tant.
0: Ah bon.
1: Je sais pas si c'est parce que c'est dans l'inconscient et je m'en suis pas rendu compte peut-être, mais en fait moi j'aime dire que j'ai attendu ça tellement longtemps de pouvoir partager avec les gens ma musique, d'être pas forcément connue mais en tout cas entendue pour ce que je fais. Que c'était un peu naturel, quoi. C'est comme si je vivais ça au jour le jour. Alors, je dis pas que tout est facile et tout était facile, mais je le vivais plutôt bien à ce moment-là, à part la fatigue et forcément la découverte de tout ce qui s'est passé en 4 mois, puisque nous, on n'avait pas trop de nouvelles de l'extérieur.
0: Et non, quand t'étais dans le programme télé, oui, bien sûr.
1: Mais non, trop bien, trop bien.
0: Bon.
1: Faut vivre ça comme... comme je l'ai vécu, je crois, assez normalement, c'était trop bien.
0: En tout cas, un peu plus d'un an plus tard, on peut le dire, oui, voilà, là, tout va bien. Ce soir, tu joues au Zénith de Paris.
1: Oui.
0: Ça, c'est magnifique. Et alors, cette idée géniale, donc, d'aller jouer dans un lieu pas comme les autres, le Louvre Lens. On va découvrir ce soir ce concert que tu nous as offert. Quand on te l'a proposé, en fait, au départ, c'était selon la météo, c'était soit le Louvre-Lens, soit en haut d'un terril.
1: Alors,
0: la météo du Nord a décidé que ce serait le musée.
1: Étonnamment.
0: Ouais.
1: Enfin, non, je savais qu'on pourrait jamais le faire en extérieur. Normalement, ça devait être entre deux terrils.
0: Ouais.
1: Et c'est super, c'est assez typique du Nord, c'est trop bien. C'est des montagnes de charbon, en fait. Et on m'a dit, s'il fait beau, dans ma tête, je me suis dit, bon. Ben, on va le faire à l'intérieur. Hein,
0: c'est rare. Aucune illusion sur la météo.
1: C'est rare qu'il fasse beau, quoi, dans le Nord. Quoique, c'était un moment où il faisait plutôt beau, mais du coup, on l'a fait dans le Louvre-Lens, qui est un lieu que j'ai toujours voulu visiter, mais j'ai jamais eu l'occasion de le faire.
0: Et donc là, la première fois que tu y entrais, ouais. C'était pour jouer.
1: Bon, du coup, j'ai pas pu visiter le musée réellement, mais l'endroit où on l'a fait, c'était très beau.
0: Ouais. T'as déjà, là, depuis un petit peu plus d'un an, joué dans des lieux atypiques.
1: Je crois pas, je voudrais pas dire de bêtises en même temps. Atypique, non, pas plus que ça.
0: Ouais. Par exemple, il y a un festival très drôle qui s'appelle Rock the Piste. Tu joues en haut des pistes de ski.
1: Ah, c'est trop bien.
0: Ça, c'est drôle.
1: Okay.
0: Tu vois, il peut y avoir comme ça des trucs.
1: Non, je crois pas. Je crois qu'il n'y a jamais eu d'endroit vraiment atypique.
0: Mais le musée, en tout cas, ça te faisait pas peur. C'était plutôt rigolo.
1: Moi, je suis toujours un peu stressée avant chaque fois où je dois chanter, mais non, je trouvais ça cool, ça change, c'était vachement beau, tout était vitré, enfin, on pouvait voir l'extérieur, c'était très lumineux. Et non, je crois la chose la plus atypique que j'ai faite, peut-être, c'est dans un bus.
0: Ah bah c'est pas mal, dit.
1: Mais parce que c'est avec Clinique, la marque de laquelle je suis ambassadrice maintenant, c'est une marque de cosmétiques, de beauté, etc. Et du coup, pour le lancement de cette collaboration, je suis allée dans le Glowbus, c'est genre un bus qui est aménagé, il y avait des produits, et j'ai fait un petit showcase de quelques titres.
0: C'était sympa. C'est pas mal. Bon, après le bus, le musée, les amis, on va démarrer. Vous avez envie d'entendre les premiers titres de Marine au Louvre Lens. On va commencer avec la chanson-titre de ton album, Cœur maladroit.
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0: enregistré au Louvre Lens, ici part en live avec Marine. Marine et les auditeurs d'ici qui étaient ravis, il y avait une soixantaine de privilégiés qui étaient là. Mais voilà, ce soir on partage avec tout le monde ces chansons. Marine, j'avais envie de te parler de ta tournée, parce que c'est quand même dingue. Je pense que tu as fait tous les formats de concerts qui existent depuis qu'on te connaît.
1: Je sais pas.
0: Bah écoute, on t'a vu...
1: Oui, il y a eu la télé.
0: Voilà, on t'a vu à la télé devant des millions de personnes. Après, on t'a vu dans les Zéniths. T'as fait aussi la tournée des clubs en 2026, mais aussi les Zéniths.
1: Les théâtres.
0: À nouveau, ouais, les théâtres. Là, tu joues voilà, devant une soixantaine de personnes,
1: oui.
0: Tout dans un musée. T'as goûté à tous ces formats de concerts finalement assez rapidement. Est-ce qu'il y en a un qui a ta préférence?
1: En fait, c'est assez différent parce qu'on peut se dire qu'une soixantaine de personnes, ça va être plus intimiste, donc plus facile pour communiquer avec les gens, pour prendre plus de temps pour leur parler. Et en même temps, ça peut être plus difficile de les regarder dans les yeux, c'est parfois plus intimidant.
0: Oui, parce que tu les vois directement. Si quelqu'un, genre tous, tu t'en rends compte.
1: C'est vrai.
0: Dans un zénith, non.
1: Alors qu'un zénith qui va être, je sais pas, rempli à 5000 personnes, il y a ce côté trop bien parce que d'entendre autant de gens chanter, crier, danser, c'est super. En même temps, c'est moins intimiste, même si j'essaye de garder un show qui, de toute façon, me fait interagir avec eux. Mais c'est aussi moins intimidant parce que je peux pas les regarder un par un dans les yeux. Je sais pas, il y a des avantages et des inconvénients à tous les formats. Je crois que c'est quand même sympa les zéniths.
0: Hein. C'est pas mal. Hein.
1: Les théâtres, c'est beau aussi.
0: Ouais.
1: Franchement, c'est dur. Et parfois, avec une vingtaine de personnes, une soixantaine comme ici, c'est aussi bien de pouvoir être au plus proche, de pouvoir avoir une relation privilégiée. Franchement, j'aime tout, en fait.
0: Ça, c'est merveilleux. Les artistes qui montent sur les scènes, alors notamment des zéniths, des festivals aussi, parlent d'un truc assez physique, je voulais savoir si tu le ressentais aussi. Il parle d'un souffle. En fait, quand tu montes sur scène, les 5 premières secondes, tu sens le souffle de la foule.
1: Ouais.
0: Et ça procure, paraît-il, des sensations incroyables dans le corps. Est-ce que tu confirmes?
1: Oui, mais je crois que c'est même avant.
0: Ah ouais.
1: Parce que parfois, je suis pas encore sur scène, je suis derrière le rideau, ou je suis même encore dans les loges et je les entends applaudir ou crier, ou même parfois taper des pieds, j'ai l'impression que c'est en train de trembler, et je me dis, ok. C'est aussi comme ça qu'on jauge un peu s'ils sont plus ou moins chauds, même si j'ai de la chance, ils le sont toujours. Mais... Et puis oui, après, quand on entre et que d'un seul coup, déjà, on voit tout le monde et qu'on les entend crier, il y a quelque chose, c'est pas réellement du vent, mais c'est vrai qu'il y a une sensation assez impressionnante et super.
0: Tu te souviens la première fois que t'es montée sur scène?
1: De
0: ta vie?
1: De ma vie? Ben... Oui. Après, moi, mes toutes premières scènes, c'était pas forcément au chant, c'était au piano.
0: Ouais.
1: Parce que j'ai commencé le piano quand j'avais 6 ans et je jouais beaucoup de classiques. Et donc, chaque année, il y avait des... On appelait ça des auditions de fin d'année. Enfin, c'était comme une fête de fin d'année où chaque élève jouait de son instrument un morceau. Et je jouais du piano d'abord devant les gens. C'était toujours un stress parce que j'avais peur de faire une fausse note ou que mon doigt tape à côté. Ça n'a pas changé d'ailleurs.
0: Parce qu'il y a les parents, il y a les profs de piano aussi.
1: Il y a tout le monde, et c'est que des familles. Mais c'était mes premières scènes vraiment au piano. Puis après, j'ai chanté la première fois, il me semble que c'était dans une église. Et puis après, oui, il y a eu The Voice Kids, il y a eu la Starac, il y a eu quelques scènes, quelques concours régionaux, locaux. Ici et là, mais le mieux, c'était vraiment... Bah, c'est ce que je vis actuellement, quoi.
0: Bien sûr. Mais je me demandais si ton rapport avec la scène, il avait déjà évolué.
1: Ah, complètement.
0: Ah ouais, c'est vrai?
1: Moi, si je dois dire la vérité, la scène, avant, c'était pas un endroit sur lequel je me sentais bien.
0: Ah ouais?
1: Parce que je pense qu'il y a une question de légitimité, d'estime de soi, de confiance, etc. Mais en fait, j'avais aucune aisance. Je bougeais pas. J'avais la tête en bas, j'étais figée, j'avais la main devant le ventre. Enfin, c'était vraiment... On aurait dit que j'étais pas faite pour ça, quoi. Moi, je préférais le studio et les moments de création.
0: Oui.
1: Et puis, en fait, au fur et à mesure, je sais pas, ça a évolué avec peut-être l'amour des gens, la prise de confiance, le fait que maintenant, j'écrive mes propres chansons et que donc, je puisse plus les ressentir. Et maintenant, c'est complètement différent. Je dirais pas que je fais le show à 100% comme, je sais pas, Beyoncé, mais... mais il y a quelque chose où maintenant, je me sens bien et même mieux que n'importe où ailleurs.
0: Ah, donc c'est devenu ton lieu préféré.
1: C'est complètement changé, On est passé de pas du tout à l'aise à c'est trop bien. Enfin, c'est pas encore, il faut que j'apprivoise encore le public et la scène, je suis pas encore arrivée, mais ça va être de mieux en mieux en tout cas.
0: Tu dis que tu fais ce que tu peux pour que ces concerts, ces gros concerts dans les Zéniths soient le plus intimes possible, notamment en gardant un dialogue avec la foule. Comment tu le travailles, ça? T'es toute seule ou bien comme le reste, ça peut se travailler en équipe?
1: J'imagine que ça peut se travailler en équipe, mais là, j'ai voulu le faire seul parce que c'est même pas tant travaillé que ça. Alors, bien sûr, je sais ce que je veux raconter, oui. à quel moment, etc. Mais j'aime que ce soit une interaction spontanée, être à l'écoute d'eux, parfois répondre à leurs questions ou parler avec eux. C'est plutôt improviser, même si j'ai des choses à raconter, j'ai envie de leur raconter. Mais le tout, c'est que ça reste naturel, quoi, et qu'on puisse s'amuser aussi.
2: Évidemment. Alors, Marine sur scène, c'est les festivals cet été. Je vous donnerai les dates tout à l'heure également de sa tournée de Zénith. Mais pour le moment, on va écouter un extrait de l'album Cœur maladroit, je le disais, disque de platine, bravo. C'est une chanson qui s'appelle Dalida.
1: Oui.
2: Ouais. C'est une de tes préférées. Dalida, la chanteuse.
1: Ouais. La chanteuse ou le
2: oui,
1: titre
2: oui. Les deux. Mais je me demandais Dalida si c'était une de tes chanteuses préférées.
1: Ben, c'est plus celle de ma grand-mère que de moi, mais bien sûr, j'adore ses chansons.
2: Ouais.
1: Et le titre, c'est un peu tous un de mes préférés, en fait. C'est dur de choisir, ils sont tous différents.
2: On va pas faire ça, alors on va pas demander à Marine de choisir ses petits préférés dans son premier album, mais on va écouter Dalida, donc tirée de Cœur maladroit.

0: moi c'est une de mes préférées sur le premier album de Marine, la chanson Dalida à l'instant dans Décibel. Et Marine qui est avec nous, merci de passer la soirée ensemble. Fait plaisir.
1: Merci à vous de m'accueillir.
0: Alors, je le disais, ce soir c'est le Zénith de Paris suivi de la Cité Internationale de Lyon, ça sera dimanche soir, et puis la semaine prochaine Zénith de Lille, Arena.
1: Oui.
0: Alors là, est-ce que ça a une saveur particulière de jouer dans sa région?
1: Oui, c'est vrai, mais déjà pour n'importe quel artiste, je crois que, enfin j'entends beaucoup d'artistes dire que c'est un public chaud, dans tous les cas le public du Nord,
0: oui.
1: Et moi comme c'est en plus l'endroit d'où je viens, oui c'est encore mieux.
0: Surtout qu'en plus, toi, tu le revendiques, le côté nordiste. Il y a des artistes qu'on parle pas forcément.
1: Oui, bah, après, j'ai pas trop le choix, ça s'entend, quoi. Donc, vraiment, même si je voulais pas le revendiquer, les gens le devineraient, je pense. Mais ouais, non, j'ai pas de honte. Comme je dis souvent, le seul défaut pour moi, c'est la météo. Oui. Si on avait la même région, mais au soleil, ce serait mieux. Mais non, bien sûr, bah, c'est mes origines, donc...
0: Marine présidente, elle va retourner la carte de France.
1: Peut-être, mais ce serait plus le nord, du coup, donc...
0: C'est ça. Peut-être ça changerait tout. Les concerts également, le 13 juin, dans l'immense galaxie de Amnéville, suivi de toute une tournée de festivals d'été, notamment les Nuits d'Istres, Sion sous les étoiles, les Franco de Spa en Belgique. Trop sympa, ce festival. Et puis après, on arrive au mois d'octobre et rebelote, jolie tournée. À partir du 2 octobre, Niort, Châteauroux, Longjumeau, Blanc-Mesnil, le théâtre de Hier, encore des Belges, Théâtre Royal de Mons. Il y a une petite histoire qui est en train de se créer avec la Belgique, on dirait. Hein.
1: Oui, je les considère toujours un peu comme des gens du Nord aussi, quoi. C'est juste à côté de chez moi.
0: Bah oui, évidemment. Et puis ensuite, ça continue donc en novembre avec Laval, Quimper, en décembre, Aurillac ou encore le summum de Grenoble. Et il y a comme ça une alternance de grandes salles, les Zénith de Paris qui sera en mars 2027 cette fois-ci.
1: Oui.
0: Bref, il y a un carnet de balles rempli sur plus d'un an. Est-ce que ça donne un peu le vertige de se dire « Ah, mais je sais parfaitement où je serai dans un an, en fait, c'est déjà booké. »
1: Non, je trouve ça super de se dire que ça va continuer et que je vais encore avoir plein d'occasions de rencontrer les gens, de faire de ma musique, de jouer, de chanter. C'est trop cool, au contraire, moi je préfère quand il se passe plein de choses que quand il se passe rien, quoi.
0: Et là, il s'en passe plein des choses. Revenons quelques jours en arrière au Louvre Lens, ce concert ici live. Marine était là, vous vous en doutez, Pascal Todd d'Issinor également, et il a passé son micro à plein de gens sympas dans le public, et il est tombé sur Rose.
2: J'ai Rose de Saint-Nicolas-les-Arras, ça vous parle ? Ah, c'est chez vous ça ?
1: Moi, oui.
3: Bonjour Marine.
1: Bonjour.
3: Alors nous, on a la chance avec ma mère de te voir pour la deuxième fois aujourd'hui. La première fois qu'on t'a vu, c'était il y a 10 ans à Saint-Nicolas, quand t'étais venue chanter...
1: Oui, pour la fête de la musique, ou je ne sais plus.
3: C'est ça. Ça. Et c'est d'ailleurs là qu'on avait eu ton tout premier album que t'avais sorti.
1: Oh my God! Vite cacher ça, il faut que personne en ait connaissance.
2: On savait pas ça. Ça, on savait pas.
1: Ah si, si. Ben, ouais, je peux raconter. Hein, mais...
3: Et aujourd'hui, je voulais te demander ce que tu voulais dire à la Marine qui avait enregistré cet album à l'époque.
1: C'est trop drôle. Bah, en fait, du coup, comme tout le monde sait, quand j'ai commencé à faire un peu de musique, mon père, il a, dans ma chambre, cassé 2-3 murs ou même rajouté des murs, je sais pas trop. Il a créé une genre de mini cabine de studio. Je crois que le micro, il tient sur une barre de douche et tout. C'est vraiment un truc, bah, c'est bien, mais c'est basique, quoi. Et en fait, on s'est dit, bah, tiens, je commençais à faire un petit peu des concours. Il y a eu The Voice Kids. Après, j'ai fait quelques concours régionaux. Bah, tiens, si les gens, ça les intéresse, tu pourrais, faire des reprises. Et donc, j'avais fait un petit disque comme ça. Je crois qu'il y a quelques reprises. Je sais pas combien, 6 reprises. Et en fait, bon bah, j'avais 14 ans, donc c'est j'aimerais bien le entendre par curiosité.
2: Je connaissais pas.
1: Et en fait, à chaque fois que je faisais une scène, genre soit un concours, soit une scène comme ça, la fête de la musique, bah on en ramenait quelques-uns et je crois qu'on les vendait en plus, mais pas cher, hein, 4 euros. Non, c'est combien ? 5 euros.
2: Ah bah oui.
1: Le business. C'est avec mon père qu'on a fait ça, des petites musiques comme ça. Et c'était que des reprises parce que j'écrivais pas encore à l'époque. Et après, j'ai écrit ma faute, mais elle est pas dedans. Hein, je trouve que c'est bien après.
0: Tellement jeune et déjà tellement d'histoires.
1: Ça a pas de sens. Ça me fait trop rire. Je l'avais oublié. Enfin, non, je l'avais pas oublié. Mais oui, c'est vrai que quand j'ai commencé à faire de la musique un peu plus sérieusement, on va dire, et que mon père m'a créé cette petite cabine dans ma chambre, je faisais que des reprises encore à l'époque. Et beaucoup de gens me demandaient d'en avoir une trace, en fait. Quand ils venaient me voir sur des fêtes de la musique comme ça, sur des petites scènes que je faisais vraiment locales. Et donc, on a enregistré ça dans ma cabine, 6 reprises. je sais plus trop ce qu'il y avait.
0: Est-ce peut-être que tu l'as récupéré, le disque que Rose a apporté?
1: Elle me l'a fait voir. J'avais déjà un autographe à l'époque, mais miteux.
0: Le toit de 14 ans avait
1: signé mon nom de famille avec un D, je sais pas quoi. Et en fait, il y a 6 reprises dessus qui sont donc enregistrées dans ma cabine avec ma voix de 14 ans. Je les ai pas réentendues, mais j'espère que personne n'aura jamais cet album, enfin cette EP de reprise entre les mains.
0: Ça va devenir
1: drôle,
0: un truc
1: de collectionneur. C'est drôle, et oui, on le vendait genre 5 euros. Il y a, franchement, on en a vendu pas mal, peut-être 1000.
0: Tu vas recroiser des gens qui l'auront à la main.
1: Je sais pas, mais oui, les gens demandaient ça parce que c'était pas une période où j'avais forcément les réseaux, où je postais sur les réseaux, etc. Et avec mon père, on s'était, c'est vrai, déterminé à graver un CD en plusieurs exemplaires et on l'avait vendu.
0: Et quand le vrai CD arrive, celui de ton premier album, Cœur maladroit, alors évidemment, j'imagine qu'à l'intérieur de toi, la toi de 14 ans est en furie de joie, etc. Est-ce que c'est comme tu l'imaginais?
1: Mais en fait, j'imaginais rien. C'est ça le problème. Enfin, j'aime souvent dire que pour moi, c'était tellement impossible et ça n'allait jamais arriver que je me suis jamais posé la question de comment c'est. Enfin, si on a tous un peu des pensées, des clichés, des grandes idées sur comment est le milieu d'artiste, le milieu de star, comment ça se passe, etc. J'en avais comme tout le monde, mais en fait, c'est pas si dingue. On vit comme tout le monde. Enfin, c'est trop bien, mais je veux dire, il n'y a pas de truc de fou. C'est pas si rock, en tout cas pas pour moi. Voilà, j'aime souvent dire que quand je finis un concert avec mes musiciens, on va dans le tourbus, on boit une tisane nuit tranquille et on va se coucher. En fait,
0: c'est très calme.
1: Là, après, je vais rentrer chez moi, je sais pas, je vais ranger, faire ma vaisselle. Malheureusement ou heureusement, je sais pas, ça fait peut-être pas star, mais en fait, je suis quelqu'un de normal, quoi, qui a de la chance de faire sa musique et de la partager avec les gens. Mais après, quand je rentre chez moi, je suis pas exceptionnelle.
0: Ouais, et puis je pense aussi que il y a ce rapport avec le public qui est tellement proche que de toute façon, même si tu avais des envies de diva, tu pourrais pas parce que écoutez ce qui se passe quand Marine et les auditeurs d'ici se lâchent un petit peu.

0: Et ça s'applaudit, ça.
1: Ah oui, oui, à quel beau moment.
2: Oui, toujours, quand je viens dans le Nord, ça part. Je sais pas comment, est-ce que c'est quelqu'un qui le lance, est-ce que c'est moi qui en parle. On finit toujours par revenir au coron.
1: C'est ça, la base. Des gens bien, du coup, on va l'écouter maintenant. En live au Louvre-Lens. Tu veux me dire quelques mots de cette chanson avant qu'on l'écoute ? Imagine quelqu'un l'a jamais entendue.
2: C'était une envie que j'avais de parler de ma région. Forcément, le Nord, c'est de là d'où je viens. Et des gens, et de l'ambiance, et des images, et des origines. Ouais, c'était important pour moi d'en parler, d'en faire une sorte d'hymne, et de jouer aussi un peu sur les clichés qu'on peut entendre souvent, quoi.
1: Marine est dans Décibels, qui part en live.

0: live au Louvre Lens. Merci aux moyens techniques de Ici Nord et merci à Marine d'être notre invitée
1: merci.
0: Ce soir. Merci. Oh là là, quel beau concert. On n'a pas fini de l'écouter, on n'a pas non plus fini de discuter avec Marine. On va parler de ses nombreuses collaborations, de ses dossiers sur le feu. Et puis on lui a réservé un petit blind test aussi à venir sur les chanteurs du Nord. Évidemment. À tout de suite.
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0: Alors, il s'est passé un truc génial, c'est que j'ai prononcé le mot blind test. Et là, Marine, j'ai vu, c'est pas un sourire, j'ai vu un énorme sourire et l'œil du tigre.
1: Ça fait partie des mots ouais, qu'il faut pas prononcer.
0: C'est
1: comme quand tu dis le mot promener à ton chien et qu'il se réveille d'un coup.
0: J'ai dit blind test. Non mais vraiment, t'as l'œil qui est parti quoi. En l'air.
1: Je suis pas forcément quelqu'un de compétiteur. J'ai envie d'écraser personne, etc. Mais le blind test c'est autre chose.
0: Je sais, mais tu t'as.
1: Ça se voit dans le blind test yeux. Et il y a le reste. Okay. En fait, je sais pas. J'avais une application quand j'étais plus jeune sur mon portable qui s'appelait Waza Sound et ouais. En fait c'était le principe. C'était un blind test. On était confrontés à des joueurs du monde entier en ligne. Et ils buzzaient, mais je te jure, il y en a qui buzzaient en 0,1 seconde. Parce qu'en fait, ils entendent ne serait-ce qu'une note, ils buzzent, ensuite ils réfléchissent et ils sortent, parfois au hasard, parfois non, et long. Et en fait, ça m'a forgé, ça m'a entraîné, et puis bah, forcément, j'écoute énormément de musique, et donc, je suis assez forte normalement au blind test, mon année de prédilection étant 2015.
0: Ok, alors, je te cache pas que mon année de naissance est en 1980. J'ai pas mis beaucoup de 2015.
1: C'est okay.
0: J'espère que ça va aller, Marine.
1: Non, mais normalement, ça va, mais après, là, je fais la maligne, ça se trouve, je vais perdre.
0: On va voir. Mais non, mais en tout cas, ça me fait plaisir de voir que tu prends avec...
1: Ah, mais j'adore.
0: Voilà, avec envie ce blind test.
1: J'adore le blind test.
0: Ok, blind test des artistes du Nord. On commence. Marine, qui veut buzzer.
1: Je suis concentrée.
0: Une seconde.
1: Je suis concentrée. Pas les corons, mais ça, c'était facile.
0: Voilà, les corons, direct. Une seconde.
1: Pierre okay. Bachelet.
0: Très bien, Pierre Bachelet.
5: Au Nord, c'était les corons.
0: Premier point. Pour Marine, on reste dans le Nord.
1: Non, c'est le seul que j'aurais, je pense.
0: Mais non. Allez, on continue. Deuxième extrait.
1: Je vais voir quand ça va commencer. Ah, c'est Louane.
0: C'est Louane, bravo.
1: Oui, la pluie. J'avais pas l'intro.
0: C'est pour le moment un sans faute. Alors après Pierre Bachelet et Louane... Là, c'est un classique.
1: Je donne tout.
0: Un méga classique. Une artiste que tout le Nord aime de tout son cœur. Ah, c'est un peu ancien, comme tu peux l'entendre. Tu vas entendre sa voix. C'est une chanteuse.
1: Ah mince.
6: Ma cabane au Canada.
1: Ah,
6: est blottie.
1: Non, je l'ai
6: pas. Au fond des bois.
1: Je l'avais pas.
0: Son prénom, c'est Lynn. Lynn Renaud.
1: Ah ouais.
0: Mais il y a quelques décennies, hein.
1: Ah, waouh. Non, mais évidemment, je connais très bien Lynn Renaud, évidemment, mais je la connaissais plus en tant qu'actrice que chanteuse, pour le coup. Je crois que j'ignorais même.
0: Cette chanson-là, Ma cabane au Canada.
1: Ok. Ah,
0: c'est trop joli. Alors là, c'était une découverte pour moi. Je ne savais pas qu'il était nordiste, ce garçon.
1: D'accord.
0: Si je te mets dans l'univers du Club Dorothée, tout ça, t'étais pas née, mais tu... Ouais, je suis trop vieille pour
1: non,
0: jouer au blind test avec Marine.
1: Non, mais ça va pas du tout, là. Ce blind test, c'est pas top. Bon, c'est pas grave. Je vais essayer.
0: Allez.
1: Ne me donnez pas d'indice.
0: Ok, promis.
1: Oh mais c'est qui, ça? C'est Jérôme?
0: Ah, ça pourrait. Tu sais quoi, Jérôme? Il a la même voix, c'est Bernard Minet.
1: Mais j'en peux plus.
0: Attends, on va revenir. On va revenir au 21e siècle.
1: Ça, c'est abusé.
0: Bah, je sais, c'est gonflé parce que...
1: J'ai l'impression de mon pif qui datait un peu.
0: J'étais enfant quand c'est sorti. Et donc, Bernard Minet est nordiste, pour celles et ceux qui ne savaient pas, comme moi. Bah, voilà. Là, c'est plus récent.
1: Time is running. Ah, Skip the Use, j'adore ce groupe. Ghost. 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
0: Skip the Use. Ça, d'ailleurs, ils sont de retour et en tournée.
1: Ils sont de Lille, ouais, c'est vrai. Matt Bastard, c'est le chanteur.
0: Ouais. Et tu sais tout.
1: Oui,
0: le
1: oui.
0: nom du groupe, le nom du chanteur, le nom de la chanson.
1: Le nom du bassiste, carrément. Mais enfin, à l'époque, ça a beaucoup changé entre deux.
0: Oui, c'est vrai.
1: Maintenant, il y a des nouveaux musiciens, mais Matt Bastard, c'est toujours le chanteur. Ouais, c'est un des premiers groupes que j'ai écouté. J'écoutais beaucoup tous leurs albums quand j'étais plus jeune, autour de 15 ans, je crois.
0: Ouais.
1: Et je les ai vus au Main Square Festival à Arras. C'était trop bien. Ouais,
0: ils
1: j'adore.
0: Sont trop fort. Alors, Pierre Bachelet, Louane et Skip the Use, ça nous fait trois beaux points, Marine. Est-ce que tu veux tenter le banco?
1: Ça veut dire quoi?
0: Ça veut dire un dernier extrait. Si tu l'as, c'est comme si tu avais eu tout bon.
1: Ok, allez. Et si je l'ai pas, c'est comme si je
0: si
1: perdais
0: tout. Si tu l'as pas, je dirais qu'il y a eu un problème technique. Tu sais comment on est avec les stars. On y va.
1: Oh non, c'est quoi ça? Attendez.
0: Oui, attends, on te laisse la voix quand même.
1: Non, mais je sais tout de suite si je vais la voir ou pas.

0: je l'aurais pas.
1: C'est Enrico Macias. Mais on fait pas le super banco alors. On l'enlève. On l'enlève le super banco.
0: Non, c'est trop vieux. Désolé. Hein.
1: Bah non, mais t'inquiète pas.
0: Mais on va croire que j'ai aucune culture, mais c'est faux. Non, ok.
1: Mais non, mais attends, mais c'est intéressant aussi de se dire quel genre de musique t'écoutes.
0: Ben de tout pourtant, en fait j'ai une formation classique à la base, donc j'ai quand même commencé par ça.
1: Beaucoup de piano, de musique classique.
0: Ouais, après j'ai écouté de tout, de la musique américaine, francophone, du rap, du rock.
1: Oui, Skip the Use pour le coup, c'est même, ouais, ça flirte avec le punk.
0: Et bon, voilà, je sais pas, mais il y a quelques petits trucs que j'ai pas quoi.
1: Ben voilà, moi je vais faire une cassette à Marine, qui n'a pas de Walkman de vieille personne, mais j'en ai deux, je vais lui en prêter un. Et je ferai une cassette avec Lynn Renaud et Enrico Macias. Ne vous moquez pas de moi à la maison, vous savez mes marottes pour les artistes qui ont plus de 80
0: je
1: ans.
0: Je connais.
1: C'est comme ça, Marine.
0: Mais il y a Lucky Love qui vient du Nord aussi.
1: Oui, j'aime beaucoup.
0: Camille Lou.
1: Ouais,
0: mais
1: exact.
0: Mais elle fait les deux.
1: Chanteuse et actrice.
0: Ouais. Ah, Danny Boone, bon voilà.
1: Il a chanté dans La Reine des Neiges. La Reine des Neiges.
0: C'est en fait la voix française de Olaf.
1: Ouais.
0: C'est Danny Boone.
1: Et donc il chante les chansons
0: donc,
1: d'Olaf.
0: Il chante, il parle et ça lui va trop bien. J'adore ce personnage.
1: Une fille ordinaire. On va l'écouter en version live, enregistrée au Louvre, Lens. C'est notre Marine qui est avec nous jusqu'à 21h sur votre radio ici.

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Merci.

0: direct, ici live. Marine a enregistré cette version il y a quelques jours devant une soixantaine d'auditrices et d'auditeurs au Louvre Lens, voilà pour ici. Elle est particulière cette chanson, c'est ton premier tube hein.
1: C'est mon premier titre tout court.
0: Oui, oui. C'est aussi ton premier tube,
1: c'est
0: la
1: vrai,
0: chanson
1: c'est
0: que...
1: tube, c'est marrant de dire ça.
0: Oui. T'entretiens quel rapport avec cette chanson-là? Alors, je sais, tout à l'heure, tu m'as dit, tu ne veux pas choisir de chanson préférée sur ton premier
1: album.
0: Non, bah
1: oui,
0: mais,
1: ben forcément.
0: Mais celle-ci.
1: Forcément, c'est différent parce que, comme tu dis, c'est le premier que j'ai écrit vraiment et composé seul dans ma chambre. À la base, je pensais pas que ça allait plaire. C'était, je l'ai sorti en version un peu maquette, faite maison pour mes amis, pour mes proches parce qu'ils l'aimaient bien. Mais on peut jamais savoir le potentiel vraiment. Et après, les gens l'ont découvert pendant l'aventure Star Academy et, en ont fait ce qu'elle est aujourd'hui, donc c'est assez dingue.
0: Et c'est ton acte de naissance d'autrice et de compositrice. Tu chantais avant cette chanson, t'as chanté après, mais c'est à partir de là que t'écris. Donc
1: c'est vrai, ça a débloqué ça. Ben
0: oui. Et puis alors, là par contre, on n'est plus bloqué du tout. tu écris, on me dit, en permanence, en fait, et pas forcément toute seule. Ça c'est intéressant. T'as collaboré avec Eddy de Préto, tu en as déjà parlé. Écrire avec quelqu'un d'autre, est-ce que tu peux m'expliquer l'expérience que c'est pour toi?
1: C'est super, j'imagine que c'est un défi à la fois parce qu'il faut s'ouvrir. Moi j'aime bien raconter que des choses vraies. Je veux pas être dans un point de vue fictif. Enfin, j'aime raconter des choses que j'ai vécues qui sont vraies, je les ressens mieux. Donc il faut accepter de se livrer à la personne avec laquelle on va travailler. Mais avec Eddy, ça n'a pas été un problème parce que je me suis sentie en confiance. Et puis... c'est de l'expérience, forcément. Ce sont des artistes, notamment Eddy, qui sont là depuis longtemps, qui ont vécu beaucoup de choses, qui ont écrit aussi des choses très intimes, très personnelles. Et moi, c'est un artiste que j'adore. J'ai écouté ses albums, j'adore sa plume, sa musique. Donc, c'était super de pouvoir faire ça avec lui.
0: T'es montée sur scène avec Julien Doré.
1: Oui.
0: T'as rejoint aussi les Enfoirés, là, on va t'entendre. Donc, au dernier spectacle, hein, 2026, la balade des Enfoirés. T'es sur scène avec Lara Fabian, Amel Bent, Vita, Zaz, Elena, Mentissa, Sophia et Saïdi. Non, mais le gang de badass.

0: Hommage à Nicole Croisy, une femme avec toi dans la balade des Enfoirés. Alors être sur scène avec cette bande de filles, avec Julien Doré et plein d'autres artistes, ça c'est quelque chose qui t'apporte du plaisir?
1: Oui, en fait c'est fou parce que c'est des gens que je connaissais moi avant parce que j'écoutais leur musique ou parce que je les voyais à la télé, c'était des stars pour moi et aujourd'hui c'est presque des collègues, enfin c'est eux, ils me connaissent également et ils m'accueillent et ils m'aident et ils me portent et me soutiennent, donc c'est trop bien.
0: Il y en a qui te sollicitent aussi pour faire des apparitions sur leurs albums. Mon petit doigt me dit qu'on va t'entendre dans quelques jours sur la réédition de l'album de Yoa, par exemple.
1: C'est vrai, c'est une artiste que j'adore et son titre, Princesse K.O. en particulier, qui est, je trouve, un titre qui me représente beaucoup. Voilà, parce que c'est le chaos, même si c'est génial et je confonds maintenant mes rêves et la réalité. Enfin, il y a quelque chose de super dans ce titre. Je l'ai beaucoup écouté, je l'ai beaucoup ressenti et donc elle m'a proposé d'en faire une version un peu à nous, sur sa réédition. C'est trop bien.
0: Donc à découvrir d'ici quelques jours. Et puis il y a en revanche alors une collaboration qui là est bel et bien sortie. C'est une chanson qui s'appelle On m'avait dit, avec un certain Félix Radou. Alors il faut me raconter.
1: Eh ben Félix, c'est un auteur super et surtout un déclameur de textes. C'est énorme en fait ce qu'il fait. Il fait des chroniques parfois, enfin il en faisait. Où en fait, il récitait des textes avec une certaine ferveur. Il écrit très bien, il parle très bien et il en a fait un album d'histoires qu'il raconte. Et on s'est rencontrés à la base pour un concept qui était de faire un titre en une heure et de le poster sur les réseaux sociaux.
0: C'est ça.
1: Mais finalement, les gens ont adoré le refrain qui était plutôt efficace, je crois. Et du coup, on en a fait un titre complet. On l'a fini en studio, on s'est retrouvés, on l'a sorti. Et on le fait sur scène maintenant, on l'a fait sur sa tournée, on le fait sur ma tournée. Il a aussi accepté de venir faire quelques-unes de mes premières parties, donc c'est trop cool.
0: C'est difficile ça, de choisir qui va venir faire tes premières parties?
1: C'est difficile. Oui, il y a tellement d'artistes que j'aime et en même temps c'est toujours délicat de poser la question. Mais c'est trop bien, c'est trop cool de pouvoir partager ça avec d'autres artistes.
0: Donc les premières parties, les concerts, je vous les ai donnés tout à l'heure. Je ne vous ai pas fait un récap des festivals sur lesquels vous pourrez voir Marine. Il y a le Caribana Festival, le Festival des Sables. Il y a l'Avoine Zone Groove, le Pavillon Grignan. Ou encore, ça j'en ai parlé, mais c'est vraiment cool, les Francopholies de Spa. Franchement, si vous avez moyen d'aller en Belgique, les Franco de Spa, c'est dingue. Le Théâtre Antique de Vaison-la-Romaine, le Festival Attrape-Son. Ou encore, là aussi, très très cool ce festival, le 4 septembre, le Pelliculive. À Tuir, c'est un tout petit bled, mais c'est le bled de François-Xavier de Maison et de sa femme. Et en fait, c'est lui qui organise ce festival. Et donc, l'idée, c'est de voir des bons films, d'écouter des bons concerts et de très bien manger. Il y a des chefs tous les ans.
1: Ah, super. Bah, ça réunit mes trois passions en un seul art.
0: Ciné, musique et bouffe.
1: Manger, le cinéma et la musique.
0: Ah, mais trop bien. D'ailleurs, oui, c'est pas trop galère, ça, quand on est en tournée, justement, et qu'on aime bien manger, prendre son temps, etc. Quand il faut manger un sandwich triangle sur autoroute.
1: Non, mais c'est pas vraiment ça, parce qu'on a la chance d'avoir un catering qui nous accompagne, soit dans les salles, soit qui nous suit. C'est des gens, en fait, qui nous font à manger, quoi. On a une cantine, en fait, donc et qui est assez équilibrée, en plus, pour le coup, des entrées, de salades, des plats chauds. Donc, on essaye, même si les heures, c'est pas toujours ça. Moi, je mange pas avant le concert, je mange après, parfois à 23h. Mais non, ça va, on essaye quand même de bien manger.
0: Donc, la vie est belle sur la route?
1: Super, génial.
0: Et ça t'inspire? T'écris aussi quand t'es sur la route?
1: Oh non, pas trop.
0: Non?
1: Ben, parfois, ça peut venir par fulgurance parce qu'il n'y a pas vraiment un moment. Je peux être de retour dans un taxi et avoir une idée d'un coup. Mais j'aime bien que le live soit le live, quoi. Et les moments de création, c'est d'autres moments.
0: Très bien. Alors, vivement la suite, ma chère Marine. Je te souhaite un très bel été de festival, un très bon Zénith de Paris ce soir, le premier, en attendant le suivant, le 7 mars 2027. J'annonce également le Zénith de Toulouse, le 14 mars prochain, ou encore le Liberté à Rennes, le Zénith de Nantes, le 21 mars, le Zénith de Lille, le 26 mars 2027. Bonne route, chère Marine.
1: Merci.
0: On écoute cette chanson avec Félix Radou qui s'appelle « On m'avait dit ». Et à la prochaine.
1: Merci, à bientôt.

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0: Queen avec Félix Radou. Alors, ceci dit, en quittant le studio, elle m'a glissé à l'oreille. Je pense que ça se prononce Félix Radou. Eh ben, peut-être. Écoutez, choisissez votre camp, Radou, Radou. En tout cas, la chanson, elle s'appelle bien, on m'avait dit, et elle est disponible absolument partout. Merci les amis d'avoir écouté Décibel. Un merci spécial aux équipes d'ici Nord qui ont rendu possible ce concert de Marine. C'était vraiment un joli moment. Et merci au Louvre-Lens pour un accueil absolument magnifique. Bisous les terrils. Désolé, tant qu'il y aura beaucoup de vent sur les terrils ou au pied des terrils, on ne pourra pas y faire de concert. Mais on reviendra, c'est promis. Merci enfin à l'équipe de ce soir pour Décibel. Il y avait Iris Guitoni, Emma Quenardel, Iki, Elodie Biancamaria et Franck Moilier. À demain 20h avec les Negmarons.
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3: Bonjour la France, j'espère que tu vas bien la France. Nous sommes jeudi, bientôt le week-end. C'est la dernière manche aujourd'hui pour savoir qui sera en finale. Évidemment, la petite personne à mes côtés trépigne.
4: Comme un zébulon là, vous voyez. Je suis content.
3: Il a deux candidats, bonjour, j'en ai 15, ce qui veut dire qu'aujourd'hui mon candidat a une lourde responsabilité.
4: Non, mais il ne passera pas la frontière, de toute façon.
3: Non, mais peut-être qu'il sera accueilli au Damido Land. Ouais. Alors, je vous rappelle le cadeau du premier finaliste de demain. 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Ça va être magnifique.
4: Bien sûr.
3: 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C'est Noël avant Noël.
4: Ah oui.
3: Ça, c'est ici, c'est
4: bon, magnifique. C'est Noël, c'est les températures en France, hein, en même temps, c'est Noël.
3: Exactement. Hein. Alors, le deuxième cadeau pour le finaliste, c'est quoi ?
4: Toute l'année, je vous ai parlé des différentes nationalités de Joe Malongo.
3: Oh
4: la branche russe, la branche sicilienne. Joe Malongo m'a écrit.
3: Ah.
4: Ses prendre de dosettes l'ont accompagné dans son écriture avec ses 6 verres en verre. Joe Malongo m'a dit, je veux la nationalité d'Amidoise.
3: Ah, d'Amidoland.
4: Oui.
3: Merci Malongo.
4: Il veut intégrer le d'Amidoland, Joe Malongo.
3: Joe, tu auras ta carte d'identité du d'Amidoland et tu, comme ça, nous pourrons tous boire des cafés.
4: Ça veut dire que la machine sera non plus française, mais d'Amidoise.
3: Elle sera d'Amidoise, exactement. C'est magnifique.
4: Hâte.
3: Allez, on accueille nos deux candidats, Nicolas et Sylvie.
4: Peut-être expliquer quand même, c'est qu'il y a un candidat qui a cru que le d'Amidoland était un véritable pays à 2 jours.
3: Mais évidemment, voilà. Je reçois des messages. Alors j'ai reçu des messages sur Instagram, j'ai reçu des messages sur Facebook. Je vais les

0: Je vais te les imprimer. Allez. Les gens demandent la nationalité du Dami d'Hollande.
1: Grâce à Guy.
0: De ici Mayenne, je te remercie infiniment parce que vraiment depuis 3 jours, je reçois des demandes.
1: On va l'appeler demain pour la finale.
0: Ouais, Guy, on t'appelle demain pour la finale pour te remercier. Le Dami d'Hollande, maintenant, on commence à être très nombreux. Hein,
1: oui, c'est vrai.
0: Ça va être beaucoup. Alors, comment ça va, Nicolas? Comment ça va, Sylvie?
1: Bonjour.
2: Bonjour.
0: Alors,
2: Bonjour Nicolas.
0: Oh là là, j'adore les candidats qui se disent bonjour.
1: Vous c'est la politesse du Dami d'Hollande.
0: C'est la politesse, ouais. Nicolas, tu veux faire partie du Dami d'Hollande, toi aussi?
3: Je pense demander la Doumé Nationale.
0: Tu sais quoi? Tu l'obtiendras.
3: Surtout que. J'espère bien.
0: Mais oui, t'es mon candidat aujourd'hui. Je te dis pas là.
3: En plus.
0: Tu vois ce que je veux dire.
1: En tant que ministre des Finances, j'offre 1000 euros à tous les candidats, bien sûr. Hein. C'est normal.
0: Alors, Nicolas, il joue avec ICI Normandie. Bientôt, il jouera avec ICI Dami d'Hollande. Tu as 43 ans, tu habites à Condé. En Normandie, et tu as 3 chiens. Comment s'appellent-ils et quels sont les modèles?
3: Alors, j'ai 3 chiens. Donc, effectivement, j'ai Suna, qui est un modèle charpais, c'est-à-dire légèrement fripé, qu'il faudrait pas se faire passer, mais qui est magnifique et qui est bleu. C'est un chien bleu.
0: Ouais.
3: J'ai Oumi, qui est un chocho. C'est les chiens tout poilus. Là.
0: Bah, oui, c'est trop mignon. Eux, ils ont la langue bleue.
1: Ah bon?
3: Exact. Les deux ont la langue bleue. Et sinon, j'ai Nox, qui est un corneau pure race, qui garde la maison tous les jours.
0: Voilà. Oh là là là là. Et tout ça, il y a aussi un chat qui s'appelle Pouette.
3: C'est ça, exactement, qui est l'ancienne de la maison, en fait, et qui commande un petit peu tout le monde là-dedans.
0: Et voilà.
3: Qui passe 10 fois leur poids, à peu près, voire 15 fois leur poids.
0: Ah, mais de toute façon, c'est toujours le chat, hein, le maître de la maison. Pouette.
3: Exactement.
0: Ben oui, Pouette, c'est la chef, c'était sûr. Alors, il paraît que t'as des oies et des moutons aussi.
3: Oui, c'est un petit peu la ferme chez moi, effectivement. Donc là, en ce moment, il y a effectivement des oies, des moutons qui entretiennent la prairie. J'ai un voisin d'ailleurs qui dit en rigolant, c'est presque une petite affaire. Hein, mon voisin fermier me dit ça, c'est presque une petite affaire chez toi. Effectivement, beaucoup d'animaux, j'aime beaucoup ça.
0: Eh ben oui, ça tombe bien parce qu'au Dami d'Hollande, on le sait, les animaux sont les bienvenus.
1: Oui, puis on aime les Français qui investissent, qui ont une belle entreprise. C'est ça le Dami d'Hollande.
0: Ah là, oui, d'accord. Alors tu vas te détendre parce que le Dami d'Hollande, c'est pas un pays capitaliste. Hein, c'est un pays de.
1: Oui, enfin, il en faut un peu. Quand
0: non,
1: même.
0: Non, mais nous, on est des gros babacous là.
1: Ah d'accord.
0: Okay. Oui, oh là là, pop.
1: Oula.
0: Alors, il paraît que tu es prof de cuisine dans un lycée professionnel.
3: Oui, tout à fait.
0: Dis donc, tu dois bien cuisiner, toi. On va en reparler pendant l'émission, mais je suis sûre que tu cuisines bien. Alors.
3: Un petit peu.
0: Voilà, on adore les hommes qui cuisinent au Dami d'Hollande. Alors, on va tout de suite marquer le premier point, mon petit chat, avec la première question, vrai ou faux. Tiens, une ambiance. Voilà, ça, c'est Éric Bastien qui se réveille le matin.
1: Ah oui.
0: Et voilà.
1: Alors, je ronronne de plaisir.
0: Non, c'est un buffle, hein, le dos.
1: Ah, excusez-moi.
0: Voilà. Alors. Au Bangladesh.
1: C'est quand je vous écoute imiter des dauphins, je sais plus où on est. Hein, donc,
3: Bangladesh.
0: Voilà. Au Bangladesh, il y a un buffle qui est devenu la star des réseaux sociaux parce qu'il ressemble à Donald Trump. Alors, est-ce que c'est vrai qu'un buffle est devenu la star des réseaux sociaux parce qu'il ressemble à Donald Trump? Vrai ou faux, top chrono, 5 secondes.
3: Il me semble avoir vu l'info. Je dirais vrai.
0: Eh oui, c'est vrai, évidemment. Le buffle albinos, il a été nommé Donald Trump parce que il a une très grande mèche sur son petit front, façon brushing trumpien. Donc voilà, tu as un point, mon petit Nicolas.
1: Sylvie est à Issy-Poitou. Bonjour Sylvie, bienvenue.
2: Bonjour Bastien, bonjour Valérie et bonjour Nicolas.
1: Appelez-moi Eric, c'est mon prénom, je préfère. Eh ben oui, parce que Bastien c'est un nom de famille, c'est pas grave, c'est juste, je mets moins deux dès le début. Sylvie, tu habites à Hervaux, c'est où Hervaux?
2: Hervaux, c'est dans les Deux-Sèvres,
1: ouais.
2: La région Aquitaine, Nouvelle-Aquitaine,
1: okay.
2: À mi-chemin entre Poitiers. Cholet,
1: Voilà. Je vois très bien. On salue les équipes d'ici Poitou d'ailleurs qui nous écoutent. Sylvie, mariée à Jean-Paul, ça fait combien de temps avec Jean-Paul? Pas mal, hein, je crois.
2: Oui. 41 ans.
0: Oh la vache.
1: Oh là là là. On parlera de cette rencontre avec Jean-Paul à l'occasion d'un mariage. Vous avez ensemble, j'imagine, 2 enfants. C'est ensemble que vous les avez eus.
2: Oui.
1: Oh, ils sont grands, hein, déjà, les enfants. Quel âge?
2: Oui, 40. 47 semaines d'ailleurs.
1: Ah, okay.
2: Ma fille et puis Héloïse, voilà, et Baptiste, 38.
1: Alors, c'est aussi une animalerie à la maison. Combien y a de chats? Combien?
2: 6 chats.
1: Ah ouais, quand même. 6 chats.
2: Ah oui.
1: 3 à la maison et 3 qui se baladent. Et puis, il y a des petites poules aussi chez toi.
2: Des poules, des poissons. On a eu aussi des moutons et des oies, mais bon, voilà.
1: Très bien.
2: Les oies ont été croquées par un renard.
1: Chenapan, des fripouilles, sacré bon rien. Sylvie, nous allons jouer. Je rappelle que je suis très content car nous avons une institutrice à la retraite. Institutrice, le savoir, la légende, la culture.
0: Bien sûr.
1: Je le sens bien, Sylvie. Bienvenue. Voici une première question et un extrait de Jean Marais. Écoutez.
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1: Sacré voix.
0: Jean Marais, très belle voix.
1: Ah ouais. La France est 25e au classement mondial 2026 de la liberté de la presse. Voilà mon affirmation, Sylvie. La France, 25e au classement mondial cette année de la liberté de la presse. Vrai ou faux, top chrono, 5 secondes.
2: Vrai.
1: Je vois que Sylvie est déterminée. C'est vrai, tu as totalement raison. La France est bien 25e au classement de la liberté de la presse établi par l'ONG Reporters sans frontières. C'est la Norvège qui conserve la première place pour la 10e année consécutive. Les États-Unis pour la liberté de la presse, vous savez combien ils sont? 64e.
0: Ça fait plaisir.
1: Voilà.
0: Allez, Nicolas, un point, Sylvie, un point. Et là, tout de suite, Beau Malheur, Emmanuel Moir, vous écoutez ici, à tout de suite.

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0: malheur.
1: Et non, que du bonheur, en écoutant ici tous les jours Emmanuel Moire, beau malheur et du bonheur. Ah, pour Sylvie qui va être ma candidate gagnante aujourd'hui.
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2: Alors, ici nous jouons avec Nicolas qui joue avec ici Normandie. Nicolas, on le sait, est prof de cuisine. Et alors, il paraît qu'on a des spécialités magnifiques. Pot-au-feu, blanquette, lasagne, que sais-je.
4: Mais oui, ouais, effectivement, on a toutes ces spécialités-là. On a aussi même un dessert normand. Le fameux dessert normand, vous connaissez quand même.
2: Bah, ça doit
4: turgoule.
2: Être.
1: Bah, la tarte.
2: Bah, ça doit être une tarte aux pommes, un truc comme ça, non?
4: Mais non, même pas la turgoule. La turgoule. Vous savez pas ce que c'est la turgoule.
2: Bah, bon. Non. Je suis désolée, pardon.
1: Tu te fais engueuler, là. Hein.
2: Je te demande pardon. Tu nous feras de la turgoule au Dami d'Hollande, mais qu'est-ce que c'est la turgoule, alors?
1: Excuse-moi, je voudrais rappeler quand même qu'elle est présidente du Dami d'Hollande, donc on lui parle autrement.
2: Non, on parle comme on veut.
1: Okay, attention. Okay.
2: Non, chérie, tu peux me parler comme tu veux, c'est l'autre, là. Il a un ego de la taille de l'Arkansas.
4: Ouais, il est, c'est vrai, franchement, il est pas sympa.
1: Ah, bah, c'est vrai.
2: Voilà, merci. Allez, dis-moi tout, c'est quoi la.
4: Alors, c'est une sorte de riz au lait, en fait, mais qui est une spécialité normande, qui est faite dans un plat spécifique. C'est une cuisson, en fait, qui se passe pendant 4 heures au four. Donc, c'est très simple. Il y a du riz rond, du sucre, du lait entier que je vais chercher chez mon voisin, donc plus qu'entier, entier, entier, parce qu'il a des vaches, de la cannelle. Et on laisse cuire comme ça pendant 4 heures au four, 160 degrés, tranquillement. Ça fait une magnifique croûte sur le dessus. Et quand on retire la croûte, on se retrouve avec un riz fondant et crémeux avec de la cannelle.
2: Oh, mais qu'est-ce
4: c'est
2: que...
4: magnifique.
2: Je vais faire cette turgoule dès ce soir. La turgoule sera le plat officiel du Dami d'Hollande. Voilà. Eh ben alors, écoute, c'est magnifique. Alors, il paraît que tu es pas très très fort en bricolage.
1: Non, ça m'étonne pas.
2: Et que tu poses du placo pas droit. Ça veut dire quoi? Parce que quand même, le placo sur les rails, c'est fastoche.
4: En fait, je suis une grosse quiche en bricolage.
2: Ah.
4: Donc là, c'est vrai que je suis pas bon du tout. C'est pas mon fort. Et à chaque fois que j'essaie, alors par exemple, le truc typique, effectivement, c'est le placo pas droit ou quand je vais mettre une cheville pour mettre quelque chose dans le mur, il y a des chevilles différentes en fonction de la structure du mur. Évidemment, j'y comprends rien du tout. Donc je mets n'importe quoi et évidemment, ça ne tient pas. Il y a tout qui tombe.
1: Ah ouais, c'est ça d'être une quiche normande. Hein.
4: Et ben voilà, ou une tarte aussi. Une tarte.
2: Il n'est pas normand, il est damidolien. Ouais. Alors, mon petit chat, tu vas marquer tout de suite le deuxième point avec la deuxième question, vrai ou faux.
4: Oui.
2: Écoute bien cette question, tiens une petite ambiance. Oh, let me be your dog. La BO de Didier avec Alain Chabat. Alors.
4: Ah oui, Didier.
2: Ah, Didier. On ne sent pas le cul des gens, Didier. Alors. À Lyon. Ben oui, à Lyon, il existe un restaurant gastronomique entièrement réservé aux chiens. À Lyon, il existe un restaurant gastronomique réservé aux chiens. Vrai ou faux, top chrono, 5 secondes.
4: Ouais, c'est tellement absurde que je dirais oui.
2: Eh ben, t'as bien raison parce que c'est vrai. Figure-toi que le restaurant s'appelle le Dogstronomy et c'est une expérience gastronomique pour nos petits camarades à quatre pattes. Menu adapté, etc. C'est magnifique. 2 points pour Nico.
1: Sylvie est avec nous dans les Deux-Sèvres à Hervaux. Elle est mariée à Jean-Paul. On pense bien fort à Jean-Paul. On l'a dit tout à l'heure, t'es retraitée, t'étais institutrice toute ta carrière. T'avais des enfants de quel âge? Tu faisais quelle classe, toi, Sylvie?
5: De 2 à 4 ans.
1: Ah oui, c'est tout petit, petit, maternel.
5: Petit, petit, oui.
1: Oh là là, petite section, grande section, tout ça, c'est des belles années.
5: Toute petite section, oui.
1: Ouais. Et ado, tu voulais être traductrice. Alors du coup, bon, t'as préféré aller dans autre chose, mais c'est pas grave.
5: Voilà.
2: Enfin, quand t'es institutrice en maternelle, tu fais de la traduction parce que.
1: Il faut arriver à comprendre quand même.
5: Il faut y aller.
1: Voilà. Elle fait du sport, notre Sylvie. Elle fait de la marche et du yoga.
5: Oui.
2: Ah, alors, ça, attends. C'est bien.
1: Du yoga sur chaise, c'est-à-dire?
5: Bah, c'est exactement.
1: C'est quoi?
5: Eh bien, ça part de la position assise, avec des mouvements des bras et des jambes, tout en respirant comme le yoga.
1: Pour s'entretenir, c'est très bien. Et alors, j'ai découvert, Sylvie, que tu es très, très, très manuelle. Tu fais du cartonnage. C'est quoi du cartonnage?
5: Oui.
1: Tu fabriques quoi?
5: Nous fabriquons des boîtes en carton sur mesure et elles sont recouvertes en simili-cuir ou en tissu.
1: Wow.
5: Ou en papier.
1: Tu fais également de la couture et tu donnes des cours à des adultes et des enfants par le biais d'une association.
5: Voilà, je transmets.
2: Eh bien, ça, c'est bien.
5: C'est génial. Complètement savoir.
1: Écoutez, comme Emmanuel, elle confectionne de la broderie de perles, de la broderie traditionnelle, du patchwork, et elle prend des cours d'anglais. On en revient à la traductrice. Eh bien, t'as tous les talents, Sylvie, hein.
5: Oh là là.
1: Ah si. Ah si. Oh, ah non, écoute, moi je suis très très heureux d'être avec toi aujourd'hui. Franchement.
5: Oh, c'est gentil.
1: Ah non, parce que Nicolas...
5: Mais bon, il m'est arrivé une petite tuile quand même en cousant tranquillement à la maison.
1: Ouais.
5: La pédale de la machine à coudre a glissé. J'ai voulu la rattraper avec mon pied sans lâcher mon ouvrage. Et hop, l'aiguille a traversé le bois.
1: Ah oui. Appelez le docteur Kierzek, s'il vous plaît. Ça fait mal.
5: Eh ben oui.
1: Sylvie, n'oublie pas que je suis un peu le médecin aujourd'hui. Et tout le temps d'ailleurs. Et que je vais te soigner correctement le Nicolas qui a dit que j'étais pas
2: tu
1: sympa.
2: Laisses
1: non,
2: Nicolas
1: mais il a dit que j'étais pas sympa
2: tranquille. Celui-là.
1: Donc, on va voir ce qu'il va voir. Sylvie, question. Extrait. C'est le jeu dans le jeu. Hein. Si vous avez reconnu Elisa Tovati, je vous offre un verre. Le gaz de ville a naturellement une odeur de soufre. Est-ce que selon toi, c'est vrai ou faux? 5 secondes, on réfléchit bien. Le gaz de ville, ça sent le soufre, naturellement. Vite.
5: Oui.
1: Oui. Non, c'est faux. Le gaz distribué dans nos logements, c'est inodore. Il sent rien, ni le soufre, ni l'œuf pourri. L'odeur caractéristique est plutôt ajoutée artificiellement avec des composants. Ah, je suis désolé, Sylvie.
2: Allez, 2 Nico, 1 Sylvie. Et là, tout de suite. First I was afraid, I was petrified. 1998, la France championne du monde. Gloria Gaynor, vous écoutez ici. À tout de suite.

0: Eh ouais, ça date des années 60, mais bon, bien sûr, tu l'as dit Valérie, 1998, deux buts de Zinedine Zidane, et à la 92e minute, Emmanuel Petit pour le troisième but.
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0: Les matchs des Bleus à suivre sur ici, bien sûr, dans quelques jours, hein, pour le Mondial.
3: Bien sûr. Alors Nicolas, tu as 2, Sylvie, tu as 1. Nicolas, avant de faire le quiz musical, je veux juste dire ce petit rituel que tu as, parce que c'est trop mignon. J'ai le même, hein. De toute façon, moi, ils dorment dans mon lit. Tu dis bonne nuit à tes petits chiens.
4: Ah bah oui, bah oui, évidemment, mes petites bibis.
3: Bah oui.
4: Bah oui, donc je vais leur faire un petit câlin à chaque fois, un petit bisou et je leur souhaite une bonne nuit.
3: Oh, quel citoyen d'honneur du Dami d'Hollande. Ah, alors,
4: elles sont tout le temps contentes.
3: Bah oui, moi aussi, ils dorment avec moi. Alors, comment te dire que là maintenant, il va falloir bien reconnaître. Nous allons écouter une chanson d'Ophélie Winter. Ça va s'arrêter à deux reprises. Le mot manquant, à la place, il y aura le poète. Et il va falloir que tu tentes de trouver les deux mots manquants. Alors, écoute bien, c'est Ophélie Winter, c'est un tube. Concentre-toi.

0: 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Alors, qu'est-ce que c'est les mots qui manquent? 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Et trouver ma place, j'avais la notion du temps. Top chrono, 10 secondes.
1: Espace et je dirais perdu.
0: Ta ta ta ta ta. Eh ben on écoute. Hey.

0: 2 points pour Nicolas, il a 4.
1: Ah, bravo. Il est fort. Sylvie, Sylvie collectionne les grenouilles. Eh oui, notre Sylvie, les dés à coudre aussi. Et quoi d'autre?
2: Les petits verres à liqueur.
1: Bah oui, des bavoirs.
2: Bah oui.
1: Des bavoirs brodés.
2: Bavoirs, oui.
1: Oh là là, tu parcours les vides greniers, t'es comme Valérie, t'aimes les brocantes et tout ça, toi.
2: Exactement.
1: C'est pour ça qu'on écoute Louis la Brocante. Allez, j'espère que c'est petit. C'est vrai, c'est le générique de Louis la Brocante. Allez, les petites grenouilles. Généralement, ça porte chance, les petites grenouilles. Voici ton quiz. On est sur des artistes qui ont cartonné à la fin des années 90. Il y avait Ophélie Winter, il y avait aussi Larousseau avec ce tube.
0: Ah là là.
1: Tu m'oublieras, deux mots manquants, on y va.

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0: 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Temps et coup, 12h30 et 6 secondes. Voici le moment de vérité.

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2: Je vous le rappelle, c'est le dernier jour pour se qualifier. Nicolas à 4, Sylvie à 3. Ils jouent pour la finale de demain. Le premier prix, c'est un week-end exceptionnel au Festival Off d'Avignon. Un séjour pour 4 adultes, 2 chambres doubles à l'hôtel Le Chardonnay. Les petits-déj sont compris. 100 euros de carburant pour rejoindre la Cité des Papes. Il y aura 2 spectacles par jour, soit 4 spectacles au total. Il y aura pour le deuxième une machine expresso EO fabriquée par Malongo, 32 dosettes, 6 verres en verre. Et pour tous les participants, cette semaine, pour fêter les 100 ans des guides de voyage Michelin, chaque participant, qu'il gagne ou qu'il perd, gagne un guide de voyage Michelin. Voilà, on reprend la compétition immédiatement. Alors,
3: quel beau discours de la présidente du Dami d'Hollande, je trouve.
2: Merci. Chers concitoyens, chères concitoyennes, demain, c'est vendredi, c'est la finale et Nicolas va gagner. Alors, tu joues avec ici Normandie, mon petit Nicolas, on sait que tu cuisines comme un dieu. Tu as aussi une petite passion, c'est les bonsaïs. D'ailleurs, tu fais partie d'une asso, ça veut dire quoi? Explique-nous.
4: Oui, alors je fais partie d'une association, en fait, d'un club de bonsaï qui se situe à Bagnoles de l'Orne, donc c'est dans le 61, et c'est un club de bonsaï, en fait, on se rejoint, on est à peu près une cinquantaine, on se rejoint souvent un samedi par mois pour entretenir, créer des bonsaïs, vraiment et les mettre en forme, ligaturer, tailler, etc. Voilà, parce que c'est des techniques bien particulières et on se rend beaucoup service entre nous par rapport à ça.
2: Alors d'ailleurs, tu as 30 bonsaïs à peu près chez toi et tu as créé une forêt de 7 mélèzes sur une pierre.
4: C'est ça.
2: C'est magnifique.
4: Ouais. Donc oui, parce que du coup, en fait, on est donc les mélèzes, on en trouve. Donc le mélèze, c'est un sapin qui perd ses aiguilles. On en trouve dans la forêt d'Andenne à Bagnoles de l'Orne. C'est une espèce en fait qui est endémique, qui pousse là-bas, pardon. Et on a une autorisation de prélèvement par l'ONF. Notre association a une autorisation de prélèvement, et donc du coup, on prélève des sujets qui sont assez jeunes à différents endroits dans la forêt, et ensuite on les met en culture, et puis à la fin, on crée une forêt sur une lauze, hein, une pierre plate, une lauze, ce qui fait que voilà, c'est une des pièces les plus belles que j'ai effectivement et que j'ai créée moi-même.
2: Je veux une photo sur le mail de Maître Coupez. Alors, nous allons tout de suite marquer 3 points de plus grâce à la question à choix multiples. Je vais te poser une question, je vais te proposer des réponses. Tu auras 10 secondes pour me répondre. Tiens, une petite ambiance.
5: Allô, c'est moi. Comment tu vas?
2: Allô, comment tu vas? Écoute bien la question. Quel pourcentage de Français se dit dépendant de son smartphone?
4: Oh là là.
2: Alors, écoute bien, c'est assez logique. Hein. 18%, 42%, 65%. Au Dami d'Hollande, il n'y a pas de portable. Voilà, alors, 18, 42, 65 ou pas de portable? Top chrono,
4: ou
2: 10 secondes.
4: Portable,
2: non, ou c'est le Dami d'Hollande, c'est une connerie.
4: Zéro, quoi.
2: Ouais, 18, 42, 65.
4: La logique, je voudrais que ce soit 65.
2: C'est 65%, c'est quand même, c'est énormément. Hein, c'est 2 Français sur 3 sont totalement dépendants de leur smartphone. Voilà, 89% chez les 18-24, c'est magnifique.
3: Ouais. Sylvie, tu as un téléphone évidemment, toi aussi, hein, tu as un smartphone, on en a tous.
6: Bien,
3: un.
6: Oui.
3: Bah oui. Sylvie qui habite Hervaux, dans les Deux-Sèvres, pour ceux qui la découvrent à cette heure-ci, elle a 2 enfants qui sont grands, pense à Jean-Paul qui a des petits soucis en ce moment. Hein. Des gros bisous à ton mari, on fait Sylvie, on est d'accord?
6: Ok, merci.
3: Ancienne institutrice à la retraite, très manuelle, tu disais, tu fabriques des boîtes en carton, tu bosses pour une association, tu donnes des cours, tu donnes des conseils, t'aimes les fleurs, les grenouilles, enfin voilà, t'es top. Et alors, t'as été figurante dans un film chez toi, dans ta commune. C'était quoi ce film? S'agissait de quoi?
6: Alors, ce film a été tourné en 2022 sur notre commune parce que Hervaux est une petite cité de caractère, avec un château médiéval et un cadre prestigieux. Et donc, un film avec des Chinonnais et puis des organisateurs de Saumur. Le Dîner aux Chandelles. C'est un film historique et policier.
3: Et tu faisais quoi? C'était quoi ton rôle?
6: J'étais religieuse.
2: Sœur.
3: Et alors
2: Sylvie.
3: T'as mis le costume, enfin le traditionnel habit des religieuses et tout. Bah, ça devait être sympa. C'est une bonne expérience quand même, les tournages de films. C'est sympa, ça.
6: Ah, mais, le cadre et puis la mise en scène.
3: Bah, bien sûr.
6: Il y avait des carrioles, des chevaux.
3: De l'époque.
6: Très intéressant.
3: Ça s'appelle le dîner aux chandelles. Alors, t'as beaucoup voyagé, t'as visité les grandes villes européennes, Venise, Rome, Lisbonne, Barcelone, mais tu as un petit rêve. Ton prochain voyage, il est prévu pour aller où cet été ?
6: À Montréal, Québec,
3: Jamais vu ? Première fois ?
6: Non, la première fois, oui, c'est ça, avec une amie.
3: Bah, ça va être sympa, vous partez combien de temps ? Tu prends un petit moment quand même pour découvrir. Oh,
6: ben
3: 15
6: oui,
3: jours
6: 3 semaines.
3: Ah, 3 semaines, oh, c'est bien ça.
6: Oui.
3: Ah oui, c'est suffisant et c'est top. Donc ce sera cet été au Québec. Et puis pour te faire plaisir avant de jouer, il y a un chanteur que tu adores. Et d'ailleurs, si tu pouvais déjeuner avec lui à 13h, ce serait
6: Gérard Lenormand.
5: Je viens de chanter la balade des gens heureux.
3: Ah, je t'entends chanter, Sylvie. Tu l'as vu plein de fois en concert et t'es fan de Gérard Lenormand.
6: J'étais surtout, maintenant un peu moins parce que on le voit moins,
3: c'est
6: mais oui, les anciens titres me rappellent plein de souvenirs et donc j'adorais.
3: Bah, tout le monde sait de toute façon que la fameuse chanson Si j'étais président, il l'a écrite pour Valérie Damido. Hein.
2: Évidemment.
3: Si j'étais présidente du Damidoland,
2: on serait vachement heureux.
3: Bah, évidemment. Allez Sylvie, joins avec cette question à choix multiples côté réponse. Tu connais les magasins Fnac, évidemment, la Fnac, Sylvie.
6: Oui.
3: Mais que signifient les lettres du mot Fnac ? Voici les propositions. La Fnac, ça veut dire Fédération Nationale d'Achat des Cadres. Ou bien France Numérique Audioculture. Ou alors Fédération Nationale des Arts et de la Culture. Ou bien Fédération Nationale des Amis du Damidoland. Top chrono, 10 secondes.
6: Je dirais Fédération Nationale des Arts et de la Culture.
3: Fédération Nationale, c'est bon. Tu dis des Arts et de la Culture. Et c'était d'achat des cadres. Eh oui, la Fnac. Eh oui, c'est né en 1954. C'est une coopérative qui permettait aux cadres d'acheter des produits à prix réduit. Voilà l'idée de la Fnac à la base. Et c'est resté. Donc, c'est bien Fédération Nationale d'Achat des Cadres. On apprend des choses.
2: Alors, Nicolas, 7, Sylvie, 3. Et là, tout de suite, on va partir avec Alain Souchon. Quand je serai KO.
3: Non, c'est pour Nicolas, ça. On va être KO bientôt.
2: Chut. Nico, j'ai confiance en toi, mon petit chat.

0: Alain Souchon, quand je serai KO, à 12h42. Bonne journée, bienvenue sur ICI.
1: Yiga.
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1: Alors, nous sommes avec Nicolas qui joue avec ICI Normandie contre Sylvie qui joue avec ICI Poitou. Nicolas à 7, Sylvie à 3. Ah Nicolas, notre prof de cuisine qu'on adore, qui aime les animaux et à qui il arrive des petites aventures dignes de Pierre Richard. Eh oui. Ah oui, un jour, il est en formation avec des collègues dans un hôtel. Il se lève un petit peu tôt et il se dit « Tiens, si je me faisais mon petit déj tranquille, là ?» Il se met des tartines à griller, puis tu vas te faire un café. Qu'est-ce qui s'est passé après ?
3: Eh ben, j'ai mis des tartines à griller tranquillement, mais j'ai oublié la pince en bois en même temps que les tartines grillées. Et moche. Le problème, c'est que je ne regardais pas le grille-pain.
1: Et donc, ça a pris feu, donc tout l'hôtel a été réveillé par l'alarme incendie, hein, voilà.
3: Oui, réveillé, évacué, et je me suis vraiment fait disputer par la directrice de l'hôtel qui n'était pas très très contente de venir à ce moment-là pour désactiver l'alarme. Mais voilà,
1: après un coup d'extincteur, tout a été remis en place, et tes collègues, qu'est-ce qu'ils ont fait?
3: Alors après, effectivement, moi je suis retourné un petit peu penaud dans ma chambre et mes collègues sont venus déjeuner après, une vingtaine de minutes plus tard, et ils ont négocié avec la personne de l'accueil pour récupérer le morceau de la pince en bois qui restait, qui n'avait pas totalement brûlé mais qui est à moitié carbonisé, et ils me l'ont offert à Noël l'année dernière dans un énorme paquet.
1: Ça, voilà j'aime beaucoup cette anecdote. Ça me fait beaucoup rire. Alors, c'est magnifique. Bien, alors, il y a cette. Tiens, je vais te faire écouter ça. On va voir si tu comprends l'allusion. C'est la fouine qui chante. Tu sais pourquoi j'ai mis la fouine ? Parce que si t'étais un animal, tu veux être une fouine.
3: Oui, c'est ça, oui, oui, oui. Si j'étais un animal, en fait, oui, je serais une fouine parce que je suis quelqu'un qui fouine beaucoup, cherche beaucoup, qui pose beaucoup de questions, qui cherche tout le temps, et effectivement, je me comparerais à une fouine.
1: Voilà. Fouine. Eh ben, écoute, tu es mon petit détective. Je te nommerai directeur des enquêtes.
0: Ministre de l'Intérieur.
1: Mais peut-être ministre de l'Intérieur du Dami d'Hollande, on verra. Alors, magnifique. Le Dami d'Hollande, il y a toujours du soleil et des animaux en liberté. C'est la base de ce pays. Alors, tu as 7. Je te propose de marquer 5 points de plus. Tiens, une ambiance.
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1: Avec ses grandes oreilles, il entend les abeilles, c'est M. Nous, on va parler d'oreilles et de peinture. Nicolas, quel célèbre peintre s'est coupé lui-même une oreille ? Quel célèbre peintre s'est coupé lui-même une oreille ? Top chrono, 10 secondes.
3: Vincent Van Gogh.
1: Et c'est un sans faute pour Nicolas qui a 5, ça fait 12. Et oui, Van Gogh, en 1888, il fait une petite crise de psychotique. Hein. Et puis du coup, il a coupé son oreille. Magnifique, tu as 12, bravo.
0: Sylvie est avec nous. Oui. Sylvie qui, pour l'instant, c'est pas que t'es à la traîne, mais enfin, voilà, c'est vrai que Valérie l'a dit, il a fait un sans faute, il est à 12, t'es à 3, mais tout est possible avec le bingo qui arrive avant 13h. Sylvie, écoute générique. Voilà. Vous êtes 3 millions tous les mardis soirs à suivre la nouvelle saison de Koh-Lanta. Sans parler du replay. Et la semaine prochaine, pour les fans, c'est l'épreuve de l'orientation. Et pourquoi je parle de l'orientation, Sylvie?
5: Parce que je me perds régulièrement.
0: Non, tu es nul. On va dire les choses franchement. Parce que, alors effectivement, déjà la voiture, t'arrives, tu cliques sur ta clé en espérant que ça va s'allumer. T'arrives sur un parking. Alors un jour, voilà, elle arrive sur un parking qui est vide. Elle pose sa voiture est noire. Elle va au cinéma. Elle sort, il fait nuit. Le parking est sombre. Et là, il y a 60 voitures. Elle clique sur toutes les voitures. Car elle ne sait plus où est sa voiture.
5: Mais non.
1: Ah oui, ça c'est
5: perdu.
1: Oui. Ça arrive.
5: Régulièrement,
1: hein.
5: Je la perds.
0: Oui, mais enfin, c'est quoi cette histoire de rendez-vous en clinique où t'es arrivé très en avance? Qu'est-ce qui s'est encore passé? Encore une histoire de voiture, d'ailleurs.
5: Eh bien sûr, j'avais énormément de temps devant moi, j'avais pris des précautions, et puis je vois une grande enseigne que je ne visite pas souvent, parce que je ne vais jamais en grande ville, pour ne pas la nommer, c'est bleu et jaune.
0: Oui, c'est Ikea, et c'est suédois.
5: Et voilà, je me stationne, parking souterrain, je suis mon GPS, et puis voilà, je me balade. Et quand j'ai voulu récupérer ma voiture, impossible, je savais, je prends des repères, je savais qu'elle était devant le pilier K.
0: Bah bien sûr.
5: Bah oui.
0: Bah sauf donc, que quoi? Sauf que
5: je, voilà. Mais K. Alors je prends l'ordre alphabétique et je vais au pilier K.
0: Oh, c'est tout à
5: dossier. Pas ma voiture.
1: Oh là, mais oui, parce qu'il y en a 10 des piliers K.
5: Mais j'en sais rien, moi.
1: Eh oui.
0: Retrouvez Sylvie mardi dans l'épreuve de l'orientation dans Koh-Lanta. Sylvie qui va aller jusqu'au poteau, bien sûr.
5: Pas ma voiture.
0: Oui, alors tu feras attention pour les poteaux, parce que j'ai découvert, on n'aura pas le temps d'en parler, mais que bon, tu trébuches tout le temps, tu te fais des fractures, voilà. Tu te fais mal aux doigts. Bon, arrête le sport, oui. Arrête la voiture, arrête l'orientation.
1: Allez, ouais, oui, viens au Dami.
5: Il y a les vigiles pour m'aider.
1: Bah, merci, viens au Dami d'Hollande, il n'y a pas de boutique, il n'y a rien.
0: Il n'y a rien.
1: Il n'y a que des animaux et de la musique avec des gens dans la rue.
0: Tout le monde se trimballe tout nu. On n'a même pas de vêtements.
1: Non,
0: c'est la
1: pas
0: fête.
1: Tout nu, t'es fou, toi.
5: Ça m'est même arrivé de monter dans une voiture, de m'asseoir, croyant que c'était mon amie, ma copine qui était encore au volant.
0: Oui.
5: Elle avait changé de place entre-temps. J'avais un autre chauffeur à côté de moi.
0: Allez, rendez-vous mardi, encore une fois. L'épreuve de l'orientation avec Sylvie. Elle ne sait pas du tout où elle habite. Elle ne sait plus où elle est. Si vous trouvez Sylvie seule comme ça dans une rue...
1: Ramenez-la à Jean-Paul.
0: Voilà, n'hésitez pas à lui dire que sa maison est au bout du couloir.
1: Appelez ici Poitou.
0: Voici la question et un extrait de Gaël Faye.
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0: de pays. Il évoque un des pays, Gaël Faye. Alors, pour l'ancienne institutrice que tu es, peut-être que cette question est simple. Combien de pays compose le fameux Benelux? Combien de pays compose le Benelux? 10 secondes, top chrono.
5: Je dirais 11.
0: Je suis sous le choc. Le Benelux, Belgique,
5: oui.
0: Néerlande, Luxembourg, Pays-Bas, quoi. Le Benelux, le Belgique, les Pays-Bas. Le
5: oui,
0: Benelux, au moment de l'Europe,
1: bon,
0: le Benelux.
1: Pas, c'est pas la peine de lui parler sur ce ton.
0: Oh non, Sylvie.
1: Allez, Sylvie.
5: Mais si, j'ai tout perdu.
0: Alors,
1: mais
0: Sylvie,
1: non.
0: Je rappelle que tu as aussi perdu les bonnes réponses et allez. Que tu ne sais pas où est-ce qu'ils sont.
1: Bien, allez, je ne remémorerai pas les scores et tout de suite on part. Vous écoutez ici, on écoute Auria, Soirée mondaine. Et puis on se retrouve après, mes petits chéris. À tout de suite.

0: nous vient du sud de la France, elle cartonne sur les réseaux sociaux. Soirée mondaine, Oria, elle sera d'ailleurs à la Scala de Paris le 10 novembre.
1: Magnifique.
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1: Nous sommes au taquet avec Nicolas et Sylvie. Nicolas, une petite anecdote avant de t'encourager pour le bingo. Il paraît que si tu devais déjeuner avec une célébrité, tu déjeunerais avec la femme en rouge, avec Anne Roumanoff.
3: Oui, ah ouais, j'aime beaucoup Anne Roumanoff. J'aime beaucoup son humour, la façon dont elle est. Je suis allé à un spectacle à l'Alhambra à Paris. Je suis allé à plusieurs d'ailleurs, et elle m'a fait monter sur scène. Et c'est vrai que j'accroche beaucoup. J'aime beaucoup.
1: Eh ben c'est bien. Allez, on va t'encourager et on va te surtout te dire de relax.
3: Relax.
1: Take it easy.
0: Exactement.
1: Allez, relax, take it easy, t'es en tête. Mais le bingo, ça peut tout remettre en jeu. Écoute bien ton petit bingo, chérie. À mon top chrono, tu auras 10 secondes pour me donner un maximum de villes américaines. C'est-à-dire toutes les villes qui sont aux États-Unis de l'Amérique. Donc, un maximum de villes américaines. Top chrono, 10 secondes. Hop.
3: Alors, New York, Chicago, Los Angeles, San Diego, San Antonio, Philadelphie, Dallas, Austin, Jacksonville, Columbus.
1: Eh ben, ça fait... Moi, j'en ai 9. Maître Coupez, vous me confirmerez. 9, voilà.
0: Bah, dis donc, pas mal. Alors, la situation est très claire. Sylvie, il a été en tête, il a même fait un sans faute. Je reconnais le talent de Nicolas.
1: J'espère bien, oui.
0: Bon, au cœur du bingo. Le bingo, il vaut 10 points. Mais pour encaisser ces 10 points, ce qui te permettrait de prendre la tête, il faut que tu fasses plus de réponses qu'il n'en a fait. Il en a donné 9, je t'en demanderai donc 10. Et tu auras 10 secondes, soit une par seconde. Donc il va falloir être très perspicace et efficace. Allez, un dernier petit mot pour dire que lorsque t'as voyagé à Londres, t'as dit tout à l'heure que t'habitais un petit village, t'es tombé nez à nez en sortant de l'abbaye de Westminster avec quelqu'un de chez toi, petit village de 600 habitants, c'est dingue la rencontre.
4: Eh oui.
0: C'est rare,
4: la secrétaire de la mairie de mon village.
0: Se balader dans le monde entier, et hop, d'un coup, tomber, ça t'est arrivé, ça, Valérie?
1: Tu tombes dans le monde
0: et tu tombes sur quelqu'un que tu connais?
1: Oui, à Barcelone. Ah voilà, ouais. Ça m'est arrivé.
0: D'accord.
1: Exactement.
0: Sylvie, on te détend avec ta musique, c'est Nougaro.
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0: Cécile, tu adores Nougaro, j'espère.
1: Quelle belle chanson.
0: Ça te fait plaisir?
4: Oui. Ah oui. Moi, je suis contente de l'entendre. Et c'était en l'honneur de ma fille.
0: Alors,
4: voilà.
0: Ok.
4: Donc, c'était l'anniversaire.
0: Ok.
1: Joyeux anniversaire, Héloïse.
4: Voilà.
0: Allons-y. Voici pour toi 10 secondes. On reste sur de la géographie. Je vais te demander... C'est pas anodin, l'anecdote sur laquelle je t'ai lancé avant. Maximum de villes en Angleterre. En Angleterre. Top chrono au Royaume-Uni. Top chrono, 10 secondes.
4: Londres, Manchester. Ben oui.
0: Liverpool, Birmingham, Glasgow, Édimbourg, puisque c'est le Royaume-Uni, Bristol, on aurait même pu dire la Barbade, je crois, parce que c'est les Antilles britanniques.
1: Belfast, Aberdeen, enfin bref.
0: Les Seisters.
1: Bien, Sylvie, tu ne pars pas les mains vides, puisque je le rappelle, tu repars avec un guide Michelin pour fêter les 100 ans des guides de voyage Michelin.
0: Oh, désolé, Sylvie.
1: Nico, demain, tu seras dans ma team, la team d'Amis d'Hollande, chérie. Oui. Tu pourras essayer de gagner le week-end exceptionnel au Festival Off d'Avignon avec le séjour pour 4 adultes dans 2 chambres doubles à l'hôtel Le Chardonnay, 100 euros de carburant, 2 spectacles par jour, 4 spectacles ou
0: la machine à café, Nespresso, Malongo, EO,
1: et 32 dosettes
0: et cyber en verre, bien
1: et ben voilà. Allez, je remercie notre ami Christophe à la technique, Céline à la réal, Maître Coupez au savoir, Alex au standard, Éric Bastien.
0: Oui. Pourquoi vous riez comme ça?
1: Je sais même plus à quoi je peux dire, je sais pas.
0: Mais tout, ne dites plus rien, enchaînez.
1: Ouais, je vais enchaîner,
0: c'est ça. Il n'y a plus rien à dire sur moi.
1: Je vous embrasse tous un par un très très fort et on se retrouve bien évidemment demain pour la finale.
0: Merci Victoire Bonneau.
1: Merci Victoire Bonneau. Tu vas prendre des heures de colle, toi tu vas voir.
0: Ah oui.
1: Et à demain pour la finale, mes petits chéris. Dis donc, il n'est pas un peu l'heure d'aller se coucher ?
0: Oui, parce que là, on vient de passer un bon moment avec le best-of d'Otake. Faut quand même qu'on récupère pour tout à l'heure, là. Hein.
1: Et puis surtout, c'est l'heure que Johan Guérin nous informe.
0: Il est là, Johan Guérin ?
1: Mais oui !
0: Le grand Johan Guérin ?
1: Bien sûr !
0: Il arrive tout de suite avec ici, dès 5h.

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2: Bonjour, heureux de vous accompagner au Saut du Lion. On pense à vous qui êtes déjà sur la route, au travail, l'équipe des Lève-Tôt ce jeudi. Saveria, Diana, Mélodie, Fabien et Aude Razo. Bonjour Aude.
3: Bonjour Johan Guérin, bonjour à tous. Je vous donne l'info sympatoche de la nuit.
2: Merci.
3: Les Bleus, ça y est, ont atterri à Boston. Ils sont arrivés au camp de base, à leur camp de base pour ce mondial de foot.
2: On va en parler évidemment ce matin. On parle aussi dans Paris City des économies. Tiens, des aides pour les étudiants qui partent à l'étranger. Il y a des bons plans pour vos enfants, petits-enfants. Rendez-vous dans 5 minutes. 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
2: Jeudi 11 juin, merci de démarrer la journée avec nous. Il est 5h. À la une, Patrick Bruel échappe à la prison.
3: Le chanteur est mis en examen pour viol, tentative de viol, agression sexuelle, harcèlement sexuel. Mais le juge des libertés et de la détention décide finalement de le placer sous contrôle judiciaire. Autrement dit, pas de détention provisoire, Margot Steve. Patrick Bruel a pu rentrer chez lui cette nuit.
4: Oui, 48 heures de garde à vue, une longue journée d'attente au dépôt du tribunal, 3 heures d'interrogatoire par les juges d'instruction, puis cette audience devant le juge des libertés et de la détention, où Patrick Bruel est apparu tard hier soir, les traits tirés, très pâle, visiblement épuisé. Et c'est à minuit que la décision est tombée, pas de détention provisoire donc. Il faut dire que les juges d'instruction ont mis en examen Patrick Bruel sur 4 faits seulement, sur les 9 qui lui étaient reprochés. Pour le reste, notamment 2 viols et une tentative de viol, les magistrats ont estimé qu'il n'existait pas assez d'éléments pour le mettre en examen. Ils ont donc placé Patrick Bruel sous le statut de témoin assisté. Le chanteur devra quand même répondre à plusieurs obligations, verser une caution de 500 000 euros, rester sur le territoire français, suivre des soins psychologiques, des interdictions aussi, contacter les victimes et fréquenter les salons de massage. On sait que plusieurs de ces accusatrices sont des masseuses. Aucune interdiction d'exercice. En revanche, Patrick Bruel pourra donc en théorie se produire sur scène, lui qui a déjà annoncé l'annulation de sa prochaine tournée.
3: Les explications de Margot Steve, merci. Le ministre de la Justice, Gérald Darmanin, renonce aux plaidés coupables dans les affaires criminelles. Mesure phare pourtant de son projet de loi pour la justice, pour désengorger les tribunaux. Gérald Darmanin proposait des procédures simplifiées et des peines négociées. Le texte est donc retiré faute de consensus, dit le ministre. Il avait été rejeté quelques heures plus tôt en commission à l'Assemblée.
2: L'équipe de France de foot est arrivée en Amérique.
3: L'avion des Bleus a atterri sans encombre cette nuit à Boston. Premier bain de foule, selfie autographe. C'est le jour J, le coup d'envoi du mondial de foot avec un premier match Mexique-Afrique du Sud ce soir. Thomas Vinclair, quid de la sécurité ici en France pour cette Coupe du Monde? La Direction nationale de la sécurité publique lance une alerte.
5: Il y a 23 matchs à risque durant la phase de poule et tous nécessitent une vigilance particulière sur tout le territoire pour la Direction nationale de la sécurité publique. On retrouve toutes les rencontres de l'équipe de France, mais aussi celles du Portugal, du Sénégal, de l'Algérie, du Maroc, de la Tunisie ou encore de la Turquie, des pays disposant d'une communauté importante sur le territoire français. Pour les autorités, les scènes de liesse pourraient se transformer en cortèges bruyants avec de possibles rodéos urbains, des tirs de mortier ou encore des attaques contre les forces de l'ordre. De quoi rappeler les événements survenus après la victoire du Paris Saint-Germain fin mai en Ligue des Champions. Près de 900 personnes avaient été interpellées. Enfin, dans sa note, la Direction nationale de la sécurité publique met aussi l'accent sur les matchs de la sélection iranienne, car ils pourraient donner lieu à des manifestations à caractère politique en raison de la guerre au Moyen-Orient.
3: La guerre au Moyen-Orient qui risque effectivement de marquer ce mondial de foot. Les États-Unis ont annoncé cette nuit avoir repris les frappe sur l'Iran. Les médias iraniens évoquent des explosions dans le sud du pays. Côté sport, côté foot, on suivra nos Bleus, bien sûr, à ce mondial. Ils ont rejoint, donc ça y est, leur camp de base à Boston. Premier match mardi contre le Sénégal, près de New York, et qu'on vivra tous ensemble
2: oui.
3: Sur notre radio ici avec 100% Bleu, notre rendez-vous tout au long de ce mondial.
2: Et ce mondial tombe en plein pendant les épreuves du bac.
3: Eh bien oui, après Roland-Garros pendant les révisions, voilà le foot pendant les épreuves. C'est le jour J pour les premières et le bac de français. Demain, ce sera mathématiques, toujours pour les premières.

0: et du stress forcément pour nos ados. On leur tend le micro.
1: T'as quand même révisé, hein?
2: Un petit peu.
1: Oui, pour le commentaire.
2: En vrai, les révisions de français, on l'a fait ensemble, toi et moi, un petit peu. Moi, en seconde, j'ai pas eu de français, donc j'ai dû rattraper en première.
3: Les terminales, les CL, ils nous ont lâchés, ils ont dit bonne chance.
2: Personnellement, moi, je le vis assez mal, le stress. Je stresse très vite par rapport aux examens. Même si je sais que je suis prête et tout ça, c'est assez stressant, oui. Je sais que tout réviser la dernière semaine, pour moi, c'est impossible. J'ai pas une mémoire comme ça, donc j'ai essayé peu à peu d'emmagasiner des petites tactiques de révision.
4: En plus, le programme est très chargé, donc il y a beaucoup de choses à revoir, et surtout pour les mathématiques, parce que nous, il y a des notions qu'on n'a pas eu le temps de voir, alors que c'est au programme, et c'est encore plus stressant, quoi.
2: Ça va le faire, je pense, j'espère.
0: Allez, ça va le faire, ça va le faire. Courage, courage aux élèves de première, on pense à vous. Coup d'envoi 8h ce matin pour cette épreuve de français.
5: Ça rappelle des souvenirs, on est passé par là.
0: Moi, j'essaie de ne pas y penser, vous voyez, parce que ça me stressait beaucoup trop.
5: Oui, je comprends.
0: Yoann Guérin, on se calme. Ce sera plus couvert au nord aujourd'hui.
5: Oui, alors au nord de la Loire jusqu'à la frontière belge, le ciel se couvre progressivement. Des pluies envahissent peu à peu la Normandie, les Hauts-de-France, puis l'Île-de-France dans l'après-midi. Du centre du pays jusqu'au nord-est, les passages nuageux sont plus fréquents que les éclaircies, notamment le matin, mais sous un temps sec avant l'arrivée de la pluie en soirée. Du quart sud-ouest jusqu'à l'Auvergne-Rhône-Alpes, là, les éclaircies deviennent belles à la mi-journée. Puis sur les régions méditerranéennes, c'est vraiment le soleil qui domine toute la journée, avec Mistral et Tramontane qui soufflent en rafale jusqu'à 80 km/h en basse vallée du Rhône. Les températures ce matin à Rennes, 8 degrés à Paris, Lille, Caen, Nantes, Limoges et Besançon, 9. On a 10 à Strasbourg, 11 à Bordeaux, Chambéry et Châteauroux, 14 à Toulouse, 17 à Montpellier, 18 à Marseille et 21 degrés à Bastia. Pour cet après-midi, les maximales entre 16 et 20 sur le tiers nord. Elles sont en légère hausse ailleurs, entre 21 et 24 degrés en général, et puis toujours jusqu'à 26 voire 31 degrés sur le pourtour méditerranéen.
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5: 5h06, excellent réveil. On espère que la nuit a été bonne, que vous êtes en forme ce matin. Journée de travail ou plus tranquille à la maison. Peut-être aussi, pourquoi pas aller passer le bac. On vous accompagne. Et histoire de lancer ce jeudi de la meilleure des façons, on a ce qu'il vous faut. Info, musique, bonne humeur. Et pour la musique, c'est au son d'Alain Chamfort. La fièvre dans le sang. Bienvenue.

0: La fièvre dans le sang, Alain Chamfort, 5h10, très bon réveil.
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0: Aude, est-ce que vous êtes un petit peu tête en l'air parfois?
3: Deux fois, ça m'arrive, j'oublie souvent mes clés.
0: Ah bah très bien, ça va vous concerner alors cette info. Uber vient de publier son palmarès 2026 des objets oubliés dans ses véhicules.
3: Ah, c'est rigolo ça.
0: Si les clés justement et les téléphones restent des classiques, les usagers ont placé la barre très haut cette année. En tête des bizarreries, il y a une prothèse de jambe.
3: Ah d'accord.
0: Prothèse de jambe, vous avez bien entendu, quelqu'un est reparti visiblement à cloche-pied. On trouve aussi une boîte de laxatifs, un faux billet de $100 de Donald Trump et même 15 claviers d'ordinateur oubliés d'un coup dans la même course. Ah. Mystère total. Mention spéciale aux habitants de Grenoble. Pourquoi? Parce qu'ils sont sacrés pour la deuxième année consécutive les champions de France de l'étourderie. Alors rassurez-vous, tout a été restitué. Un petit conseil quand même avant de claquer la portière. Jetez un petit coup d'œil derrière, ça peut vous aider.
3: Des fois le chauffeur nous aide un peu. Il dit vous avez rien oublié. Hein, parce que lui, il n'a pas envie de revenir, faire demi-tour et tout.
0: Bon, on attend dans 5h11 dans l'actualité ce jeudi, Aude.
3: Et si on faisait un petit concours de pronostics pendant le mondial de foot.
0: Allons-y.
3: Exemple, Johan, qui de l'Ouzbékistan ou de la Colombie l'emportera jeudi prochain?
0: Très beau match.
3: Les pronos, c'est la tendance du moment. Reportage dans quelques minutes.
0: Côté musique, on se fait plaisir de bon matin. I want it all. Queen arrive dans 5 minutes. Mais avant, c'est votre rendez-vous par ici les économies.
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0: Bonjour Valère Correard.
4: Bonjour Johan, bonjour Aude.
3: Bonjour.
0: Chaque jour avec vous, un bon plan pour notre pouvoir d'achat aujourd'hui. Vous vouliez nous parler d'une question que vous avez reçue d'une auditrice.
4: Une fidèle auditrice, Mireille, m'a écrit, je la lis, « Ma petite fille étudiante va faire dans le cadre de sa scolarité un stage de 6 mois en entreprise à Bruxelles et 6 mois en école à Madrid. Aurait-elle droit à des aides, ne serait-ce que pour le logement ?» Merci pour votre question, en tout cas Mireille, parce que c'est vrai que si les voyages forment la jeunesse, c'est un investissement pour les parents, les grands-parents. Pas toujours facile d'y faire face. Sachez donc qu'il existe l'aide à la mobilité internationale d'un étudiant qui ne fonctionne que dans le cadre d'un programme d'échange ou d'un stage international. Et il faut alors remplir deux conditions. D'abord, bénéficier d'une bourse sur critères sociaux ou d'une aide spécifique annuelle. Et puis, préparer un diplôme national correspondant à la compétence du ministère de l'Enseignement supérieur.
3: Et si on n'entre pas dans les conditions, Valère, est-ce qu'il y a d'autres aides possibles ?
4: Oui, mais il faut creuser. Pour le logement, il faut se tourner vers les résidences universitaires du pays d'accueil, par exemple. Se renseigner aussi sur les aides locales au logement qui peuvent parfois concerner des étudiants étrangers. Vérifier aussi si le séjour entre dans le programme Erasmus+. Il peut être intéressant de vérifier auprès des collectivités territoriales qui proposent parfois des aides à la mobilité étudiante, notamment les régions. Enfin, une autre piste à creuser. Il n'est pas impossible qu'il existe des systèmes de bourses dans l'université de départ ou celle qui accueillera votre petite fille. En tout cas, vous avez là quelques pistes que vous retrouvez sur ici.fr avec tous les liens que je vous mets sur la page par ici, les économies. Et puis si vous avez des pistes d'ailleurs pour aider Mireille, pensez à m'écrire, moi je lui transmettrai après vos messages. Mon mail, parici.les.economies@radiofrance.com.
0: Mais oui, parce qu'on compte aussi sur vos conseils. Merci beaucoup Valère Correard et à demain.
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0: 5h14. Allez Aude, on joue au pronostic ce matin.
3: Oui, Mexique, Afrique du Sud, c'est le tout premier match du mondial de foot ce soir. Quel score, Yohan? Vous dites combien?
0: 2-1.
3: 2-1, moi j'ai dit pour qui?
0: Alors 2-1 pour le Mexique.
3: Ouais, moi j'ai mis 3-0 pour le Mexique.
0: Ah ouais.
3: Bah oui, qui dit mondial de foot dit le grand retour de Mon Petit Prono.
0: Ah, oui.
3: C'est une appli, c'est gratuit. Vous lancez un concours, une ligue, c'est comme ça qu'on l'appelle, avec vos amis, avec vos collègues. Chacun prédit son score. Donc Corée du Sud, Tchéquie, Canada, Bosnie. Et généralement c'est votre collègue de la compta qui l'emporte alors qu'elle n'y connaît strictement rien.
0: Ça, c'est vrai.
3: Il y a même des clubs de foot qui se prêtent au jeu. Notre reporter ici, Chloé Lavoisard, est allée voir le FC Giraud Le Puy, petit club au nord de Belfort.
6: 45 inscrits, parmi eux Subra, joueur et dirigeant du club, il est à fond.
7: Premier match, équipe de France, Sénégal, j'ai mis match nul, un partout. Après les deux autres, logiquement, on devrait s'en sortir avec deux victoires.
6: Si on vous demande qui va gagner la Coupe du Monde, vous répondez quoi ?
8: Bien évidemment, c'est les Bleus.
6: Et si je vous demande de pronostiquer qui va gagner la Ligue, mon petit prono ?
7: Ben, la Ligue, c'est moi. Pour les scores, pour les meilleurs buteurs, je pense que ça va être moi.
6: D'autres, par contre, sont beaucoup moins confiants. C'est le cas d'Eloi, au club de depuis 2006.
9: L'année dernière, j'avais participé, je m'étais inscrit un peu tard, puis ça s'était pas très bien passé parce que j'étais dans les derniers.
6: Et il est même un peu mauvais joueur.
9: Souvent, il y en a qui sont à des places, on sait pas pourquoi, notamment ma copine Chloé. L'année dernière, elle s'est retrouvée à une très bonne place, je sais pas comment. Elle a pas fait exprès, à mon avis.
10: Je m'appelle Chloé. Niveau foot, des fois, je mettais un peu du hasard et ça marchait. C'est pas comme les vrais pronos où on perd de l'argent, etc. Ça permet à tout le monde de participer. Ouais, c'est cool d'être comme ça, tous réunis, tous les joueurs du club pour s'affronter.
6: À la clé pour les trois meilleurs, quelques cadeaux prévus par le président du club, Sébastien Demezy.
11: Alors quelque chose qui tourne autour du foot, on verra un maillot, des ballons. On peut aussi prévoir un petit coup à la buvette pour le gagnant.
6: Une motivation supplémentaire pour suivre tous les matchs de la Coupe du Monde.
3: Bon, on vous livre un petit secret. Nous ici, on a lancé une ligue entre nous sur mon petit prono. Mondial au Qatar en 2022, il y a 4 ans, près de 2 millions de joueurs s'étaient inscrits. Ah ouais. C'est énorme. Donc à vos pronos, même si vous n'y connaissez c'est rien, ça marche aussi. Généralement, même ça marche mieux.
0: Ça, c'est vrai. On verra ce soir d'ailleurs si notre premier prono est le bon. Donc 3-0 pour le Mexique. Pour vous, moi 2-1. On verra. Rendez-vous à 21h pour le match d'ouverture de ce mondial de foot. 5h16. Tiens, que regarder ce soir à la télé ? Retour aux origines d'un doc de France Télévisions qui interroge les nouveaux darons. On en parle dans les coulisses télé. Et après les darons, place au patron de la musique avec Queen. Ah ouais.

0: Wanted All, Queen, 5h21, l'éphéméride de ce 11 juin. On souhaite un bon anniversaire aujourd'hui. Tiens, 34 ans pour le coureur cycliste Julien Alaphilippe, 40 ans pour Sébastien Lecornu, notre premier ministre, et puis 62 ans pour l'ancien pilote de F1, Jean Alesi. Le 11 juin, tiens, c'est un jour fétiche pour Steven Spielberg. Pourquoi? Parce que c'est à cette date, à quelques années d'écart, qu'ont débarqué deux monstres sacrés du 7e art aux États-Unis. Si je vous mets cette BO, est-ce que vous allez la reconnaître?
1: C'est E.T.
0: Oui, exactement.
1: Ça, je connais bien.
0: E.T. l'extraterrestre qui est sorti le 11 juin 1982. Film de science-fiction familiale par excellence. Film qui a battu tous les records de recettes de l'époque. Et ce, pendant 11 ans. Et puis, il y a aussi ce film.
1: C'est Jurassic Park.
0: Ben oui, Jurassic Park qui est sorti le 11 juin 1993, pile 11 ans après E.T. Spielberg qui récidive et qui lâche ses dinosaures dans les salles américaines. Film qui révolutionne à jamais l'industrie du cinéma avec les effets spéciaux numériques. C'est vrai que c'est toujours un bonheur de s'y replonger dans ces films de Spielberg. Et c'est ce film qui est venu détrôner donc E.T. Au sommet du box-office mondial.
1: E.T. que j'ai revu très récemment et franchement, c'est génial en fait.
0: Mais il y a toujours autant d'émotions.
1: C'est un magnifique film.
0: Ah ouais, vraiment, allez vous y plonger en famille parce que c'est vraiment très très chouette. En tout cas, on adore.
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0: On retrouve Patrice Gascoigne avec ses coulisses télé. Aujourd'hui, Patrice, vous nous parlez des nouveaux papas, ceux qu'on appelle les darons. Gros plan sur un documentaire à voir sur France Télévisions.
3: À l'origine du documentaire que je vous recommande aujourd'hui, il y a la blessure intime d'un homme.
4: Le déclencheur de tout ça, moi je pense sincèrement que c'est le moment où la justice estime que je ne mérite pas, entre guillemets, une garde alternée et donne une garde exclusive à la mère de mes enfants. Moi je l'ai vraiment pris comme une forme de constat, je ne suis pas un bon père. Et je me suis remis en cause en me disant qu'est-ce que je fais de bien, qu'est-ce que je fais de pas bien. Et comment essayer de m'améliorer tant que faire se peut.
3: Et voilà pourquoi Olivier Daubes s'est lancé dans cette aventure, écrire ce documentaire avec le réalisateur Yann Sita. Que vous ayez été, que vous soyez père, papa, le vieux ou le daron, vous allez forcément vous y retrouver dans cette quête filmée intitulée « Les nouveaux darons ou pas ?» Un doc disponible gratuitement sur la plateforme de France Télévisions, France.tv. Ce Olivier, père de deux enfants qui s'interroge, et nous avec, sur le sens du mot père aujourd'hui, je lui ai demandé, étant donné qu'il se montre à nu sur une question qui implique ses enfants, est-ce qu'il a demandé l'autorisation aux principaux intéressés avant de se lancer? Et puis, je serais curieux de savoir ce qu'en ont pensé ses enfants de cette introspection aux yeux de tous devant la caméra. Écoutez la réponse de Olivier Daubes, l'auteur de ce documentaire « Les nouveaux darons ou pas ?»
5: Bien évidemment, j'ai dû demander l'autorisation non seulement aux principaux intéressés, mais également en ce qui concerne mes enfants et leur maman, dont je suis séparé. Et je pense qu'elle était assez réticente. Et en fait, c'est ma fille qui a fini par la convaincre que c'était important pour elle et que c'était important pour moi et qu'elle voulait le faire, que c'était aussi une forme de transmission, même si ça, elle ne met pas les mots là-dessus, mais en tout cas qu'il y avait un côté patrimonial et que c'était un objet important pour notre famille. Et donc voilà comment ça s'est fait. Après, je crois que ma fille est très fière de moi, elle me l'a déjà dit. On a fait un visionnage familial quand j'ai reçu la version finale et pour le coup, je l'ai sentie vraiment assez bouleversée. Elle pleurait. Et elle m'a remercié, donc j'ai été très très touché. Pour mon fils, c'est un petit peu plus compliqué, il a 12 ans, je pense qu'il n'a pas cette maturité qu'a désormais ma fille.
3: Olivier Daubes, auteur du documentaire « Les nouveaux darons ou pas », à découvrir sur la plateforme de France Télévisions, France.tv. Un doc qui va vous parler, que vous soyez daron ou pas. Quant à moi, daron en questionnement perpétuel, je vous dis à demain pour de nouvelles coulisses télé.
0: Merci Patrice Gascoigne, 5h25. Saviez-vous que le calendrier tel qu'on le connaît aujourd'hui vient de l'héritage de la Révolution française?
1: Je ne savais pas.
0: Eh bien, on voit ça en détail avec Stéphane Bern, mais avant, ce sont les Enfoirés pour vous accompagner avec l'île au trésor. Très bon jeudi, bon réveil.

0: Les Enfoirés, l'île au trésor, 5h28, un peu d'histoire avant l'actu. Stéphane Bern, ce matin, on voyage au temps où la France a décidé de remettre les pendules à l'heure.
1: 1793, on coupe la tête du roi et l'année en morceaux bien républicains. Même les agendas passent à la guillotine. Octobre 1793, la République est proclamée depuis un an. À la Convention, on veut rompre avec l'ancien régime jusque dans les agendas. Un poète devenu député, Fabre d'Églantine, monte à la tribune. Il propose de rebaptiser les mois. Fini janvier, mars ou août. Place à vendémiaire, brumaire, frimaire. Des noms liés aux saisons, aux vendanges, aux brouillards. Et surtout, chaque jour ne porte plus le nom d'un saint. Désormais, chaque jour est dédié à une plante, un animal ou un outil agricole. Marteau, hippocampe, efficus, à table. L'idée est simple, célébrer le travail et la terre plutôt que les figures chrétiennes. La Convention adopte le nouveau calendrier le 24 octobre 1793. L'an 1 commence au 22 septembre 1792, jour de la République. Et à la place de la semaine, une décade de 10 jours, un jour de repos sur 10. On dirait bien que les petits week-ends à la mer vont devoir attendre. L'objectif est clair, déchristianiser le temps, le rendre rationnel, scientifique, politique, mais beaucoup trop long. Travailler 9 jours avant de se reposer, même les révolutionnaires ont trouvé ça un peu rude. Et en 1806, Napoléon Bonaparte rétablit l'ancien calendrier. Il a peut-être perdu Waterloo, mais il a sauvé le dimanche. En 1793, on impose la semaine de 10 jours. Aujourd'hui, on rêve d'en travailler 4. Deux siècles plus tard, la révolution continue et l'ennemi numéro 1 reste toujours le lundi matin.
0: Merci Stéphane Bern. Direction Calais, déjà dans votre calendrier, les dates de vos prochaines vacances. On aime, évidemment. 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Nous sommes le jeudi 11 juin. Les Bleus de l'équipe de France de foot sont arrivés aux États-Unis pour le Mondial. On sera à leur camp de base dans l'info du jour dans moins de 2 minutes. Mais avant 5h30, toute l'actualité en France et dans le monde, c'est le 90 secondes avec vous, Drazo.
2: Patrick Bruel est mis en examen pour viol, tentative de viol, agression sexuelle et harcèlement sexuel, mais pas de détention provisoire. Le chanteur est ressorti libre dans la nuit, placé sous contrôle judiciaire. Il est mis en examen dans 4 dossiers. L'image de la nuit, c'est l'arrivée des Bleus. Effectivement, à Boston, l'équipe de France de foot a rejoint, ça y est, son camp de base pour la Coupe du Monde. C'est le jour J. Coup d'envoi du Mondial ce soir avec le match Mexique-Afrique du Sud. Le président de la FIFA, Gianni Infantino, espère une grâce présidentielle pour Christophe Glaise, le journaliste français détenu en Algérie. Il est le seul journaliste sportif emprisonné dans le monde et j'espère qu'il pourra nous rejoindre pendant la Coupe du Monde. L'armée américaine annonce avoir lancé cette nuit de nouvelles frappes contre l'Iran. Des explosions ont retenti sur la côte sud du pays, selon les médias iraniens. L'Iran riposte, annonce avoir frappé des bases américaines à Bahreïn et au Koweït et deux bateaux qui tentaient de franchir le détroit d'Ormuz. Sortez les stylos et gare aux fautes d'orthographe. Plus de 500 000 élèves de première plancheront ce matin 8h sur le bac de français, dissertation, essai ou commentaire de texte. Et demain, nouveauté avec une épreuve anticipée de mathématiques. 5 départements du Sud sont en alerte orange au feu de forêt. Risque élevé d'incendie dans l'Aude, les Pyrénées-Orientales, le Vaucluse, les Bouches-du-Rhône et le Var. C'est la première fois depuis le début de la météo des forêts que le niveau de risque est aussi élevé aussi tôt dans l'année.
0: L'info du jour, c'est donc le premier bain de foule pour nos Bleus en terre américaine.
2: Selfie, autographe, très bel accueil cette nuit pour Kylian Mbappé et notre équipe de France de foot. Des centaines de supporters les attendaient à Boston pour leur arrivée à leur camp de base. Julien Fromont y était.
3: Quand les portes du car des Bleus s'ouvrent à quelques mètres de l'entrée de l'hôtel, la foule devient extatique à la vue de Kylian Mbappé. Malgré les 7 heures de vol, des petits yeux cachés derrière les lunettes ou les capuches comme Ousmane Dembélé, les autographes et selfies sont nombreux. Pour le plus grand bonheur des supporters, Jordan et Luca, bientôt 11 ans, des étoiles plein les yeux.
4: Barcola, Cherki, Didier Deschamps.
5: On a fait signer que Barcola.
6: Allez les Bleus!
7: Allez les Bleus!
3: Hugo, accompagné de son père, lui a obtenu le Graal, ce que tout le monde recherchait.
4: J'avais Mbappé.
5: Il a fait signer ses deux maillots, Konaté et Mbappé. Donc.
4: Et sans mon ballon aussi, j'ai des signatures. Maintenant, je vais ramener ça à l'école, je vais montrer tous mes copains.
3: Des supporters ravis et des joueurs pas mécontents d'être accueillis dans une joyeuse cacophonie, le milieu de terrain Aurélien Tchouaméni.
6: Ça fait plaisir, on sait qu'il y aura du monde qui va nous supporter. De voir toutes ces personnes-là qui sont là pour nous accueillir dès le premier jour, ça nous fait chaud au cœur, évidemment.
3: Après une bonne nuit de sommeil, des activités sponsors au programme ce matin et puis un premier entraînement en milieu d'après-midi pour des Bleus déjà dans le grand bain américain.
2: Bah, sacrée ambiance, ça effectivement,
0: plaisir.
2: Ça fait pas ça, nous, qu'on arrive en studio le matin, personne ne crie comme ça. Enfin,
0: oui.
2: Notre radio, ici, se met aussi, bien sûr, dans l'ambiance. On va suivre nos Bleus, promis, ils s'entraîneront sur les terrains du campus de l'université de Bentley, c'est pas très loin de Boston. Et mardi soir, ne ratez pas 100% Bleu, notre rendez-vous pour vibrer sur les matchs de l'équipe de France tout au long de ce mondial. Mardi, ce sera le choc, France-Sénégal.
0: Et on prendra l'antenne dès 20h30. En tout cas, moi, je vous applaudis pour
2: gentil.
0: Votre travail.
2: On va crier. Attends.
0: Exactement, la météo 5h34 au nord de la Loire jusqu'à la frontière belge, le ciel se couvre progressivement, il y a des pluies qui envahissent peu à peu la Normandie, les Hauts-de-France, puis l'île de France cet après-midi. Du centre du pays jusqu'au nord-est, les passages nuageux sont plus fréquents que les éclaircies, notamment le matin, mais sous un temps sec avant l'arrivée de la pluie en soirée. Et puis à noter du quart sud-ouest à l'Auvergne-Rhône-Alpes, là les éclaircies deviennent belles à la mi-journée. Sur les régions méditerranéennes, c'est vraiment le soleil qui domine toute la journée, au prix du Mistral et de la Tramontane qui souffle en rafale jusqu'à 80 km/h en basse vallée du Rhône. Les températures ce matin à Rennes, 8 degrés à Paris, à Lille, à Nantes, Limoges et Besançon, 9. On a 11 degrés à Bordeaux, Chambéry et Châteauroux, 14 à Toulouse, 17 à Montpellier, 18 à Marseille, 21 à Bastia. Vos messages sur la page Facebook ici. En Seine-et-Marne, c'est Nadine qui a relevé 8 degrés, même température en Alsace du Nord, nous dit Ludo. On a 9 degrés à Falampin, c'est dans le département du Nord. On salue Annie. Même température dans le Calvados, à Aulnay-sur-Odon. Merci Frédéric. Maya, on l'embrasse, elle est à Guéret, 10 degrés. Et puis 19, ça c'est dans le département du Var, à Lagarde. On salue Denise. Pour cet après-midi, les maximales entre 16 et 20 degrés sur le tiers nord. Elles sont en légère hausse ailleurs entre 21 et 24 en général sur le pays. Puis toujours 26 à 31 sur le pourtour méditerranéen.
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0: Excellent réveil, on l'évoquait, la Coupe du Monde qui débute. Et bon, on va se mettre dans l'ambiance. Tous les matchs des Bleus sont à suivre sur votre radio ici.fr et l'application Radio France. Premier match de l'équipe de France donc la semaine prochaine face au Sénégal. Et histoire de vous mettre dans l'ambiance ce matin, petit souvenir musical, ça vous dit quelque chose?
2: Oh oui.

0: Hermès House Band, I Will Survive. Ça rappellerait pas un petit 3-0, ça,
1: mais
0: non?
1: Mais oui.
0: Ça vous dit quelque chose, non?
1: D'ailleurs, j'ai pronostiqué un 3-0 pour ce soir. Je le rappelle, hein, le Mexique, Afrique du Sud.
0: L'ouverture du mondial. Ben oui, ça rappelle évidemment France 98. On espère aussi un 3-0 en finale avec l'équipe de France encore pour cette Coupe du Monde 2026.
1: Peu importe l'adversaire.
0: C'est ça, exactement.
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0: Info, musique et bonne humeur pour accompagner le petit déjeuner et une mise en garde dans votre rendez-vous, c'est pas vrai?
1: Attention, si vous recevez un mail urgent de votre hôtel pour cet été, c'est peut-être un piège, je vous explique.
0: Côté musique, Laura Veil se partage le son de Julien Lib. Comment arrive dans 5 minutes avec Julien Lib, le temps d'accueillir Jean-Pierre qui est à Moulins, c'est dans l'Allier. Bonjour Jean-Pierre.
3: Bonjour, c'est Johan.
0: Oui, exactement, oui. C'est Johan. Et vous êtes bien sûr ici des 5 heures. Comment ça va Jean-Pierre ce matin?
3: Ça va.
0: Ouais.
3: Le temps n'est pas trop beau fixe, il y a des nuages, le jour peine à se lever.
0: Ouais.
3: Mais enfin, oui.
0: Bah, vous savez quoi, normalement, j'ai regardé la météo, ça devrait aller mieux à partir de ce week-end, retour du soleil sur le pays, à partir de samedi, dimanche et pour une bonne partie de la semaine prochaine. Voilà une bonne nouvelle.
3: Ouais, oui.
0: Ça fait plaisir. Jean-Pierre, on parlait du mondial. Est-ce que vous allez suivre, vous, le mondial, la Coupe du Monde de foot?
3: Oui, un petit peu, mais de loin. Moi, je ne suis pas acharné sur le foot, mais oui, bien sûr que je vais le suivre. Oui.
0: Est-ce que, Jean-Pierre, la France, l'équipe de France, va aller jusqu'en finale, selon vous? On y croit?
3: Ben, je ne sais pas.
0: Ah,
3: je sais pas.
0: Un petit doute.
3: Il y a quand même des sacrés clients. Hein. Il y a, je pense à l'Angleterre, l'Argentine...
0: Ouais, c'est vrai. Oui. Ben, c'est vrai que l'Argentine nous avait fait du mal à la dernière Coupe du Monde, on s'en souvient.
3: Oui.
0: Bon, en tout cas, nous, Jean-Pierre, ce matin, je découvre que vous aimez aussi beaucoup voyager partout en France. Ça, c'est une passion.
3: Oui, plutôt la France, oui.
0: Eh ben, franchement, vous avez bien fait de nous appeler, puisque ce matin, on vous offre un exemplaire du guide de voyage Michelin qui fête cette année ses 100 ans. Comme ça, vous aurez plein de belles adresses, tout. Pour tout savoir aussi sur l'histoire des destinations que vous allez pouvoir justement découvrir. Jean-Pierre, on vous souhaite une très très bonne journée.
3: Eh bien écoutez, je vous remercie beaucoup.
0: Et merci de votre fidélité, à bientôt.
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0: C'est pas vrai, le rendez-vous anti-arnaque. Aude, les vacances d'été approchent et vous nous alertez sur un fléau.
1: J'ai nommé le détournement de réservation. Je vous plante le décor, Johan, vous avez déjà réservé vos vacances, avion, train, hôtel, camping, et voilà que vous recevez un mail, un texto ou un message WhatsApp, il vous dit qu'il y a un problème avec le paiement et que vous devez re-rentrer votre numéro de carte bleue, sauf que vous êtes en train de donner ces infos très précieuses à des escrocs. Philippe, un auditeur, m'a contacté. On lui demande de payer, sinon tout est annulé. Et pas facile de flairer le piège parce qu'il y a tout dans le message qu'il a reçu. Son nom, son prénom, ses dates de séjour, les bonnes, hein, les coordonnées de l'hôtel, les bonnes aussi, et le numéro de réservation.
0: Mais Aude, comment c'est possible? Comment les escrocs savent tout ça?
1: Alors, explication possible, l'hôtel de Philippe s'est peut-être fait pirater et les pirates informatiques ont récupéré très tranquillement les infos sur les clients et leurs réservations. Je vous parle souvent des conséquences des cyberattaques, là on est en plein dedans. Pierre et Vacances, Center Parcs, Bellambra et ses clubs de vacances, Gîtes de France, ils ont tous été victimes de piratage dernièrement, ça veut dire que les données des clients, vos données peut-être, sont entre les mains d'escrocs et que potentiellement ils savent quand vous partez, où, combien vous êtes, jusqu'à quand et combien vous avez payé. Si vous faites partie des victimes, je le précise, normalement vous avez été prévenu. Donc si vous recevez un message d'un hôtel, d'un club vacances, d'un camping, qu'il vous parle d'un problème de paiement ou qu'il veut des informations personnelles complémentaires, mon conseil, vous contactez directement l'établissement pour vérifier, vous appelez, c'est plus sûr, et ça vous évitera de dire peut-être adieu à votre budget vacances avant même qu'elles aient commencé.
0: Précieux conseil que vous nous livrez ce matin, et comme chaque matin d'ailleurs, chronique C'est pas vrai à retrouver sur ici.fr. Vous savez quoi en fait, je crois que je vais pas partir en vacances.
1: Mais si,
0: ça solutionne la chose. Bon, en tout cas, pour nous alerter, vous aussi, il y a une adresse mail ici.arnaque avec un S @radiofrance.com. 5h44, voici Julien Lib et le titre Autrement sur votre radio ici, et c'est sans arnaque, c'est promis.
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0: Julien Lib et son titre Autrement sur votre radio ici. Tiens, ce matin, on s'intéresse à votre ville, à votre village. Dans quelle commune souhaitez-vous vivre? Qu'est-ce qui est le plus important pour vous? Est-ce que c'est l'accès aux soins, au numérique? Est-ce que c'est l'entraide? On va voir ça très précisément avec le magazine Notre Temps et une enquête qu'il publie. Rendez-vous dans moins de 2 minutes. 5h48, retrouvons l'équipe d'ici matin pour un point sur l'actualité qui va marquer votre journée. L'info près de chez vous, c'est ici. Bonjour.
1: Bonjour Johan, bonjour tout le monde. Bonjour Kevin Blondel.
2: Bonjour. Dans l'actualité chez nous ce matin, le résultat d'élection municipale annulé dans la plus petite commune de France, Castelmoron-d'Albret. Près de Sauveterre de Guyenne, le maire l'a emporté à 25 voix contre 23 en mars dernier. Tout petit écart, sauf qu'il y a eu quelques irrégularités, il va falloir revoter. Et puis on fait le point ce matin sur les négociations autour de la vente des Girondins de Bordeaux. Un point d'achoppement encore, le stade. Le fonds d'investissement anglais qui veut acheter le club aimerait notamment louer ce stade atlantique moins cher avant de l'acheter dans un second temps, et le moins cher possible évidemment.
1: C'est l'événement d'ici, avec le retour imminent d'un groupe qui remplit les stades partout où il passe.
2: C'est YouTube.
1: En version occitane, s'il vous plaît. Le groupe Nadao, de retour, une tournée événement l'année prochaine, un groupe emblématique depuis plus de 50 ans, une culture qui dépasse les frontières et la langue occitane, donc sur scène pour des moments de partage avec le public. Alors entre deux chansons en gascon, Johan du groupe Nadao va venir en studio pour nous annoncer une grande nouvelle en exclusivité sur Ici Gironde. Ce sera tout à l'heure à 9h moins le quart.
2: Pour la météo, ça va aller de mieux en mieux.
1: Oui, avec des nuages d'abord, du soleil ensuite, c'est ce que nous promet Météo France. Les températures ce matin, il fait pas chaud, 8-12 degrés en ce moment. Cet après-midi, 21-22 degrés pour les températures maximales, un temps plutôt agréable. Pas trop chaud, pas trop froid, en attendant l'été, puisque l'été arrive très très vite, des températures qui vont s'envoler. On développe tout ça avec vous dès 6h. On compte sur vous à tout à l'heure. Bon réveil.
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0: 5h49, la une de la presse.
4: Et vous, dans votre commune, que désirez-vous? C'est la question posée dans le dernier numéro du magazine Notre Temps.
0: Et pour y répondre, nous sommes avec le chef de service, société et actualité de Notre Temps. Bonjour Guillaume Lanagar.
5: Bonjour Johan Guérin, merci de votre invitation.
0: Un plaisir de vous accueillir ce matin. Déjà en quelques mots, mais comment a été effectué ce baromètre?
5: Alors oui, effectivement, dans notre temps, on a donné la primeur à un réseau qui s'appelle le réseau francophone des villes amies des aînés. Et en fait, sa nature explique un petit peu comment ils ont fonctionné. C'est un réseau qui fédère des communes agissant en faveur du bien vivre des plus âgés sur les territoires. Et il compte 152 communes adhérentes. Voilà, c'est un réseau dont nous relayons d'ailleurs de temps en temps les initiatives des membres. Et la méthodologie donc a consisté à rassembler un petit peu une grande partie de ces villes dans des ateliers, les seniors de ces habitants dans ces villes dans des ateliers. Ça représentait à peu près 600 ateliers dans 130 villes pour 11 000 habitants consultés. Ces ateliers ont été animés et ensuite les souhaits qui ont été exprimés ont été organisés en grands thèmes. Mais voilà, c'est donc un échantillon assez robuste et une méthodologie intéressante.
0: Et justement, qu'est-ce qui en ressort? Quelles sont les trois premières actions qui pourraient vraiment changer le quotidien?
5: Alors, vous allez voir que beaucoup sont très simples. Mmh. Les trois premières actions, ce sont d'abord des trottoirs élargis et accessibles. 51% des souhaits exprimés. Ensuite, des commerces de proximité accessibles et adaptés aux seniors. Et puis, en troisième, pratiquement à la moitié des souhaits exprimés également, un accès à la culture à domicile. Voilà, donc on voit là la volonté toute simple de continuer à occuper l'espace public en sécurité, à interagir avec les autres et à vivre en autonomie. On retrouve d'ailleurs ces thèmes-là dans d'autres exprimés par d'autres items. Et puis rester intellectuellement stimulé, ne pas perdre son ouverture au monde.
0: Ce qu'on retrouve dans notre temps, c'est aussi une volonté de ne pas se retrouver isolé. Ça, c'est un point crucial.
5: Oui, oui, oui. Alors ça passe en particulier par le thème de l'information et de l'accès au numérique qui est bien identifié, y compris par des gens âgés, voire très âgés, comme un élément de maintien dans la ville, dans la cité. Et dans la société en général. Et donc, parmi les demandes qui sont exprimées, il y a des ateliers de formation au numérique. Voilà, ça c'est pour rester connecté, si je puis dire. Et puis, sur des méthodes plus traditionnelles, il y a l'idée d'une maison des aînés où ils pourraient être aidés spécifiquement, justement dans leur accès aux informations. Et puis, une là encore très simple à mettre en œuvre, une rubrique dédiée dans le magazine d'info local, dédiée aux seniors.
0: Ça aussi, c'est vrai que c'est un point crucial que vous mettez en avant. Guillaume Lenaga, merci beaucoup de votre présence. On vous lit dans le magazine Notre Temps qu'elle a à la une des kiosques. À très bientôt. 5h53, parlons de notre alimentation avec un super aliment qui a le vent en poupe. La sardine.
4: J'adore la sardine.
0: Vous en avez à la maison ?
4: Oui, toujours.
0: Parfait, c'est bien. On pousse les caddies ce matin avec Muriel Jordan. Mais avant, c'est Jeanne Masse. Sauvez-moi, bon réveil.

0: Jeanne Masse, sauvez-moi, 5h56. Chaque jour, Muriel Jordan nous parle d'un phénomène de société, d'une tendance qui raconte notre monde. Et Muriel, ce matin, on s'intéresse à une nouvelle star des réseaux sociaux.
1: Oui, et qui plaît particulièrement aux jeunes. Je suis une star emblématique de la mer Méditerranée. On me voit partout sur les réseaux sociaux, sur TikTok et compagnie. Je suis une star qui, à ce jour, n'a participé à aucune télé-réalité. Mais il ne faut jamais dire jamais. Je suis un petit poisson bleu dont le nom provient de la Sardaigne parce que les Grecs avaient remarqué qu'il y en avait beaucoup dans ces eaux côtières. Je suis la sardine. Et oui, un dingue qui aurait cru que la petite boîte de sardines qu'on garde au fond du placard pour ces soirs, vous savez, où on ne sait pas quoi faire à bouffer, qui aurait cru que cette petite boîte deviendrait le nouveau truc à montrer sur les réseaux. Vous allez voir qu'en ajoutant une anse à la boîte de sardines, ça fera le nouveau sac tendance de la Fashion Week. Des dizaines de milliers de publications sont consacrées à ce petit poisson.
2: Et cette sardine, Muriel, est plébiscitée à la fois par les créateurs de contenu cuisine, mais aussi beauté.
1: Beauté, oui, parce qu'apparemment, la sardine serait aussi excellente pour la peau et nous devrions l'intégrer dans notre skincare, autrement dit, notre routine beauté. Si vous scrollez sur TikTok et Instagram, vous allez vite comprendre l'engouement.
3: Quand il s'agit de sardines en boîte, les arêtes deviennent consommables.
4: Si vous ne vivez pas dans une grotte, vous avez forcément vu passer cette trend sur les réseaux sociaux. Je ne sais pas trop comment on appelle ça, c'est les sardines façon barbecue qu'on fait cuire directement là-dedans.
5: Cette vidéo, c'est ton signe de manger des sardines. Alors bizarrement, mais pour mon plus grand bonheur, les sardines redeviennent à la mode. J'en mange énormément.
1: Pourquoi les influenceurs la découvrent-ils tout à coup en 2026? Cette sardine, on en parle tout simplement parce qu'elle est riche en nutriments, en calcium, en oméga-3, en protéines, en antioxydants. Et il y a une tendance sur les réseaux sociaux, vous savez, hein, à tout à coup désigner comme ça un produit, en faire quelque chose de miraculeux et hop, bah ça marche. Cela dit, que la sardine puisse plaire, ça se comprend. Elle est moins exposée aux métaux lourds, elle est pleine de phosphore et ses arêtes sont comestibles. Donc oui, c'est vrai, elle a plus d'un atout santé. Résultat, les ventes ont explosé, plus 11% en 2025 et les prix aussi, hein, évidemment. Ceux qui aiment se faire des marges sont comme un poisson dans l'eau. D'habitude, la boîte coûte 2 euros. Les prix ont maintenant doublé, voire triplé si vous achetez une boîte de sardines un peu luxe dans une jolie boîte avec des dessins dessus, des éditions limitées. Ça peut aller jusqu'à 7, 8, 10 euros. En tout cas, la consommation de sardines va parfois un peu loin.
6: Je mange des sardines le matin. Pas tous les matins, mais bien 2 à 3 fois par semaine. Je fais ça depuis quasiment août 2025.
1: Bref, la sardine, c'est tendance.

0: de foot qui démarre aujourd'hui. Matinale sportive pour vous dans notre 11 de départ. Jean-François à la console, Cathy au téléphone, Antoine à la télé dès 6h30. Avec vous Kevin, évidemment, notre capitaine à tous. Ici Matin, c'est parti avec vous jusqu'à 9h.
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0: Et un bon début de journée, un bon réveil. Nous sommes jeudi, le 11 juin. Vous écoutez Ici Gironde, il est 6h. Kevin Blondel pour les infos.
2: C'est un point de détail grand comme un stade de 42 000 places. La vente des Girondins de Bordeaux en foot est toujours en négociation ce matin. Ici, Gironde vous a annoncé ces jours-ci un accord entre le propriétaire Gérard Lopez et le fonds anglais Sparta Capital. Mais ce dernier, pour investir, négocie maintenant avec la métropole. C'est elle qui possède le stade Atlantique où jouent les Girondins. Et avant de signer, elle veut obtenir deux choses de Bordeaux Métropole, Clément Carpentier.
3: Oui, la première est bien sûr la baisse du loyer du stade. À l'instar d'un Gérard Lopez, le fonds d'investissement anglais veut obtenir une nouvelle ristourne à l'occasion de la reprise du club. Une ristourne de 300 000 euros sur l'année, c'est-à-dire passer d'un loyer de 1,1 million d'euros aujourd'hui à 800 000 euros demain. C'est donc un sacré effort demandé à la métropole. L'autre dossier est encore plus sensible. Il s'agit de la lettre de garantie du club sur les loyers impayés des dernières années. Pour faire simple, les avocats des Girondins et des nouveaux investisseurs considèrent qu'elle n'a plus aucune valeur juridique depuis le redressement judiciaire et donc que par conséquent, la dette du club de 20 millions d'euros vis-à-vis de Bordeaux Métropole doit être tout bonnement écrasée de 85% comme pour la plupart des créanciers des Marinés Blancs. En face, les conseillers juridiques de l'agglomération ont évidemment une lecture tout autre. Pour eux, la lettre est bien toujours valable et donc la collectivité pourrait la faire valoir quand elle veut pour récupérer son argent et ses loyers impayés.
2: Alors sur tout ça, le président de la métropole, Thomas Cazenave, se dit ouvert, mais il a ses conditions à lui. Il veut d'abord être rassuré sur l'engagement à long terme de ces nouveaux investisseurs dont on vous parle. Et puis il tente aussi de vendre ce stade Atlantique qui coûte très cher. Le fonds d'investissement se dit prêt à l'acheter, mais pas maintenant. Et surtout, pas au prix voulu par la métropole pour l'instant. Fin de la grève à la SNCF depuis là, 6h tout pile ce matin. Le trafic a été très perturbé hier, notamment en gare de Bordeaux. Une soixantaine de cheminots étaient d'ailleurs rassemblés devant hier midi. Leur syndicat réclame un moratoire sur l'arrivée de concurrents privés, des augmentations et puis une prise en compte de la dégradation de leurs conditions de travail, selon eux. C'était la plus grosse mobilisation à la SNCF depuis plus de 2 ans.
0: La prévention pour limiter les drames sur les chantiers.
2: Le secteur du BTP forme ses employés face au risque d'accident du travail, qu'on fait 15 morts en Nouvelle-Aquitaine sur les chantiers sur la seule année 2023. D'après la CGT Construction, ce sont ces derniers chiffres. L'organisme professionnel de prévention du BTP lance donc une nouvelle campagne avec des visites sur les chantiers, de la prévention via les réseaux sociaux et puis une meilleure formation des apprentis, notamment sur comment mieux se protéger. L'idée, c'est de leur donner des réflexes, explique Nicolas Tricard, directeur de l'agence de cet organisme de prévention en Nouvelle-Aquitaine.
4: Le conducteur de travaux qui est dans son bureau, qui est en train de préparer son chantier, qui a les plans ouverts devant lui, et bien là, le conducteur de travaux doit avoir le réflexe de penser à la manière dont les salariés vont travailler pour réaliser la tâche, justement, et de se poser la question, comment mes salariés vont procéder pour réaliser ce qu'ils doivent faire. Donc, est-ce qu'ils ont besoin d'un échafaudage, d'un équipement technique spécifique pour mieux travailler et travailler dans de bonnes conditions, c'est-à-dire travailler de manière protégée. Après, l'exemple d'un réflexe sur le chantier partagé par les compagnons, c'est un compagnon qui a un manuscopique, c'est un engin pour lever des charges lourdes au moment de lever l'engin, c'est de s'assurer qu'il n'y a personne, par exemple, sous la charge.
2: Parmi les accidents les plus meurtriers, les chutes de plusieurs mètres de haut concernent 17% des drames sur les chantiers. On se souvient, notamment en fin d'année dernière, de ces deux ouvriers tués à leur mont tombé du troisième étage d'un immeuble en construction. Un garde-corps aurait cédé alors qu'il tentait de récupérer une baie vitrée montée jusqu'à eux par une grue. Ça baisse, mais c'est toujours trop. Légère diminution de la mortalité routière en Gironde sur le mois de mai avec 6 victimes contre 4 de plus l'an dernier sur la même période. Bon, on compte quand même 26 morts sur nos routes dans le département depuis le début de l'année. Patrick Bruel n'a pas dormi en prison cette nuit. Le chanteur n'est pas placé en détention provisoire comme requis par le parquet. L'homme de 67 ans est quand même mis en examen dans 4 dossiers pour des faits présumés de viol, tentative de viol, agression sexuelle et harcèlement sexuel de 2008 à 2019. Il lui est notamment interdit de quitter le territoire français, évidemment, mais aussi d'entrer

0: en contact avec les plaignantes. Patrick Bruel qui nie l'ensemble de ces accusations peut en théorie se produire sur scène. Donc, je rappelle qu'il est toujours programmé chez nous à l'Arkéa Arena le 5 novembre prochain à Florac et les places sont toujours en vente à l'heure où je vous parle. Gérald Darmanin, lui, renonce au plaider coupable pour les crimes les plus graves alors qu'il est empêtré en ce moment dans l'affaire Liana. Cette procédure visait à accélérer les procès criminels en permettant une peine négociée entre les parties. Elle était vivement contestée, cette idée, par une partie des magistrats et des avocats très mobilisés, notamment à Bordeaux. Après les pharaons, après les peintres flamands, les œuvres de Frida Kahlo ou encore Le Petit Prince, place aux dinosaures, bientôt au cœur d'une nouvelle exposition au bassin des Lumières de Bordeaux. Ce sera du 3 octobre au 3 janvier prochain. On va donc replonger 66 millions d'années en arrière avec, pour vous guider, non pas Marie-Corinne, mais la voix grave de l'acteur Gérard Lanvin, figurez-vous. Les premières images en avant-première sont sur ici.fr et évidemment, vous gagnerez vos places avec nous sur Ici Gironde d'ici là.
1: À 6h06 ce matin et c'est le début d'une série de longues nuits blanches pour les amoureux de foot.
0: Le début de la Coupe du Monde, c'est ce soir à Mexico, entre le Mexique et l'Afrique du Sud. Alors, celui-ci, c'est 21h, mais effectivement, Marie-Corinne, avec le décalage horaire, il faudra régulièrement se lever à 1h ou 3h du matin pour ne rien rater. L'équipe de France, elle, entre en lice mardi prochain contre le Sénégal. Dans son groupe, il y a aussi l'Irak et la Norvège. Des Bleus qui comptent deux ex-Girondins dans leur rang, Aurélien Tchouaméni, qui est d'Artigues, près Bordeaux, et puis Jules Koundé, qui a grandi à Londiras. Pour Koundé, oui, la France fait partie des favorites évidentes cette année, mais il ne faut pas trop se voir trop beau non plus.
2: Il y a beaucoup de gens qui nous voient comme un des favoris. On est conscient de l'équipe qu'on a et on a aussi beaucoup d'ambition, mais il faut aborder les choses, chaque nouvelle compétition, avec beaucoup d'humilité, parce qu'on sait à quel point c'est difficile d'aller loin dans des compétitions. Et même si on a encore une fois une très bonne équipe, il y a aussi plein de bonnes équipes en face. Il faudra démarrer très bien parce qu'on commence contre le champion d'Afrique, le Sénégal, et ça sera déjà un match hyper important. Donc on y va vraiment pas à pas, avec plein d'ambition, mais aussi avec beaucoup d'humilité.
0: Ce mondial de foot et nos deux Girondins d'origine. On va parler de tout ça tout à l'heure avec un homme passé lui aussi par les Marines et Blancs, l'ex-préparateur physique emblématique des Girondins et de l'équipe de France, Éric Bédouet, qui vit toujours chez nous. Il n'a pas sa langue dans sa poche. Il est l'invité d'ici Gironde à 8h moins le quart tout à l'heure.
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0: La météo, c'est pas Mexico, mais c'est
1: non, bien. Mais il va faire de plus en plus chaud en Gironde au cours de la semaine, fin de semaine et ce week-end, avec des éclaircies attendues au cours de la journée. Pour l'instant, c'est bien gris. Au réveil, pas mal de nuages dans le ciel girondin. Des températures qui sont pas forcément très chaudes non plus. 8-12 degrés. Cet après-midi, on attend jusqu'à 22-23 degrés au plus chaud de la journée, 22 degrés sur tout le littoral girondin, du Médoc au bassin d'Arcachon, 22 degrés également sur le sud Gironde, et puis pour le secteur du Libournais, sur Bordeaux et sa métropole, 23 degrés cet après-midi. Ces températures qui vont s'envoler ce week-end, des températures qui vont dépasser largement les 30 degrés, c'est ce que nous dit Météo France. De quoi profiter des plages surveillées de notre département pour préparer votre week-end. D'ailleurs, sachez qu'il y a une carte interactive des plages surveillées. Ce sera le cas, par exemple, dans le Médoc, la plage de l'Amélie à Soulac, qui sera surveillée à partir de samedi de midi à 18h30. Toutes les plages près de chez vous sur ici.fr. Sur les routes girondines ce matin, pas encore de difficultés. Ça va arriver comme tous les matins, évidemment. Attention à la fermeture du pont Chabandelmas. Ce sera en fin de journée de 16h04 à 17h27 pour laisser partir le 76 Grandeur qui repart sur la Garonne. Impossible donc de franchir la Garonne par le pont Chabandelmas en fin de journée. Vous serez dévié par les autres ponts bordelais.
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1: Et sur Ici Gironde, on se réveille avec ce trio qu'on adore, Jean-Jacques Goldman, Michael Jones et Carole Frédéric. Je te donne, c'est pour vous, bon réveil.

0: Anne, c'est le meilleur d'ici Gironde dès le réveil à 6h12. Un très bon jeudi. Merci de commencer la journée avec nous.
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0: Et du courage, voilà ce qu'on vous donne aussi tous les matins, du courage pour le réveil et des histoires de passion aussi qu'on vous raconte.
3: Du courage, Philippe en a eu il y a plus de 10 ans pour faire naître son projet, mais il a cru, son Wave Surf Café cartonne à Bordeaux, 12 000 clients viennent chaque année surfer cette vague artificielle. Le Wave Surf Café fête donc ses 11 ans aujourd'hui, rendez-vous sur place pour la rencontre du matin.
0: Et un an de plus aussi pour des stars comme Magloire, vous savez les années M6, il a 57 ans. Les fans de Dawson aussi vont souffler les bougies pour Joshua Jackson, c'est Pacey dans la série, il a 48 ans. Puis l'humoriste Edgar Eve, il a 39 ans et un souvenir de Fort Boyard, écoutez.
4: La première épreuve pour moi, ça a été de suivre le nain là, il est rapide. Lui, si je le recroise dans la rue, balayette directement, je vous le dis. Il a niqué ma bulle de bonheur, passe-partout, je te jure. Il était là. 4 escaliers, 6 sprints. On est arrivé sur le site de tournage cardio à moins 10 000. Et l'émission n'a même pas démarré.
0: Une part de gâteau quand même pour Edgar Eve, l'humoriste, et pour vous aussi, si vous êtes né un 11 juin. Bon anniversaire.
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6: 6h15, ici c'est le sud-ouest. L'info chaque matin chez nous et nos voisins. On part dans le Périgord où un couple de Bordelais s'apprête à faire ressusciter un bar-restaurant emblématique.
7: Oui, on est dans le Périgord noir en l'occurrence, dans le village de Plazac où la Marjolaine, une institution là-bas, a fermé il y a près de 3 ans avec la retraite de la patronne. Depuis, l'annonce pour prendre le relais prenait un peu la poussière jusqu'à ce qu'un couple de comédiens bordelais s'y penche. Marie-Astrid Guégan, vous avez rencontré les anciens et les nouveaux propriétaires au moment du passage de témoin.
8: À côté du comptoir en formica, Dominique sert le café à ses successeurs, Christophe et Arlène.
9: Ça vous fait un petit pincement au cœur ou pas, Dominique?
8: Oui. L'ancienne patronne reste muette. Son mari, Alain, répond à sa place.
10: Un peu quand même, mais bon, c'est une page qui se tourne.
8: Hein. Avant ça, par deux fois, le couple a cru qu'il allait réussir à vendre, mais les compromis avaient été annulés.
11: On avait un peu décidé qu'on allait vendre en maison d'habitation. Et...
8: Mais ça aurait fait mal à Dominique.
11: Certainement, et surtout pour les Plazacois, parce que le village était un petit peu mort depuis 3 ans.
8: Les anciens proprios montrent encore certains détails aux nouveaux dans le jardin.
11: Ça, c'est le terrain de pétanque, mais c'est... Un théâtre antique.
12: On va servir de théâtre de verdure et de terrain de pétanque, bien évidemment.
8: Christophe et Arlène ne connaissaient pas la commune.
9: C'est vrai qu'au départ, on cherchait dans le Périgord pourpre, comme Christophe, il y a toute sa famille qui est là-bas. Et on n'a pas trouvé le lieu où ça fait tilt. Et là, il y a eu un gros coup de cœur. Voilà, on est très contents de reprendre ce lieu qui est beau, qui a une âme.
8: Le couple va reprendre la même formule, bar, restaurant, soirée, concert ou théâtre. Mais une chose va changer, le nom.
9: Il y a un livre qui se ferme. Désolé, Dominique. Et nous, on va ouvrir un autre livre, une autre page, et on va l'appeler Chez Godot.
8: Dominique dit que ça lui fera bizarre, mais elle viendra prendre son café chez Godot.
7: Chez Godot, référence évidemment à Samuel Beckett. On le disait, les nouveaux propriétaires comptent ouvrir la partie bar fin juin pour organiser des soirées guinguettes, musique, théâtre dès cet été. Pour la partie restaurant, il faudra ouvrir en septembre avec des travaux avant pour mettre la cuisine aux normes.
6: Allez, nous on fait quand même la fête ce matin à 6h17. On salue Nicolas, petit chanceux qui nous écrit sur la page Facebook ici Gironde. Il fait 11 degrés à ce nom, d'accord. Mais Nicolas qui est en week-end ce soir. Oui, ce jeudi soir, direction Le Mans pour les 24 heures du Mans. C'est en ce moment. Profitez bien Nicolas. On fait la météo avec vous et on se réveille aussi sur ici Gironde avec Nick Kershaw à 6h.

0: Gironde, la douceur de Nick Kershaw pour un réveil tranquille à 6h20. Nous sommes jeudi, très bon début de journée avec des parcours hors du commun, des Girondines, des Girondins qui se bougent tous les matins. Ici Gironde, on vous dresse le portrait de celles et ceux qui nous inspirent. Et en ce jeudi, c'est un homme, un créateur de vagues de surf. Il fête un anniversaire aujourd'hui, celui de son entreprise. C'est le Wave Surf Café qui a vu le jour le 11 juin 2015. C'est aujourd'hui chez vous à Bordeaux avec Olivier Caprolier.
1: Bonjour, je suis Philippe Roger, j'ai 56 ans. Je suis né à Pau, mais j'ai vécu depuis ma première année à Bordeaux, donc je suis un Bordelais. J'ai toujours autant de plaisir à regarder les gens sur la vague. J'ai toujours autant de plaisir à recevoir des spectateurs qui regardent les gens sur la vague. Je kiffe. Je changerai pour rien au monde.
2: Philippe est effectivement à l'origine de ce projet un peu fou, celui de créer avec un ami un lieu de surf en intérieur et dans le centre-ville de Bordeaux. Des dizaines de mètres cubes d'eau chlorée chauffée à 25 degrés sont lancés sur un tapis de 10 mètres sur 8 et ça cartonne. Ce sont 12 000 clients qui fréquentent le Wave Surf Café tous les ans.
1: L'origine de ce projet, c'est déjà une rencontre avec mon associé qui s'appelle Damien Brad. On aime la glisse. On veut apporter en salle de la glisse. On savait pas quoi. Puis tout d'un coup, on est tombé sur ce type d'équipement qui sont des vagues artificielles. En avril 2013, ouais, on part à Paris. Il pleut, il fait 11 degrés. On enfile des combis. Et je me souviens, on part tous les deux en bodyboard. On descend la vague et là, on se regarde et on avait la même expression sur le visage. De fil en aiguille, on s'est installé. On voulait faire ça dans Bordeaux Centre.
2: Quelle a été la vie unanime de votre entourage? Où est-ce qu'on vous a porté vers ça?
1: On est des fous. Avec Damien, on est des fous et ça, tout le monde nous l'a dit. Qu'est-ce que tu vas faire ça, quoi? Mais effectivement, tout le monde nous disait, t'as des vagues à trois quarts d'heure. Qu'est-ce que tu t'embêtes à faire ce truc-là? C'est compliqué. C'est dur, vous allez être mouillé, même l'hiver, et ainsi de suite. Mais on était persuadés que c'était un projet qui pouvait réussir. Il faut savoir qu'au début, on a rencontré 10 établissements bancaires, on a pris 9 refus. Et le seul qui a voulu nous suivre, il a fallu 4 ou 5 rendez-vous pour arriver à les convaincre. Et tous nous disaient, il y a l'océan à 3 quarts d'heure de Bordeaux. Pourquoi vous faites ça? Parce que voilà, 3 quarts d'heure, c'est 1h30 au total. Et puis, si on va sur l'eau, c'est 3 heures, donc c'est compliqué. Mais après, beaucoup de fierté pour toutes nos familles et nos proches, une fois qu'on a réussi à le faire et qu'ils sont encore fiers de ce qu'on a fait. Et puis, j'ai une petite anecdote. Ma femme va être contente. On est Galerie Tatry, au plein cœur des Chartrons. J'ai rencontré ma femme il y a 30 ans ici, Galerie Tatry. Je pouvais pas le faire ailleurs.
2: Quelles sont les qualités nécessaires qu'il faut avoir pour se lancer dans une telle aventure?
1: Effectivement, faut beaucoup de courage et de pugnacité pour aller au bout d'un projet comme celui-là. L'autre qualité qu'il faut, c'est être travailleur.
2: Est-ce que vous avez toujours la même étincelle qu'il y a 11 ans?
1: Alors, l'étincelle, elle se travaille. On est quand même toute l'année en maillot de bain, dans une ambiance conviviale, avec des gens qui sont contents de venir. On met souvent les Beach Boys parce que c'est rigolo.
2: Et c'est effectivement le 11 juin 2015 que le Wave Surf Café a ouvert ses portes pour la première fois. 11 années durant lesquelles Philippe a fait travailler jusqu'à 70 personnes au cœur des Chartrons, à Bordeaux.
0: Un anniversaire qui sera donc fêté ce week-end. Un Galerie Tatry à Bordeaux, un rendez-vous qui est censé faire des vagues. Ici, Gironde à 6h23. Elle est en concert ce soir pour le Festival ODP à Talence. Loane qui chante pour vous et les Orphelins des Sapeurs-Pompiers de France. Grosse ambiance ce soir. Et sur Ici Gironde aussi à 6h23. Je sais pas freiner.

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1: Conduire, c'est le nouveau Louane, c'est sur Ici Gironde à 6h26. C'est l'horoscope qui arrive dans un instant.
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1: Et votre horoscope avec Catherine Viguier, il y a deux tendances astro. Hein.
10: Exactement. Et la plupart des natifs du zodiaque vont respirer. Bélier, une journée toujours aussi tonique et surtout qui vous fait la part belle, alors allez-y.
11: Taureau, vous aurez sans doute quelques inquiétudes, mais vite dissipées.
10: Gémeaux, avec enthousiasme, vous vous affirmez au grand jour, que cela plaise ou pas. Cancer, vous êtes en attente d'une réponse. Sachez-le, si c'est non, d'autres issues existent.
11: Lion, vous avez envie de voyage, envie de vous changer les idées et vous y parviendrez.
10: Vierge, vous êtes obligé d'être attentif à votre santé et à un travail qui vous plaît d'ailleurs.
11: Balance, avec joie, vous relevez un défi, peut-être dire oui à un être aimé.
10: Scorpion, attendez demain pour bouger, ce n'est pas une question pour subir en attendant.
11: Sagittaire, excellente journée. Si vous n'aviez pas le moral, eh bien ça va beaucoup mieux.
10: Capricorne, dans le monde du travail, en société, et vous vous faites remarquer.
11: Verseau, ce qu'il y a de bien, c'est que vous ne vous faites plus d'illusions, mais c'est parfois un peu pesant.
10: Poisson, il y a de la douceur dans votre vie, y compris aujourd'hui avec tout de même l'argent en actualité.
11: Et pour nous tous, se faire une place de roi, de reine, n'importe où.
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1: Et ça y est, la télé est allumée aussi. Le café cool, vous émergez tout doucement. Et bien, vous avez choisi Ici Gironde pour le réveil, la meilleure décision de votre journée. Merci beaucoup. La musique, il y a Amir et Youtou qui arrivent. Ça, c'est pas mal. La bonne humeur aussi. Ici matin, jusqu'à 9h, à l'actu local en Gironde, Kevin Blondel.
12: Début de la Coupe du Monde américaine aujourd'hui. Plus d'un mois de bonheur pour les amoureux de foot. Plus d'un mois de boulot très intense chez Betclic, le site de Paris sportif basé à Bordeaux. On y sera dans un instant.
1: Les courses hippiques aussi au programme. Ça attire de plus en plus avec des passionnés, mais pas que, qui viennent parfois de loin pour assister à ces grands rendez-vous. Ce sera le cas du côté de l'hippodrome de Langon, avec un mois de juin bien chargé de nombreuses réunions. Les vendredis notamment, on va parler de tout ça avec Dominique Bourdeau, votre rendez-vous 100% sport en Gironde, qui se prépare d'ici une dizaine de minutes sur Ici Gironde. C'est comme ça, dès le réveil, tous les matins. Il est 6h30, vous écoutez donc Ici Gironde, toute l'actualité en France et dans le monde de 90 secondes tout de suite avec vous, Aude Razeau.
13: Patrick Bruel échappe à la détention provisoire. Mise en examen pour viol, tentative de viol, agression sexuelle et harcèlement sexuel dans 4 dossiers. Le chanteur est ressorti libre dans la nuit sous contrôle judiciaire. Il a interdiction de contacter les plaignantes et de fréquenter les salons de massage. L'image de la nuit, ce sont ces centaines de supporters qui attendaient l'équipe de France de foot à leur camp de base à Boston. Les Bleus sont arrivés, ça y est, selfie, autographe, c'est le jour J. Coup d'envoi du mondial ce soir avec le match Mexique-Afrique du Sud. En France, la DNSP, la Direction de la Sécurité Publique, alerte sur des risques de débordement pendant ce mondial. 23 matchs sont considérés comme à risque, ceux de la France, du Portugal, du Sénégal, de l'Algérie, du Maroc, de la Tunisie et de la Turquie. Les États-Unis reprennent leur frappe sur l'Iran. Des explosions ont retenti dans le pays cette nuit. L'Iran riposte. Téhéran annonce avoir frappé des bases américaines à Bahreïn et au Koweït et prévient que tout navire qui passera par le détroit d'Ormuz sera, je cite, pris pour cible. C'est une victoire. La voix des avocats a été entendue. Réaction de la conférence des bâtonniers après le retrait de la mesure de plaider coupable. Gérald Darmanin renonce. La mesure est retirée de son projet de loi sur la justice criminelle. Elle proposait des procédures simplifiées et des peines négociées. Une pensée ce matin pour les 500 000 élèves de première qui se préparent à plancher sur le bac de français. L'épreuve commence à 8 heures avec au programme dissertation, essai ou commentaire de texte.
1: D'ici aussi en Gironde, c'est donc cette Coupe du Monde de foot qui démarre aujourd'hui avec deux ex-Girondins parmi nos bleus.
12: Premier match au Mexique entre les Mexicains et l'Afrique du Sud. Les bleus avec Tchouaméni et Koundé ne démarquent que mardi face au Sénégal. Une Coupe du Monde à 48 équipes cette année, 104 matchs, c'est du jamais vu, ça augmente, c'est beaucoup. Énorme terrain de jeu donc pour les sites de paris sportifs comme Betclic, basé à Bordeaux et partenaire de l'équipe de France de foot. Une équipe de Betclic dans les starting blocks, hein, Laetitia Evelyne.
9: Oui, derrière les paris, il y a plus de 300 collaborateurs mobilisés à Bordeaux spécifiquement pour cette Coupe du Monde. Des équipes renforcées, les yeux rivés comme Damien sur leurs écrans d'ordinateur.
14: Sur votre écran, c'est tous les gens qui sont en train de jouer ?
15: Oui, qui sont en train de parier exactement en live. 10 euros de misée, 1 euro de misée, 82 centimes avec les cotes qui sont liées. Et les gains potentiels.
9: Tout est construit autour des cotes. Si une équipe a 50% de chances de gagner, la cote sera de 2. Et donc les traders spécialisés dans chaque sport définissent ces pourcentages de chances de gagner. Les cotes changent en gros toutes les 10 minutes avant la rencontre. Mais c'est entre 4 et 5 fois par minute pendant le match. Au moment d'ailleurs où il y aura beaucoup de mises, explique Martin Houdbin, le directeur du développement.
16: On a un gros mouvement vers les paris pendant les matchs, parce que c'est là où se passe l'immersion la plus totale dans la compétition. C'est vraiment là où nous on axe beaucoup de nos efforts Betclic, mais on observe que nos clients sont de plus en plus friands. Ouais.
9: Des clients friands de jeu, mais qu'il est nécessaire de protéger pour éviter qu'ils dépensent l'argent qu'ils n'ont pas.
16: Vous devez mettre une limite de mise quand vous vous inscrivez chez Betclic. On va vous informer sur combien vous avez dépensé, combien vous avez joué, etc. Et de toute façon, toutes les opérations commerciales qu'on va mettre en place vont être plutôt des opérations commerciales à vocation d'animer et de partager la passion du sport plus que de vous faire dépenser.
9: Des animations comme...
17: Allez les Bleus !
18: Ça s'appelle le cri du coq en France. Et ensemble, les joueurs vont donc cumuler une sorte de cagnotte de décibels pour avoir des bonus sur les cotes après.
9: Chloé Martineau, chef de produit sport, qui confirme que le but, c'est quand même d'avoir une réduction à un moment donné.
18: Celui-là, c'est très drôle. Il y a aussi toute une opération où vous dites ce que vous faites si la France gagne.
19: On a Adil Rami, par exemple, champion du monde 2018, qui dit que si la France gagne, il se présentera aux élections présidentielles.
9: Antoine Lillet, responsable marketing.
19: On a Franck Leboeuf qui s'engage à enfin vendre sa voiture.
9: Betclic, qui dit vouloir créer la plus grande fan zone de France sur son appli. Une fan zone qui consomme. L'Autorité nationale des jeux estime que les mises pourraient atteindre 1 milliard 200 000 euros en France pour ce mondial. Betclic attend de son côté 1 million de nouveaux joueurs.
12: Betclic, partenaire de l'équipe de France de foot, qui a utilisé l'image de plusieurs joueurs pour des campagnes publicitaires, ce qui n'a pas plu à Mbappé, Dembélé, Olise Doué ou encore Cherki, qui s'opposent à ce que leur image soit associée au paris sportif. La réponse de Betclic: nous avons toujours considéré que soutenir les Bleus et leurs joueurs était à la fois une responsabilité et une fierté. C'est précisément parce que nous respectons les joueurs que nous ne souhaitons pas commenter les discussions qui peuvent exister avec la fédération. Voilà la citation.
1: 6h34, l'info d'ici en Gironde. C'est aussi cette annulation des élections municipales dans le plus petit village de France.
12: Castelmoron-d'Albret, près de Sophia de Guyenne, effectivement le plus petit village de France en superficie. La faute à des irrégularités, cette annulation, alors que le maire élu ne l'a emporté que de deux petites voix en mars dernier. On y revient dans le journal de 7h. Ça s'améliore encore, la météo.
1: Ouais, ça va aller de mieux en mieux. D'abord des nuages, des éclaircies au cours de la journée, c'est ce que nous dit Météo France. Les températures au réveil, 8-12 degrés. Un peu frais, c'est vrai. Cet après-midi, ça va monter un tout petit peu, hein, 22-23 degrés pour les températures maximales sur notre département. 23 degrés sur Saint-Émilion, par exemple, cet après-midi. Également à Saint-Denis-de-Pile ou encore à Brannes. 23 sur Bordeaux et sa métropole. 22 degrés sur le secteur de l'Aréole, Montségur, Cap-Cieux. 22 aussi sur le bassin d'Arcachon, tout comme sur le Médoc. Avant le retour d'un soleil plus franc pour les prochains jours, ce sera le cas pour ce week-end, la semaine prochaine aussi, et surtout des températures qui vont s'envoler jusqu'à 33 degrés dimanche, 32 aussi pour votre week-end et la semaine prochaine sur notre département de la chaleur. Donc, sur les routes girondines ce matin, vous rencontrez peut-être un accident, une difficulté en tout cas, le 05 56 19 10 10. Pour l'instant, a priori, tout roule. Vous notez aussi la fermeture du pont Chabandelmas. Encore une fermeture à Bordeaux pour laisser passer un bateau qui part sur la Garonne. Ce sera en fin de journée, 16h04, 17h27 précisément.
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1: Allez, on voyage partout dans le monde ce matin depuis la Gironde à 6h36, direction Hong Kong avec France Gall. Bon réveil.

0: Portugal. On commence la journée ensemble sur Ici Gironde à 6h39. Un très bon réveil.
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0: Les L5 reviennent. Alors si on n'était pas... Si on était le 1er avril, pardon, on n'y aurait pas cru. Et oui, le groupe qui se reforme et qui signe la bande originale du prochain film Pas de Patrouille. Encore et encore, cette chanson et la Pas de Patrouille, le film Mission Dino, c'est au cinéma cet été. Le 5 août, les L5 qui aiment les toutous. Nous aussi. Consultation avec notre vétérinaire, c'est le docteur Pierre Fabin qui arrive, il s'attaque au pire ennemi des chiens. Ce sera après le sport du matin.
3: Bonjour à toutes et à tous.
0: Bonjour Marie-Corinne. Du sport avec vous tous les matins et l'hippodrome de Langon qui sera sous les feux des projecteurs ces deux prochains vendredis avec deux réunions et plus largement tout le mois de juin.
3: Oui, avec des réunions de galop le 19 juin et de trot ce vendredi. Et comme toujours, les chevaux, jockeys et drivers viendront de loin. Explication d'un membre du comité directeur de l'hippodrome de Langon, Jean-Marc Ferrage.
4: C'est-à-dire que maintenant, les gens viennent de loin. Et nous, à Langon, on a la chance d'avoir une super piste, autant de trot que de galop. Et c'est vrai qu'il y a même des gens qui viennent de Normandie pour courir sur l'hippodrome de Langon parce que c'est un hippodrome corde à gauche. Ça aussi, pour ceux qui ne connaissent pas, c'est une spécificité. Il n'y a que trois hippodromes corde à gauche dans le sud-ouest.
3: Alors justement, pour les non-initiés, est-ce que cette spécificité corde à gauche change la stratégie de course?
4: Ça ne modifie pas la stratégie ni l'enjeu de la course, c'est que ça modifie surtout c'est l'adaptation du cheval. Il y a des chevaux qui ont des préférences. Donc voilà, ça fait ressortir des qualités des chevaux et des chevaux qui préfèrent avoir tourné sur leur côté gauche que tourné sur leur côté droit, comme certains sportifs ont des spécificités.
3: Et au-delà des courses, l'ensemble des sports équestres ont leur place à Langon, avec un spectacle programmé le 26 juin à l'Hippodrome. Et comme pour les courses, le cavalier et le cheval doivent être en confiance et s'entraîner ensemble. Ce qu'explique Philippe Hertel. Lui, il prépare des courses avec des faucons.
5: Ah ben écoutez, pour le spectacle et en plus avec les oiseaux, bien sûr qu'il y a des stades de préparation. D'abord, effectivement, il faut travailler son cheval comme beaucoup de cavaliers dans ces sports équestres travaillent leurs chevaux. La condition, effectivement, la justesse, le tact, voilà, bien sûr, pour avoir le maximum de réponses et de performances de son cheval. Et après, bien sûr, on l'amène petit à petit sur la spécialité qu'on souhaite, c'est-à-dire ou de l'obstacle ou du spectacle. Donc le cheval doit répondre, bien sûr, aux attentes. Dans la lumière, du feu ou lui faire connaître des oiseaux puisque c'est la partie qu'on rencontrera aussi de fauconnerie à cheval.
3: Et dans le cadre de ces sports équestres, certains se poseront la question du bien-être animal, du bien-être du cheval. Philippe Hertel y est attaché. La preuve, ses chevaux ne portent pas d'œillères.
5: Bah, en tout cas, pas les nôtres.
3: Bon, ben voilà, ça, c'est formidable.
5: J'ai vu passer les calèches avec les œillères aussi, d'accord. Je pense qu'il y a peut-être des problèmes où justement il ne faut pas qu'ils voient certaines choses. Nous, on veut que les chevaux voient tout. Donc, on parlait de cette confiance. Voilà, c'est clair. Si on veut lui montrer le feu ou un oiseau, il ne faut pas lui cacher, lui mentir. Il faut qu'il le voit arriver. Il faut que le cheval voit le feu. Surtout que des fois, il y a des chevaux qui doivent traverser le feu. Non, non, non, non. Tout ça, c'est vraiment de la... Voilà, de l'honnêteté.
3: Tout simplement. Des courses, donc, les 19 et 12 juin, puis rendez-vous le 26 juin pour ce magnifique spectacle à l'Hippodrome de Langon.
0: Merci beaucoup, Dominique. Le lien vers la billetterie, c'est sur notre site ici.fr, la page 100% sport en Gironde. Vous pourrez d'ailleurs y retrouver aussi les informations sur ces différentes réunions de l'Hippodrome de Langon.
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0: 7h moins le quart quasiment ce matin en ce jeudi, l'été qui arrive, les herbes hautes qui envahissent les chemins et avec elles le pire ennemi de nos animaux, de nos chiens notamment, c'est l'épillet. Alors heureusement le docteur Pierre Fama, notre vétérinaire est avec nous. Bonjour Pierre.
8: Bonjour Marie-Corinne.
0: Un épillet c'est quoi exactement ?
8: L'épillet qu'on appelle aussi spigao dans certaines régions, c'est une petite herbe sèche très commune. Elle a la forme d'un harpon avec des petits poils raides orientés vers l'arrière, un peu comme un épi de blé. À cause de cette forme aérodynamique, l'épillet ne peut avancer que dans un seul sens. Il va s'accrocher au poil de votre chien pendant la balade, puis avance insidieusement à chaque mouvement. C'est un vrai projectile qui s'infiltre partout, entre les doigts des pattes, dans les narines, les oreilles, ou même les voies génitales.
0: Et concrètement, une fois rentré de promenade, quels sont les signes d'alerte qui doivent nous faire suspecter la présence d'un épillet ?
8: Alors, les symptômes sont souvent très brutaux. Si l'épillet est rentré dans une oreille, votre chien va secouer la tête frénétiquement et couiner de douleur. S'il l'a reniflé et qu'il est coincé dans le nez, vous assisterez à des éternuements ultra-violents en rafale, votre chien se frotte le museau par terre et peut même saigner des narines. L'autre grand classique, c'est la patte. Si votre chien se met soudain à boiter et à se lécher le dessous de la patte, avec obsession, regardez entre ses coussinets. Vous y verrez souvent un petit trou rouge et gonflé avec du pus qui sointe. C'est le point d'entrée. Et n'oubliez pas les yeux, un œil subitement fermé et rouge est une vraie urgence.
0: Alors comment on doit réagir ? Est-ce qu'on sort la pince à épiler ?
8: Alors si l'épillet est juste accroché dans les poils ou qu'il dépasse très clairement de la peau, oui, tirez-le doucement dans l'axe avec une pince à épiler sans le casser. Mais si la graine est dans l'oreille, le nez ou que le trou de la patte est refermé, ne touchez surtout à rien. N'essayez jamais de fouiller à l'aveugle dans l'oreille avec une pince. Vous allez pousser l'harpon encore plus loin et percer le tympan. Foncez chez votre vétérinaire qui ira le chercher en toute sécurité. La vraie solution, c'est la prévention. Cet été, évitez de jeter la balle dans les herbes hautes et sèches. Et surtout, au retour de promenade, inspectez systématiquement votre chien sous toutes les coutures.
0: Eh ben, dis donc, bon courage pour la balade. Merci beaucoup, Pierre.
8: Bonne journée, Marie-Corinne.
0: Oui, merci, demain. Bonne journée à vous aussi, notre vétérinaire qui consulte gratuitement tous les matins. 6h46, sur ici Gironde, on va réviser nos classiques en chansons. Les révisions aussi pour vos enfants, vos petits-enfants, en plein dedans en ce moment avec les bacheliers, le bac français. Aujourd'hui, on est tout cœur avec vous, parents et grands-parents qui allez stresser aussi. Tout va bien se passer. Des bons plans pour vous changer les idées à suivre après YouTube. C'est One sur ici Gironde.

0: YouTube sur ICI Gironde. Il y a Juan pour vous, il y a Amir aussi qui arrive pour faire la fête. Dès le réveil, et Rodolphe Martinez aussi, ses bons plans comme tous les matins, qui est avec nous. Bonjour Rodolphe.
1: Bonjour Marie-Corinne, bonjour tout le monde.
0: Tutiac ouvre ses portes ce samedi à Val-de-Livaine.
1: Oui, pour commencer, un mot sur la coopérative de Tutiac, fondée en 1974. La cave Tutiac, installée à Val-de-Livaine, comme vous l'avez dit, est aujourd'hui le premier producteur d'AOC en France. 400 vignerons, 170 collaborateurs, autour de 5000 hectares de notre vignoble, dont 620 hectares en bio. On couvre 15 AOP, on propose 7 marques. Voilà donc pour la photographie de Tutiac. La cave Tutiac vous accueille à l'occasion de ses portes ouvertes pour découvrir le savoir-faire, les engagements ainsi que les vins de Tutiac au programme visite déchets, dégustation des cuvées, exposition de vieilles voitures, food truck gourmand sur place, concert de Unity Music. Une belle occasion de découvrir l'histoire, les femmes et les hommes de cette coopérative girondine et de partager un moment en famille ou entre amis. Venez découvrir donc ce qui fait la fierté de cette coopérative dans une jolie ambiance. Lieu de l'événement, lieu dit La Cafourche à Val-de-Livaine. On est dans le Blayais et c'est ce samedi.
0: Plage du lac à Bruges, Rodolphe, baignade surveillée et animation gratuite tout l'été.
1: Tout d'abord, je vous rappelle que vous avez une carte avec les horaires de surveillance de toutes les plages et plans d'eau de Gironde sur ici.fr. La plage du lac, c'est un lieu de vacances au cœur de la ville où il est possible de se baigner, de se dépayser, de pique-niquer, mais aussi de profiter de nombreuses activités gratuites. Baignade surveillée jusqu'au 31 août entre midi et 19h tous les jours de la semaine. Pour les animations gratuites, sport, lecture, nature, kayak, escalade, voile, boxe. Pour la lecture, c'est tous les mercredis de 15h à 18h avec Bibliopage, un espace aménagé sous les arbres avec des livres et des jeux. C'est animé par l'équipe des bibliothèques de Bordeaux. Pour les découvertes nature, tous les mercredis de 14h à 17h30 avec la Maison de la Nature et de l'Environnement. Et donc pour les modalités et le programme complet qui est très très riche de ces animations. Pour s'inscrire ou pour emprunter du matériel, rendez-vous sur le site de Bordeaux Métropole.
0: Est-ce qu'une expédition en réalité virtuelle dans le monde, dans les mondes disparus, ça vous tente?
1: Oui, ça me tente. C'est à Bordeaux et vous allez pouvoir en profiter tout l'été des profondeurs de l'océan aux forêts tropicales, explorer les paysages paléontologiques, des grandes périodes géologiques et émerveillez-vous devant la beauté et la diversité de la vie. Équipé d'un casque de réalité virtuelle, vous commencez votre aventure en totale immersion il y a plusieurs milliards d'années et c'est parti pour un voyage de 45 minutes. Vous êtes guidé par la jeune chercheuse virtuelle Charlie et son petit robot Darwin. Vous et votre groupe, vous allez rencontrer les diverses espèces qui ont peuplé la Terre. Qui osera s'approcher du tyrannosaure? Fruit d'une collaboration étroite entre Escurio et le Musée National d'Histoire Naturelle, cette expérience a été conçue pour être aussi précise que possible. Paléontologue, paléobotaniste, spécialiste en évolution, bioacousticien du muséum ont contribué au projet de l'écriture au scénario et la production 3D en passant par la création des univers graphiques et sonores. C'est absolument bluffant. C'est Eclipso Bordeaux qui propose ce voyage. On est au 1921 rue Saint-Sernin à Bordeaux.
0: Eh ben dis donc, quelle expérience. Merci beaucoup, Rodolphe.
1: À demain.
0: Et toutes les infos sur ici.fr, notre site internet avec tous les bons plans. Il y a le festival des arts de la parole et de l'espace public Chahut dans les quartiers Saint-Michel et la Benauge à Bordeaux en ce moment là jusqu'à samedi. Programme complet sur ici.fr. La fête, c'est aussi avec Amir pour vous accompagner. Très bon jeudi, bon réveil.

0: Amir, sur ici Gironde à 6h57 et ce matin, bon, c'est pas encore la fête, hein. Les mains moites, la boule au ventre, puisque aujourd'hui, eh ben, c'est le jour de Pâques français, évidemment, on oublie le stress avec nos humoristes. Moment de détente à suivre pour tout le monde dans quelques instants.
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0: À 6h58 ce matin, il a laissé de mauvais souvenirs à certains d'entre nous. Et à Fred Ballard aussi, visiblement, le bac français qui est de retour. L'occasion de nous replonger dans la langue la plus complexe de la galaxie, dans l'humour en tube.
6: C'est vrai que la langue française est une langue avec des expressions bizarres quand même. C'est la seule langue au monde, par exemple, où tu peux dire qu'un buraliste s'est fait passer à tabac.
7: Ah, c'est sûr que c'est un comble, hein, quand on y pense. Et c'est ce qui fait le charme poilant de cette langue que même Roland McDan a du mal à comprendre parfois.
6: J'aimerais aussi qu'on m'explique pourquoi dans la langue française, quand on veut avoir de l'argent devant soi, il faut le mettre de côté. En français, tu peux dire « je suis tombé dans les pommes » et après j'avais les jambes en compote. J'ai même remarqué, quand un mot masculin n'est pas sympa, eh ben ils le mettent au féminin. Avant on disait « un licenciement », aujourd'hui on dit « une restructuration ».
7: Voilà, bah donc ça se confirme, hein, le genre féminin adoucit la vie. Et avec un peu de chance, ça peut aussi sauver une copie à l'écrit du bac français. Tout dépend des barèmes de correction. Si c'est Tristan Lucas qui s'en occupe, il y a des écarts de langage qui ne passeront pas.
8: Au jour d'aujourd'hui, moins un point. Tu commences ta phrase par « moi, personnellement, je », moins trois points. Les gens y croient, retrait de permis direct. Comme les gens qui rajoutent l'expression « quand on y pense » à la fin des phrases. Il y a de plus en plus de pauvreté, c'est dramatique quand on y pense. Et c'est vrai que quand on n'y pense pas...
7: Ah bah oui, il y en a beaucoup moins quand on n'y pense pas que quand on y pense. C'est l'inverse avec les fautes d'orthographe. Hein. Moins on y pense, plus il y en a. Et plus il y a de perles sur les copies du bac français, plus ça fait marrer les correcteurs. Donc rions un peu en attendant la note finale.
0: Et oui, en attendant le début de l'épreuve aussi d'ici une heure. Bon courage à vous.
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0: Nous sommes jeudi, le 11 juin, vous écoutez.

0: Associé au Paris sportif, une lutte qui date pas d'hier d'ailleurs, Laetitia Evelyn.
1: Oui, Kylian Mbappé le disait déjà en 2024 dans un documentaire diffusé sur Canal+.
2: On n'était pas d'accord sur la charte des droits à l'image et il y avait toutes ces choses-là de Paris sportif. On faisait la promotion de ces choses-là en équipe de France. Il y en a pas mal d'entre nous viennent de quartiers où ça détruit, mais un nombre de gens incalculable.
1: Kylian Mbappé qui avait refusé les shootings en équipe de France en 2022 avec pour conséquence la création et la signature d'une nouvelle charte. Avec un droit de réserve sur l'utilisation de l'image des joueurs pour les campagnes de pub. Droit de réserve qui n'aurait donc pas été appliqué pour ce mondial.
3: Je pense que les joueurs en question voient plutôt une trahison dans l'utilisation de leur image pour cette campagne de pub.
1: Vincent Mauriac, président de l'Institut de propriété intellectuelle du barreau de Bordeaux et vice-président de l'Institut du droit du sport.
3: Il semblerait que ça ne soit pas du côté de Betclic qui est un problème, parce que Betclic, partenaire officiel de l'équipe de France, a signé sa convention de partenariat. Il semblerait que ça soit plus du côté de la fédération et des rapports internes avec les joueurs qui ait eu une petite cachotterie.
1: Betclic, qui confirme d'ailleurs être dans le respect de l'accord avec la FFF, et dit ne pas souhaiter commenter les discussions qui peuvent exister avec la fédération.
0: Reportage ici Gironde de Laetitia Evelyn. À Bordeaux, nos Bleus démarrent leur mondial mardi face au Sénégal. Fin de la grève à la SNCF depuis 6h ce matin. Le trafic a été très perturbé hier, notamment en gare de Bordeaux. Une soixantaine de cheminots étaient d'ailleurs rassemblés devant hier midi. Leur syndicat réclame un moratoire sur l'arrivée de concurrents privés, des augmentations et puis une prise en compte de la dégradation de leurs conditions de travail selon eux. C'était la plus grosse mobilisation à la SNCF depuis plus de 2 ans.
4: Élection annulée dans le plus petit village de France, près de Sauveterre de Guyenne.
0: À Castelmoron-d'Albret, il y aura sans doute un nouveau vote après le premier scrutin de mars remporté par François Migaud, le maire élu, avec 25 voix contre 23 pour son opposant. Je vous ai dit que c'était petit. Tout petit écart aussi, sauf que certains bulletins ont été déclarés nuls après coup pour un souci de procédure. Alors, il peut encore faire appel de cette décision devant le Conseil d'État. En attendant, Florence Castera, la tête de liste d'opposition, a d'ores et déjà annoncé qu'en cas de nouveau scrutin, elle se représentera.
5: Moi, c'est la première fois que je me lance dans une campagne. Je vous cache pas que ça fait très peu de temps que j'habite à Castelmoron, puisque ça fera 3 ans à la fin de l'année. Le maire, je pense qu'il n'a pas du tout apprécié qu'une nouvelle, entre parenthèses, du village se présente et veuille être à la mairie. Alors, je sais pas si vous connaissez le village. C'est un village, c'est le plus petit village de France. C'est une pépite, vraiment, dans le sud Gironde. Sauf que ce village, il est très endormi. Et moi, quand je suis arrivée ici, c'est ce qui m'a choquée. Donc, en fin d'année dernière, j'ai décidé d'écrire une lettre à tous les habitants en leur disant, écoutez, moi, j'ai envie de porter autre chose pour le village. On a fait un projet, on a réussi à mobiliser 23 habitants du village. Donc, ça prouve bien que les gens ont envie de changement. Pour moi, le fait d'être maire, c'est pas une fin en soi, c'est une mission, c'est porter un projet, c'est être au service de sa commune et de ses habitants. Donc oui, évidemment, j'ai envie de continuer et je vais aller jusqu'au bout.
0: Castelmoron-d'Albret, plus petite commune de France en superficie. On revient sur cette situation rocambolesque sur place sur ici.fr. En revanche, du côté du BARP, on a appris hier soir que le recours déposé pour contester le résultat de ces municipales était rejeté. Pas de changement, donc. Ça baisse, mais c'est quand même trop. Légère diminution de la mortalité routière en Gironde sur le mois de mai avec 6 victimes contre 4 de plus l'an dernier sur la même période. On compte quand même 26 victimes sur nos routes dans le département depuis le début de l'année. Patrick Bruel n'a pas dormi en prison cette nuit. Le chanteur n'est pas placé en détention provisoire comme requis par le parquet, mais il est mis en examen dans 4 dossiers quand même pour des faits présumés de viol, tentative de viol, agression sexuelle, harcèlement sexuel de 2008 à 2019. Il lui est notamment interdit de quitter la France ou d'entrer en contact avec les plaignantes. Patrick Bruel, je le rappelle, nie l'ensemble de ces accusations. Il peut, en théorie, donc se produire sur scène, toujours. Je rappelle qu'il est programmé encore à l'Arkea Arena le 5 novembre prochain à Florac. Pour l'instant, les places sont d'ailleurs toujours en vente ce matin. Gérald Darmanin, lui, renonce au plaidé coupable pour les crimes les plus graves, alors qu'il est empêtré dans l'affaire Liana. Cette procédure visait à accélérer les procès criminels en permettant une peine négociée entre les parties. C'était ensuite validé par un juge, mais c'était très contesté par une partie des magistrats et des avocats très mobilisés, notamment chez nous à Bordeaux.
4: Ici Gironde, 7h05, top départ. On vous l'a dit donc de ces épreuves écrites du bac ce matin.
0: Avec le français en épreuve anticipée pour 13 300 lycéens girondins de première générale et technologique. Ensuite, il y aura notamment la philo lundi pour les terminales et puis ça va s'enchaîner avec une crainte quand même cette année pour beaucoup d'élèves, puisque le ministre de l'Éducation nationale a annoncé qu'il y aurait une exigence particulière sur le niveau d'orthographe de chaque copie. Confirmation du recteur d'Académie de Bordeaux, Jean-Marc Huard.
6: Une copie qui est bourrée de fautes, sur laquelle on n'arrive pas à comprendre ce qui est écrit, ne peut pas avoir la moyenne, c'est ce que dit le ministre.

0: Après, bien sûr, il ne s'agit pas d'avoir un barème extrêmement strict en retirant X points par faute d'orthographe. Je crois que ça n'aurait pas de sens, mais en tout cas, la volonté de resserrer les choses. Et de la même manière, pour cette session, le ministre a souhaité resserrer également l'exigence sur le rattrapage des copies. Vous savez, pour des candidats un petit peu tangents, le livret scolaire est analysé par le jury. Néanmoins, aucun candidat ne pourra pas être rattrapé s'il a moins de 8 de moyenne. Et le rattrapage ne pourra pas excéder également 50 points sur la totalité des points au baccalauréat. Donc oui, c'est une exigence et la volonté, je crois, d'être dans la vérité des prix, si je puis dire, sur les copies. On n'est pas du tout sur un bac au rabais, mais il faut être attentif, notamment à l'orthographe et à la rédaction.
1: Bon, vous l'avez compris. Courage à tous les candidats girondins et leur famille, puisque pour eux aussi, c'est un peu une épreuve, on le sait, c'est SAIS. Je plaisante. Après les pharaons, après les peintres flamands, les œuvres de Frida Kahlo ou encore Le Petit Prince, place aux dinosaures, bientôt au cœur d'une nouvelle exposition au Bassin des Lumières de Bordeaux. Ce sera du 3 octobre au 3 janvier prochain. On va donc replonger 66 millions d'années en arrière avec vous. Pour vous guider, il y aura la voix grave de l'acteur Gérard Lanvin. Les premières images en avant-première sont sur ici.fr et vous gagnerez vos places avec votre radio préférée, évidemment.
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1: La météo sans faute s'il vous plaît Marie-Corinne.
3: Alors des nuages avec un S ce matin, des éclaircies aussi, plein d'éclaircies au cours de la journée, c'est ce que nous promet Météo France. Pour ce jeudi, des températures qui vont monter tout doucement, on se réveille avec du 8-12 degrés cet après-midi jusqu'à 22-23 degrés sur notre département. Ça nous donne, allez dans le détail, 22 degrés sur la côte, que vous soyez sur le secteur du Médoc ou sur le bassin d'Arcachon. 22 degrés également pour le sud Gironde, à La Brède également, Langoiran ou encore à Blasimont et Bazas. 23 degrés sur Bordeaux et sa métropole, ainsi que sur le Libournais. Et pour la suite, encore du beau, encore du chaud. Ça va monter des températures qui vont dépasser les 30 degrés ce week-end. Sur les routes girondines, attention à cet obstacle sur la Nationale 10 dans le sens Paris vers Bordeaux, à hauteur de la Ruscade, et puis les premiers bouchons, comme d'habitude, sur les grands axes ce matin, notamment l'A10 et l'A62 qui se chargent doucement mais sûrement. Et une info à garder sous le coude, là, comme ça, pour ce soir, peut-être pour rentrer à la maison. Attention, le pont Chaban-Delmas à Bordeaux, et oui, il sera fermé à la circulation de 16h04 à 17h27, pile au moment où vous avez l'habitude de le prendre. Il va falloir donc passer par les autres ponts bordelais pour traverser la Garonne. Bon courage.
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3: Et on prépare l'été avec Jean-Louis Aubert. Les plages, l'été qui commencera avec lui au festival Blues Passion à Cognac chez nos voisins charentais. Ce sera le 2 juillet. On vous y invite tout à l'heure. On va jouer avec vous au canelé ou pas canelé. Le 05 56 19 10 10. Vous pouvez d'ores et déjà vous inscrire pour participer à ce très beau jeu avec nous. En attendant, c'est pieds nus dans le sable. On suit Jean-Louis Aubert à 7h09. Merci d'écouter ici Gironde ce matin.

0: Jean-Louis Aubert. Et c'est ici que ça se passe, à 7h12. Bon début de journée.
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0: Ici Gironde pour le réveil. Donc après la balade sur les plages, on va reprendre les choses sérieuses. Vos préoccupations sont aussi les nôtres. Alors si vous avez un logement, peut-être que vous louez en meublé, vous allez dire merci chouchou.
3: C'est une nouvelle plateforme lancée en début d'année par Magali Doré. Cette Girondine s'attaque au marché du meublé. Il y aurait 3,7 millions de propriétaires de logements secondaires en France, d'après l'INSEE.
0: Alors vous en faites peut-être partie. Magali est notre invitée ce matin. Elle va nous expliquer pourquoi et comment est né Merci Chouchou dans quelques minutes.
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0: 7h14, la grosse actu du jour, c'est le foot, la Coupe du Monde évidemment qui commence aujourd'hui. Ça tapait dans l'œil de David Ossiou, son regard sur l'actualité. Cette Coupe du Monde donc, et avec elle, la tradition de parier entre amis, David.
10: Allez, on va mettre quelques pièces sur les bleus, donc peut-être un billet sur un outsider, autour d'une table, avec un tableau griffonné sur un papier et une cagnotte pour le meilleur. Ce pari-là, il est sans danger, c'est pour s'amuser. Tant que ça reste entre amis, entre collègues, sans que personne ne prenne aucune commission, ça passe. L'autre pari, le pari en ligne, c'est une autre affaire. C'est encadré par la loi en France, mais aujourd'hui, il y a 1 million d'habitants qui sont maladivement accros. Les 2/3 du chiffre d'affaires de ces plateformes proviennent de joueurs qui ont perdu tout à fait le contrôle. C'est le sociologue Thomas Amadieu qui estime même que les paris sportifs sont parmi les formes de jeux d'argent les plus addictives. Et à la veille de ce mondial, nos meilleurs amis de ces prochaines semaines, ce sont les Bleus. Kylian Mbappé, par exemple, qui a clairement dit qu'il était contre les paris sportifs. Et il a répété encore récemment quand Betclic avait utilisé son image sans son accord. Les paris en ligne, dit-il, ça a détruit des gens que je connais. Lui, Cherki, Doué, refuse d'être les ambassadeurs de ces sites. Dans le même temps, il y avait une campagne de prévention sur les paris sportifs qui était prête à être diffusée à l'occasion du mondial, avec un slogan « Parier, c'est pas rien ». Ça devait commencer à la mi-mai, mais le gouvernement a tout bloqué. C'est étonnant quand même. Des joueurs qui nous protègent plus que l'État, le monde à l'envers. Alors profitez du mondial, faites vos pronostics entre amis. Si vous gagnez la cagnotte, je vous conseille de tout dépenser tout de suite. Moi, j'ai jamais vu un supporter devenir addict à une tournée générale.
0: Merci David Ossiou. Et pour parier chez Betclic, la société basée à Bordeaux, partenaire de l'équipe de France de foot, on vous en parle depuis ce matin et reportage dans les coulisses à suivre tout à l'heure à 8h30, la Coupe du Monde de foot qui se prépare aussi avec ses 3 cérémonies d'ouverture pour chaque pays qui accueille la compétition. Parmi les artistes attendus, Michael Bublé, Alanis Morissette ou encore les Français de VG Dream. Il y aura aussi Katy Perry qui va mettre le feu aussi dans la nuit de vendredi à samedi à Los Angeles. Et ben on l'écoute d'ailleurs ce matin. On se met dans l'ambiance sur Ici Gironde. Un très bon début de journée. Allez les Bleus à 7h16.

0: Katy Perry pour préparer cette Coupe du Monde de foot. Toute la journée aussi des chansons en mode Coupe du Monde avec Shakira par Ici Aujourd'hui et son célèbre Waka Waka. Des souvenirs avec Ici Gironde sur tous les terrains pour préparer ce très bel événement sportif que vous suivrez aussi avec nous au quotidien à 7h20. Ici, ça marche. Des Girondins qui ont des idées et ça peut nous aider. Tous les matins, une initiative qu'on partage avec vous. Et aujourd'hui, on va dire merci Chouchou et merci Magali Doré. Bonjour Magali.
1: Bonjour.
0: Alors vous êtes la créatrice de Merci Chouchou, une toute jeune plateforme girondine pour révolutionner le marché de la location meublée. C'est plutôt ambitieux. Pourquoi est née Merci Chouchou ?
1: Alors l'idée de Merci Chouchou est née il y a quelques années maintenant et c'est né en fait d'une expérience personnelle comme beaucoup de gens qui ont des idées comme ça. Moi je mettais en location meublée un bien sur la côte basque et je trouvais que ma gestion était plutôt archaïque, ce que je trouvais un peu surprenant. Et en fait, je me suis dit, mais comment je pourrais arranger ça? Et il y avait plusieurs éléments de constat. Il y a eu une explosion des conciergeries et des agences, mais le modèle économique ne me convenait pas. Je pouvais pas me permettre de reverser entre 20 et 30% de ma rentabilité locative. C'était juste pas possible. De plus en plus de plateformes de diffusion d'annonces. Et aussi, je sentais qu'on assistait à une professionnalisation et une déshumanisation en fait du secteur. Et d'ailleurs, on commençait ce durcissement de la réglementation de la location meublée. Et j'avais toujours en tête une donnée marché qui m'avait marquée, qui dit que les deux tiers des logements secondaires en France sont à plus de 3 heures de route. Du logement principal. Donc ça, c'était à mon sens une donnée qui était très importante dans la construction de cette boîte à outils. Et donc je me suis servie de ce postulat pour en fait penser. Merci Chouchou. Je suis partie d'une page blanche et j'ai dessiné cette boîte à outils idéale
0: que vous auriez bien aimé trouver pour vous.
1: Voilà, exactement. Donc il me fallait une boîte à outils et avec pour prérequis, je voulais à tout prix que ce soit simple, ludique, innovant. Et flexible parce que l'activité locative peut être plus ou moins ponctuelle en fonction des biens et des propriétaires.
0: Alors Magali, là on parle de votre cas précis, mais vous n'êtes pas la seule hein, puisqu'il y a beaucoup de propriétaires de logements secondaires en France. 3,7 millions d'après une étude de l'INSEE. Ce marché qui est véritablement porteur est en pleine mutation aussi.
1: Oui.
0: Il faut l'accompagner.
1: C'est vrai que c'est un marché, on dit souvent que c'est un marché qui est saturé. Bien évidemment qu'il y a énormément d'acteurs sur le marché qui font de la location, qui proposent en tout cas soit des outils, soit de la diffusion d'annonces. Mais par contre, ce marché, il est en mutation aujourd'hui. D'ailleurs, on le voit bien avec cette loi qui est arrivée en 2024, qui s'appelle la loi Lemeur, plus communément appelée la loi anti-Airbnb. Et donc, c'est venu un peu durcir cette réglementation et finalement poser des nouvelles règles.
0: Alors, pour répondre à tout ça, Magali, vous avez créé Merci Chouchou. Ça, c'est le concret. Maintenant, votre bébé à vous, une boîte à outils, mais c'est bien plus que ça.
1: Oui.
0: Quels sont ces outils? Comment vous aidez ces propriétaires maintenant?
1: Merci Chouchou, c'est vrai que il y a une boîte à outils. Je vais citer quelques outils de la plateforme, mais c'est aussi tout un univers. Voilà. En fait, j'ai voulu vraiment répondre à tout ce postulat. Donc, dans les outils en fait qu'on retrouve, c'est une page descriptive exhaustive. C'est aussi ça le côté innovant, c'est qu'on va pouvoir switcher d'un type de location à un autre. C'est-à-dire, Merci Chouchou couvre les 4 types de location meublée.
0: Oui, c'est ça, parce qu'il n'y a pas qu'un seul type de location meublée. C'est ce que j'ai appris aussi en préparant.
1: Exactement. Et en fait, dans ce durcissement de la réglementation, souvent on assiste à une diversification de types de location sur un même bien, sur une même année. C'est le cas de la Côte Basque. Et ce que j'ai voulu proposer, justement, ce sont des outils qui sont adaptés aux 4 types de location meublée. Ça fait que les propriétaires vont pouvoir switcher. Donc, page descriptive, un calendrier de référence, la possibilité pour toutes les réservations et les visites qui se font depuis la plateforme, de les gérer depuis la plateforme avec où on suit le propriétaire d'étape à étape. Les contrats de location, bien évidemment, et aussi un côté innovant où on donne accès à une tierce personne, alors que j'ai appelé concierge, mais c'est dans le sens historique du terme. Mmh. C'est notamment pour la gestion des locataires. Voilà, les entrées, les sorties, le ménage. Ça peut être un jardinier, ça peut être.
0: Alors, on l'a bien compris, Magali Doré. Merci Chouchou. C'est la plateforme qui va accompagner tous les propriétaires de logements meublés. Cette grande boîte à outils. Il y a plusieurs formules d'abonnement disponibles. Je vous invite, vous qui nous regardez, nous écoutez ce matin, à vous rendre sur le site mercichouchou.fr pour plus de détails. Ce bébé qui a été long à naître, mais ça y est, il est là. Merci beaucoup Magali d'être venue jusqu'à nous ce matin pour nous expliquer tout ça. Et on dit donc merci Chouchou, 7h25, on continue. Et on dit merci ici Gironde aussi, hein, de partager tout ça tous les matins. La musique pour vous, des souvenirs avec Rose Laurence. C'est Africa. Merci et bon réveil.

0: Africa, c'était dans les années 80 et on adore chanter en 2026 avec Rose Laurence. À 7h27 sur Ici Gironde. Et la bonne nouvelle, l'été approche, les vacances aussi. Ouais, mais alors voilà, côté budget, c'est pas facile. Comment faire pour partir en voyage, se faire plaisir sans trop dépenser d'argent? Quels sont vos bons plans, vos idées? Olivier Cabrelier vous a posé toutes ces questions dans les rues de Bordeaux.
1: Aller chez des amis qui habitent en France ou même à l'étranger. Ça, moi, je me fais héberger. Cet été, je vais aller chez ma famille et mes amis dans les Pyrénées, en Bretagne. Moi, je paye pas. Voilà, on fait quelques courses pour parce que ils nous accueillent, mais je paye pas le logement. Donc, c'est un peu ma façon de partir en vacances moins cher.
2: Moi, je ne vais pas vraiment faire d'économie, en tout cas en partie, puisque je vais partir outre-Atlantique, mais c'est par le biais du travail de mon conjoint. Donc, il y a une partie de nos vacances qui sera payée par le travail de mon conjoint. Donc, on va joindre l'utile à l'agréable.
3: Se faire payer une partie de ses vacances par l'entreprise, exactement, qui vous emploie, c'est peut-être une source d'économie, ça.
2: Mais effectivement, là, l'occasion s'est présentée. Donc, effectivement, on l'a saisi.
4: Je pense qu'il faut rester plus sur la France et découvrir les régions qu'il y a aux alentours. Non, il y a des beaux coins. Narbonne est très jolie.
3: Et dans le sud-ouest?
4: Biarritz.
5: Selon moi, je pense qu'il faut privilégier le camping, qui est quand même plus raisonnable par rapport à l'hôtel. Puis le camping, on peut se faire à manger. Donc déjà, il y a ce budget-là aussi qui est pris en compte. Donc on peut aller faire ses courses.
6: Peut-être en échangeant les maisons.
3: Les vacances ne coûtent rien, quoi.
6: Ouais, mis à part l'essence. Mais c'est un moyen, d'échanger des maisons, découvrir des régions aussi, en France, mais ça marche à l'étranger aussi. Il y a des échanges qui se font, parfois des chiens qui se font garder dans les maisons. Voilà.
0: 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L'actu locale en Gironde avec vous, Kevin Blondel.
7: La vente des Girondins de Bordeaux, toujours en suspens ce matin. Le fonds d'investissement anglais Sparta, qui va en prendre les rênes, veut d'abord des concessions de Bordeaux Métropole, notamment au sujet du Stade Atlantique, qu'il voudrait d'abord louer pour moins cher qu'actuellement, avant de l'acheter éventuellement à prix cassé. On y revient dans un instant.
0: On vous souhaite un très bon début de journée. Il est 7h30, vous écoutez Ici Gironde, toute l'actualité en France et dans le monde. Tout de suite, c'est le 90 secondes avec vous, Aude Razo.
8: Patrick Bruel n'a pas dormi en prison. Il échappe à la détention provisoire, mise en examen dans 4 dossiers pour viol, tentative de viol, agression sexuelle et harcèlement sexuel. Il est rentré chez lui cette nuit. Il a interdiction de contacter les plaignantes et de fréquenter les salons de massage. Les Bleus sont à Boston. Ça y est, l'équipe de France de foot a rejoint son camp de base pour le mondial avec cette belle image. Un premier bain de foule, des centaines de supporters les attendaient. C'est le jour J, coup d'envoi de la compétition ce soir avec le match Mexique-Afrique du Sud. Le président de la FIFA, Gianni Infantino, espère une grâce présidentielle pour Christophe Glaise, le journaliste français détenu en Algérie. Il est le seul journaliste sportif emprisonné dans le monde et j'espère, dit-il, qu'il pourra nous rejoindre pendant la Coupe du Monde. Des explosions ont retenti en Iran cette nuit. L'armée américaine annonce avoir repris ses frappes. L'Iran riposte. Téhéran annonce avoir frappé des bases américaines à Bahreïn, au Koweït et en Jordanie. Et deux bateaux qui tentaient de franchir le détroit d'Ormuz. Plus d'un million de Français consomment de la cocaïne et cette cocaïne est de plus en plus pure, constat que fait l'Observatoire des drogues et des tendances addictives. Les passages à l'hôpital liés à la cocaïne ont bondi de 26% entre 2024 et 2025. Sortez les stylos et gare aux fautes d'orthographe. Dans une demi-heure à 8h, top départ du bac de français pour plus de 500 000 élèves de première et demain nouveauté avec une épreuve anticipée de mathématiques.
0: Et l'info d'ici en Gironde, c'est cette négociation qui dure autour de la vente des Girondins de Bordeaux.
7: Ici Gironde, vous annoncez ces jours-ci un accord entre le propriétaire Gérard Lopez et le fonds d'investissement anglais Sparta Capital. Mais ce fonds, il veut maintenant obtenir plusieurs concessions de Bordeaux Métropole, propriétaire du Stade Atlantique. En l'occurrence, il demande deux choses bien précises, Clément Carpentier.
9: Oui, la première est bien sûr la baisse du loyer du stade. À l'instar d'un Gérard Lopez, le fonds d'investissement anglais veut obtenir une nouvelle ristourne à l'occasion de la reprise du club. Une ristourne de 300 000 euros sur l'année, c'est-à-dire passer d'un loyer de 1,1 million d'euros aujourd'hui à 800 000 euros demain. C'est donc un sacré effort demandé à la métropole. L'autre dossier est encore plus sensible. Il s'agit de la lettre de garantie du club sur les loyers impayés des dernières années. Pour faire simple, les avocats des Girondins et des nouveaux investisseurs considèrent qu'elle n'a plus aucune valeur juridique depuis le redressement judiciaire. et donc que par conséquent, la dette du club de 20 millions d'euros vis-à-vis de Bordeaux Métropole doit être tout bonnement écrasée de 85%, comme pour la plupart des créanciers des Marinés Blancs. En face, les conseillers juridiques de l'agglomération ont évidemment une lecture tout autre. Pour eux, la lettre est bien toujours valable et donc la collectivité pourrait la faire valoir quand elle veut pour récupérer son argent et ses loyers impayés.
7: Oui, alors bon Clément, Thomas Cazenave, le nouveau président de la métropole, se dit prêt à faire un effort, mais bien sûr pas gratuitement. En retour, lui aussi, il a deux demandes.
9: Tout d'abord, il veut être rassuré sur l'engagement des nouveaux venus et leurs moyens à long terme. Pas question de repartir dans le flou et encore moins avec un fonds d'investissement. Mais surtout, Thomas Cazenave a un rêve, réussir enfin à vendre le stade Atlantique. L'enceinte est en effet un immense boulet pour les finances publiques depuis son inauguration en 2015. L'élu macroniste tente donc d'obtenir cette dernière semaine une offre de Sparta Capital sur le stade. Le fonds d'investissement anglais s'est toujours dit intéressé par l'achat de l'enceinte, mais pour l'instant, il est impossible pour ses dirigeants de faire une offre ferme. Autre problème, les deux parties sont aujourd'hui très loin d'un accord financier. Sparta Capital valorise le stade Atlantique à 80 millions d'euros, alors que l'agglomération l'estime plutôt autour de 120 millions d'euros. Autant dire qu'il y a un petit écart de prix. Mais Thomas Cazenave ne perd pas espoir. Pour autant, le fonds d'investissement anglais pourrait faire une offre sous la forme d'une option d'achat, avec bien sûr des conditions très précises, comme le retour au niveau professionnel des Girondins de Bordeaux dans les prochaines années.
7: Bon, en attendant, les Girondins ils sont attendus là avec des garanties le 30 juin devant la DNCG, le gendarme financier du foot français.
0: 7h34, l'info d'ici en Gironde, c'est aussi cette annulation des élections municipales dans le plus petit village de France.
7: Castelmoron d'Albret, près de Sauveterre de Guyenne. La faute à des irrégularités alors que le maire élu ne l'a emporté que de deux petites voix. Une maison quoi. On y revient dans le journal de 8h. Côté route, comment ça va ce matin, Marie-Claude ?
0: C'est du classique, hein, voilà, retour à ces conditions, ces bouchons habituels sur les grands axes en Gironde. La 10, Nationale 89 et la 62 comme d'habitude. Les abords des ponts également, Bordelais, Pont d'Aquitaine, Pont François Mitterrand. Quelques coups de frein aussi. Si vous êtes sur la route déjà peut-être pour aller travailler ce matin, que vous constatez une difficulté peut-être plus inhabituelle, le 05 56 19 10 10 évidemment pour faire la route avec nous. On vous accompagne ce matin et on vous accompagne aussi peut-être sur la route du retour ce soir. Attention, le pont Chabandelmas à Bordeaux qui sera fermé à la circulation tout à l'heure pour laisser passer un bateau. Fermeture à la circulation donc de 16h 4 à 17h27 cet après-midi.
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0: La météo du jour avec un peu de gris ce matin, des nuages, ensuite quelques éclaircies. On va faire le point complet avec notre spécialiste, elle est avec nous tous les matins par tous les temps, Virginie Ilson-Lévy. Un point sur votre météo pour ce jeudi matin. Vous écoutez Ici Gironde, j'en vois déjà qui bouge la tête, peut-être le reste du corps, hein. Ça s'appelle Danser avec Michael Jackson, c'est Billie sur Ici Gironde. Merci d'être avec nous, bon jeudi.

0: Le début de journée sur Ici Gironde, Michael Jackson. C'était Beat It pour vous.
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0: La grosse ambiance hein, pour vous ce matin. Bon réveil. On vous emmène à Bruxelles avec Boulevard Désert tout à l'heure. Ce sera pour la musique Indochine aussi. Le groupe qui remplit tous les stades. On chante avec eux le chant des cygnes. Ah pardon, monsieur l'arbitre, pardon. On évite les fautes, oula. Promis. Ici matin en mode sport, vous l'avez compris, à suivre l'invité d'ici Gironde. Avec vous, Kevin Blondel.
3: Bah oui, début de la Coupe du Monde de foot. Ce soir, notre invité dans quelques minutes connaît la musique. Eric Bédoué a été le préparateur physique des Bleus au Mondial au Brésil 2014 notamment. Il était aussi préparateur des Girondins. À l'époque où il a lancé des jeunes comme Koundé ou Tchouaméni, qui font partie des Bleus, justement.
0: La météo du jour aussi, on est sur tous les terrains avec Virginie Hilson-Lévy, notre spécialiste. Bonjour Virginie.
4: Bonjour Marie-Corinne, bonjour à tous.
3: Bonjour.
0: Avec une journée plutôt calme qui nous attend aujourd'hui.
4: Oui, exactement. Donc le ciel sera globalement bien nuageux sur l'ensemble du département toute la matinée. Ces nuages peuvent parfois laisser échapper quelques petites gouttes, mais ce sera vraiment anecdotique. Ce qui domine surtout, alors c'est vrai, c'est cette impression de grisaille. On a aussi très peu de vent. Côté température, elle reste assez fraîche dans les terres ce matin. Du Blayais, Libournais jusqu'aux Hautes-Landes Girondines ont relevé très tôt entre 5 et 10 degrés. C'est en revanche un petit peu plus doux sur le littoral grâce à l'influence de l'océan, puisqu'on sait que l'air marin limite un petit peu le refroidissement nocturne. Ça empêche les températures de trop baisser, donc on relevait déjà une quinzaine de degrés du côté du Cap Ferret. Et au fil de la matinée, les températures vont progressivement remonter pour atteindre entre 15 et 18 degrés en milieu de journée.
3: Bon, est-ce qu'on va enfin retrouver un peu de soleil cet après-midi, Virginie ?
4: Oui, alors au fil des heures, le temps va globalement s'améliorer. L'anticyclone se rapproche progressivement et il va commencer à s'imposer sur notre région. Donc c'est vraiment plutôt une très belle fin de semaine qui nous attend. Alors résultat, les éclaircies vont devenir de plus en plus belles cet après-midi quasiment partout. On va retrouver un temps plus sec, plus lumineux, avec de belles périodes ensoleillées. Et puis les températures vont également gagner 1 à 2 degrés par rapport à hier. Donc ça commence à se réchauffer. On attend cet après-midi entre 22 et 23 degrés sur une grande partie de la Gironde. 23 à Bordeaux, à Saint-André-de-Cubzac ou encore du côté d'Andernos. Et puis la bonne nouvelle, donc comme je vous le disais, c'est que cette amélioration se confirme pour la fin de la semaine. Et c'est surtout à partir de demain que le thermomètre va repartir franchement à la hausse. Avec des conditions de plus en plus estivales, on devrait dépasser les 30 degrés quasiment partout samedi et dimanche.
0: Il va faire beau ce week-end.
4: Ouais, c'est ouais. Ça, c'est ce qu'on allez en terrasse.
0: Allez, merci beaucoup Virginie. Bonne journée.
4: Et bonne journée, à demain.
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0: Et à 7h42, on se replonge dans le 14e album d'Indochine, Babel, Babel, que des tubes, comme celui-ci, qu'on écoute sur Ici Gironde. C'est le chant des cygnes. Bon jeudi.

0: Et on est plus fort. Ensemble, ici Gironde, à 8h moins le quart, c'était Indochine.
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0: Top départ de la Coupe du Monde de foot en Amérique, c'est ce soir 21h avec, c'est à Mexico, entre le Mexique justement et l'Afrique du Sud. L'équipe de France, elle affrontera le Sénégal mardi avec deux ex-Girondins parmi ses troupes, Jules Koundé et Aurélien Tchouaméni. Avec nous pour en parler, l'ancien préparateur physique du club mais aussi des Bleus.
3: Bonjour Eric Bédouet.
4: Bonjour.
3: Vous étiez dans le staff des Bleus lors de la Coupe du Monde 2014 au Brésil. Un mondial, c'est toujours une atmosphère particulière, c'est ce qu'il y a de plus beau.
4: C'est extraordinaire. Et puis en plus d'aller au Brésil, de participer à une Coupe du Monde au Brésil, c'était génial. Quoi.
3: Ouais, le temple du football mondial pour beaucoup. Vous avez eu la chance de la disputer effectivement là-bas. Là, c'est en Amérique, dans un contexte un peu particulier. Est-ce que ça peut gâcher le plaisir de beaucoup ou pas du tout?
4: Je sais pas. Sincèrement, je sais pas. Je pense que c'est mieux d'avoir d'autres conditions en ce moment, mais... Je pense que le foot va prendre une ampleur importante, quoi. Donc, j'espère qu'on va pas avoir de soucis particuliers.
3: Les Bleus sont favoris, selon vous, cette année?
4: Je pense, oui. Je pense, mais faut faire attention. Il y a toujours des équipes qui se manifestent et tout ça tout au long de la compétition. Mais je pense qu'ils ont une très belle équipe, ouais.
3: Il y a les équipes qui se manifestent et puis il y a les Bleus qui parfois se prennent les pieds dans le tapis tout seul. Ça peut arriver aussi quand on fait partie des favoris. On l'a connu par le passé.
4: C'est vrai, mais je pense que là, on a une équipe qui est pas mal. Moi, j'ai vécu ça au Brésil quand on a participé à la Coupe du Monde.
3: Premier mondial de Deschamps, hein, d'ailleurs.
4: Oui, exactement.
3: Comme sélectionneur.
4: Et c'était une équipe on sentait qu'elle se préparait pour être championne du monde.
3: Un jeune Griezmann,
4: notamment.
3: Moi, je l'ai
4: senti comme ça. Bon, ouais. j'avais pas l'expérience internationale de au niveau de l'entraînement et tout ça, de voir. Mais on se rendait compte que l'équipe on a fait quart de finaliste.
3: Oui.
4: L'équipe qui jouait là, allait être championne du monde.
3: Bah, je parle d'Allemagne en quart de finale.
4: Exactement.
3: C'était les Giroud dans la force de l'âge.
4: On a des occasions pour gagner. Hein. On a vraiment le match, moi je l'ai encore en tête. Moi j'étais à un moment donné, j'ai passé presque 30 minutes derrière le but allemand. Et j'ai vu des choses incroyables, incroyables.
3: Avec un Griezmann qui était extraordinaire. Alors, vous avez fait l'Euro aussi, deux ans plus tard, où on fait finale contre le Portugal. On n'a pas trop envie de reparler de cette finale. Bon, parmi les Bleus cette année-là.
4: Ouais, c'était des moments extraordinaires.
3: Bah oui, à vivre en tout cas, j'imagine. Ouais. Parmi les Bleus, là, cette année, deux ex-Girondins, Aurélien Tchouaméni et Jules Koundé, qui ont démarré en pro chez nous. Et vous n'y êtes pas pour rien, je crois. Racontez-nous un petit peu ce parcours.
4: Alors, moi, je suis très content de les voir à ce niveau-là, et puis fier de les voir à ce niveau-là, parce que quand à un moment donné, j'ai pris l'équipe. Bon, plusieurs fois, j'ai pris l'équipe des Girondins. On m'a toujours donné, quand l'entraîneur était viré, c'est moi qui remplaçais. Bon, jamais avec beaucoup de plaisir, parce que c'était souvent des copains qui partaient. Donc, c'était vraiment un problème pour moi. Et là, j'allais rester quelques mois entraîneur. Et là, je me suis dit, bon, bah, je vais en profiter. Je suis formateur de formation, hein, j'étais formateur. Je vais en profiter pour faire jouer les jeunes. Et j'ai donc fait jouer Koundé et Tchouaméni.
3: Qui étaient à peine majeurs. Hein.
4: Qui avaient 17 et 18 ans.
3: 17 et 18 ans.
4: Je n'en vois pas beaucoup à cette époque-là, de faire jouer titulaire des joueurs comme ça.
3: Et en plus, quand on remplace quelqu'un en cours d'année, ça veut dire que souvent on est mal classé.
4: Exactement.
3: Donc il y a danger. Donc on prend des risques à les faire jouer.
4: Exactement. Et nous, on n'était pas bien et tout ça, et je les ai fait jouer titulaire. Et j'avais un soutien extraordinaire, c'était Ricardo au Brésil qui m'appelait à chaque fois, qui me disait, mais c'est bien Eric, continue comme ça. Il me dit, il y a plein d'agents qui viennent voir les joueurs et tout ça, c'est extraordinaire. On fait pas ça en France et tout ça. Et j'avais tout le temps cet ami-là qui est un type extraordinaire et puis un super entraîneur.
3: Figure marquante évidemment du Brésil et des Girondins aussi.
4: Et des Girondins, ouais. Et donc on avait des relations comme ça et puis je leur avais dit à ces joueurs-là de dire bon bah profitez-en. Moi de toute façon dans quelques mois je suis pas là, il y a quelqu'un qui va prendre ma place, profitez-en, ouais. Allez au maximum et vivez ça pleinement. Mais ça, c'est des choses que j'ai pu faire parce que j'ai été formateur à Laval pendant plusieurs années et puis j'ai vu que c'était très important à cet âge-là de le faire. Et puis quand on voit maintenant le résultat, c'est bien. C'est bien.
0: Ici Gironde à 7h50. Éric Bédouet, ex-préparateur physique des Bleus, des Girondins de Bordeaux, est notre invité ce matin. On parle de foot, évidemment, avec vous, Kevin Blondel.
3: Mais alors, avec votre œil, qu'est-ce qui différencie à cet âge-là, à 17-18 ans, un très bon joueur d'un joueur exceptionnel qui va devenir titulaire en équipe de France, qui joue à Barcelone, par exemple, comme un Koundé? Qu'est-ce qui fait la différence? Qu'est-ce que vous avez vu à cette époque?
4: Mais ils avaient des qualités un peu complètes dans tous les domaines. c'est pas facile. Hein. C'est pas facile de dire à tel âge, ils vont faire des carrières extraordinaires. Mais on sent par rapport à... Il y a le mental qui intervient. Beaucoup.
3: La maturité peut-être.
4: Oui, la maturité. Le mental qui intervient. Tout l'aspect physique et technique, ça, si on n'a pas ça, c'est difficile. Quoi. C'est très difficile. Ils avaient un peu toutes ces qualités-là. Et ils avaient ils avaient une mentalité, une très bonne mentalité.
3: Un truc en plus.
4: Voilà, ils avaient quelque chose en plus.
3: Vous suivez toujours les Girondins de Bordeaux aujourd'hui ?
4: Un petit peu moins, mais j'y suis tout le temps. Et puis j'aimerais que ça revienne comme avant, parce que c'était un club. Moi, j'ai vécu 24 ans à Bordeaux, dans un club mais magnifique. C'est un club extraordinaire. Moi, je me rappelle, j'allais à Manchester quand on jouait en Coupe d'Europe, à Manchester United, et puis on discutait là-bas. Les gens disaient, mais c'est bien Bordeaux, grand club et tout.
3: Les monuments périls aujourd'hui.
4: Ben oui. Alors c'est pas normal. C'est pas normal, il faut faire quelque chose. Il faut que cette équipe-là, elle sorte. Et puis, je pense qu'on mérite à Bordeaux d'avoir une super équipe. Et puis, quand on a vécu ce qu'on a vécu à Bordeaux, pour refaire ça, c'est compliqué.
3: Ouais. Hein. Pour finir, avec l'équipe de France, Zinedine Zidane devrait succéder à Didier Deschamps, sauf surprise, à la tête des Bleus après ce mondial. C'est aussi un ancien Girondin. Ça vous inspire quoi ?
4: Au Girondin, on est pas mal quand même. Il y a pas mal de bons joueurs, de bonnes personnes. Mais c'est très bien. Il a vécu une expérience au Real qui est exceptionnelle.
3: Trois Ligues des Champions d'affilée en tant qu'entraîneur. C'est pas juste un joueur, effectivement.
4: Voilà, il était joueur et puis après il a enchaîné en entraîneur, gagné trois coupes d'Europe. C'est fantastique. Non, c'est des choses qui vont certainement se faire progressivement. Et puis, mais il y a de très bons entraîneurs en France. Bon. Il y a de très bons entraîneurs.
3: La France, la championne du monde. On a noté ce que vous avez dit avec Bédoué. Merci beaucoup, ex-préparateur physique des Bleus et des Girondins de Bordeaux, avec votre œil avisé. Bonne journée.
4: Meri.
0: 7h53. Cette Coupe du Monde, vous la suivez évidemment avec nous sur ici Gironde sur ici.fr. Avant l'Amérique, on file à Bruxelles avec Boulevard Désert. C'est la musique d'ici Gironde pour vous ce matin. Très bon jeudi et les infos de 8h arrivent très vite.

0: tête. Allez, à 7h56, retour en Gironde, s'il vous plaît, après Boulevard Désert et Bruxelles. Vous écoutez ici Gironde ce matin, un voyage dans le temps tranchant, là, comme ça, comme la guillotine. Retour sur une époque, je vous ai fait peur, où les têtes tombaient au sens propre, comme au figuré. Stéphane Bern nous raconte tout ça, c'est notre prof d'histoire comme tous les matins. Il arrive juste après ça.
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2: Et le voilà, notre prof d'histoire préférée à 7h57, tous les matins sur Ici Gironde, c'est Stéphane Bern qui nous rejoint. Bonjour Stéphane.
3: Bonjour Marie-Corinne et bonjour la Gironde.
2: On voyage au temps où la France a décidé de remettre les pendules à l'heure.
3: 1793, on coupe la tête du roi et l'année en morceaux bien républicains. Même les agendas passent à la guillotine. Octobre 1793. La République est proclamée depuis un an. À la Convention, on veut rompre avec l'ancien régime jusque dans les agendas. Un poète devenu député, Fabre d'Églantine, monte à la tribune. Il propose de rebaptiser les mois. Fini janvier, mars ou août. Place à vendémiaire, brumaire, frimaire. Des noms liés aux saisons, aux vendanges, aux brouillards. Et surtout, chaque jour ne porte plus le nom d'un saint. Désormais, chaque jour est dédié à une plante, un animal ou un outil agricole. Marteau, hippocampe et ficus à table. L'idée est simple, célébrer le travail et la terre plutôt que les figures chrétiennes. La Convention adopte le nouveau calendrier le 24 octobre 1793. L'an 1 commence au 22 septembre 1792, jour de la République. Et à la place de la semaine, une décade de 10 jours, un jour de repos sur 10. On dirait bien que les petits week-ends à la mer vont devoir attendre. L'objectif est clair, déchristianiser le temps, le rendre rationnel, scientifique, politique, mais beaucoup trop long. Travailler 9 jours avant de se reposer, même les révolutionnaires ont trouvé ça un peu rude. Et en 1806, Napoléon Bonaparte rétablit l'ancien calendrier. Il a peut-être perdu Waterloo, mais il a sauvé le dimanche. En 1793, on impose la semaine de 10 jours. Aujourd'hui, on rêve d'en travailler 4. Deux siècles plus tard, la révolution continue et l'ennemi numéro 1 reste toujours le lundi matin.
2: La révision, les révisions de vos cours d'histoire tous les matins donc avec Stéphane Bern. Une façon de préparer le bac qui commence aujourd'hui. 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
2: Et très bon jeudi, nous sommes le 11 juin, vous écoutez Ici Gironde, il est 8h. Les infos, Kevin Blondel.
4: Il faudra revoter dans le plus petit village de France, à Castelmoron-d'Albret, près de Sauveterre-de-Guyenne. L'élection municipale de mars dernier est annulée. François Migaud l'a emporté avec 25 voix contre 23 pour son opposant, tout petit écart, sauf que certains bulletins ont été déclarés nuls après des soucis de procédure.

0: Était portugaise de l'une de ses colistières. Une femme qui vit ici depuis 25 ans s'insurge une troisième colistière. Une forme de vengeance, dit-elle, car cette dame avait quitté la liste de François Migaud. Elle dénonce aussi des comportements insultants et grossiers le soir du dépouillement. La justice a estimé que même si le président du bureau de vote était théoriquement dans son droit en invalidant les bulletins, l'écart de voix était trop faible pour lui donner raison.
1: Castelmoron d'Albret dont on parlait, plus petit village de France en superficie, je le précise. On revient sur ces situations rocambolesques sur ici.fr. En revanche, du côté du Barp, on a appris hier soir que le recours déposé pour contester le résultat de ces municipales était rejeté. Pas de changement donc. Fin de la grève à la SNCF depuis tôt ce matin. Le trafic a été très perturbé hier, notamment en gare de Bordeaux pour aller vers Paris par exemple. Une soixantaine de cheminots étaient d'ailleurs rassemblés devant la gare bordelaise à la mi-journée. Leur syndicat réclame un moratoire sur l'arrivée de concurrents privés. Des augmentations et puis une prise en compte de la dégradation de leurs conditions de travail selon eux. C'était la plus grosse mobilisation à la SNCF depuis plus de 2 ans.
2: La prévention pour limiter les drames sur les chantiers.
1: Le secteur du BTP forme ses employés face au risque d'accidents du travail qui ont fait 15 morts en Nouvelle-Aquitaine sur l'année 2023 par exemple, d'après la CGT Construction, c'est tout dernier chiffre à elle. L'organisme professionnel de prévention du BTP lance donc une nouvelle campagne avec des visites sur les chantiers, de la prévention via les réseaux sociaux et puis une meilleure formation des apprentis, notamment sur comment mieux se protéger. Justement, l'idée, c'est de leur donner des réflexes, explique Nicolas Tricard, directeur de l'agence de cet organisme de prévention en Nouvelle-Aquitaine.
3: Le conducteur travaux qui est dans son bureau, qui est en train de préparer son chantier, qui a les plans ouverts devant lui, et bien là, le conducteur travaux doit avoir le réflexe de penser à la manière dont les salariés vont travailler pour réaliser la tâche, justement, et de se poser la question comment mes salariés vont procéder pour réaliser ce qu'ils doivent faire. Donc, est-ce qu'ils ont besoin d'un échafaudage, d'un équipement technique spécifique pour mieux travailler et travailler dans de bonnes conditions, c'est-à-dire travailler de manière protégée. Après, l'exemple d'un réflexe sur le chantier partagé par les compagnons, c'est un compagnon qui a un manuscopique, c'est un engin pour lever des charges lourdes. Au moment de lever l'engin, c'est de s'assurer qu'il n'y a personne, par exemple, sous la charge.
1: Et parmi les accidents les plus meurtriers, les chutes de plusieurs mètres de haut concernent 17% des drames. On se souvient notamment en fin d'année dernière de ces deux ouvriers tués justement sur un chantier à Lormont, tombés du troisième étage. Un garde-corps aurait cédé alors qu'il tentait de récupérer une baie vitrée montée jusqu'à eux par une grue. Ça baisse, mais ça reste des chiffres toujours inquiétants. Légère diminution de la mortalité routière en Gironde sur le mois de mai. 6 victimes, c'était 4 de plus l'an dernier sur la même période. On compte quand même 26 morts sur nos routes dans le département depuis le début de l'année. Patrick Bruel n'est plus en prison. Le chanteur n'est pas placé en détention provisoire comme requis par le parquet, mais il est mis en examen dans 4 dossiers pour des faits présumés de viol, tentative de viol, agression sexuelle et harcèlement sexuel de 2008 à 2019. Il lui est notamment interdit de quitter la France ou d'entrer en contact avec les plaignantes. Patrick Bruel qui nie l'ensemble de ces accusations. Il peut en théorie se produire sur scène, donc il a une tournée en cours qui va démarrer là. Il est toujours programmé, d'ailleurs je vous le rappelle, à l'Arkéa Arena le 5 novembre prochain à Florac. Gérald Darmanin, lui, renonce au plaider coupable pour les crimes les plus graves alors qu'il est empêtré dans l'affaire Liana. Cette procédure, elle visait à accélérer les procès criminels en permettant une peine négociée entre les parties, ensuite validée par un juge. Mais elle était vivement contestée par une partie des magistrats et des avocats très mobilisés à Bordeaux notamment.
2: Et c'est Gironde 8h05, c'est donc le début d'une série de longues nuits blanches pour les amoureux de foot.
1: Le début de la Coupe du Monde, c'est ce soir à Mexico, entre le Mexique et l'Afrique du Sud. Alors celui-ci, il est à 21h. Mais effectivement, Marie-Corinne, avec le décalage horaire, il faudra régulièrement se lever à 1h, voire 3h du matin pour voir les rencontres. L'équipe de France, elle, entre en lice mardi prochain contre le Sénégal. Dans son groupe, il y a aussi l'Irak et la Norvège. Des Bleus qui comptent 2 ex-Girondins. Dans leur rang, il y a Aurélien Tchouaméni, qui est d'Arctique-Près-Bordeaux, et puis il y a Jules Koundé, qui a grandi à Londiras. Pour Koundé, oui, la France fait partie des favorites évidentes cette année, mais il ne faut pas se voir trop trop beau non plus. Non. On va entendre peut-être Jules Koundé dans quelques instants.
2: Il est parti sur les terrains.
1: Ouais. Jules Koundé qui nous dit qu'il faut donc être humble.
4: Il y a beaucoup de gens qui nous voient comme un des favoris. On est conscient de l'équipe qu'on a et on a aussi beaucoup d'ambition. Mais il faut aborder les choses, chaque nouvelle compétition, avec beaucoup d'humilité. Parce que on sait à quel point c'est difficile d'aller loin dans des compétitions. Et même si on a encore une fois une très bonne équipe, il y a aussi plein de bonnes équipes en face. Et il faudra démarrer très bien parce qu'on commence

0: contre le champion d'Afrique, le Sénégal, et ça sera déjà un match hyper important. Donc on y va vraiment pas à pas, avec plein d'ambition, mais aussi avec beaucoup d'humilité.
1: Jules Koundé qui nous fait déjà des feintes, hein, vous l'avez compris, ce modèle de foot. Et nos deux Girondins d'origine, on en a parlé tout à l'heure avec un homme passé lui aussi par les Marines des Blancs, l'ex-préparateur physique emblématique des Girondins et de l'équipe de France, Eric Bédouet, qui vit toujours chez nous. Il nous a raconté justement comment à l'époque il a lancé Tchouaméni et Koundé à Bordeaux. C'est à réécouter sur ici.fr.
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1: Il arrive le soleil.
3: Mais oui, oui.
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3: Ce soleil qui va arriver effectivement. Il y a des nuages quand même ce matin dans le ciel girondin, des éclaircies de plus en plus belles. En tout cas, on les attend. Ces températures aussi qui sont plutôt agréables. Encore pas de gros changements encore aujourd'hui. 22-23 degrés au plus chaud de la journée pour ce jeudi sur notre département. 22 degrés si vous êtes allé sur le secteur de Saint-Macaire, à Sauterne ou encore à Saint-Symphorien. 22 degrés sur le littoral girondin, sur les plages du Médoc, également sur les bassins d'Arcachon. 23 degrés à Bordeaux et à Libourne. Ces températures qui vont grimper au fil des jours, puisqu'on nous annonce des températures au-dessus des 30 degrés pour notre week-end. Ce week-end qui se prépare donc avec un grand soleil. Si vous êtes d'ailleurs en train de vous projeter là tranquillement, sachez qu'il y a toujours cette carte interactive hein, des plages surveillées pour aller à la plage en toute sérénité. Ça se passe sur ici.fr. Vous pourrez par exemple profiter à partir de samedi de la plage du Pin Sec à Naujac-sur-Mer dans le Médoc qui sera surveillée de midi à 18h30. Sur les routes girondines, attention à cet accident signalé sur nos cartes sur la 62 dans le sens Toulouse vers Bordeaux. Un accident dans l'échangeur de Langon juste avant la sortie numéro 3 de Langon, donc vous restez très prudent, ça reste très dangereux. Si vous avez des précisions, le 05 56 19 10 10. Et puis on vous rappelle la fermeture du pont Chaban-Delmas à Bordeaux. Ça devient une habitude tout à l'heure de 16h04 à 17h27 pour laisser passer un bateau sur la Garonne.
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3: C'est la Saint-Barnabé. Aujourd'hui, on vous embrasse à 8h08. Et puis, on souffle un peu, oui. Ça y est, là, votre petit, il est en pleine épreuve, le bac. Ça y est. Courage donc aux parents, aux grands-parents qui vous écoutent ce matin, qui vont stresser aussi un peu pour chaque épreuve. On se détend en chantant avec ici Gironde. C'est Confidence pour Confidence. Jean Schultes pour vous.

0: Jean Schultes pour chanter avec vous sur Ici Gironde à 8h11.
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0: Et ça sent bon la Gironde ce matin. Bah, vous savez qu'on aime notre territoire comme vous. La Gironde à la fête avec Pascal Obispo.
3: Programme pour vous aussi, un anniversaire, le Wave Surf Café à Bordeaux fête ses 11 ans. 11 ans que les Girondins surfent cette vague artificielle en plein cœur de Bordeaux. Rencontre avec son créateur dans quelques minutes.
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0: Et Jean-Louis Aubert en concert samedi pour ODP à Talence. 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Ça va sauter en rythme avec le chanteur pour ce concert événement, Kevin.
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0: Et votre rendez-vous anti-arnac, 8h14, avec Aude Razo qui nous rejoint. Bonjour Aude.
9: Bonjour Marie-Corinne, bonjour à tous.
0: Les vacances d'été approchent, oui, on en a tous besoin. Et vous nous alertez sur un fléau, c'est le détournement de réservation.
9: Oui, je vous plante le décor. Vous avez déjà réservé vos vacances, avion, train, hôtel, camping. Et voilà que vous recevez un mail, un texto ou un message WhatsApp. Il vous dit qu'il y a un problème avec le paiement et que vous devez re-rentrer votre numéro de carte bleue. Sauf que vous êtes en train de donner ces infos très précieuses à des escrocs. Philippe, un auditeur, m'a contacté. On lui demande de payer, sinon tout est annulé. Et pas facile de flairer le piège, parce qu'il y a tout dans le message qu'il a reçu. Son nom, son prénom, ses dates de séjour, les bonnes, hein, les coordonnées de l'hôtel, les bonnes aussi, et le numéro de réservation.
0: Ouais, mais comment les escrocs, ils savent tout ça? Comment c'est possible?
9: Alors, explication possible, l'hôtel de Philippe s'est fait pirater, et les pirates informatiques ont récupéré très tranquillement les infos sur les clients et leurs réservations. Je vous parle souvent des conséquences des cyberattaques. Là, on est en plein dedans. Pierre et Vacances, Center Parcs, Bellambra et ses clubs de vacances, Gîtes de France, ils ont tous été victimes de piratage dernièrement. Ça veut dire que les données des clients, vos données peut-être, sont entre les mains d'escrocs et que potentiellement, ils savent quand vous partez, où, combien vous êtes, jusqu'à quand et combien vous avez payé. Si vous faites partie des victimes, je le précise, normalement, vous avez été prévenu. Donc, si vous recevez un message d'un hôtel, d'un club vacances, d'un camping, qu'il vous parle d'un problème de paiement ou qu'il veut des informations personnelles complémentaires, mon conseil, vous contactez directement l'établissement pour vérifier, vous appelez, c'est plus sûr, et ça vous évitera peut-être de dire adieu à votre budget vacances avant même qu'elles aient commencé.
0: Merci Aude pour ces conseils précieux tous les matins, 8h16. Je vous l'avais promis, le Girondin de l'étape, Pascal Obispo, pour chanter avec lui sur Ici Gironde. C'est Personne, son tube. On l'écoute ce matin.

0: Pascal Obispo, le chanteur girondin pour vous à 8h19 sur SI Gironde et décidément des girondines, des girondins qui se bougent, qui nous inspirent. C'est comme ça tous les matins, vos rencontres grâce à ICI Gironde. Et ce matin, c'est un nob, un créateur de vagues de surf qui fête son anniversaire aujourd'hui. Celui de son entreprise, c'est le Wave Surf Café qui a vu le jour le 11 juin 2015. C'est aujourd'hui chez vous, on est à Bordeaux avec Olivier Cabrolier.
1: Bonjour, je suis Philippe Roger, j'ai 56 ans. Je suis né à Pau, mais j'ai vécu depuis ma première année à Bordeaux, donc je suis un Bordelais. J'ai toujours autant de plaisir à regarder les gens sur la vague. J'ai toujours autant de plaisir à recevoir des spectateurs qui regardent les gens sur la vague. Je kiffe. Je changerai pour rien au monde.
2: Philippe est effectivement à l'origine de ce projet un peu fou, celui de créer avec un ami un lieu de surf en intérieur et dans le centre-ville de Bordeaux. Des dizaines de mètres cubes d'eau chlorée chauffée à 25 degrés sont lancés sur un tapis de 10 mètres sur 8 et ça cartonne. Ce sont 12 000 clients qui fréquentent le Wave Surf Café tous les ans.
1: L'origine de ce projet, c'est déjà une rencontre avec mon associé qui s'appelle Damien Brad. On aime la glisse. On veut apporter en salle de la glisse. On savait pas quoi. Puis tout d'un coup, on est tombé sur ce type d'équipement qui sont des vagues artificielles. En avril 2013, ouais, on part à Paris. Il pleut, il fait 11 degrés. On enfile des combis. Et je me souviens, on part tous les deux en bodyboard. On descend la vague et là, on se regarde et on avait la même expression sur le visage. De fil en aiguille, on s'est installé. On voulait faire ça dans Bordeaux Centre.
2: Quelle a été la vie unanime de votre entourage? Où est-ce qu'on vous a porté vers ça?
1: On est des fous. Avec Damien, on est des fous et ça, tout le monde nous l'a dit. Mais qu'est-ce que tu vas faire ça, quoi? Mais effectivement, tout le monde nous disait, t'as des vagues à trois quarts d'heure. Qu'est-ce que tu t'embêtes à faire ce truc-là? C'est compliqué. C'est dur, vous allez être mouillé, même l'hiver, et ainsi de suite. Mais on était persuadé que c'était un projet qui pouvait réussir. À savoir qu'au début, on a rencontré 10 établissements bancaires, on a pris 9 refus. Et le seul qui a voulu nous suivre, il a fallu 4 ou 5 rendez-vous pour arriver à les convaincre. Et tous nous disaient, il y a l'océan à 3 quarts d'heure de Bordeaux. Pourquoi vous faites ça? Parce que voilà, 3 quarts d'heure, c'est 1h30 au total. Et puis, si on va sur l'eau, c'est 3 heures, donc c'est compliqué. Mais après, beaucoup de fierté pour toutes nos familles et nos proches, une fois qu'on a réussi à le faire et qu'ils sont encore fiers de ce qu'on a fait. Et puis, j'ai une petite anecdote. Ma femme va être contente. On est Galerie Tatry, au plein cœur des Chartrons. J'ai rencontré ma femme il y a 30 ans ici, Galerie Tatry. Je pouvais pas le faire ailleurs.
2: Quelles sont les qualités nécessaires qu'il faut avoir pour se lancer dans une telle aventure?
1: Effectivement, il faut beaucoup de courage et de pugnacité pour aller au bout d'un projet comme celui-là. L'autre qualité qu'il faut, c'est être travailleur.
2: Est-ce que vous avez toujours la même étincelle qu'il y a 11 ans?
1: Alors, l'étincelle, elle se travaille. On est quand même toute l'année en maillot de bain, dans une ambiance conviviale, avec des gens qui sont contents de venir. On met souvent les Beach Boys parce que c'est rigolo.
2: Et c'est effectivement le 11 juin 2015 que le Wave Surf Café a ouvert ses portes pour la première fois. 11 années durant lesquelles Philippe a fait travailler jusqu'à 70 personnes au cœur des Chartrons, à Bordeaux.
0: Un anniversaire donc qui sera fêté ce week-end, Galerie Tatry, un rendez-vous qui est censé faire des vagues. 8h23, on aime l'humour, ben oui, la bonne humeur aussi, toute l'actu locale et la musique. Ici Gironde et Michael Sembello, c'est Maniac pour vous faire danser un peu. Allez, on se remet un peu, on se bouge, c'est jeudi, il est déjà 8h23, très bon début de journée avec nous.

0: 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Ici, Gironde, à 8h26. Également un peu plus loin, même jusqu'en Charente, avec Jean-Louis Aubert en concert pour le festival Blues Passion de Cognac. C'est le cadeau du jour. C'est ce qu'on va offrir, on l'espère, à Eric qui nous attend dans les vignes à Mazion, dans le Blayais. Notre candidat qui nous rejoint, le Canelé ou pas Canelé, dans un petit instant.
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0: À 8h27, on joue ensemble.
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0: La saison des festivals qui est lancée le 2 juillet, ça approche. Hein, Jean-Louis Aubert, attendu au festival Blues Passion de Cognac. Le cadeau du jour pour Eric qui nous attend à Mazion dans le Blayais. Bonjour Eric.
5: Bonjour.
6: Bonjour Eric, on joue au cannelé ou pas cannelé. Un thème, trois propositions. Si c'est girondin, c'est cannelé. Sinon, c'est pas cannelé. Deux bonnes réponses et vous gagnez.
0: Le thème du jour, Eric, les festivals. Ça vous va?
5: Oui. Ouais, on va voir.
0: Ouais, allez, concentration.
6: Ça va, défensive. Là.
0: Cinq secondes pour nous donner les bonnes réponses. C'est parti.
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0: La première proposition, c'est le petit tour de chauffe comme ça pour commencer. Les francopholies.
5: Donc pas cannelé, à La Rochelle.
0: Bah oui.
6: Bien joué.
0: Là, comme ça, il commence à prendre de l'assurance. Un point.
6: Les 24 heures du swing.
5: Bonne question. Merci. On va cannelé.
0: Cannelé ?
5: Ouais.
0: Très bonne réponse. Non, c'est bon, c'est bon. Ça nous fait deux bonnes réponses, ça veut dire que c'est gagné.
5: Super.
0: Et ben voilà, la machine s'emballe à cause de vous, Eric. Bravo.
5: Merci beaucoup.
0: Deux bonnes réponses. Donc, les 24 heures du swing à Montségur, le festival de jazz swing qui fait danser la Gironde chaque été, du 3 au 5 juillet. Et bien, vous allez pouvoir chanter avec Jean-Louis Aubert le 2 juillet à Cognac. Mon cher Eric, bravo.
5: Merci beaucoup.
0: Merci et bon courage, puisque vous nous écoutez ce matin dans les vignes. Là, vous êtes déjà au boulot?
5: Oui, oui, depuis 6 heures ce matin.
6: On fait quoi dans les vignes en ce moment-là?
5: On met les bois, on les lève, on fait un levage-relevage exactement. On établit le palissage le plus droit possible.
6: On a fait ça ce matin avec notre propre corps, nous. Hein.
0: On essaye.
6: Levage, dressage, repalissage.
0: Oui, oui, Eric, on vous fait des gros bisous, bon courage à vous. Un vrai professionnel dans les vignes à Mazion. Gros bisous, salut.
2: Merci. 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
6: Kevin Blondel, début de la Coupe du Monde de foot, aujourd'hui je m'autolance, hein. Plus d'un mois de bonheur pour les amoureux de foot, plus d'un mois de boulot très intense chez Betclic, le site de Paris Sportif basé à Bordeaux, on y sera dans un instant.
0: Allez, en attendant, il est 8h30, vous écoutez Ici Gironde, toute l'actualité en France et dans le monde, c'est le 90 secondes avec vous Aude Razeau.
7: C'est parti pour le bac de français. Grosse pensée pour les 500 000 élèves de première qui planchent depuis 8 heures ce matin sur la dissertation, l'essai ou le commentaire de texte. On rend les copies à midi, dernier délai. Patrick Bruel échappe à la détention provisoire. Mise en examen pour viol, tentative de viol, agression sexuelle, harcèlement sexuel dans 4 dossiers. Le chanteur est ressorti libre dans la nuit sous contrôle judiciaire. Il a interdiction de contacter les plaignantes. L'image de la nuit, ce sont ces centaines de supporters qui attendaient l'équipe de France de foot à leur camp de base à Boston. Les Bleus sont arrivés, ça y est, selfie, autographe, c'est le jour J. Coup d'envoi du Mondial ce soir avec le match Mexique-Afrique du Sud. En France, la direction de la sécurité publique alerte sur des risques de débordement pendant ce Mondial. 23 matchs sont considérés comme à risque, ceux de la France, du Portugal, du Sénégal, de l'Algérie, du Maroc, de la Tunisie et de la Turquie. Les États-Unis reprennent leur frappe sur l'Iran. Des explosions ont retenti dans le pays. L'Iran riposte. Téhéran annonce avoir frappé des bases américaines à Bahreïn, au Koweït et en Jordanie et prévient que tout navire qui passera par le détroit d'Ormuz sera, je cite, pris pour cible. En France, une trentaine de députés veulent forcer les supermarchés à renoncer à leurs marges lors des collectes alimentaires et à les reverser aux associations. Une proposition de loi est en préparation. La mesure, selon ses défenseurs, pourrait générer plusieurs millions d'euros supplémentaires pour l'aide alimentaire.
0: Et l'info d'ici aussi en Gironde. C'est donc cette Coupe du Monde de foot qui démarre aujourd'hui avec deux ex-Girondins parmi nos Bleus.
6: Premier match au Mexique, donc, vous venez de l'entendre. Et donc les Bleus, ce sera mardi face au Sénégal avec Tchouaméni et Koundé. Une Coupe du Monde à 48 équipes cette année, 104 matchs, ça augmente. C'est beaucoup. Énorme terrain de jeu pour les sites de paris sportifs comme Betclic, basé à Bordeaux et partenaire de l'équipe de France de foot. Une équipe de Betclic dans les starting blocks, Laetitia Eveline.
8: Oui, derrière les paris, il y a plus de 300 collaborateurs mobilisés à Bordeaux spécifiquement pour cette Coupe du Monde. Des équipes renforcées, les yeux rivés comme Damien sur leurs écrans d'ordinateur.
9: Là, sur votre écran, c'est tous les gens qui sont en train de jouer ?
10: Oui, qui sont en train de parier exactement en live. 10 euros de misée, 1 euro de misée, 82 centimes avec les cotes qui sont liées. Et les gains potentiels.
8: Tout est construit autour des cotes. Si une équipe a 50% de chances de gagner, la cote sera de 2. Et donc les traders spécialisés dans chaque sport définissent ces pourcentages de chances de gagner. Les cotes changent en gros toutes les 10 minutes avant la rencontre. Mais c'est entre 4 et 5 fois par minute pendant le match. Au moment d'ailleurs où il y aura beaucoup de mises, explique Martin Houdbin, le directeur du développement.
11: On a un gros mouvement vers les paris pendant les matchs, parce que c'est là où se passe l'immersion la plus totale dans la compétition. C'est vraiment là où nous on axe beaucoup de nos efforts Betclic, mais on observe que nos clients sont de plus en plus friands. Ouais.
8: Des clients friands de jeu, mais qu'il est nécessaire de protéger pour éviter qu'ils dépensent l'argent qu'ils n'ont pas.
11: Vous devez mettre une limite de mise quand vous vous inscrivez chez Betclic. On va vous informer sur combien vous avez dépensé, combien vous avez joué, etc. Et de toute façon, toutes les opérations commerciales qu'on va mettre en place vont être plutôt des opérations commerciales à vocation d'animer et de partager la passion du sport plus que de vous faire dépenser.
8: Des animations comme...
12: Allez les Bleus !
13: Ça s'appelle le cri du coq en France. Et ensemble, les joueurs vont donc cumuler une sorte de cagnotte de décibels pour avoir des bonus sur les cotes après.
8: Chloé Martineau, chef de produit sport, qui confirme que le but, eh ben, c'est quand même d'avoir une réduction à un moment donné.
13: Celui-là, c'est très drôle. Il y a aussi toute une opération où vous dites ce que vous faites si la France gagne.
14: On a Adil Rami, par exemple, champion du monde 2018, qui dit que si la France gagne, il se présentera aux élections présidentielles.
8: Antoine Lillet, responsable marketing.
14: On a Franck Leboeuf qui s'engage à enfin vendre sa voiture.
8: Betclic, qui dit vouloir créer la plus grande fan zone de France sur son appli. Une fan zone qui consomme. L'Autorité nationale des jeux estime que les mises pourraient atteindre 1 milliard 200 000 euros en France pour ce mondial. Betclic attend de son côté 1 million de nouveaux joueurs.
6: Et Betclic, partenaire de l'équipe de France de foot, qui a utilisé l'image de plusieurs joueurs d'ailleurs pour des campagnes publicitaires, ce qui n'a pas plu à Mbappé, Dembélé ou encore Doué et Cherki, s'opposent à ce que leur image soit associée à des paris sportifs qui peuvent faire des ravages. On le rappelle, ça peut être une addiction. La réponse de Betclic, nous avons toujours considéré que soutenir les Bleus et leurs joueurs était à la fois une responsabilité et une fierté. Nous respectons les joueurs et nous ne souhaitons pas commenter les discussions qui peuvent exister avec la fédération. Voilà la citation.
0: 8h34, l'info d'ici en Gironde. C'est aussi cette annulation des élections municipales dans le plus petit village de France.
6: Castelmoron d'Albret, près de Sauveterre de Guyenne. La faute à des irrégularités, alors que le maire élu ne l'a emporté que de 2 petites voix. On y revient dans le journal de 9h. Le soleil arrive cet après-midi ?
0: Oui, des éclaircies attendues sur notre département. En attendant, il y a des nuages dans le ciel girondin et des températures qui sont plutôt stationnaires en plus chaud de la journée. On attend sous les éclaircies jusqu'à 22-23 degrés, 22 sur le Langonnais, 22 également sur le littoral girondin, 23 à Bordeaux et sur le secteur de Lussac-Saint-Denis-de-Pile ou encore à Fronsac. Pour la suite, ce sera du chaud, de plus en plus chaud, jusqu'à ce week-end avec un grand soleil qui s'invite sur notre département. Sur les routes côte girondine, c'est du classique. Vous restez prudent hein, sur les grands axes, évidemment. Et vous notez la fermeture du pont Chaban-Delmas à Bordeaux. Ce sera pour la fin de journée de 16h04 à 17h27. Il y a le 76 Grandeur qui est arrivé hier, qui repart aujourd'hui. Donc, fermeture du pont Chaban-Delmas à Bordeaux à la circulation tout à l'heure.
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0: Véronique Sanson, ça c'est la bonne nouvelle sur Ici Gironde à 8h36. On l'écoute tout de suite, on chante avec elle sa chanson sur sa drôle de vie.

0: l'artiste Véronique Sanson à 8h38 sur Ici Gironde.
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0: Changement d'ambiance avec le groupe Nadao, des salles remplies partout où ils passent. Et c'est pas prêt de s'arrêter, la langue occitane qui s'invite sur Ici Gironde.
3: C'est l'événement d'Ici. Johan du groupe Nadao est notre invité ce matin à 9h.
0: Également pour vous, à chaque matin, ici c'est le Sud-Ouest, hein, l'info chaque matin chez nous et nos voisins. On part dans le Périgord où un couple de Bordelais s'apprête à faire ressusciter un bar-restaurant emblématique.
3: Périgord noir en l'occurrence, oui, dans le village de Plazac où la Marjolaine, une institution a fermé il y a près de 3 ans avec la retraite de la patronne. Depuis, l'annonce pour prendre le relais prenait la poussière jusqu'à ce qu'un couple de comédiens bordelais s'y penche. Marie-Astrid Guégan, vous avez rencontré les anciens et les nouveaux propriétaires au moment du passage de témoins.
4: À côté du comptoir en formica, Dominique sert le café à ses successeurs, Christophe et Arlène.
5: Ça vous fait un petit pincement au cœur ou pas, Dominique ?
4: Oui. L'ancienne patronne reste muette. Son mari, Alain, répond à sa place.
6: Un peu quand même, mais bon, c'est une page qui se tourne. Hein.
4: Avant ça, par deux fois, le couple a cru qu'il allait réussir à vendre, mais les compromis avaient été annulés.
7: On avait un peu décidé qu'on allait vendre en maison d'habitation. Et...
4: Mais ça aurait fait mal à Dominique.
7: Certainement, et surtout pour les Plazacois, parce que le village était un petit peu mort depuis 3 ans.
4: Les anciens proprios montrent encore certains détails aux nouveaux dans le jardin.
7: Ça, c'est le terrain de pétanque, mais c'est un théâtre antique.
8: Ouais, on va servir de théâtre de verdure et de terrain de pétanque, bien évidemment.
4: Christophe et Arlène ne connaissaient pas la commune.
5: C'est vrai qu'au départ, on cherchait dans le Périgord pourpre, comme Christophe, il y a toute sa famille qui est là-bas. Et on n'a pas trouvé le lieu où ça fait tilt. Et là, il y a eu un gros coup de cœur. Voilà, on est très contents de reprendre ce lieu qui est beau, qui a une âme.
4: Le couple va reprendre la même formule, bar, restaurant, soirée, concert ou théâtre. Mais une chose va changer, le nom.
5: Il y a un livre qui se ferme. Désolé, Dominique. Et nous, on va ouvrir un autre livre, une autre page, et on va l'appeler Chez Godot.
4: Dominique dit que ça lui fera bizarre, mais elle viendra prendre son café chez Godot.
3: Marie-Astrid Guégan et son micro ici, dans le Périgord noir.
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0: Avec les bons plans éco de notre spécialiste Valère Correa à 8h41. Bonjour Valère.
13: Bonjour Marie-Corinne.
0: Aujourd'hui, une question que vous avez reçue d'une auditrice.
13: Une fidèle auditrice, Mireille, m'a écrit, je la lis, « Ma petite fille étudiante va faire dans le cadre de sa scolarité un stage de 6 mois en entreprise à Bruxelles et 6 mois en école à Madrid. Aurait-elle droit à des aides, ne serait-ce que pour le logement ?» Merci pour votre question, en tout cas Mireille, parce que c'est vrai que si les voyages forment la jeunesse, c'est un investissement pour les parents, les grands-parents, pas toujours facile d'y faire face. Sachez donc qu'il existe l'aide à la mobilité internationale d'un étudiant qui ne fonctionne que dans le cadre d'un programme d'échange ou d'un stage international. Et il faut alors remplir 2 conditions. D'abord, bénéficier d'une bourse sur critères sociaux ou d'une aide spécifique annuelle. Et puis, préparer un diplôme national correspondant à la compétence du ministère de l'Enseignement supérieur.
0: Et si on n'entre pas dans les conditions, est-ce qu'il y a d'autres aides possibles ?
13: Oui, mais il faut creuser. Pour le logement, il faut se tourner vers les résidences universitaires du pays d'accueil, par exemple. Se renseigner aussi sur les aides locales au logement qui peuvent parfois concerner des étudiants étrangers. Vérifier aussi si le séjour entre dans le programme Erasmus+. Il peut être intéressant de vérifier auprès des collectivités territoriales qui proposent parfois des aides à la mobilité étudiante, notamment les régions. Enfin, une autre piste à creuser. Il n'est pas impossible qu'il existe des systèmes de bourses dans l'université de départ ou celle qui accueillera votre petite fille. En tout cas, vous avez là quelques pistes que vous retrouvez sur ici.fr avec tous les liens que je vous mets sur la page par ici, les économies. Et puis si vous avez des pistes d'ailleurs pour aider Mireille, pensez à m'écrire, moi je lui transmettrai après vos messages. Mon mail, par ici les économies, @radiofrance.com.
0: Merci beaucoup Valère, bonne journée.
13: Bonne journée Marie-Corinne, à demain.
0: Et à demain, 8h43. Le programme qui continue avec un tube qu'on va certainement chanter tout l'été sur Ici Gironde avec Taylor Swift tout de suite.

0: excellente. Taylor Swift, Opalite, sur ICI Gironde à 8h47 ce matin. Un CD, des DVD sortis en mars dernier aussi pour fêter les 50 ans du groupe. Nadao de retour aussi sur le devant de la scène avec une grande annonce pour vous ce matin. Yann du groupe Nadao est avec nous ce matin. Bonjour Yann.
1: Et Béadichat, comme on dit en Gascogne.
0: Alors vous faites partie de ce groupe emblématique qui remplit les salles depuis plus de 50 ans. Même la langue occitane, le gascon véritablement chevillé au corps, et cette grande nouvelle que vous vouliez nous annoncer ce matin, Yann, quelle est-elle ?
1: Eh bien, on prépare pour l'année prochaine un grand concert avec un orchestre symphonique et des chœurs.
0: Ouais.
1: Donc on va endimancher la musique des Nadao et la langue gasconne aussi avec un orchestre symphonique. Voilà.
0: C'est quoi,
1: on va faire un concert dans plusieurs endroits, plusieurs lieux un peu mythiques, donc voilà.
0: Du sud-ouest, on
1: imagine. Du sud-ouest, beaucoup, puisqu'on va jouer les 13 et 14 février au Zénith de Pau. On va être à Boulazac, à l'Arena, au Palio, le 13 mars.
0: Ouais.
1: On va être le 3 avril au Zénith à Narbonne, au Zénith à Toulouse le 17 et à Bordeaux le 22 mai.
0: Attendez, je note. 22 mai.
1: Alors, 22 mai, on part des expositions à la foire de Bordeaux.
0: Il va falloir attendre 2027.
1: Et voilà, parce que pour le moment, on bosse.
0: Ça va changer quoi pour vous là ? C'est un sacré défi pour voir.
1: Mais on l'avait déjà fait une fois en 96, et puis ça avait été un tel souvenir, et surtout par rapport à toute notre culture, quoi, de lui donner cet élan et cette élégante musique.
0: C'est une autre
1: voilà.
0: Dimension.
1: C'est une autre dimension, et je crois que les gens nous avaient été reconnaissants.
0: Alors, on n'est pas prêt de vous oublier, sachant que je le glisse comme ça aussi au passage, le 27 juin, vous serez présent à Sainte-Eulalie pour Sainte-Folie, chez nous aussi en Gironde. Comment vous expliquez cette longévité ? Ça continue, c'est même de plus en plus impressionnant. Vous remplissez toutes les salles partout où vous passez, Yann.
1: Oui, mais c'est qu'on n'a jamais été à la mode. Alors,
0: donc jamais démodé, finalement.
1: Jamais démodé,
0: bah oui,
1: finalement. Voilà. C'est quand on me demande pourquoi on a duré aussi longtemps. Mmh. Je crois que c'est pour ça. C'est qu'on n'a jamais été à la mode. Puis les gens, ils viennent de toutes les générations. Et surtout, comme si nous, on disait des choses qui voulaient se dire entre eux, mais qu'ils n'y arrivent pas. Voilà.
0: Une manière de transmettre des messages comme
1: oui,
0: ça.
1: Oui, et qui se les transmettent parce qu'ils sont. Il se passe des choses entre les spectateurs aussi, dans les familles, et on travaille sur la mémoire, dans la verticalité, quoi, plutôt. Mmh. Et donc, nos chansons, elles sont jouées à l'occasion de tous les événements de la vie, pour les mariages, les enterrements, les baptêmes, les communions, comme si elles étaient le témoin de moments importants de la vie.
0: C'est ça, vous accompagnez le public dans ces moments. Ce public, véritablement en famille, parce que lors de vos concerts, on vient avec les enfants aussi.
1: Oui, et puis je vous dis, on est dans la verticalité en 52 ans, et c'est peut-être de ça que je suis le plus fier, c'est qu'on n'a jamais eu un coup de poing, jamais eu une bagarre, jamais rien du tout. Les gens viennent au concert de Nadao pour tout à fait autre chose, quoi.
0: Et vous avez toujours cette même envie là, c'est ça, c'est ces rencontres avec le public.
1: Parce que c'est le carburant, je ne sais pas si on peut appeler ça une rencontre, mais le carburant. Quand on vous dit que vous faites du bien aux autres, c'est ça le carburant. Voilà. Et les gens, ils sont contents puisqu'ils reviennent.
0: On vous attend donc le 27 juin pour Sainte-Folie et puis cette grande tournée avec ce concert symphonique. Donc le 22 mai, j'ai noté, au Parc des Expos de Bordeaux-Lac. On a hâte de vous revoir sur scène, Yann, et le groupe Nadao. Merci beaucoup.
1: Merci à
0: vous. D'être venu avec cette très bonne nouvelle ce matin sur ICI Gironde. On va continuer ce matin à 8h52 avec un copain, un de vos copains, Yann. C'est oui. Francis Cabrel qui chante pour vous. On l'écoute ce matin.

0: déclaration d'amour de Francis Cabrel sur ICI Gironde ce matin à 8h55. Et on part sur la route aussi avec Virginie et son message WhatsApp ce matin. Merci. C'est la nouveauté d'ailleurs. Vous savez, vous pouvez communiquer avec nous via WhatsApp au 05 56 19 10 10. C'est le même numéro. Attention, Virginie nous signale ce ralentissement sur l'A63 depuis Sestas en direction de Bayonne ce matin. Du monde donc pour revenir et rejoindre la métropole bordelaise. Vous restez prudent et patient. Et merci Virginie, très bon réflexe ce matin. La consultation du docteur Kierzak aussi, ça c'est un très bon réflexe pour la santé. On prend le petit-déj ensemble et surtout avec le meilleur pain pour notre santé. Bonjour docteur.
1: Bonjour à tous. Le pain est presque un sport national en France. 82% d'entre nous en mangent chaque jour, souvent autour de 100-120 grammes par jour. Évidemment, on pense à la baguette, à notre tradition, notre fierté. Sauf que voilà, pour certains, ça rime avec ventre gonflé, des petits kilos qui s'installent. Une simple tartine de pain blanc et soudain, vous ressemblez à un ballon de baudruche. Vous avez l'impression que votre pantalon rétrécit en plein milieu de la matinée. Ben oui, c'est le problème numéro un. Ce sont les ballonnements avec la farine blanche parce qu'elle est pauvre en fibres et ses glucides sont mal digérés par certains intestins. Donc, ça va faire mal, ça va provoquer un intestin irritable. Vous ajoutez à cela le gluten chez qui les personnes sensibles vont provoquer des inconforts digestifs. Problème numéro 2, la prise de poids. Le pain blanc, ça a un index glycémique élevé, proche de 70. Ça veut dire quoi? Ça veut dire que ça fait grimper votre glycémie en flèche et la redescendre tout aussi brutalement, ce qui vous donne faim une heure après. Quand on a faim, qu'est-ce qu'on fait? On grignote et en plus, il n'y a pas beaucoup de fibres. Donc non, le pain ne fait pas grossir par nature. Ce qui pose problème, c'est la qualité du pain et la quantité.
0: Bon, alors, qu'est-ce qu'on fait? Quel pain on choisit pour s'en sortir? C'est vrai qu'on entend tout et son contraire sur le sujet, docteur.
1: Le pain au levain, idéalement complet ou semi-complet, est très intéressant sur le plan nutritionnel. Le levain est incroyable car les micro-organismes transforment la farine. Et grâce à la fermentation lente, les bactéries lactiques et les levures naturelles vont prédigérer un peu, ils vont faire une partie du boulot à votre place, une partie des glucides et du gluten. Résultat, le pain au levain est bien plus digeste, moins de ballonnements et un index glycémique plus bas que la baguette blanche, ce qui va limiter les pics de sucre et les fringales. En plus, vous avez des vitamines, du fer qui vont être plus disponibles pour votre organisme. Bref, c'est un vrai allié pour votre microbiote. Donc, chez le boulanger, demandez s'il est au levain pur et non à la levure industrielle. Observez une croûte épaisse, une mie irrégulière. Ça, ce sont des gages de qualité. Deuxième option, il y a le pain de seigle aussi. Il est moins connu, mais il est excellent pour ceux qui redoutent le gluten ou les FODMAPs. Vous savez, c'est ces sucres qui fermentent dans l'intestin. Le seigle a un index glycémique bas aussi, donc c'est excellent. Et puis, troisième option, c'est le pain complet pour ceux qui le digèrent très bien, qui est très riche en fibres. Donc, ça, c'est bien. Et conseil pratique, quel que soit votre choix, variez les plaisirs, variez les pains et changez de pain en évitant le blanc qui est trop raffiné, qui va vous ballonner. Allez, d'ici là, portez-vous bien.
0: Merci beaucoup, docteur. Belle journée à vous. On prend soin de notre santé pour rester jeune aussi dans la tête. Justement, est-ce que l'âge, c'est dans la tête? C'est la question qu'on se pose ce matin, juste après les infos de 9h au 05 56 19 10 10. Et vous qui nous regardez à la télé, rendez-vous demain dès 6h30. Vous pouvez rester branché aussi à la radio. Le programme continue donc aussi avec vous. Les infos de 9h qui se préparent aussi. 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
0: Et la voilà, Marie Otoz. Bonjour Marie.
9: Mais que vous êtes joyeuse. Bonjour Marie-Corinne Cato, bonjour à tous.
0: Bon, on va parler âge avec vous.
9: Mais oui,
0: l'âge dans la tête, c'est mieux.
9: Bon, oui, non. Genre, je sais pas, parce que moi je me suis toujours sentie vieille, donc je sais pas si c'est mieux ou pas. Mais il y a les jeunes vieux, les
0: marrant,
9: vieux
0: ça.
9: Jeunes. Je sais pas, vous estimez que vous avez quel âge?
0: Moi je me suis, je suis restée bloquée à 25 ans. Donc c'est ça bien. Fait à peu près 20 ans que ça dure.
9: Non, voilà, on veut savoir ce que vous.
10: Bon, ça se voit.
9: Ça se voit.
0: Bon, et vous, Lévina?
10: Moi j'ai 67 ans.
0: Oui, vous, voilà, vous êtes vieux dans votre tête.
10: Comme mon prénom l'indique. Je suis le Kevin le plus vieux de France.
9: Oh non, il doit y en avoir d'autres peut-être. Je sais pas quand est-ce que ça a commencé les Kevin. Ce serait
10: c'est
9: une
10: très,
9: autre question.
10: 88 à 92 quoi. Quelque
9: peut-être
10: comme ça,
9: hein. Quelque chose comme ça, effectivement. Mais on vous demande, vous, quel âge vous avez dans votre tête? Est-ce que c'est dans la tête l'âge ou pas du tout?
10: Ou dans l'arthrose.
9: Ou dans l'arthrose, voilà. Parce que bon, les rides, les douleurs, on devient des tamalous.
0: Arrêtez de me regarder comme ça, Marie. Ça devient gênant.
9: Donc, est-ce que vous vous sentez toujours jeune? 05 56 19 10 10. Les commentaires sont très partagés. Hein.
0: Ah
9: non, c'est pas dans la tête. tête, parce qu'on nous rappelle, notre corps nous rappelle beaucoup trop vite quel âge on a. Ouais. Donc comment se maintenir aussi jeune dans sa tête, peut-être en écoutant la playlist d'ici Gironde ou pas. Vous nous appelez 05 56 19 10 10. Merci Marie-Corinne.
0: Bah, je vais vous écouter du coup.
9: À demain.
0: À demain,
9: j'espère bien.
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9: Merci d'écouter Ici Gironde. Nous sommes le jeudi 11 juin, il est 9h. Le journal Kevin Blondel.
10: C'est un point de détail, grand comme un stade de 42 000 places. La vente des Girondins de Bordeaux en foot est toujours en négociation ce matin. Ici Gironde vous a annoncé ces jours-ci un accord entre le propriétaire Gérard Lopez et le fonds anglais Sparta Capital. Mais ce dernier, pour investir, négocie maintenant avec la métropole. C'est elle qui possède ce stade où jouent les Girondins, le stade Atlantique. Et avant de signer, elle veut obtenir deux choses. Un loyer moins cher et puis un abandon des procédures en cours sur les dettes que la métropole n'entend pas abandonner aux Girondins. Sur ces deux requêtes, Thomas Cazenave, le président de Bordeaux Métropole, se dit prêt à faire un effort, mais lui aussi a des demandes, hein, Clément Carpentier.
2: Tout d'abord, il veut être rassuré sur l'engagement des nouveaux venus et leurs moyens à long terme. Pas question de repartir dans le flou et encore moins avec un fonds d'investissement. Mais surtout, Thomas Cazenave a un rêve, réussir enfin à vendre le stade Atlantique. L'enceinte est en effet un immense boulet pour les finances

0: pas espoir. Pour autant, le fonds d'investissement anglais pourrait faire une offre sous la forme d'une option d'achat avec bien sûr des conditions très précises, comme le retour au niveau professionnel des Girondins de Bordeaux dans les prochaines années.
1: Clément Carpentier et son micro, ici Gironde. Fin de la grève à la SNCF depuis tôt ce matin. Le trafic a été très très perturbé hier, notamment en gare de Bordeaux. Une soixantaine de cheminots étaient d'ailleurs rassemblés devant hier midi. Leur syndicat réclame un moratoire sur l'arrivée de concurrents privés, des augmentations et puis une prise en compte de la dégradation de leurs conditions de travail. Selon eux, c'était la plus grosse mobilisation depuis plus de 2 ans. Patrick Bruel a dormi chez lui. Le chanteur n'est pas placé en détention provisoire comme requis par le parquet, mais il est mis en examen dans 4 dossiers pour des faits présumés de viol, tentative de viol, agression sexuelle et harcèlement sexuel entre 2008 et 2019. Il lui est notamment interdit de quitter le territoire français ou d'entrer en contact avec les plaignantes. Patrick Bruel, qui nie l'ensemble de ces accusations, il peut en théorie se produire sur scène. Donc, je rappelle qu'il est toujours programmé à l'Arkéa Arena le 5 novembre prochain à Florac. Et les places sont d'ailleurs toujours en vente là, ce matin sur le site internet de l'Arkéa.
2: La prévention pour limiter les drames sur les chantiers.
1: Le secteur du BTP forme ses employés face au risque d'accident du travail, qui ont fait 15 morts quand même en Nouvelle-Aquitaine. Si on prend la dernière année étudiée par la CGT Construction, c'était 2023. L'organisme professionnel de prévention du BTP lance donc une nouvelle campagne. Il y a des visites sur les chantiers. Il y a de la prévention via les réseaux sociaux. Et puis il y a une meilleure formation des apprentis aussi, notamment sur comment apprendre à mieux se protéger, prendre soin de soi. Pour Denis Boutineau, secrétaire de l'Union Régionale CGT Construction, c'est essentiel parce que le secteur du BTP est toujours trop dangereux pour les travailleurs sur le chantier.
3: 1 sur 18 est victime d'accidents de travail par an, c'est énorme. C'est-à-dire qu'un salarié, il a des chances à avoir durant sa carrière à peu près entre 2 et 3 accidents du travail. Il y a forcément quelques accidents qui vont laisser des séquelles. Donc il va finir sa carrière avec des problématiques de santé. Les maladies professionnelles, elles sont toujours très fortes et ça finit pour les salariés généralement en inaptitude parce que bon, ils sont cassés. Donc inaptitude, ils finissent pas leur carrière, ils ont pas toutes leurs cotisations. Ça ne fait pas en sorte que les jeunes viennent dans nos professions. Ça, c'est une image assez déplorable.
1: Et parmi les accidents les plus meurtriers, les chutes de plusieurs mètres de haut concernent 17% des drames. On se souvient notamment fin d'année dernière de ces 2 ouvriers tués sur un chantier à Lormont, tombés du 3e étage. Un garde-corps aurait cédé alors qu'il tentait de récupérer une baie vitrée montée jusqu'à eux par une grue. Et puis après les pharaons, après les peintres flamands, les œuvres de Frida Kahlo, Astérix ou encore Le Petit Prince, place aux dinosaures bientôt au cœur d'une nouvelle exposition au Bassin des Lumières de Bordeaux. Ce sera du 3 octobre au 3 janvier prochain. On va donc replonger 66 millions d'années en arrière. Ça nous parle un petit peu de ce qu'on va dire tout à l'heure sur est-ce qu'on se sent vieux. Je pense que les dinosaures se sentent vieux s'ils sont encore là. La voix grave de l'acteur Gérard Lanvin lors de cette exposition pour vous guider. C'est pas mal ça.
4: Oui.
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1: Est-ce que la vieillesse ne serait pas moins pénible au soleil?
4: Non, c'est tellement... Vous êtes tellement... Vous l'avez piqué à qui? Je sais plus. Ça me rappelle un truc.
1: Surtout, je me suis trompé.
4: Il va y avoir du soleil, en tout cas, ça c'est sûr, sur l'ensemble du département. Dans l'après-midi, ce matin, on n'y croit pas forcément parce que c'est plutôt gris, mais ça va se dégager et le soleil va dominer sur l'ensemble du département dans l'après-midi. Pour les températures, il va faire entre 20 et 22 degrés sur l'ensemble du département. C'est plutôt homogène.
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4: Oh tiens, une nouvelle ride. Oh, encore une autre. Mon Dieu, mon corps me donne un âge, mais dans ma tête, j'en ai toujours 20. Vous aussi, vous vous trouvez en décalage. On va en discuter ensemble au 05 56 19 10 10.

0: Julien Clerc, quand je joue sur Ici Gironde.
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0: Merci pour ce moment. Bonjour Nicolas Fauveau.
4: Ça va, bonjour Marie Autose.
0: Bah là, ça m'a un peu plombé.
4: Je me sens raplapla ce matin, je sais pas. Vous savez qu'on a des... il y a un truc comme super à la radio. On a des scientifiques qui sont cachés dans les sous-sols. C'est au troisième sous-sol, on a tout un bureau d'études. Et ils font justement des tas de prospections sur les sujets. Et alors, ils nous ont trouvé, nos scientifiques d'ici Gironde, l'âge auquel on est vraiment vieux. Voilà, ils nous disent qu'ils ont sondé par tout un panel d'auditeurs, ce qui travaille beaucoup évidemment, et visiblement c'est 69 ans qui sort. On se sent vieux, les Français se sentent vieux à 69 ans.
0: D'accord.
4: Donc on a encore de
0: la marge.
4: De la marge
0: un peu.
4: C'est bien, on va parler. Alors c'est vrai, l'âge c'est dans la tête, on va tous finir par vieillir. Autant s'y préparer le plus jeune possible. Et dans cette émission, on va parler de santé, de sommeil, d'alimentation, de sexualité, de vitalité, de ménopause. Allons-y, est-ce que vous vous sentez vieux? Est-ce que l'âge c'est vraiment dans la tête ou pas?
0: Allons-y gaiement et posons la question à Christelle. Bonjour Christelle.
4: Bonjour Christelle. Christelle.
5: Et bonjour.
4: Je vais vous demander votre âge, c'est très impoli de la part d'un homme, mais je suis bien obligé.
5: Je vais sur 56 à la fin de l'année.
4: Ah, ça va, toute jeune Christelle, toute jeune. Bon, allez, on vous écoute. Pour vous, est-ce que l'âge c'est dans la tête ou pas?
5: Moi, dans ma tête, j'ai toujours 20, 25 ans, il n'y a pas de souci. Le problème, c'est que le corps, lui, il ne suit plus, quoi.
4: À quel niveau ça ne suit plus d'un point de vue physique?
5: D'un point de vue physique, disons que je travaille dans le bâtiment, donc il n'est pas un métier pénible, soi-disant, et j'ai triple hernie discale, nerf sciatique touché, je suis à l'heure actuelle en arrêt maladie, je dois faire l'infiltration...
4: Le corps dit niette, le corps ne veut plus du tout. Okay.
5: La tête, elle dit oui.
4: Ouais, elle dit oui et
5: le corps,
4: elle dit
5: oui, on y va.
4: Et ça a commencé
5: quand? Non, on n'y va pas.
4: Ces faiblesses au niveau physique, ça a commencé à quel âge? Qu'on donnait l'âge moyen, sondage, les Français estiment qu'on est vraiment vieux à partir de 69 ans. Vous avez commencé finalement à vous sentir un petit peu
0: diminué
4: physiquement. C'était à quel âge?
5: Je dirais à 45 ans déjà.
4: 45 ans, ok. Usé. Et vous faites quoi dans le bâtiment, Christelle, comme boulot?
5: Je suis électricienne.
4: Électricienne, ok. Merci beaucoup pour ce premier témoignage.
5: Électricienne, c'est pas juste le petit tournevis.
4: Bien sûr,
5: c'est tirer des câbles, c'est beaucoup de choses.
4: C'est fatiguant, ok. On va vous laisser sortir le chien qui visiblement vous réclame. Merci Christelle,
0: merci beaucoup.
4: Eliane à Saint-Fort-sur-Gironde, on a beaucoup d'appels ce matin. Bonjour Eliane.
0: Bonjour Eliane.
6: Bonjour Nicolas et bonjour Marie, pardon.
4: Bon. Alors, comment vous vous sentez? Est-ce que l'âge, c'est dans la tête?
6: Moi, j'ai 70 ans et demi. Et bien, moi, tout va bien dans ma tête. Mais bon, je comprends Christelle beaucoup. Je crois que c'est un ensemble qui fait que la tête reste plus ou moins jeune. Vous savez, les aléas de la vie ne sont pas toujours...
4: Bien sûr. Et il y a cette épreuve, alors épreuve entre guillemets, à franchir. Certains la passent très bien, d'autres un peu moins. Pour les hommes, c'est l'andropause. Pour les femmes, c'est la ménopause. Est-ce que la ménopause, ça a eu un effet sur le fait de se sentir un peu plus vieille dans la tête ou dans le physique?
6: Peut-être parce que c'est arrivé au moment où mes enfants sont partis loin. Surtout aussi, mais je crois que ça a été tout en coïncidence. Mais problème physique, non. Et je me suis toujours tenue à continuer à bouger. Et je continue. Et dans la salle, ça va bien.
4: C'est pas mal. Et
6: j'ai quelques petits bobos de santé comme tout le monde, un peu d'hypertension, mais pas grand-chose. Mais je me force à continuer à aller marcher. Je reste pas devant la télé à me la
4: Mais il y a la télé, il faut éviter. Il y a un truc qui est mieux, vous écoutez Ici Gironde, la radio. C'est la radio qui vous permet de rester jeune plus longtemps. Merci Eliane à Saint-Fort-sur-Gironde. Et j'avais mon beau-père, moi. Alors il est mort il y a 2 ans. Il disait un truc. il s'était jamais vu vieillir. Il dit, quand je me regarde, il est mort à 90 ans, et il disait, quand je me regarde dans la glace, je me suis jamais vu vieillir. J'ai toujours la même impression physiquement d'être le même, quel que soit l'âge par lequel on passe, que ce soit 40, 50, 60, 70 ou 80 ou 90.
0: Voilà. C'est peut-être l'âge qu'on projette aussi sur les vieux. Enfin, moi, je me souviens quand j'avais 10 ans que je regardais ma grand-mère, je la trouvais déjà très vieille, alors qu'elle n'était pas si vieille que ça.
4: Moi, vous voyez, j'ai un truc. Ce qui me marque, moi, c'est les gens à la télé ou les joueurs de foot. Quand j'étais gamin, je trouvais que les joueurs de foot, c'était des messieurs, quoi.
0: Ouais.
4: Aujourd'hui, j'ai l'impression de voir des gamins, des gosses. Les politiciens, pareil, il y a des députés, on a l'impression qu'ils sortent de la fac. On comprend plus ce qui se passe, en fait.
0: Allez, c'est là qu'on s'en confie.
4: Est-ce que l'âge, c'est dans la tête? À vous de nous le dire au 05 56 19 10 10 ce matin.
0: Justement, juste pour voir le temps qui passe. En quelle année on a découvert Matt Pokora dans l'émission Popstar?
4: 20 ans, non?
0: Ouais, c'est ça, c'était déjà en 2003. Alors on l'écoute, M. Pokora, quand même.

0: Et si vous êtes fan de M. Pokora, il sera à l'Arkea Arena en septembre et il reste encore quelques places, pressez-vous. Vous les avez sur le site de l'Arkea Arena.
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0: C'est quand même quelque chose d'inévitable, on vieillit, mais c'est peut-être pas plus mal, c'est souvent notre corps qui nous le rappelle, remarque, plus que notre esprit.
3: Vous avez pris un petit coup de vieux depuis le début de l'émission, Mario. Et c'est rigolo parce qu'on a une stagiaire, elle s'appelle Elisa, bonjour Elisa.
4: Bonjour.
3: Ça va,
4: bonjour,
3: Elisa qui a 15 ans, et pendant le 10 de Matt Pokora, Elisa me disait, je me sens vieille depuis que j'ai commencé à conduire. C'est marrant ça.
4: C'est vrai. Oui, ça, je sais pas, j'ai pas l'impression de grandir, et puis là je me retrouve au lycée à conduire, et je me dis mais...
3: Ça y est, je suis vieille.
4: C'est passé super vite, quoi.
3: Bon, super. Il reste encore
0: vieille
3: deux.
0: Ou plus adulte? Parce qu'il y a une différence entre vieux et adulte.
4: Oui, plus adulte.
3: Est-ce que tu nous trouves vieux ou pas, ou non, quand tu nous regardes?
0: Non, mais
3: il faut être honnête. Soyons honnêtes.
0: Oui. voilà, merci.
3: Merci, Elisa. Allez, Dan au téléphone. Bonjour, Dan.
0: Bonjour, Dan.
5: Bonjour Nicolas, bonjour Marie.
3: Alors vieux, et pas vieux la dans la tête ou pas, qu'est-ce qui se passe au niveau des années qui s'écoulent et qui passent comme ça? Comment vous vous sentez-vous?
5: Ah ben, moi je me sens vraiment très bien. Hein. les années, vous savez, quand on voit une personne, c'est, moi, je pense souvent, ben, c'est comme un cadeau, c'est un emballage. Alors les emballages sont plus ou moins bien faits, mais ce qui compte, c'est ce qu'il y a à l'intérieur, dans la tête.
3: Okay.
5: Voilà, moi j'ai beau vieillir, hein, bon, j'ai 75 ans, c'est encore jeune.
3: Ouais.
5: Des fois on m'appelle jeune homme, bon, ça me touche, ça me fait plaisir.
3: Mais physiquement, est-ce que vous les faites vos 75 ans? Je sais pas, question, est-ce que je sais pas, vous
0: au niveau, est-ce que vous entretenez aussi,
3: ouais, au niveau sportif, ça va, ça tient le coup, ou est-ce que vous avez des petites faiblesses?
5: Ah mais je me suis toujours entretenu, ça c'est certain.
3: OK.
5: Et il y a pas longtemps, j'ai eu une petite anecdote, là. Il y a une personne qui est venue pour me vendre un fournisseur d'électricité, autre, tout ça. Mm-hmm. Donc, on a discuté pendant un petit moment, là. Elle me dit, bon, vous êtes d'accord, vous ferez des économies. Bon, j'y allez, on y va. Alors là, voilà, c'est des papiers, comment à écrire dessus, tout ça. Donc, vous avez moins de 75 ans. Ah, non. Ah, si. Ah, ben, je vous dis que non, je n'ai pas 75 ans. Alors, j'ai sorti la carte d'identité.
3: Ouais.
5: Je l'ai mis sous le nez. Ah ben alors là. Donc elle m'a donné 10 de moins.
3: Oh, ah ben c'est bien, sympa. Même. Ça c'était parce qu'elle voulait vous vendre un nouvel abonnement d'électricité. Et vous avez du sucre.
5: Attendez, parce qu'après elle me dit, et à moi, quel âge vous me donnez? Je la regarde, elle dit, ouais, vous êtes pas mal, je ne suis pas 35 ans.
3: Et justement, et Dan, vous avez du succès avec les femmes?
5: Un petit peu, elle en avait que 23.
3: Ah bon,
0: vous avez dit 35, elle en avait 23. Ben
3: ok.
5: Ouais. Bon, elle m'a quand même, on est parti, voilà, c'était bien. Mais j'ai mes deux amis que je salue au passage, qui ont le même âge que moi, peut-être un petit peu moins, quoi. Mm-hmm. Et c'est pareil. Elles fonctionnent à fond. Moi, je fais de la musique, je sors, je vais à droite, à gauche.
3: Bon, top.
5: Et
3: Dan,
5: ça me fait énormément de bien. Hein.
3: Dan, pour l'instant, c'est vous qui êtes le plus jeune dans la tête. Hein,
0: c'est ça.
3: Voilà, qui,
0: pour l'instant.
3: Entre Yann et Christelle, voilà, qui remporte le concours dans l'émission. On va donner la parole à Sylvain. Réaction, Sylvain, bonjour.
0: Bonjour.
3: Quel âge avez-vous, Sylvain?
6: Bonjour Marie-Nicolas, bonjour à tous, bonjour Dan. J'ai écouté le témoignage de Dan. On reconnaît dans ce qu'il dit, en fait. Alors moi, je suis plus jeune, j'ai 62 ans.
3: Ouais.
6: Je suis à la retraite depuis 2 ans et... On est vraiment dans ce qu'il dit. Là, je m'apprêtais à aller faire un jogging là ce matin. Là, je suis sous ma pergola. J'ai mon olivier, mes magnifiques lys. J'ai mon épouse qui arrose le jardin. Enfin, je suis.
3: La vie est belle.
6: Alors oui, et puis surtout la résilience quelquefois, parce que moi ça fait 10 ans, il y a 10 ans j'ai fait une grosse dépression, j'étais au fond du sac, j'avais un problème, c'est que je me voyais vieillir, alors bien sûr le cerveau était dégradé, et puis donc ça me minait cette histoire d'avancer dans le temps, vous voyez,
3: ouais.
6: Et aujourd'hui pas du tout, pas aujourd'hui.
3: On sent le type très cool, hein,
0: ouais.
3: À la voix.
6: Voilà. Et comme Dan, moi je fais un peu de musique, là. Donc ce soir je vais répéter avec des copains. Alors, des copains qui ont 30 ans.
3: Vous jouez de quoi? Vous jouez de quel instrument, Sylvain?
6: Alors moi, je joue avec ma voix, je chante.
3: Ah, vous chantez.
6: Et je joue un peu d'harmonica, donc on fait du rock, du blues. Et puis là, je fais du sport. Des fois, un peu trop, faut faire attention parce que. Mais je continue quand même.
3: Quand on joue du rock'n'roll, on ne vieillit jamais. Merci Sylvain. Pourquoi faites la grimace, Mariotos? Mariotos,
0: elle fait la. Non, parce que je pense au possible prochain concert des Rolling Stones. Et je me dis qu'au bout d'un moment.
3: Que je dis Mariotos, c'est fou ça.
0: Non, moi,
3: je suis d'accord. Ouais. Mick Jagger en leggings, 45 kilos. Il a pris un coup de vieux. Non, c'est vrai, je suis d'accord.
0: Bon,
3: je suis d'accord.
0: Finalement.
3: Okay. Là, on est dans le très vieux rocker. Merci Sylvain, merci Dan. Allez, dans un instant, Marie-Christine, on a du monde au téléphone. Comment vous vous sentez? Est-ce que l'âge, c'est vraiment dans la tête?
0: Et vous pouvez aussi nous envoyer des messages par WhatsApp maintenant.
3: Oui.
0: Il faut rentrer le numéro du téléphone, de la radio dans le téléphone.
3: Faites comme les jeunes, vous y allez WhatsApp.
0: Oui, voilà, c'est ça, faites comme les jeunes. Restez jeunes, utilisez les réseaux sociaux et les applis de discussion. Et donc WhatsApp, vous pouvez l'utiliser avec le numéro de fixe, c'est le même, hein, 05 56 19 10 10. Nous envoyez un message, un vocal, tout ce que vous voulez. N'hésitez pas à participer à l'émission. On se retrouve après Marc Lavoine, le parking des anges.
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0: Qu'est-ce que vous faisiez en 1986 quand ce titre est sorti, Nicolas Faure?
1: Qu'est-ce que je faisais en 86? Je faisais mon service militaire.
0: Ah oui, ok. Bon souvenir ou pas?
1: Super.
0: Avec Marc Lavoine.
1: J'ai toujours aimé les tanks et les sous-marins.
0: Le parking des anges, celui-ci.
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0: Un sondage révèle que les Français estiment qu'on est considéré comme vieux à partir de 69 ans. Qu'en pensez-vous? Est-ce que vous vous trouvez vieux? 05 56 19 10 10. Ou vous pouvez aussi nous envoyer un message via WhatsApp.
1: Et oui.
0: Et c'est d'ailleurs ce qu'a fait Marie-Christine.
3: Bonjour, ici Gironde. Bonjour à tous. Donc, ben, l'âge, ben, il faut assumer son âge. Hein. Voilà, c'est tout. Moi, pendant longtemps, j'y arrivais pas. Franchement, j'y arrivais pas. J'avais 52 ans et je disais toujours que j'en avais 45. Parce que pour moi, ben, 50 ans, c'était vieux. Aujourd'hui, eh ben, j'assume complètement et j'ai 65 ans. Je suis bien à ma peau, je suis bien à ma tête. Et je garde le sourire malgré les événements. Donc, il faut assumer. Il faut assumer ce qu'on est, il faut assumer son âge, il faut être bien. Et puis, être soi-même. Et puis, voilà quoi. Bon, mais bonne journée.
0: Merci beaucoup Marie-Christine.
1: Autre message.
0: De Marie-Josée.
1: Ouais, via WhatsApp qui vient d'arriver. Elle nous dit, Marie-Josée, bonjour, mon témoignage sur l'âge. J'aurai 77 ans dans 2 mois, je suis en pleine forme. Je vous le lis en temps réel. Hein. Je fais de la muscu, de l'aquabike, de la marche, du vélo. Je vais au cinéma, je me balade, je voyage. Et surtout, j'ai mal nulle part, pourvu que ça continue. C'est tout le mal qu'on lui souhaite.
0: Ouais, carrément. Merci beaucoup Marie-Josée.
1: Pour le message via WhatsApp. 05 56 19 10 10, vous rentrez les coordonnées dans le smartphone. Et puis vous nous envoyez des messages, des vocaux, des photos, des vidéos. Et on lit tout ça en direct.
0: Et pouvez-vous continuer à nous appeler vous pouvez continuer à nous appeler aussi, comme Francine. Bonjour Francine.
1: Bonjour Francine.
4: Bonjour Nicolas, bonjour Marie, bonjour à tous.
1: Alors Francine, comment est-ce que vous vous sentez? Est-ce que pour vous, l'âge, c'est dans la tête ou pas?
4: Oui, oui. Moi je vais partout. Dès l'instant que j'ai passé une bonne nuit, tout va bien.
1: Ok, vous avez un accent du Nord. Est-ce qu'on vieillit moins vite dans le Nord qu'ailleurs?
4: Oui, c'est possible. On a peut-être un peu moins de soleil.
1: Oui.
4: On l'a dans le cœur, nous. C'est ça qui fait qu'on est comme les fleurs.
1: Ok.
4: On se régénère à chaque fois.
1: Et Marie-Christine, il n'y a pas eu des moments où vous vous êtes dit « Ah là, j'ai pris un petit coup de vieux quand même ?»
4: Non, parce que là, vous voyez, j'aurai 60 ans le 9 août. Et je ne me suis jamais sentie aussi bien, malgré la ménopause et compagnie.
1: Ok, impec, à 60 ans, super. Et pour vous, dans la tête, quand vous aviez 30 ans, 40 ans, c'était quoi être vieux?
4: C'était marcher avec une canne, ou en fauteuil, accompagné. Voilà, pour moi, je voyais les personnes, j'ai dit, mais j'espère pas devenir comme ça quand même. Puis après, tout en nous, en vieillissant, on se dit, mais non, au contraire, mais on est bien. Moi, je voyais des personnes encore à 70, 80 ans, elles conduisent et tout, elles font des choses, elles font même de la danse, que moi, je suis encore un peu cassée de ce côté-là, par contre.
1: Ok, bon, écoutez, restons jeunes le plus longtemps possible.
4: Oui.
1: Merci beaucoup, Francine. Francine. Merci, dans un instant, Franck, Marie, au téléphone, 05 56 19 10 10, est-ce que l'âge, c'est dans la tête?
0: Ouais, Elisa, notre stagiaire, nous disait tout à l'heure qu'elle se sentait vieille de pouvoir conduire à 15 ans. Justement, maintenant, tu es assez vieille pour aller à Val-de-Vilaine où il y a un chouette événement.
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0: Parce que Tutiac ouvre ses portes ce samedi à Val-de-Vilaine. Fondée en 1974, la cave Tutiac est aujourd'hui le premier producteur d'AOC en France. Elle réunit 400 vignerons, 170 collaborateurs autour de 5000 hectares de notre vignoble. Et au programme des portes ouvertes, il y a visite des chais, dégustation des cuvées. Ça, tu ne pourras pas le faire, Elisa, parce que tu n'as pas encore l'âge. Mais il y a des expositions de vieilles voitures, des food trucks gourmands sur place et surtout un très chouette concert. Donc c'est ce samedi au lieu dit La Carfouche à Val-de-Vilaine. Dans le Blay. La Cafourche. J'ai du mal à le dire, quelque part. Cafourche à Val-de-Vilaine.
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1: Ça va être dur le titre du morceau qui arrive. Hein.
0: Non, du tout.
1: Ça va, non.
0: Parce que je l'aime beaucoup en plus. Mais ça va être. Alors, ça me rappelle un souvenir de la Coupe du Monde 98.
1: Oui.
0: Puisque la Coupe du Monde, là, elle démarre aujourd'hui. Mmh. La Coupe du Monde 2026 sur le territoire américain. Il y a 3 cérémonies d'ouverture différentes. Au programme au Mexique, ça sera aujourd'hui. Vendredi à Los Angeles. Et là, au Canada, demain, avec des stars. Alanis Morissette, mais aussi Michael Bublé. Et alors, attention, I haven't met you yet. Michael Bublé.
1: Oh, bravo.

0: Michael Bublé, donc, qui sera sur scène pour la cérémonie d'ouverture de la Coupe du Monde aux États-Unis. Donc, lui, ce sera au Canada. C'est demain soir qu'il sera sur scène. Et on va vivre ça, bien sûr. La Coupe du Monde aussi avec ici.fr. Vous allez retrouver des articles, des directs. Et la France, bien sûr, que l'on soutient mardi prochain face au Sénégal.
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0: Nouveau message sur notre WhatsApp, puisque vous pouvez dialoguer maintenant avec nous sur WhatsApp,
3: oui.
0: Toujours avec le même numéro, 05 56 19 10 10. Combré, puisqu'on parle de l'âge. À votre question, l'âge est dans la tête. Pour moi, j'ai 84 ans et demi, et dans la tête, eh bien, j'ai 20 ans. Bien que des fois, j'ai des baisses de morale, eh bien, je me botte le derrière, je marche beaucoup, j'écoute la musique et je vous écoute. Bon, il faut dire que j'ai pas de soucis de santé, ce qui aide beaucoup. Merci Combré pour votre message, et il espère que ça va durer encore longtemps. Bah, nous aussi, on espère pour vous, bien sûr.
3: Et nous remercie pour notre émission pleine de gaieté ce matin. Ça fait plaisir. Merci beaucoup. Allez, suite de vos appels en direct. Bonjour Franck.
4: Oui, bonjour Nicolas et Marie.
3: Alors,
4: et tout le public, bonjour, bien sûr.
3: Est-ce que là j'ai dans la tête alors pour vous Franck?
4: Oui, là je suis dans la tête, oui. Pourquoi? Parce que quand on se sent bien, on est jeunes et puis voilà quoi.
0: Okay. On est jeunes et puis voilà, mais ça veut dire quoi être jeunes? Ça veut dire, vous faites quoi comme truc de jeunes, Franck?
4: Ah mais moi je suis actif, je fais du sport, je bricole, je sors, je vais au resto.
3: Quel âge avez-vous, Franck?
4: Je vais approcher les 58 ans.
3: Ok, et là vous êtes en voiture là, Franck, j'ai l'impression.
4: Oui, c'est ça, oui.
3: Ok, et quand vous bougez, parce que vous parlez du jeune, ça veut dire, est-ce que vous écoutez de la musique de jeune? Est-ce que vous habillez comme un jeune?
4: Oui, absolument, oui. Ah, ouais, j'écoute du rap, des choses comme ça.
3: Ok, du rap.
4: Après, à mon âge, je ne sais pas si je suis considéré comme un jeune ou un vieux. Voilà. Dans mon boulot, on me dit bien que je suis un vieux. Ouais. Par contre.
0: On ne vous entend pas très bien.
3: Par contre, dans la tête, toujours jeune. Ouais. Ouais. Il y a des petites coupures. En tout cas, merci pour l'appel depuis la voiture. Franck, je vous présente Marie qui vient de nous rejoindre. Bonjour Marie.
0: Bonjour Marie.
5: Bonjour.
3: Alors, une voix pétillante.
5: Je suis ravie d'être à l'antenne.
3: Bah écoutez, nous, on est ravis de vous entendre. Sur Ici Gironde, on vous donne la parole tous les matins. Il faut la prendre. Hein. On vous écoute, Marie.
5: Eh bien, écoutez, moi, je vais sur mes 81 ans. Mais des fois, il me semble que j'ai 20 ans. On a l'âge de ses artères un peu, quand même, des fois.
3: Mais pourquoi des fois?
5: Eh bien, parfois, parce que le corps, il pleure, il a mal quelque part. Mm-hmm. Des douleurs. Alors, bon, ben, on se dit. Et puis, c'est reparti après. Un petit rien me fait plaisir.
3: Ok. Et alors, les petits riens, c'est quoi un petit rien? C'est quoi?
5: Eh bien, un petit rien, vous voyez, j'ai parlé à Cathy tout à l'heure au standard. Je vais voir une voisine, je vais la réconforter de quelque chose.
3: Ouais.
5: Ma fille vient ou une autre. Il faut apprécier les petits bonheurs du jour.
3: Mmh. Et là, vous vous rendez compte qu'il y a toute la Gironde qui vous écoute, et même la planète, parce qu'on nous écoute dans plein de villes du monde, via Internet. Ça aussi, ça fait plaisir. C'est même un
5: mais
3: gros
5: oui,
3: truc.
5: Mais oui, ça fait plaisir. Ouais, rayon de soleil. Il faut savoir voir les petits bonheurs autour de soi.
3: Ok, ben ce sera le mot de la fin. Profitons de ces petites choses.
0: Merci Marie.
3: Qui nous procurent de grandes joies. Merci Marie. Merci Franck, Francine, Marie-Christine, Dan, Sylvain, Christelle et tous les autres ce matin au téléphone.
0: Ouais.
3: C'était un plaisir de vous écouter.
0: Merci beaucoup Nicolas.
3: Bonne journée.
0: Fauveau et à demain.
3: À demain avec une journée de plus au compteur.
0: Donc. On vous continue de vieillir ensemble. Avant 10h, la consultation avec le vétérinaire Pierre Fabin. On va s'intéresser aux épillés, le cauchemar des propriétaires de chiens. Comment les repérer, les enlever? Il partagera tous ses conseils.
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0: toute la ville et Jocelyne Béroard, collé serré sur Ici Gironde.
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0: Par tous les temps, le bulletin météo avec notre expert Virginie, il sonne les vies pour tout comprendre de la météo en Gironde. Et Virginie, c'est une journée plutôt calme qui nous attend aujourd'hui, ça fait du bien.
3: Oui, exactement. Donc le ciel sera globalement bien nuageux sur l'ensemble du département toute la matinée. Ces nuages peuvent parfois laisser échapper quelques petites gouttes, mais ce sera vraiment anecdotique. Ce qui domine surtout, alors c'est vrai, c'est cette impression de grisaille. On a aussi très peu de vent. Côté température, elle reste assez fraîche dans les terres ce matin. Du Blayais, Libournais jusqu'au Hautland Girondine ont relevé très tôt entre 5 et 10 degrés. C'est en revanche un petit peu plus doux sur le littoral grâce à l'influence de l'océan, puisqu'on sait que l'air marin limite un petit peu le refroidissement nocturne. Ça empêche les températures de trop baisser, donc on relevait déjà une quinzaine de degrés du côté du Cap Ferret, et au fil de la matinée les températures vont progressivement remonter pour atteindre entre 15 et 18 degrés en milieu de journée.
0: Et alors, est-ce qu'on va enfin retrouver un peu de soleil cet après-midi?
3: Oui, alors au fil des heures, le temps va globalement s'améliorer, l'anticyclone se rapproche progressivement et il va commencer à s'imposer sur notre région, donc c'est vraiment plutôt une très belle fin de semaine qui nous attend. Alors résultat, les éclaircies vont devenir de plus en plus belles cet après-midi quasiment partout, on va retrouver un temps plus sec, plus lumineux, avec de belles périodes ensoleillées, et puis les températures vont également gagner 1 à 2 degrés par rapport à hier, donc ça commence à se réchauffer. On attend cet après-midi entre 22 et 23 degrés sur une grande partie de la Gironde, 23 à Bordeaux, à Saint-André-de-Cubzac ou encore du côté d'Andernos, et puis la bonne nouvelle, donc comme je vous le disais, c'est que cette amélioration se confirme pour la fin de la semaine, et c'est surtout à partir de demain que le thermomètre va repartir franchement à la hausse, avec des conditions de plus en plus estivales, on devrait dépasser les 30 degrés quasiment partout, samedi et dimanche.
0: Eh ben dis donc, merci beaucoup Virginie Ilson-Lévy. Alors ça colle pas avec ce que vous venez de dire Virginie, mais c'est notre météo musicale préférée.

0: des éclairs.
1: Zao de Sagazan sur Ici Gironde.
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1: L'été arrive, les herbes hautes envahissent les chemins et avec elles, le pire ennemi de nos chiens est là, l'épillet. Bonjour docteur Pierre Fabin.
4: Bonjour Marie, bonjour à tous.
1: Pourquoi est-il si dangereux pour nos chiens ?
4: L'épillet, qu'on appelle aussi spigao dans certaines régions, c'est une petite herbe sèche très commune. Elle a la forme d'un harpon avec des petits poils raides orientés vers l'arrière, un peu comme un épi de blé. À cause de cette forme aérodynamique, l'épillet ne peut avancer que dans un seul sens. Il va s'accrocher au poil de votre chien pendant la balade, puis avance insidieusement à chaque mouvement. C'est un vrai projectile qui s'infiltre partout, entre les doigts des pattes, dans les narines, les oreilles ou même les voies génitales.
1: Bon, ok, ben ça fait un peu peur, mais concrètement, une fois rentré de promenade, quels sont les signes d'alerte qui doivent nous faire suspecter la présence d'un épillet ?
4: Alors, les symptômes sont souvent très brutaux. Si l'épillet est rentré dans une oreille, votre chien va secouer la tête frénétiquement et couiner de douleur. S'il l'a reniflé et qu'il est coincé dans le nez, vous assisterez à des éternuements ultra-violents en rafale, votre chien se frotte le museau par terre et peut même saigner des narines. L'autre grand classique, c'est la patte. Si votre chien se met soudain à boiter et à se lécher le dessous de la patte, avec obsession, regardez entre ses coussinets. Vous y verrez souvent un petit trou rouge et gonflé avec du pus qui sointe. C'est le point d'entrée. Et n'oubliez pas les yeux, un œil subitement fermé et rouge est une vraie urgence.
1: Et comment on réagit ? Est-ce qu'on doit s'en occuper avec la pince à épiler par exemple ?
4: Alors si l'épillet est juste accroché dans les poils ou qu'il dépasse très clairement de la peau, oui, tirez-le doucement dans l'axe avec une pince à épiler sans le casser. Mais si la graine est dans l'oreille, le nez ou que le trou de la patte est refermé, ne touchez surtout à rien. N'essayez jamais de fouiller à l'aveugle dans l'oreille avec une pince. Vous allez pousser l'harpon encore plus loin et percer le tympan. Foncez chez votre vétérinaire qui ira le chercher en toute sécurité. La vraie solution, c'est la prévention. Cet été, évitez de jeter la balle dans les herbes hautes et sèches. Et surtout, au retour de promenade, inspectez systématiquement votre chien sous toutes les coutures.
1: Mais on se tient prêt. Merci beaucoup, docteur Pierre Fabin. À demain.
4: Bonne journée, Marie. À demain.
1: Heureusement, sur la Lune, pas d'épillé. Donc, on part marcher sur notre satellite avec The Police juste avant les infos de 10h.
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0: The Police Walking on the Moon. Et si vous avez toujours rêvé de marcher sur la Lune, je vous rappelle qu'il y a une très chouette exposition à Cap Science qui est disponible jusqu'au, vous pouvez y aller jusqu'au 31 août. Donc ça va se terminer à la fin de l'été. C'est maintenant qu'il faut y aller. Comment on se prépare les astronautes? Ça serait quoi la vie sur la Lune? Donc vous allez explorer justement une base scientifique lunaire et découvrir son quotidien. Quelle société vous aimeriez créer si on allait habiter sur la Lune? Enfin, l'exposition est passionnante. On y apprend plein de choses et je vous la conseille. Il reste des places. Donc jusqu'au 31 août, vous retrouvez toutes les infos sur cap-science.net.
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0: Bon, et si plutôt que la Lune, vous préférez Esprit Criminel, New York Unité Spéciale, nous on a un podcast dans ce genre, il s'appelle Crimes et Témoignages. Vous le retrouvez sur ici.fr et on a sorti un épisode qui s'appelle Les reclus de Montflanquin, 10 ans d'emprise. En fait, au début des années 2000, les deux Védrines se retrouvent sous l'emprise psychologique de Thierry Tilly et pendant 10 ans, il va les manipuler, les isoler, les dépouiller de plusieurs millions d'euros et entraîner certaines victimes dans un véritable enfer psychologique. Et donc Stéphane Hiscock est revenu sur cette histoire, Crimes et Témoignages. C'est un podcast en plusieurs épisodes. Vous pouvez l'écouter en voiture 20 minutes et puis reprendre l'épisode 2 après sur le retour, encore 20 minutes. Vous allez sur l'appli ici ou sur ici.fr et ça va être absolument passionnant. Chef Jésus Hurtado, bonjour.
2: Bonjour Marie.
0: Après
2: bonjour
0: ces histoires un peu glauques, on va partir en cuisine pour se faire plaisir.
2: Exactement, toujours des bons plans. Et commencez-vous les dénicher un petit peu tous les jours?
0: Ouais, alors ça va être vraiment très gourmand aujourd'hui parce qu'on va parler de pâtisserie avec Irisé Pâtisserie. Ils sont sur les marchés, ils vont bientôt ouvrir leur labo. On va découvrir le parcours de ces deux jeunes pâtissiers. Et alors, puisque le diabète c'était pas suffisant, on va aussi bloquer le cholestérol avec la saucisserie moderne qui viendra nous parler de ces saucisses faites maison à Blanquefort.
2: Allez, c'est diète
0: avec des recettes absolument dingues. Donc ça va être un vrai régal. Restez bien attentifs, c'est juste après le journal.
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0: Passez une excellente journée avec Ici Gironde. Il est 10h. Les infos, Kevin Blondel.
4: Et il faudra revoter dans le plus petit village de France, à Castelmoron d'Albret, près de Sophia de Guyenne. L'élection municipale de mars dernier est annulée. Plus petit village de France en superficie. François Migaud l'a emporté avec 25 voix contre 23 pour son opposant. C'est très peu, tout petit écart, sauf que certains bulletins ont été déclarés nuls après coup pour un souci de procédure. Il peut encore faire appel, le maire, de cette décision devant le Conseil d'État. On revient sur cette situation un peu rocambolesque sur ici.fr. En revanche, du côté du BARP, on a appris hier que le recours déposé pour contester le résultat de ces municipales était rejeté. Pas de changement donc. Patrick Bruel s'est bien réveillé chez lui ce matin. Le chanteur n'est pas placé en détention provisoire comme requis par le parquet. Il est quand même mis en examen dans 4 dossiers pour des faits présumés de viol, tentative de viol, agression sexuelle et harcèlement sexuel entre 2008 et 2019. Il lui est notamment interdit de quitter la France et d'entrer en contact avec les plaignantes. Patrick Bruel, je le rappelle, nie l'ensemble de ces accusations. Il peut en théorie se produire sur scène, donc je rappelle qu'il est toujours programmé à l'Arc et Arena le 5 novembre prochain à Florac. Pour l'instant, les places sont toujours en vente, en tout cas ce matin. Fin de la grève à la SNCF depuis très tôt ce matin. Le trafic a été très perturbé hier, notamment en gare de Bordeaux. Une soixantaine de cheminots étaient d'ailleurs rassemblés devant hier midi. Leur syndicat réclame un moratoire sur l'arrivée de concurrents privés, des augmentations et puis une prise en compte de la dégradation de leurs conditions de travail, selon eux. C'est la plus grosse manif à la SNCF depuis plus de 2 ans. Début de la Coupe du Monde de foot ce soir en Amérique. Ça démarre à 21h à Mexico, entre le Mexique et l'Afrique du Sud. 39 jours de compétition, 108 pays. La France, elle, démarrera mardi contre le Sénégal à 21h. Et puis, on a eu les pharaons, on a eu les peintres flamands, on a eu Astérix, on a eu Tintin, on a eu les œuvres de Frida Kahlo. Place aux dinosaures, bientôt au cœur.

0: totalement à chaque fois. Donc normalement du soleil avec des températures homogènes sur l'ensemble du département. Il va faire 20 degrés max à Soulac et Hourtin, 21 degrés autour de l'estuaire à Pauillac, Margaux et Blaye, 22 degrés la maximale pour le bassin d'Arcachon, Castillon-la-Bataille ou encore Bordeaux et sa métropole.
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0: Allez, ce matin, on chatouille notre cholestérol et notre diabète, mais en toute conscience, pâtisserie et charcuterie au programme avec Chef Jésus Hurtado. Un petit bonheur. Merci d'écouter Ici Gironde et Étienne Daou, tombé pour la France.

0: Étienne Dao, tombé pour la France avec Ici Gironde.
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0: Les ambitieux et les gourmands, c'est les profils qu'on adore en cuisine avec chef Jésus Hurtado. Julie et Quentin ont créé Irisée Pâtisserie en 2023. Présents sur les marchés en Gironde, ils sont nos invités. On va découvrir leur histoire et baver devant quelques-unes de leurs créations dans quelques minutes. Mais on a aussi pensé aux bouches salées, chef. Direction la saucisserie moderne.
3: Exactement, ouais. Et c'est bien ces nouveaux aussi métiers qui finalement n'ont pas de boutique sédentaire. C'est ce qu'on voulait voir aussi aujourd'hui, comment finalement changer un petit peu la donne. Voilà,

0: fabriquer, mais à les vendre autrement que de s'enfermer dans une boutique avec toutes les contraintes et toutes les charges qu'on connaît.
1: Ouais, parce que c'est le cas effectivement pour la saucisserie moderne qui présente également sur tous les marchés, enfin tous les marchés, non, mais sur quelques marchés de Bordeaux et les villes de la métropole. Alors, il paraît, j'ai entendu ce matin dans la matinale, que les sardines reviennent à la mode dans les assiettes des jeunes, grâce à des influenceurs TikTok qui vantent leur mérite pour la qualité de notre peau notamment. Vous êtes d'accord?
0: Moi, j'étais à la sardinade de la rue des Remparts dimanche dernier, je peux vous dire qu'il y avait plus de 120 personnes et beaucoup de jeunes, donc oui, je confirme.
1: Bon, bah, c'est peut-être aussi grâce à la musique, c'est une nouveauté. On écoute Le Petit Pêcheur, Manon Lisa. Ah oui.

0: nouveautés que vous découvrez avec Ici Gironde, Manon Lisa, le petit pêcheur.
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0: Rubis, fraises, mousse, citron, meringuée, fraisier, pavlova, abricot, verveine, tarte abricot et mon préféré, le Suzanne vegan. Je trouve ça, j'aime bien parce que j'aime beaucoup Suzanne vegan, donc ça me fait plaisir le Suzanne vegan. Des créations d'Iris et pâtisserie pour le mois de juin. Julie et Quentin, bonjour.
3: Bonjour.
4: Bonjour à vous deux.
0: On bave d'avance devant toutes ces photos des créations sur les réseaux sociaux. Vous proposez pas mal de pâtisseries avec un IG bas, donc moins de sucre, c'est ça ?
5: Ouais, c'est ça.
0: C'est un défi en pâtisserie de mettre un petit peu moins de sucre dans les gâteaux ?
5: Oui, ça demande plus de tests, plus de réflexion.
0: Ouais.
5: Et on a fait ça parce qu'on a pas mal de demandes de personnes qui sont diabétiques notamment, ou des femmes enceintes, etc., qui cherchent à faire attention du coup à leur taux de sucre.
0: Ok, rapprochez-vous un peu du micro s'il vous plaît.
4: Ça veut dire que toute la gamme est en IG bas ou c'est vraiment vous avez une gamme spéciale pour ça et
3: on
4: après
3: a
4: des gâteaux.
3: Une gamme spécifique. Ouais. Vu qu'on change de carte tous les mois, on a minimum une création qui est un dysglycémique.
4: Et ça marche bien. Je veux dire, les gens sont vraiment contents de ce que vous faites.
5: Ouais, plutôt. Franchement, ouais. Il y en a beaucoup de demandes sur les spécificités. On s'adapte aussi à toutes les intolérances, allergies, etc. Et du coup, on va faire du vegan, du sans gluten, juste du sans lactose.
4: Qu'on peut manger nous aussi si on n'est pas allergique. Ça
5: mais bien
4: très
5: sûr.
4: Bien.
5: Le but c'est que ce soit aussi gourmand. Ouais.
0: C'est ça. Alors ça a démarré en 2023 l'aventure d'Iris et pâtisserie. C'est une reconversion pour vous, c'est
3: pour
0: ça, Quentin,
3: pour tous les deux.
4: Pour tous les deux.
0: Alors qu'est-ce qui vous a donné le goût de la pâtisserie à tous les deux ? Quand est-ce qu'elle a démarré cette reconversion ?
5: On l'avait déjà.
3: Oui. Moi, je savais que j'allais faire de la pâtisserie un jour dans ma vie. Et okay. C'est juste, ça arrivait plus tôt que prévu.
0: Et quel a été le déclic alors ?
3: Parce que j'aimais plus ce que je faisais. J'étais en chimie avant et ouais. J'aimais plus ce que je faisais et du coup.
4: Pâtisserie c'est un peu de chimie aussi.
3: Oui c'est ça.
0: Ouais.
3: C'est...
0: Ouais. Et pour vous Julie?
5: Moi j'étais en marketing communication.
0: Ouais.
5: Et quand je rentrais chez moi le soir j'avais qu'une envie, c'était de pâtisser. Donc je me suis dit pourquoi pas vivre de ma passion tout simplement et monter ma boîte. Et du coup voilà, on s'est rencontrés en reconversion et on a décidé de faire cette aventure ensemble.
0: Et pourquoi irisé?
5: Parce que,
4: c'est la question que j'allais vous poser.
5: Parce que j'en avais envie d'un quelque chose qui représentait, on va dire, l'émerveillement. Donc je suis partie sur le symbole de l'arc-en-ciel, que ça parle à tout le monde, que ce soit enfant, adulte. Sauf que le mot arc-en-ciel me plaisait pas forcément. C'est pas très, on va dire, sexy comme nom. Et du coup, irisé, c'est reflet de l'arc-en-ciel. Et c'est petit, enfin on le retient bien. Bon, les gens maintenant pensent que je m'appelle comme ça, mais à part ça, ça va. Et voilà, c'était mignon.
4: Votre carrière de marketing n'est pas très loin en fait.
5: J'aime bien, ouais.
4: On le voit d'ailleurs sur votre Instagram, hein, qui est quand même bien, bien léché, on va dire, en tout cas bien,
5: ouais,
4: bien fourni.
5: J'essaye. Bah, après, ouais. J'aime bien faire ça, donc je prends du plaisir à le faire.
4: Et ce choix de faire les marchés plutôt qu'une boutique, parce que j'imagine vous êtes posé la question au début, comment on s'installe, est-ce que.
3: Bah c'est le fait comme vous en avez parlé tout à l'heure de pas avoir besoin d'être à un point fixe tout le temps toute la journée à attendre le client et rencontrer différentes clientèles sur différentes villes
5: pour voir où on fonctionne le mieux, pas juste attendre la clientèle on savait pas en quelle ville s'installer sinon donc on s'est dit on va aller chercher un peu toutes les villes de Gironde parce qu'on a quand même envie de rester ici et voir là où ça fonctionne.
4: Combien de marchés vous couvrez aujourd'hui à peu près ?
5: 3 marchés par semaine avec pour objectif à partir de septembre d'augmenter, de doubler en fait je pense.
4: D'accord.
5: Okay. Voilà, et après on fait aussi des événements spécifiques, des marchés nocturnes l'été, des marchés de Noël, marchés artisans créateurs, tout ça.
0: Oui, l'été va être bien chargé, la saison elle commence peut-être déjà pour vous, où est-ce qu'on va pouvoir vous retrouver ?
5: Bientôt à Artigues, il y a les Artigues Curiales. Du coup, ils mettent en avant des produits locaux, etc. Donc voilà. Après, on a pas mal de mariages et d'événements privés plutôt.
3: Faites de la musique.
5: Faites de la musique, évidemment. Ouais.
0: Où ça ?
5: À Martignas.
0: Martignas, ok.
5: Voilà. Et sinon, pour nos marchés classiques, on est à Caudéran le mercredi, Saint-Médard le samedi et Mérignac-Mont-Désir le dimanche.
0: D'accord. Alors j'ai vu une création qui m'a interpellée, le ceci n'est pas une glace.
4: C'est quoi du coup si c'est pas une glace ?
0: Vous avez le droit de le dire ou il faut que ça reste une surprise ?
3: Non, du coup c'est sur une base brownie avec une mousse vanille et un praliné amande.
0: D'accord.
3: Et après on le fait un peu sous forme de trompe-l'œil.
0: Oui, parce que c'est à s'y méprendre. Oui. Vraiment, on a l'impression. Enfin, vous mettez un bâton et tout.
3: Oui, c'est
0: la glace.
5: C'est pour ça qu'on a donné ce nom-là, parce qu'on
3: avait peur que les gens
4: pensent que c'est une glace, que ce n'était pas une. Vous changez de carte tous les mois, ça veut dire que faut sans arrêt être dans la créativité, pas refaire les mêmes choses.
5: C'est ce qu'on préfère faire aussi.
3: Ouais, c'est, on adore chercher des nouvelles saveurs.
4: Et ça prend beaucoup de temps, ça, de s'enfermer dans le labo et de...
5: Ça dépend. Il y en a qui prennent en un test et sont bien, et le jour même, on la sort et on la vend.
4: Ouais.
5: Et il y en a d'autres, deux semaines de test avant de trouver le...
3: Et puis après, en fait, c'est l'avantage d'être deux, c'est qu'on peut un peu rebondir... sur ce que dit l'autre et essayer de trouver.
4: Il y a des fois où vous n'êtes pas d'accord sur une pâtisserie
3: Non, pas
5: franchement,
3: trop.
5: Franchement, rarement. Généralement, s'il y en a un qui trouve qu'il y a quelque chose qui ne va pas ou que ce n'est pas vendable dans l'état, on va la changer.
0: Mm-hmm. Bon, on va le tester pour vous. Ils ne sont pas arrivés les mains vides, donc je vous le dis, je suis désolée. On va goûter et puis évidemment, on va se régaler. Donc je vous conseille vraiment d'aller découvrir Irisée Pâtisserie. Vous retrouvez toutes les infos, les jours de marché, les événements. Bien sûr, on va pouvoir suivre tout ça sur votre page Instagram. N'hésitez pas et les photos donnent vraiment envie. Merci beaucoup, Julie et Quentin.
5: Merci à vous.
0: Avec nous ce matin.
4: Et bien, route à votre pâtisserie. À bientôt.
0: Et pour ceux qui, comme Julie et Quentin, adorent faire des gâteaux mais ne sont pas des pros, n'oubliez pas que le concours Ramène ta fraise, le concours de gâteaux aux fraises, est ouvert à tous. C'est le 20 juin, place Camille Julien. Et effectivement, on a jusqu'à lundi pour s'inscrire avec à la clé un voyage en Grèce. C'est quand même un très très beau cadeau. Hein. Donc ça vaut le coup. Vous retrouvez d'ailleurs les infos sur ici.fr. Ramène ta fraise.

0: Life is life. Et Opus avec Ici Gironde, et dans un instant ça va sentir les vacances et le barbecue. Julien, créateur de saucisses et de la saucisserie moderne, est notre invité.
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0: chanté, on a chanté avec Mylène Farmer sur Ici Gironde.
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0: Alors, saucisse porc piquillos manchego, ou plutôt porc et échalotes confites et poivre noir du Kerala. Vous avez le choix chaque semaine avec la saucisserie moderne et ses saucisses made in Blanquefort. Bonjour Julien.
3: Bonjour Julien.
4: Bonjour à vous.
0: Alors, votre monde avant, c'était le vin. Comment vous en êtes devenu à devenir charcutier?
3: Passer à la saucisse.
4: Le vin, au départ. Après, j'ai ouvert un bar à vin. Et je faisais aussi de la nourriture. Mm-hmm. Et donc, je faisais à manger. Je faisais de la pure nourriture de bistrot français traditionnel en Nouvelle-Zélande, donc à Auckland, pendant une dizaine d'années. Et de retour à Bordeaux, après, j'ai été chef de cuisine et... Et c'est parti de ce concept-là, en fait, d'arriver à associer, d'avoir une synergie entre un aliment et le vin.
3: Et alors, votre slogan, c'est la saucisserie moderne, donc made in Blanquefort, on a compris, pas de nitrite, et vous dites artisanal par nature.
4: Tout à fait.
3: Ouais. C'est ça. Tout est artisanal, du coup, c'était.
4: Pardon ?
3: Non, je dis tout est artisanal, du coup ?
4: Tout est artisanal, tout est fait maison, c'est que du frais. Comme je fais que de la saucisse, j'utilise que de l'épaule pour le cochon ou de l'échine. Pour les saucisses de volaille, c'est du 100% aussi. Et j'utilise des volailles entières que je désosse et que je hache entières. Donc ça permet d'avoir toujours une jutosité, même sur des produits volaillés.
0: Ok. Et alors, vous vendez les saucisses au mètre, c'est ça? Mais à quel prix?
4: Alors, ces saucisses au mètre, elles font minimum 350 grammes minimum dans la poche, c'est poches sous vide, okay. Et je les vends à 9 euros.
0: D'accord.
4: 9 euros les 350 grammes minimum.
0: Alors moi j'ai parlé des saucisses de porc piquillos manchego, le porc échalote confite, le poivre noir du Kerala, c'est quoi les recettes du moment?
4: Ça change très régulièrement.
0: Et oui.
4: Là j'en ai une 100% poulet basque, avec des piquillos et du piment d'Espelette, qui est un peu relevé, un petit peu la merguez du sud-ouest, c'est pas tout à fait comme une chistora, puisque de toute façon, il y a du poulet. Mmh. J'ai la classique, j'ai vraiment une traditionnelle que je fais depuis très longtemps maintenant, la japonaise, je l'appelle. Donc c'est avec du porc IGP, du yuzu et du kombu. C'est une recette que j'avais mis au point avec avec Stéphane Carade.
3: D'accord, des algues kombu à l'intérieur, ok.
4: Tout à fait, oui, tout à fait. C'est dans le sens de la saucisserie moderne. Ce qui est moderne, c'est les associations et les synergies.
3: La saucisse qui cartonne chez vous, là, du coup, c'est laquelle?
4: C'est celle-là, c'est vraiment la japonaise.
3: C'est celle-là, ok.
4: Et la poule, j'en fais une avec poulet jaune des Landes, piquillo, c'est scamorza fumée. Ça, c'est aussi un petit bonbon délicieux.
0: Bon, maintenant que vous nous avez donné bien faim, où est-ce qu'on vous retrouve? Où est-ce qu'on peut venir acheter ces saucisses?
4: Alors, vous pouvez faire click and collect. Moi, j'utilise les cuisines du Locusta à Blanquefort pour faire mes saucisses. Donc, vous pouvez faire un click and collect le jeudi après-midi. Et sinon, je suis au Tasta maintenant, à Bruges, le mercredi après-midi. Et à Fraisiflore, dans la plaine, le potager Fraisiflore, la ville, le vendredi après-midi.
0: D'accord, très bien.
4: Et bon. Est-ce qu'on peut... Et Saint-Jean-Diac aussi.
0: Ok.
4: Oui.
0: Et si on veut réserver en avance, qu'on a une grosse soirée prévue par exemple le 14 juillet, et qu'on veut un max de saucisses, est-ce qu'on peut prendre passer commande maintenant? Il vaut mieux le faire avec beaucoup d'avance?
4: Il vaut mieux le faire avec beaucoup d'avance, parce que justement, je travaille beaucoup à la commande. J'ai beaucoup d'événements aussi, je fais pas mal de lendemains de mariage, donc avec des hot dogs, donc c'est mieux d'anticiper.
0: Super. Bon, mais merci beaucoup Julien d'avoir été avec nous. J'ai l'impression que vous êtes sur la route, donc bon courage. Et on peut retrouver on peut retrouver toutes les infos de la saucisserie moderne sur votre page Instagram. Merci beaucoup. Maintenant, chef Jésus Hurtado, je vous propose de partir en expédition vers les mondes disparus.
3: Allez, allons-y.
0: Tout un programme. C'est une nouvelle exposition à tester absolument à Bordeaux. Je vous en dis plus après Serge Gainsbourg.

0: and Son sur Ici Gironde.
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0: Des profondeurs de l'océan aux forêts tropicales, je vous propose une expédition en réalité virtuelle dans les mondes disparus. On va explorer les paysages des grandes périodes géologiques et s'émerveiller devant la beauté et la diversité de la vie. Alors, ça, sur plusieurs milliards d'années, hein, quand même, un voyage captivant qui ne va durer que 45 minutes. La technologie, c'est formidable. Et c'est le fruit d'une collaboration étroite entre Excurio et le Muséum National d'Histoire Naturelle. On va être guidé par une jeune chercheuse virtuelle, Charlie, et son petit robot Darwin. Et on va rencontrer les diverses espèces qui ont peuplé la Terre. Paléontologue, paléobotaniste, spécialiste en évolution et bioacousticien du Muséum ont contribué au projet, donc c'est complètement dingue, de l'écriture du scénario à la production 3D en passant par la création des univers graphiques et sonores. C'est totalement bluffant. Eclipse au Bordeaux, donc, qui propose ce voyage, c'est rue Saint-Cernin à Bordeaux.
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0: À suivre Vinocité, le magazine des vignes et caves du territoire. Nous passons la semaine avec Cathy Collard-Gégère, directrice de la cave historique Maison Nicolas.

0: Name of Love. Ça fait du bien, un petit peu de rock'n'roll. U2 sur Ici Gironde.
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0: Et dans les vignes du département, bien sûr, ou dans les caves, puisque notre invitée cette semaine dans Vinocité, c'est Cathy Collard-Gégère, qui est à la tête depuis plus d'un an du célèbre réseau de cavistes Nicolas, qui s'appelle désormais Maison Nicolas.
3: Et oui, un changement de nom qui a été orchestré par Cathy. Elle a été nommée il y a un an avec pour mission la transformation profonde de cette enseigne du patrimoine français, appartenant, on le rappelle, au groupe bordelais Castel. Alors on en profite pour lui demander ses mots du vin à elle, et on commence par convivialité.
4: Convivialité, parce que ça fait partie de notre nouvelle signature, source de convivialité. Et pourquoi on a choisi convivialité? Parce que vous savez que la convivialité est entrée dans le dictionnaire français en 1825. Et nous sommes nés en 1822. Donc depuis que la convivialité existe en France, eh bien Nicolas l'accompagne. Donc en fait, c'est identitaire cette convivialité. Et puis la convivialité, c'était jusqu'alors des moments de joie, mais c'est devenu une cause essentielle pour l'humanité, puisque 8 Français sur 10 souffrent désormais en France de solitude. Donc effectivement, c'est vraiment notre mission que d'accompagner cette convivialité et puis d'en être à la source, c'est-à-dire qu'on prétend pas être créateur de convivialité, mais véritablement, avec humilité, d'accompagner vos moments de convivialité, et quels qu'ils soient, tels que vous les décidez, c'est chez Maison Nicolas, effectivement, que vous trouverez la solution et l'accompagnement sur mesure.
5: Avec alcool, avec vin ou sans alcool, hein, puisque
4: exactement.
5: C'est désormais l'un de vos fers de lance, hein, pour oui. Maison Nicolas, source de convivialité donc depuis 1822. Autre mot, cher à votre cœur. Alors, vous avez hésité entre terroir et territoire, ça n'est pas tout à fait la même chose.
4: Oui, alors je dirais plutôt territoire, parce que là aussi, quand on parle du vin, effectivement, on s'aperçoit que 2/3 du territoire français, finalement, est recouvert de vignes. Donc, ça met effectivement la vigne comme première agriculture française, et donc une filière qui est extrêmement importante et qu'on doit tous finalement soutenir, parce que c'est l'art de vivre à la française. Et puis, territoire, pour moi, c'est aussi effectivement un écosystème de savoir-faire, de gens, de consommation différentes, on en a parlé, d'usage également, et donc finalement, quand une marque est entrée est ancrée à ce point dans son territoire, et c'est ce qu'on est finalement, hein, eh bien, c'est ce qui prouve sa légitimité, sa proximité avec le client final. Donc finalement, définitivement, c'est bien le mot territoire que je choisis pour la marque Nicolas.
5: Avec un développement donc sur notre territoire dans les années qui viennent, j'imagine que vous venez aussi régulièrement que possible dans le Bordelais.
4: Oui, bien sûr, parce que effectivement, le groupe Castel est riche aussi, voilà, de ses châteaux, et donc on a la chance de pouvoir être formé sur toute la filière, et donc très régulièrement, effectivement, je viens moi aussi dans les chais, fouler les vignes et rencontrer effectivement toute cette filière qui fait partie de notre métier et qu'il est important effectivement de comprendre pour le retraduire au plus près du client final.
0: Les mots de Cathy Collard-Gégère, la patronne de l'enseigne Nicolas, maintenant Maison Nicolas. Pour écouter toute l'émission autour de cette cave, rendez-vous sur ici.fr, et demain, un rendez-vous voyage à la Cité du Vin autour des vins argentins de la région de Mendoza. Ça va être absolument délicieux. Ce qui est
3: bon,
0: délicieux aussi, c'est de vous retrouver à table ce soir, chef Jésus Hurtado.
3: Allez, c'est la dernière ligne droite.
0: Parce que c'est ce soir là.
3: Et merci de m'avoir permis sur cette antenne d'en parler aussi souvent. C'est le charity ce soir. Ça commence à. Alors, je réponds à plein de questions que nous a posées. Peut-être, tiens, une petite série pratico-pratique.
0: Allons-y.
3: Est-ce qu'il faut être là à 18h30? Oui et non. Ça commence à 18h30, mais on sera là jusqu'à 22h30.
0: Comme ça.
3: Alors, on est rue Buchou, 21 exactement. Il y a le 15 qui s'arrête à côté, par exemple, arrêt rue de Bègle, Malbec. Il y a le tram à 10 minutes de la gare, si vous voulez venir en transport en commun. 18h30, c'est l'ouverture des bureaux, on va dire, des guichets pour se régaler. Notre 7 chefs seront là, je vais vous les rappeler. Il y a Asna Ferreira des chocolats Grand Cru. Mathilde Gimel, c'est la seconde de Christophe Girardot au Point Rouge. Oksana Crétu, on en a longuement parlé d'elle. Il y a quelques semaines, c'est le restaurant Inima. Alice de Guinter, c'est le café de la Vinale, on est à Pauillac. J'oublie personne, il y a Armel de Cocotte et Mijotte qu'on avait aussi reçu, Laura Sanchez, Doncello et Rosie Maillard, c'est la rencontre. Cette chef et cette vigneronne, c'est l'appellation Côte de Bourg qui nous accompagne depuis 5 ans. Voilà. Et donc, édition 100% féminine, oui, c'est ouvert aux hommes, parce que ça fait partie aussi des questions qu'on nous a posées.
4: Ah oui.
3: Est-ce que c'est 100% féminin? Oui, sur la proposition, mais évidemment, sur l'invitation, c'est pas 100% féminin. Tout le monde peut venir. Messieurs, vous n'êtes pas obligés de mettre des kilts ou des robes. Vous pouvez rester comme vous êtes. Mais si vous voulez mettre des kilts, ça peut être marrant.
0: Vous avez le droit aussi.
3: Voilà.
0: Vous pouvez venir.
3: Je vais peut-être me changer, moi, pour ce soir.
0: Donc, il reste vraiment que quelques places.
3: Oui,
0: profitez-en, 45
3: euros. Il reste une vingtaine de places. On achète sur Hello Asso en tapant tout simplement Rencontre Gourmande, Charity Party.
0: Chef Jésus.
3: Chef Jésus, Maison Rose.
0: Maison Rose, up, voilà. On trouve
3: vous avez trouvé, ne vous inquiétez pas.
0: Oui. Merci beaucoup, Chef Jésus Hurtado. Bon courage pour cette soirée.
3: Oui.
0: Et on vous dit quand même à demain. Les yeux grands ouverts.
3: Au rendez-vous. Peut-être avec des petits yeux, mais je serai là.
0: On va quitter les vignes pour un jardin et continuer à manger. On va dans le jardin botanique de Bordeaux, rive droite. Je vous emmène manger dans un caillou. Ouais, je suis pas folle.
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0: je partirai sur Ici Gironde.
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0: Vous le savez, chaque jour, on fait des récits d'expérience. J'ai testé pour vous manger dans un caillou. Oui, oui, mais c'est-à-dire... Le choix musical, c'est juste une blague pour que vous l'ayez dans la tête toute la journée. Désolée. Et pourquoi pas? D'abord, oui, je peux manger dans un caillou, dans le jardin botanique de Bordeaux. Ça paye pas de mine, on voit une énorme pierre avec une porte et des cartes devant. C'est pas une maison de hobbit, mais bien un restaurant bien nommé Le Caillou, tout simplement. Et on ne sent pas la pierre humide couverte de mousse, mais les suprêmes de volaille, les cabécouchots, les burgers, c'est un délice. La salle n'est pas grande, certes, mais on est dans un jardin, donc il y a aussi une belle terrasse, juste à côté du point d'accueil du jardin botanique. C'est vert, on peut vite oublier qu'on est en pleine ville. Coup d'œil à l'ardoise pour ce midi, pour 17,50€, on peut manger entrée plat ou plat dessert. Ok, allez, allons-y. La salle est lumineuse, le comptoir du bar est très coloré, avec des carreaux à motif style ancien ciment coloré provençal. Et on ne suce pas des cailloux dans le caillou. Les assiettes sont généreuses. Le service, ultra souriant. Elles sont très sympathiques, les plats sont beaux. C'est laser. Après tout, c'était la finale de Top Chef hier soir, donc j'en profite. Le pain est un délice, des produits de saison, évidemment. L'autre super truc que j'ai pas encore testé, par contre, au caillou, ce sont les soirées impro-quiz. Il y a des comédiens qui improvisent des scènes pour faire deviner des films, séries et chansons. Et, comme je vous sais, amateur de sport, donc mardi soir, diffusion en direct du match de la Coupe du Monde France-Sénégal. Rendez-vous à 21h. Réservez vos places, parce que déjà le midi, c'est bien bien rempli, mais alors soir de match, j'imagine même pas. Et puis évidemment, c'est toujours plaisant pour la digestion de marcher un peu dans le parc. Les jours de canicule, on y trouve facilement de l'ombre, des bassins pour un petit peu d'humidité, des points d'eau. Je profite aussi de ce jet testé pour vous proposer de profiter du jardin punk, du jardin botanique samedi. La culture punk rencontre la culture botanique. Atelier de vannerie sauvage, nos boutures, nos futurs. J'ai trouvé ça très drôle. Atelier d'impression végétale, c'est samedi 13 juin, toute la journée. Et évidemment, vous en profiterez pour aller au Caillou. Vous retrouvez de belles photos des plats et toute l'actu sur la page Instagram Le Caillou Restaurant. Bonne app.
3: Caillou, c'est moi. Je m'appelle Caillou. Caillou, c'est moi. Voilà.
0: Et si vous aussi, vous voulez vous inviter au restaurant jusqu'à dimanche en Gironde, c'est l'opération Tous au Resto. Vous retrouvez la carte des restaurants partenaires sur tousaurestaurant.fr. Un menu acheté égale un menu offert, c'est quand même pas mal. Alors je suis désolée, Le Caillou n'est pas dans la liste cette année, mais vous avez plein d'autres très bons établissements partout en Gironde. Tous les secrets des méridiennes à suivre avec notre expert antiquaire François Lescomère. On écoute avant Enrique Iglesias.

0: Iglesias, Bailamos, oui, du soleil sur Ici Gironde.
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0: Tous les samedis matins, notre expert en antiquité, François Lescomet, répond à vos questions et donne ses conseils pratiques. Alors samedi, il nous a expliqué comment quelques détails pouvaient changer du tout au tout la nature d'un bien. Ne confondez surtout pas un fauteuil de repos avec une méridienne.
3: Vous avez on parlait tout à l'heure des méridiennes, par exemple, qui sont souvent confondues avec des fauteuils de repos. J'entends souvent dans les allées, même des brocanteurs, dire, j'ai une méridienne. Alors que c'est tout simplement un fauteuil de repos. C'est-à-dire que l'assise a été allongée vers l'avant. Et donc, on n'a pas de principe de méridienne, puisqu'il n'y a pas de côté ni de bout qui correspondrait à la méridienne. La méridienne, il y a un dossier, un bout. Des fois, une continuité entre les deux, mais des fois pas, alors que ça n'a rien à voir avec un fauteuil de repos où tout simplement l'assise a été allongée. Donc là, c'est un point important. Vous aviez, par exemple, l'un des grands fauteuils les plus rares, qui est très rare, c'est les poiriers, qui sont des fauteuils larges à cabriolet, par exemple. Très souvent, les gens ne savent même pas ce que c'est, parce qu'on en voit très très peu. Sous le directoire, il y en a eu beaucoup, mais on en voit peu. C'est des fauteuils assez rares. C'est comme les marquises, qui sont une assise large aussi, mais pas avec le même dossier. Pas la même hauteur de dossier. Le cabriolet, par exemple, c'est le petit fauteuil avec un petit dossier qui ne permet pas de pouvoir s'appuyer vraiment. C'était juste pour relier les deux accoutoirs.
4: Pas les fameux accoudoirs et non pas les accoudoirs.
3: Parce qu'on ne s'appuie jamais sur les accoudoirs. On ne met pas ses coudes, c'est juste pour se lever ou pour tenir la structure de la chaise. Alors bien sûr, il y a des petits repose-tissus qui permettraient de pouvoir mettre un petit peu les coudes, mais c'est très malvenu dans la bourgeoisie ou dans la noblesse de poser ses coudes quand on est assis. Très souvent, les fauteuils étaient fabriqués pour la commande avec des salons entiers, c'est-à-dire une banquette, deux places, une banquette, trois places, quatre fauteuils, quatre chaises. 6 fauteuils, 6 chaises, 8 fauteuils, 8 chaises, parce que les pièces étaient vastes.
0: Bon, et vous pouvez écouter plein d'autres conseils et poser toutes vos questions à notre expert François Lescomet, il sera là samedi matin, entre 9h et 10h, si vous voulez estimer des biens ou que vous partez sur les brocantes et que vous avez besoin d'un petit coup de pouce pour dénicher les pépites. Dans un instant, on va jouer au quiz 100% Gironde, juste après les infos de 11h, pour aller au Futuroscope. 3 manches aujourd'hui, 05, 56, 19, 10, 10 pour jouer.
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0: Renault, Miss Maggie sur ICI Gironde.
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0: Très belle journée avec ICI Gironde, il est 11h. Les infos, Laetitia Evelyne.
2: Il va sans doute falloir voter dans le plus petit village de France, à Castelmoron-d'Albret, près de Sauveterre-de-Guyenne. L'élection municipale de mars dernier est annulée. François Migaud l'a emporté avec 25 voix contre 23 pour son opposant. Tout petit écart, sauf que certains bulletins ont été déclarés nuls après coup pour un souci de procédure. Il peut encore faire appel de cette décision devant le Conseil d'État. On revient sur cette situation sur ICI.fr. En revanche, du côté du BARP, on a appris hier soir que le recours déposé pour contester le résultat de ces municipales était rejeté. Pas de changement, donc. Patrick Bruel n'a pas dormi en prison. Il a été placé sous contrôle judiciaire hier soir pour 4 affaires de violences sexuelles, dont un viol. Dans une interview ce matin chez nos confrères de France Info, Marine Turchi explique ne jamais avoir reçu autant de témoignages en 10 ans d'enquête sur des violences sexuelles. C'est la journaliste à l'origine des révélations sur les accusations de viol et d'agression à l'encontre de Patrick Bruel, qui travaille pour Mediapart. Selon elle, l'affaire ne fait que débuter et d'autres plaintes vont être déposées. Une nouvelle campagne de prévention contre les risques au travail dans le BTP vient d'être lancée par l'organisme professionnel de prévention du bâtiment et des travaux publics. La CGT Construction déplore d'ailleurs une augmentation du nombre d'accidents. On y revient dans le journal de midi. La mortalité sur les routes baisse un peu en Gironde, mais ce n'est pas encore ça. 6 personnes sont mortes dans un accident de la route ce mois-ci. C'est 4 de moins qu'en avril, selon la préfecture. Et puis c'était le top départ ce matin des épreuves du bac, épreuve anticipée écrite de français pour 13 000 élèves de première générale et technologique en Gironde. Pour les élèves de terminale, la traditionnelle épreuve de philo, c'est lundi. 10 300 élèves de terminale générale et techno vont plancher pendant 4 heures.
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0: Tranquille, parce que c'est avec plaisir qu'on va jouer avec vous. Philippe Vigier, bonjour.
1: Bonjour.
0: Le maître du jeu pour le quiz 100% Gironde, direction le Poitou.
1: Absolument, on va au Futuroscope, on vous amène à 4 dans l'hôtel du Futuroscope, qui est absolument magique, mais aussi évidemment dans le parc.
0: Bah surtout, 2 jours pour profiter de toutes les attractions du parc. Vous allez chasser des tornades, aller sur Mars, ou danser, on danse avec les robots. Je ne sais pas s'il y a encore danse avec les robots.
1: Bien sûr,
0: il y a danse avec les robots et les lapins crétins aussi.
1: Oui, on danse avec les lapins crétins, on essaie de parler avec eux, on n'y comprend rien.
0: C'est
1: cool.
0: On fait ça. Vous le faites plutôt pas mal, je crois.
1: Mais non, voilà.
0: Vous en sortez bien. Donc vous aussi, venez vous amuser avec nous, 05 56 19 10 10. Le quiz 100% Gironde, c'est 2 épreuves, le Gironde test, des questions sur le département, et un crash test, une épreuve surprise. Vous cumulez des points, celui qui a cumulé le plus de points aujourd'hui se qualifie pour le tirage demain, avant midi. Lisiane, Jacqueline avec Mathis et Axel, Françoise, ils ont eu leur qualification, c'est votre tour.

0: Oh, j'ai trop bien ce morceau. À chaque fois, je peux pas m'empêcher quand même de penser au film Wayne's World. Je sais pas si vous l'avez vu, où ils chantent dans la voiture tous ensemble, ils font les chœurs, c'est très drôle. Bohemian Rhapsody, Queen sur ICI.
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0: Le quiz 100% Gironde que l'on va démarrer, Philippe, avec un habitant de Bruges, un Brugé, je crois, c'est que ça qu'on dit. Johan, bonjour.
3: Bonjour Johan.
4: Oui, bonjour. Bonjour.
0: C'est ça,
4: oui,
0: c'est les Brugés. Oui. Ok, très bien. Alors Johan, je sais que vous faites partie de l'association Drop de béton, donc vous êtes un sportif, vous aimez bien ça. Il y a la Coupe du Monde, alors c'est pas du rugby, mais c'est du foot qui commence cette semaine-là, aujourd'hui, la Coupe du Monde. Est-ce que vous allez suivre ou pas?
4: Bon, bien entendu, on va suivre.
0: Ah.
4: Principalement les matchs de l'équipe de France, et puis après, en espérant qu'ils aillent le plus loin possible.
0: Vous y croyez ou pas, cette année, c'est possible?
4: Ah ben on y croit, bien sûr. Quand on participe à une compétition, c'est pour
3: gagner.
0: Oui.
4: Exactement.
0: Et quand on est supporter, c'est jusqu'au bout. Vous avez bien raison. Alors Johan, vous allez tenter votre chance à la première épreuve, le Gironde Test, et je vous laisse avec Philippe.
3: Eh bien Johan, question sport pour commencer. Après deux premières années couronnées de succès, l'association lance avec enthousiasme la troisième édition du Critérium cycliste professionnel de Saint-Seurin-sur-Lille. Il aura lieu le mardi 4 août prochain. Mais dans quelle ville ce Critérium était-il organisé il y a encore 3 ans? Sainte-Foy-la-Grande, Rosan ou Castillon-la-Bataille? Oui, ouais. Saint-Seurin-sur-Lille, donc la ville qui se prépare à accueillir une journée exceptionnelle dédiée aux passionnés de cyclisme, amateurs et professionnels dans le cadre du Critérium cycliste professionnel le 4 août prochain. Le rendez-vous est pris, ça fait un point. Deuxième question, quel maire d'une commune de Gironde s'est présenté aux élections présidentielles en 2002? Alain Juppé, Philippe Buisson ou Noël Mamère?
4: Philippe Buisson.
3: Non, c'était Noël Mamère, 2002. C'était ancien journaliste et homme politique français, partisan de l'écologie politique, membre des Verts depuis d'Europe Écologie Les Verts jusqu'en 2013. Il est maire de Bègles de 89 à 2017 et débuté de 97 à 2017. Et il est candidat à l'élection présidentielle française en 2002. Voilà. Donc ça fait... Quoi? Qu'est-ce que vous avez à rigoler?
0: Non, mais je retiens pas les dates.
3: Je reprends.
0: Non, c'est bon.
3: Vous voulez pas? Johan, je reprends. Non, vous n'avez pas noté. Vous en foutez, en fait.
0: Mais non, on écoute. Mais je me suis
3: troisième question. Oui, merci, Johan. C'est gentil. J'y crois pas, mais bon. On va parler de vin maintenant. Quelle est la contenance d'un Nabucodonosor? Alors, 9 litres, 12 litres ou 15 litres?
4: 15 litres?
3: Oui, 15.
0: Ouais.
3: Ce qui correspond à combien de bouteilles de 75 centilitres?
5: Alors, je retiens un, je ne sais pas si c'est vrai.
3: 20 bouteilles. Voilà.
0: Yes.
3: Allez, ça fait 2 points.
0: Et tout ça, c'est plus facile à compter.
3: C'est mieux, hein. 1 plus 1, ça fait 2.
0: Voilà. 2 points. Bon, très bien. 2 sur 3, Johan. C'est un bon début. On va voir si vous arrivez à accumuler beaucoup plus de points pour la qualification avec le crash test juste après Mécano. Une femme avec une femme.

0: Une femme avec une femme mécano sur Ici Gironde.
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0: Et aujourd'hui, on
3: Elisa.
0: Est accompagnée d'Elisa.
3: Bonjour Elisa.
0: Bonjour Elisa. Alors, tu vas participer avec nous puisque Johan joue donc au quiz 100% Gironde. Il a fait deux
1: Allez.
0: Points au Gironde Test. Et c'est toi qui vas donner la thématique de son crash test. Johan, vous êtes à l'écoute?
4: Oui, tout à fait.
3: Ouais, ça vous va, Johan, si c'est Elisa qui vous donne la thématique?
4: Oui, oui, pas de souci. Après, ouais, si, si c'est une thématique facile...
0: Alors, ça dépend pas que de Elisa. Elle n'est pas responsable de tout.
3: C'est moi qui l'ai choisi quand même. Hein.
4: Et Philippe, donc, voilà. Le maître du jeu. Donc,
0: ouais, voilà.
3: Voilà. Bon, Elisa, allez, on y va.
5: Alors, citez-moi un maximum de mots autour de la préhistoire.
3: Top chrono. Préhistoire. Johan.
4: Archéologie, néolithique, antiquité, civilisation, archéologue, géologie, apparition, périgord, anthropologie, musée, grotte, mammouth, vestige,
3: et hop, c'est fini.
0: Terminé.
3: 1, 2, 3, 4, 5, 6, 7, 8, 9, 10, 11, 12, 13. 13 et 2, 15.
0: Yes.
3: 15 points pour Johan.
0: Félicitations.
3: Pas mal. Pas mal du tout, même.
0: Vous en êtes bien sorti, Elisa s'en est bien sortie aussi, tout le monde est content. Bravo, Johan.
3: Tout le monde est content, tout le monde est content.
4: Si je gagne, je laisserai une place pour Elisa.
0: Oh, ah, mais avec plaisir. Attention, c'est pas tombé dans l'oreille de sourd. On le retient, hein, s'il faut.
4: Philippe risque d'être jaloux, du coup.
0: Bah, vous êtes obligé de l'amener aussi.
3: Je suis pas comme ça, moi. Moi, je suis pas envieux, moi, vous inquiétez pas, il n'y a pas de problème.
0: Bon, merci beaucoup, Johan, pour votre fidélité. Je croise les doigts. C'est vrai qu'il y a deux autres manches derrière. On va tenter. Ils vont tenter de dépasser votre score de 15 points. Mais rien n'est joué pour le moment. Ça va peut-être le faire. À vous maintenant. Il reste deux manches. 05, 56, 19, 10, 10. Pouvez-vous faire mieux que Johan? Venez le prouver juste après.

0: fait du bien, ce pinceau, avec du soleil, les vacances qui approchent, peut-être pour vous en famille, et le beau cadeau que l'on vous offre cette semaine au quiz 100% Gironde, un séjour pour 4 au Futuroscope. Vous allez vous éclater. Mais pour ça, il faut réussir à se qualifier aujourd'hui, et on est quand même plutôt bien parti.
1: Alors, Johan a fait 15 points, hein, ouais. Donc Johan de Bruges, il va falloir faire mieux que lui.
0: C'est peut-être Isabelle qui va y arriver. Isabelle Alenton, que l'on retrouve dans un instant pour la deuxième manche, après Téléphone Cendrillon.
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0: Téléphone Cendrillon sur Ici Gironde.
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0: Et vous allez continuer à vous raconter et à vivre de belles histoires, surtout en allant au Futuroscope, grâce à Ici Gironde, en jouant au quiz 100% Gironde. Johan a été notre premier candidat, il a marqué 15 points. Philippe, on accueille la deuxième candidate, Isabelle à Lanton. Bonjour.
3: Isabelle a les yeux bleus.
4: Oh. Eh bien oui, en plus vous avez raison. Bonjour.
3: Ah ben voilà.
0: Bon, alors, ça tombe bien pour vous.
4: Bon, ça tombe bien. Ben oui, en plus elle n'est pas de Lanton, elle est de Tossat. Bon, j'y tiens quand même.
0: Est-ce que Tossat, c'est un bourg de Lanton, c'est ça?
4: Ça fait partie de la commune de Lanton, mais c'est Tossat.
0: Et alors, je crois que sur la plage de Tossat cet été, il y a Miam Miam et Rigolade, il y a un chouette événement qui est organisé en juillet. Vous êtes au courant, Isabelle, ou pas?
4: Ah bon? Ouais. Non, pourtant, côté de la... Non.
0: Ah ouais, ben, mais... écoutez.
4: Ouais, il y a le Troquet Vagabond qui arrive du 25 au 27.
0: Ça, c'est bien.
4: Ouais.
0: Ben ouais,
3: Isabelle, elle aime boire, mais pas manger ni rigoler. Enfin, c'est le Troquet qui l'intéresse.
4: Ouais, c'est ça. Pas du tout.
0: N'importe quoi. Ne laissez pas dire n'importe quoi. Donnez les bonnes réponses.
4: Non, ça va pas être possible.
0: Isabelle, vous allez démarrer avec le Gironde Test. Trois questions sur la Gironde. C'est parti. 5 secondes pour une réponse.
3: Première question, Isabelle. Quelle place du quartier Saint-Pierre à Bordeaux où se trouve le cinéma Utopia porte le nom d'un grand historien bordelais? Place Camille Julian, place Gambetta ou place Fernand Lafargue?
4: Camille Julian.
3: Oui. C'est par hasard des affectations que ce Marseillais d'origine arriva à Bordeaux, mais il se prit d'affection pour cette ville, comme quoi ça peut exister des Marseillais qui aiment Bordeaux. Je parle pour les supporters de football.
4: Au niveau du foot.
3: Voilà, c'est ça. Isabelle, un point. L'année dernière, à l'occasion de la fête de Saint-Pierre-de-Mons, un énorme défi avait été réalisé à l'occasion de la confection d'une omelette géante. Alors, combien d'œufs avaient été nécessaires à la réalisation de cette omelette? 300, 3000 ou 30 000?
4: Oh, les 30 000, soyons
3: fous. Ça fait beaucoup, 30 000 quand même. Non, 3 000, c'était déjà pas mal. 50 bénévoles avaient transformé 3 000 œufs en omelette géante pour la fête de ce petit village. Et la fête de Saint-Pierre-de-Mons, elle débute aujourd'hui. Et elle va s'étaler jusqu'à dimanche. Alors, sachez en profiter. Troisième et dernière question, combien y a-t-il de ports à Gujan-Mestras sur le bassin d'Arcachon? 3, 5 ou 7?
4: 7.
3: Ouais. Allez, maintenant, il faut les nommer. Allez, il faut les nommer, on y va.
4: Bah non, c'est pas le but de la question.
3: Si je veux d'abord.
0: Ah, dis donc.
4: Le port de la Rance, le port de la Hume, le port. Voilà.
3: D'accord.
4: Je vous laisse dire les autres.
3: Alors, le port de la Molle, il y a aussi le port de Méran, le port de Gujan, tout simplement, le port du Canal et le port de la Barbotière, et les deux autres que vous avez cités, effectivement.
4: Voilà.
3: Donc, on est à deux points, Isabelle de Tossat.
0: À Lanton. Non, de Tossat, on va dire Tossat. On va fâcher personne, ok, on a bien compris.
4: Non, c'est pas grave.
0: C'est pas très loin, mais c'est pas la même chose. Vous avez raison, Isabelle. Non. Bon, très bien, maintenant, il reste 13 points.
3: Je m'en fous, je préfère Cassie, moi.
0: Ne répondez pas. Il reste 13.
3: Toujours à l'entour.
4: Il a le droit.
0: Oui, c'est vrai. Au moins, il vous embête pas. Il vient pas vous casser les oreilles avec sa chanson Isabelle a les yeux bleus.
4: Il peut.
0: Mais oui. Alors, il reste 13 points à faire au crash test pour arriver au même score que Johan et beaucoup plus de points à faire pour peut-être assurer sa qualification. Donc, on va découvrir le thème du crash test dans un instant. Restez avec nous, Isabelle. Il y a quelqu'un qui joue avec vous aussi.
4: Oui, c'est Dominique, mon voisin.
0: Ah, Isabelle et Dominique, très bien. Eh bien, je le note bien. Voilà. Nous aussi, on a des Isabelle et Dominique à la radio.
4: Mais eh bien, voilà.
0: Bon, dommage. Eh bien, on se retrouve après chez Kira.
3: On voit bien l'âge des animateurs de la radio. La génération, en tout cas.
0: C'est ça.
3: Quoique Marie, c'est intemporel.
0: Ah bah ouais, c'est le plus vieux prénom, peut-être. Même.
3: Et vous êtes la plus jeune, en plus. C'est marrant, quand même.
0: Bon, bah non, il y a Elisa.
3: Ah oui, il y a Elisa, aujourd'hui, en ce moment.
0: Quand même.
4: Ça va, sinon, je vous dérange pas.
3: Alors pas trop non, mais quand même un peu. Mais bon.
4: D'accord.
0: Laissez-moi reprendre la main. On va écouter Shakira. On remet nos pensées en ordre et on rejoue après.

0: de la Coupe du Monde en 2010, Waka Waka de Shakira, et on attend toujours de découvrir l'hymne officiel de 2026.
1: Alors on pensait que ça serait Shakira encore avec Dai Dai, mais apparemment ça ne sera pas le cas. Il y a toute une playlist en fait, il y a plein de choses.
0: J'ai vu David Guetta passer.
1: Il y a plein de trucs.
0: Il y a un article avec Andrea Bocelli aussi.
1: On le découvrira. Ça s'appelle Dai Dai. Heureusement qu'ils ne sont pas girondins parce que quand ça daille chez nous, c'est pas génial. Quoi.
0: C'est ça.
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0: Bon, il va y avoir du soleil prévu ce week-end, donc peut-être pour vous une sortie à la plage. Eh bien, vous retrouvez sur notre site internet ici.fr une carte avec les horaires de surveillance de toutes les plages et plans d'eau de Gironde. Ça, c'est le mieux, parce que pour certaines, ça n'a peut-être pas encore commencé. Pour d'autres, il y a des horaires un peu compliqués à retenir. Donc, vous avez toutes les infos sur la carte sur ici.fr. La plage du lac, sinon, à Bruges, c'est un lieu de vacances idéal aussi au cœur de la ville où il est possible de se baigner, de se dépayser. La baignade surveillée, elle est jusqu'au 31 août, ça a commencé de 10h à 19h tous les jours de la semaine. Il y a des animations gratuites, ça c'est génial parce que si vous n'aimez pas vous baigner un petit peu comme moi, bah, il y a du sport, de la lecture et la nature autour. Vous pouvez faire du kayak, de l'escalade, de la voile, de la boxe. Bref, il s'y passe plein de choses et vous pouvez retrouver toutes les informations sur le site de Bordeaux Métropole.
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0: Quiz 100% Gironde, on a joué avec Johan à Bruges et en ce moment on est avec Isabelle à Tossat. Isabelle qui joue avec son voisin Dominique. Elle a marqué 2 points au Gironde Test. Et dans un instant, on va faire le crash test. Mais alors, tout à l'heure, Philippe Vigier, vous chantez une chanson. Mmh. On l'a pour vous. Oh ben.

0: On est très lourd,
1: Isabelle.
2: Je suis comblée. Ça sent. On pourrait la proposer pour peut-être la Coupe du Monde.
0: C'est ça. On aurait dû.
1: Ah, ça serait marrant.
0: Ça serait marrant, effectivement. Bon, on reste dans les yeux. C'est une émission. Je ne sais pas si vous êtes ophtalmo, Isabelle, mais on va écouter Dans les yeux d'Émilie Joe Dassin.
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0: Quiz 100% Gironde, Isabelle est à Tossate et joue pour un séjour au Futuroscope à 4. Vous amenez qui Isabelle si vous gagnez le séjour?
3: Oh, mais je sais pas, peut-être mon voisin, et puis on verra quoi. Oui, s'il m'aide bien, on verra.
4: Pourquoi, qu'est-ce que vous avez à faire? Juste pour les questions, parce que vous n'avez pas un petit chantier à faire à côté de chez vous?
3: Ah oh, si, ça je lui fais faire pas mal de choses.
4: Mais il est bien Dominique pour ça, je le sais. C'est pas le même, j'ai un autre Dominique qui m'aide pas mal aussi quand même.
3: Ça doit être le prénom qui veut ça.
0: C'est ça. Bon Isabelle, vous allez découvrir votre crash test avec Elisa, notre jeune stagiaire de seconde qui est avec nous cette semaine.
5: Bonjour.
0: Et c'est elle qui vous donne le thème. On t'écoute Elisa.
5: Alors donnez-moi un maximum de mots autour de la course automobile.
4: 20 secondes, c'est parti.
3: Voiture, circuit, écurie, pneus, volant, mécanicien, pilote, copilote, drapeau, circuit, 24 heures du Mans, Grand Prix de France, Grand Prix de Monaco, Grand Prix du Castellet, volant, vitesse, pneus.
4: 1, 2, 3, 4, 5, 6, 7, 8, 9, 10, 11, 12, 13, 14, 15, 16. Ah bah dis donc, alors là, vous êtes bon, hein.
0: Trop bien.
4: Bravo, hein, à deux.
3: Bah, c'est normal, je suis chauffeur dans la vie, donc je connais les voitures.
0: Ah, bah c'est ça, vous faites quoi?
3: Je suis chauffeur accompagnateur.
0: Chauffeur
3: j'ai été ambulancière pendant 24 ans, et là maintenant je suis chauffeur accompagnateur.
0: D'accord.
3: J'amène les gens partout où ils veulent aller.
4: Oui, non, mais j'espère qu'elle pilote pas, justement, qu'elle ne fait que conduire.
3: Ils sont désagréables, ces garçons-là.
0: Je comprends pourquoi vous étiez très à cheval sur le Tossat, parce que quand on va quelque part en voiture, on veut la destination exacte. Je comprends mieux pourquoi.
3: Exactement, voilà.
4: Il y a GPS pour ça.
3: Voilà, c'est ça. Non, mais
4: ouais.
3: Le voisin, il fait son malin alors que je viens de lui prêter ma voiture. Là.
4: Ah bah, t'es. Quoi, Domi, ça va pas, non?
0: Et que vous l'amenez.
4: Arrêtez de faire le malin, Domi, hein.
6: Ouais, bon, tranquille, fait... quoi, ça va. Enfin, hein. Mais pas le trouble entre nous, s'il vous plaît.
0: Ah hein. Non, faut pas commencer.
6: Pas le trouble.
0: Non. Ça fait 18 points en tout, voilà. C'est ça?
4: Ça fait 16 points.
0: 16, pardon, j'en ai dit.
4: Ça fait 16 points, ouh, donc contre 15 pour Johan. C'est vous qui passez en tête, Isabelle.
0: Félicitations. Bye bye, Johan de Bruges. Mais bon, il reste encore une place derrière. Peut-être qu'il y a quelqu'un qui va faire 17 et ben, ce sera bye bye, Isabelle aussi. Non, ok, vous y
3: croyez.
0: Bon, non, très bien. On touche du bout, on croise les doigts. Merci beaucoup, Isabelle. À très bientôt.
4: Ouais.
0: Allez,
4: au revoir,
0: à votre tour. Troisième manche, 05 56 19 10 10. Inscrivez-vous pour jouer. Il reste une manche aujourd'hui, trois autres demain. Et ensuite, on saura qui remporte le séjour au Futuroscope.
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0: Je sais qui je suis, Florent Pagny sur Ici Gironde.
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0: Et je sais qu'on vous offre un séjour pour 4 au Futuroscope. 2 jours complets, vous allez passer une nuit à l'hôtel du Futuroscope. Vous avez l'impression d'être dans une station spatiale, c'est absolument dingue. Vous y allez à 4. Johanna Bruges a tenté sa chance, 15 points. C'était pas suffisant.
3: Oui, c'était un beau score déjà.
0: Hein. Ah, c'était déjà pas mal, mais derrière, Isabelle Atossat a fait mieux. 16 points, un petit point supplémentaire. Peut-être que lui va réussir à en faire 17. C'est tout le malheur que je lui souhaite. Jimmy, bonjour.
3: Bonjour Jimmy.
4: Bonjour.
0: Vous êtes à Sérons. Comment ça va Jimmy? Parce que je sais que vous travaillez de nuit, alors vous êtes en décalé.
4: Oui,
0: comme...
4: mais là, cette semaine, je suis en congé.
0: Ah, trop bien. Donc vous êtes bien réveillé.
4: Bien disponible.
0: Ouais, bah oui, tu m'étonnes. Effectivement, avec ces horaires, là, ça doit être l'enfer. Et puis en plus, il y a la grosse saison qui démarre. C'est, pendant l'été, vous travaillez beaucoup plus que d'ordinaire ou pas?
4: Non, c'est pareil.
0: Non, c'est kiff. C'est
4: pareil. Ok. Oui, c'est kiff.
0: D'accord. Alors, première épreuve, vous la connaissez, Jimmy, c'est le Gironde Test. 3 questions à choix multiples sur le département. 5 secondes pour une réponse. C'est parti.
3: Alors, Jimmy, sur quelle place de Bordeaux trouve-t-on le kilomètre zéro de la ville, hein, le point à partir duquel sont calculées les distances entre Bordeaux et les autres communes? La place du Palais, la place Péberlan ou la place Gambetta?
4: Alors, on va dire Péberlan.
3: Eh oui, c'était tentant, mais non, c'est Gambetta.
4: Gambetta, bon.
0: C'est pas grave, on enchaîne.
3: Attendez, je tousse.
0: Ah, pardon. Tout va bien. Peut-être qu'il faut des congés aussi pour finir.
3: Je bois maintenant.
4: Non, c'est ça. Plus. Je vais le remplacer à la radio, il va me remplacer un peu.
0: Mais c'est ça le problème quand il pleut et qu'ensuite il fait beau,
3: nuit,
0: il y a
3: hein.
0: Du pollen après. C'est pénible.
3: Jimmy, deuxième question.
4: Oui.
3: Dans quelle commune de l'agglomération bordelaise l'architecte Le Corbusier a construit un quartier entier? Aisine, Lormont ou Pessac?
0: Oh bah alors là, on n'a rien entendu. Jimmy?
3: Il est parti, hein?
0: Jimmy?
4: Non, je suis là.
0: Ah bah alors, vous n'avez pas donné de réponse?
4: Si, j'ai dit Pessac.
3: Bon allez, tais-toi, c'est ça.
0: On n'entendait rien du tout.
3: C'est un problème technique, je dis.
0: Ouais.
3: Bon, alors, répétez-moi, 1, 2, 3, allez-y. Paris-Bordeaux-le-Mans, en fait. Paris-Bordeaux-le-Mans, c'est ce qu'on fait, nous, pour nous échauffer la voix. Paris-Bordeaux-le-Mans, allez-y, Jimmy.
4: Paris-Bordeaux-le-Mans.
3: Très bien, ça marche. Troisième question. Le projet République est fini de transformer l'îlot Castéja en logements sociaux et hôtels de luxe, c'est à Bordeaux. Mais quelle était la fonction de cet îlot il y a un peu plus de 20 ans? C'était un hôpital, un théâtre ou un commissariat?
4: Allez, on va dire au pif, un théâtre.
3: Ah ben non, c'était un commissariat. Quatre ans après le début du chantier, le projet République entre restauration et construction prend forme. 168 logements, dont 108 sociaux, déjà livrés. L'hôtel de luxe qui est en travaux. Voilà, on reste à un point, Jimmy.
0: Ouais, ça va. Oui, c'est mieux que rien. Vous inquiétez pas, par contre, il va falloir bien bosser au crash test. Hein.
4: Ah, ça va être dur. Hein.
0: Ah, ça va être okay, je ne vous le cache pas, il va falloir être
3: rapide. Facile, tout ça.
4: Jouer, je crois.
0: Vous inquiétez pas, vous allez avoir 20 secondes pour une grande thématique qui, j'espère, va vous inspirer. Pour vous donner un petit peu d'énergie, on écoute un titre des Spice Girls, Wannabe. Yo!

0: Ouais, les Spice Girls Wannabe avec ici Gironde. Et dans un instant, le crash test de Jimmy Acéron. S'il a marqué un point à son Gironde. C'est ça, un point?
1: Oui, il a marqué un petit point.
0: C'était juste pour être sûr, pardon.
1: Et encore, on ne sait pas parce qu'on n'a pas entendu, mais bon.
0: Non, non. Mais c'est vrai en même temps. Mais bon, il a le point. Il a le point à son Gironde test. Il faut maintenant en faire au moins 7, au moins 15 pour égaler le score d'Isabelle et peut-être se qualifier à 2. 16 et vous serez le seul qualifié. On va découvrir la thématique dans un instant.
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0: Quiz 100% Gironde. Jimmy, vous avez un point au Gironde test. Donc, et maintenant, il faut faire un max de points au crash test.
1: Oui, et heureusement qu'Elisa est là, parce que j'ai plus de voix de toute façon.
0: Voilà, donc vous pouvez tous être tranquilles. Elisa va prendre le relais.
1: Elle est là.
0: Elisa, on vous écoute.
6: Alors, donnez-moi un maximum de noms de films, n'importe lesquels.
0: C'est parti.
7: Alors, Le silence des agneaux.
1: Il aurait fallu donner des noms courts.
0: J'aime
1: fait,
0: bien le grand écart en même temps.
7: Non, mais j'ai un coup de panique dans ces films.
0: J'imagine bien.
1: Quel film, le dernier film que vous avez vu?
7: J'ai vu Michael Jackson.
1: Et ben voilà,
0: ah,
1: oui.
0: Il est bien, moi je l'ai toujours pas vu.
7: Ah, il est magnifique.
0: C'est vrai? Ok.
7: Ah, en tout cas, il est magnifique.
1: Il a été vu par un grand nombre de personnes, puisque c'est le biopic qui a le mieux marché en France.
0: Ah ouais?
7: C'est ça. Ouais. C'est vraiment
1: incroyable.
0: Épatant. Bon,
1: en même temps, c'est normal. Enfin, ça paraît logique.
0: Un des artistes les plus écoutés dans le monde.
1: C'est vrai aussi.
0: C'est peut-être pour ça aussi. Bon, Jimmy, je suis désolée, c'est pas pour cette fois. Si demain, toutefois, vous êtes encore dispo et qu'il reste des places, c'est vrai que ça part vite, donc ça risque de bloquer. Mais et tentez votre chance si jamais, et puis sinon, vous reviendrez pour un prochain cadeau.
7: Oui, je reviendrai.
0: C'est gentil. Bon, merci beaucoup, Jimmy, d'avoir joué avec nous. Et félicitations à Isabelle.
1: C'est Isabelle, ouais, de Tossat.
0: C'est qualifiée, elle avait raison, avec ses 16 points.
1: Exactement.
0: Elle a bien réussi. Donc elle s'est qualifiée. Bon, merci beaucoup.
1: Elle était sûre d'elle.
0: Ouais, j'ai l'impression, ouais, exactement. Bon, merci beaucoup Philippe Vigier, on vous retrouve demain.
1: Avec plaisir.
0: Demain à midi. Elisa, est-ce que tu seras là aussi demain ou pas?
6: Je serai là.
0: Je sais pas, en stage, on fait ce qu'on veut. Donc tu pourras revenir.
1: On fait pas ce qu'on veut en stage, c'est pas vrai.
0: Mais si. Bon, dans un instant, les infos de midi, juste après, un tout petit peu de Laurent vous le dit.

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1: Excellente journée avec Ici Gironde. Nous sommes le jeudi 11 juin, il est midi. Laetitia Evelyne.
2: Il va falloir beaucoup de motivation et pas beaucoup de sommeil pour les amoureux du foot. La Coupe du Monde démarre ce soir entre le Mexique et l'Afrique du Sud. Alors, ce match-là, c'est à 21h, mais effectivement, avec le décalage horaire, il y aura des réveils réguliers à 1h ou 3h du matin, si on veut voir les matchs. L'équipe de France, elle entre en lice mardi prochain contre le Sénégal. Des bleus qui comptent deux anciens Girondins, Aurélien Tchouaméni, qui est d'Artigues près Bordeaux, et Jules Koundé, qui a grandi à Landiras et avec 48 sélection en équipe de France. Il fait désormais partie des tauliers.
3: Je vais continuer à rester le même. C'est déjà quelque chose que je faisais naturellement, que ça soit sur le terrain, communiquer. Je pense que c'est important. Après, dans le vestiaire aussi, je suis quelqu'un qui, quand il a des choses à dire, n'hésite pas à les dire. Comme plein d'autres joueurs dans le vestiaire, je pense qu'on a aussi un vestiaire assez homogène en termes d'âge, où tout le monde a la possibilité de s'exprimer. Et je trouve que c'est une bonne chose de pouvoir avoir plein de leaders de manière différente. Donc évidemment, c'est vrai que c'est ma quatrième compétition avec l'équipe de France. Les matchs s'enchaînent, les sélections s'enchaînent et je suis content de pouvoir jouer une deuxième Coupe du Monde. Et je vais essayer d'apporter le maximum.
2: Ce mondial et nos deux Girondins d'origine, on en a parlé ce matin avec un homme passé lui aussi par les Marinés Blancs, l'ex-préparateur physique emblématique des Girondins et de l'équipe de France, Éric Bédoué, qui vit toujours chez nous. Il nous a raconté comment à l'époque il a notamment lancé Tchouaméni et Koundé justement à Bordeaux. C'est à réécouter sur ici.fr.
1: Et vous pouvez retrouver également sur notre site internet un reportage chez Betclic.
2: Le site de Paris Sportif en ligne, partenaire de l'équipe de France, basé à Bordeaux avec 1000 salariés ici près de la Cité du Vin. L'autorité nationale des jeux estime que les mises pourraient atteindre 1 milliard 200 000 euros en France pour ce mondial. Je vous rappelle que les jeux d'argent sont interdits aux mineurs et que le pari sportif comporte de nombreux risques d'addiction.
1: Et une nouvelle campagne de prévention pour limiter les drames sur les chantiers.
2: Le secteur du BTP forme ses employés face aux risques d'accidents du travail. L'organisme professionnel de prévention lance une nouvelle campagne avec des visites sur les chantiers, de la prévention via les réseaux sociaux, une meilleure formation des apprentis sur comment mieux se protéger, notamment pour Denis Boutineau, secrétaire de l'Union régionale CGT Construction. C'est essentiel car le secteur du BTP est toujours très dangereux pour les travailleurs sur les chantiers, avec selon les derniers chiffres de la CGT 15 morts en Nouvelle-Aquitaine.

0: assez déplorable.
1: Parmi les accidents les plus meurtriers, les chutes de plusieurs mètres de haut concernent 17% des drames. On se souvient notamment en fin d'année dernière de ces deux ouvriers tués sur un chantier à Leurmont, tombés du troisième étage. Ça baisse, mais c'est toujours trop. Légère diminution de la mortalité routière en Gironde sur le mois de mai, avec 6 victimes contre 4 de plus l'an dernier sur la même période. On compte tout de même 26 victimes sur nos routes dans le département depuis le début de l'année.
2: Le chanteur Patrick Bruel n'a pas dormi en prison.
1: Il est ressorti libre sous contrôle judiciaire du tribunal de Nanterre hier, visé par plusieurs plaintes de femmes pour violences sexuelles. Mise en examen donc dans 4 affaires, placées sous statut de témoin assisté pour 4 autres. Le parquet avait requis la détention provisoire. On y revient dans Ma France à partir de 13h avec Wendy Bouchard. Et puis on apprend ce midi le décès du navigateur Charlie Dalin, vainqueur du Vendée Globe 2024-2025. Il luttait depuis un peu plus de 2 ans et demi contre une tumeur gastro-intestinale très rare.
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1: Charlie Dalin qui avait 42 ans. Marie Autose, la météo, on est sur une journée plutôt ensoleillée, une après-midi.
2: Oui, effectivement, ça va être une belle après-midi. Normalement, sans nuages, avec des températures qui restent agréables pour le moment. 20 à 22 degrés, 22 degrés max pour Bordeaux, le bassin d'Arcachon, Langon, La Réole et Castillon, La Bataille. Et on en profite parce que ça va vite grimper jusqu'à dimanche. On attend jusqu'à 35 degrés. Donc la fraîcheur avec ici Gironde et l'équipe de Taquet.
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6: Bonjour la France, j'espère que tu vas bien la France. Ah, comment ça va Éric Bastien? On est
7: ça
6: jeudi.
7: Bah attends, c'est la dernière manche de la semaine.
6: Eh, t'as pas de candidat?
7: J'ai pas un candidat. J'ai été nul toute la semaine.
6: Le Damido Land est en tête depuis le début de la semaine. J'ai en effet remporté toutes les manches. Il ne te reste
7: comme
6: qu'aujourd'hui.
7: Toujours,
6: oui, bon, c'est pas grave. Et il te reste aujourd'hui.
7: Bon, j'y crois plus, vous savez. Au bout d'un moment, je suis tellement désespéré.
6: Mon chat. Alors, sachez que cette semaine, la finale c'est demain, mais cette semaine j'ai expliqué ce que vous alliez gagner demain pour les gagnants. Alors le premier prix c'est un séjour pour 2 personnes à l'occasion de la 65e édition du Mondial La Marseillaise à Pétanque. Donc vous allez dormir à l'hôtel Villa M à Marseille, un petit 4 étoiles, on est pas mal, hein, j'ai envie de dire. Vous aurez évidemment les petits déjeuners et les dîners inclus, et vous aurez aussi plein de cadeaux, des jeux de triplettes, des sacs, des polos, et surtout 100 euros de carburant pour prendre la route. Alors, si on ne gagne pas ce séjour magnifique dans la capitale phocéenne, qu'est-ce qu'on gagne?
7: Bah, on part
6: qu'est-ce
7: toujours avec le sourire. Vous parlez du petit déjeuner qui sera offert à la Villa M. Est-ce que vous savez que dans ce petit déjeuner, il y a des croissants, il y a des pains au chocolat, il y a des œufs brouillés,
6: des chocolatines.
7: C'est normal, les chocolatines. Pour ceux que voilà, qui viennent, il y a de la confiture, du pain, mais il y a surtout un café préparé avec amour et humour. Celui de Joe Malango qui, en personne, s'est engagé entre deux parties de pétanque à vous servir ce petit café.
6: Eh ben c'est magnifique. Allez.
7: Je vous ai pas dit que c'était une cafetière quand même qui était gagnée.
6: Cafetière, 32 dosettes, 6 verres en verre. Voilà, la légende.
7: Oui.
6: Allez, jingle, on accueille nos candidats. Bonjour les amis.
7: Bonjour.
8: Bonjour.
7: Bonjour.
6: Voilà. Comment ça va, Mireille?
8: Bonjour Valérie. Bonjour Eric.
7: Bonjour Mireille.
6: Alors Mireille, elle joue avec ici Vaucluse.
8: Oui.
6: Tu habites à Pernes-les-Fontaines.
8: Tout à fait.
6: Alors, comment qu'on appelle les habitants de Pernes-les-Fontaines?
8: Les Pernois et les Pernoises.
6: Oh, c'est bien ça. Alors, tu as 73 ans, tu as un chéri qui s'appelle Alain.
8: Oui.
6: Voilà, t'as vu, je sais tout de toi, tout. Tu as 2 enfants, Damien et Fabrice, et tu as 4 petits-enfants, dis donc. C'est bien.
8: Oui.
6: Ça t'occupe ça, non?
8: Non, ils sont grands.
6: Oui, mais enfin, tu t'en es occupé, hein, j'imagine.
8: Ah oui.
6: Eh oui.
8: Oui, il y a longtemps.
6: Ils sont grands. Ben oui, Laure, 25 ans, Fanny, 20 ans, Hugo, 24 ans, et Naïcia, 21 ans. Oui, c'est sûr qu'ils sont grands. Alors, tu as un petit chat. Comment s'appelle le petit chat?
8: Opal.
6: Oh, c'est bien, ça. Alors, Mireille, évidemment qu'on t'appelle Mimi, ça, c'est sûr. Mais il paraît qu'on t'appelle comme ça. Zaza.
7: Ah bon?
6: Oui, t'appelles Zaza. Mais pourquoi Zaza? Tu mets les plumes et tu descends les marches? Comment ça se passe?
8: Non, c'est mes collègues qui m'appelaient comme ça parce que je m'appelais Zanetti à l'époque.
6: Zanetti. Okay.
7: La grande Zaza.
6: La grande Zaza. Alors, tu es retraitée, mais tu étais postière.
8: Oui.
6: Alors, tu étais en vélo ou en

0: Voiture.
1: En voiture.
0: Voilà.
2: C'est toujours au film.
0: Ah bah moi je pense toujours au film.
2: Torchés,
0: évidemment.
2: Bien sûr.
0: Alors t'as quand même fait beaucoup de métiers différents à la poste. Hein. Tu étais au service bancaire, au guichet, chef d'équipe. Et petite, tu voulais être institutrice. Qu'est-ce qui s'est passé du coup? T'as pas fait institutrice, non? Je t'ai pas finalement.
1: Non, parce qu'en fait on m'avait proposé une classe verte à Villard-de-Lans.
0: Ouais.
1: Et après, il fallait que j'attende que on m'appelle.
0: Ah.
1: Donc j'ai préféré avoir un travail plus sûr. Voilà.
0: Eh ben t'as bien raison, Mireille. Alors ma Mimi, on va marquer tout de suite le premier point avec la première question, vrai ou faux. Une petite ambiance de voiture. Tiens, allez. Enfin, on n'est pas obligé.
2: Non, bah non,
0: on ne pas. Ange, t'embête pas.
2: Ça, c'est une ambiance de voiture.
0: C'est le générique de Top Gear.
2: Ah voilà, c'est ça.
0: Voilà. Alors, écoute bien cette info, Mireille. Une femme en déambulateur a été flashée par un radar en Allemagne. Est-ce que c'est vrai qu'une femme en déambulateur a été flashée par... Eh ben, dis donc, elle me dit vrai, j'ai même pas dit le top chrono, celle-ci. Ah ben, écoute. Oui, c'est vrai. Figure-toi qu'une femme est apparue sur la photo d'un radar. Bon, elle était quand même à 42 km/h.
2: Ah oui, quoi,
0: voilà, ben, bien sûr, voilà.
2: Non, mais c'est du déambulateur de compétition, ben, 42 km/h.
0: Mamie, c'est la conductrice la plus rapide, sans permis et sans moteur. Voilà, hop là.
2: De toute façon, quand on ira à l'EHPAD des Mimosas avec Valérie, on se fera des courses de chaises roulantes et de déambulateurs. On l'a déjà réservé.
0: Hein. Premier point pour Mireille.
2: Nathalie est avec nous. Bonjour Nathalie.
3: Bonjour Eric, bonjour Valérie, bonjour
2: Mireille. Ouais, Nathalie, on reste dans le sud hein, parce qu'elle est dans le Vaucluse, t'es dans le Gard. Vous êtes quasiment voisines les deux là.
3: Tout à fait.
2: Voilà. T'habites à Montignargues dans le Gard et en plus vous aurez quelques kilomètres à faire pour aller à Marseille. On reste en famille du sud hein, aujourd'hui. Alors Nathalie, on va faire connaissance un petit peu avec toi. Célibataire, si j'ai bien compris, Nathalie.
3: Tout à fait.
2: Voilà, bien, heureuse, tout va bien. Fils qui est déjà grand, quel âge il a, Louis?
3: 21 ans.
2: Qu'est-ce qu'il fait? Il est encore dans les études ou il travaille?
3: Il finit ses études, il passe son BTS commerce là, okay. En ce moment.
2: BTS commerce, on lui souhaite plein de courage et bonne chance pour le BTS. Un petit chat?
3: On va croiser les
2: doigts. Bah oui, comment il s'appelle?
3: Comment il s'appelle
2: le petit chat?
3: Rafale.
2: Comment? Rafale.
3: Rafale.
2: Ah ouais? Oui. Pourquoi? Rafale.
0: Il va vite.
3: Parce qu'il se jette très vite sur la nourriture.
2: Ah oui.
0: Ah oui.
2: T'aurais pu choisir Morphale du coup, mais oui, bah, Rafale, ouais,
3: c'est ça.
2: Alors, tu étais secrétaire comptable, et alors, il y a un souvenir sympa juste avant de jouer, parce que t'as fait, vous savez, on parle souvent des jobs d'été, là. Les jobs d'été vont arriver.
0: Exactement.
2: Est-ce que tu peux me parler de ton meilleur souvenir, ton meilleur job d'été à toi, Nathalie, c'était il y a quelques années, c'était quoi?
3: Alors, quand j'ai travaillé dans de la restauration rapide sur les restaurants d'autoroute,
2: okay.
3: Parce que je faisais la plonge à l'époque et qu'une fois qu'on avait fini le service, il fallait la nettoyer et que pour nettoyer la plonge, on avait des gros tuyaux et que du coup, on nettoyait pas que la plonge.
2: Ah
3: voilà.
2: Ouais. Ok. Non, mais c'est un beau souvenir.
3: On se rafraîchissait à la fin du temps.
2: J'ai compris. Et petite, tu voulais être poubelleuse. Ah, c'est parce que tu disais poubelleuse, parce que ton papa, il faisait ça, en fait.
3: C'est ça. Mon père était poubelleur, enfin, éboueur.
2: Éboueur, oui.
0: Et oui, mais quand même.
3: Et donc, du coup, moi, quand j'étais petite, ben, je voulais être comme papa, poubelleuse.
0: Moi aussi, je disais poubelleuse.
2: Trop mignon. Trop mignon. Nathalie, sois la bienvenue. Nous, on sait accueillir les gens, hein.
4: Nathalie.
2: Voilà, on est comme ça. Nathalie, je t'en prie. Voici une première question pour un point avec un extrait de Bill Baxter.
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0: Oui.
2: Alors, ce qui est terrible, c'est qu'on a une génération de stagiaires en face de nous qui nous regardent en se demandant ce que c'est. Évidemment, c'était il y a longtemps, Bill Baxter.
0: Oscar et Noémie savent très bien qui c'est Bill Baxter, n'est-ce pas,
2: les
0: amis?
2: Les stagiaires, bonjour.
6: Bonjour.
0: Voilà, bon, voilà. Vous avez reconnu Bill Baxter, évidemment.
2: Ouais,
6: bien sûr. Je ne vais pas mentir, je n'ai pas reconnu.
0: Mais voilà.
2: C'est le cousin de Jules. Là.
0: Allez.
2: Bill Baxter, bébé, quand même. Enfin, bref. Le département de Paris, puisque Bill Baxter chantait Paris, est le plus peuplé de France. Vrai ou faux, top chrono, 5 secondes.
3: Le plus peuplé de France,
2: oui.
3: Vrai.
2: Vrai. Nathalie, c'est faux. Je t'explique. Le département le plus peuplé de France, c'est le Nord, avec 2,6 millions d'habitants devant Paris, qui est un département à part entière, le 75, qui compte 2,1 millions d'habitants. L'ensemble de la région Île-de-France est 14 millions d'habitants.
0: Eh oui, mais là c'est
2: que Paris.
0: Alors, ça fait un point pour Mireille, pas de point pour Nathalie. Et là, tout de suite, on va écouter ma chérie, ma chouchoute, ma préférée. On va écouter Clara Luciani. Et comment ça s'appelle le titre de la chanson, Oscar ? La grenade ?
2: Comment t'as dit ?
0: On ne voit pas le micro. Alors, comment ça s'appelle ?
6: La grenade.
0: Allez, vous écoutez ici, on vous aime, on écoute Clara Luciani.

0: La Grenade, Clara Luciani, qui est de Martigues d'ailleurs, elle aussi, elle est du sud, des Bouches-du-Rhône. Hein. On reste dans le sud. C'est la thématique du jour.
1: Ah, mais au moins il fait beau là-bas, les jingles.
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1: Et nous sommes au taquet avec Mireille, qui a un point, qui joue avec ici Vaucluse. Elle a un chéri qui s'appelle Alain, et elle l'a rencontré, parce qu'elle était avec des copines célibataires. Bon, elle regardait un site de rencontre.
0: Ah ouais.
1: Et t'es tombée sur la photo d'Alain, et qu'est-ce que t'as dit ?
3: Mais je le connais.
1: Et tu le connais ? Et alors, qu'est-ce que t'as fait ?
3: Et bien alors on est entré en contact et effectivement je l'avais rencontré dans un magasin.
1: Ah, mais en plus il bossait dans la même entreprise qu'une amie à toi.
3: Oui.
1: Alors comme tu es Sherlock Holmes. Eh oui, Mireille elle a fait Sherlock Holmes. Elle a appelé sa copine, elle lui dit du dos, le petit Alain là qui est pour moi celui-ci. Et puis t'as fait petite enquête ma petite Sherlock Holmes. Qu'est-ce qu'elle t'a dit ta copine?
3: Elle m'a dit qu'on était différents.
1: Ah, c'est-à-dire? Parce qu'il paraît qu'Alain, il est méticuleux, tout ça, que toi, t'es un peu plus...
0: Bordélique, hein, voilà.
3: Oui, oui, moi, je suis un peu l'inverse.
1: T'es un peu fantaisiste, quoi.
3: Alors, voilà.
1: Et bon, ça n'a pas empêché. Ça fait combien de temps que vous êtes ensemble, maintenant?
3: 7 ans.
1: Oh, mon Dieu. Mais vous êtes mariés ou vous êtes juste ensemble?
3: Non, on est amis, on n'est pas mariés, non. On ne peut plus se marier.
1: Comment ça, on ne peut plus se marier?
0: Ils sont dans le péché, ils ont divorcé.
1: Mais qu'est-ce que ça veut dire? Bien sûr que si, on peut se marier, on peut se mettre à genoux, offrir des bagues. Alain, écoute-moi bien.
0: C'est toujours possible à la
1: mairie. Tu peux te mettre à genoux et lui offrir une bague. Alors, tu t'occupes un peu, tu fais un peu de gym douce et un peu de marche. Tu as toujours fait un peu de sport, en fait, hein, pour t'entretenir.
3: Oui, exactement.
1: Mais ça, c'est bien. Parce que ça, même moi, je ne le fais pas. Bien, alors, tu as déjà un point. On va essayer d'en marquer un deuxième. Tiens, je te mets un petit extrait. Ange, t'es prêt? Allez, un petit extrait de Pascal Obispo.
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1: Alors, Pascal Obispo.
0: Qu'on embrasse.
1: Bien sûr, je l'adore. Pascal Obispo, il paraît que c'est l'anagramme de Pablo Picasso. Est-ce que c'est vrai ou faux que Pascal Obispo, oui, c'est l'anagramme de Pablo Picasso? Vrai ou faux?
3: Vrai.
1: Vrai. Mireille, elle est au taquet. Elle attend pas la fin du chrono. Oui, c'est vrai. C'est exactement ça. Voilà.
0: C'est fort, ça.
1: Et oui, bien sûr. Mais bravo. Bon. 2 points pour Mireille.
0: Nathalie. Oui. Merci d'être avec nous, Nathalie. On aime ton prénom, Nathalie.
5: Nathalie.
0: Hey. Je vais vous le faire jusqu'à 13h.
1: Tu vas nous foutre du béco jusqu'à la fin de l'émission.
0: Ah oui.
1: Ok, non, d'accord.
0: C'était quoi le jour?
6: Moi, ça me dérange pas.
1: Oui, ah bah c'est bien.
0: Si ça te dérange.
1: J'ai envie de te dire, c'est bien d'avoir une chanson à son nom, hein.
0: Bah
1: ben
0: oui.
1: Ouais.
6: Tout à fait.
0: Valérie.
1: Non. Moi j'ai Valérie par Amy Winehouse.
0: Quoi?
1: Amy Winehouse a fait un tube qui s'appelle Valérie que Mathilde va trouver qu'on te fera écouter.
0: C'est pas possible.
1: Et toi t'as une chanson qui c'est Les états d'âme sont pour moi, Eric.
0: Les états d'Amérique. Merci,
1: mais
0: c'est
1: vieux
0: ça quand même.
1: Oui, c'est
0: vieux. Bon.
1: Voilà.
0: Bah, oui. Nathalie, alors, on bricole un peu. Oui, on bricole un peu. On sait faire des trous dans le mur et un peu de peinture.
6: C'est ça.
1: Ah, on bricole.
0: Attendez, on nous envoie MacGyver.
6: J'ai été une fervente admiratrice de l'émission de Valérie et donc du coup, je me suis lancée.
1: Merci, ma chérie.
0: Ouais, non, parce que là, je dis, on fait un trou dans le mur. Mais on m'envoie MacGyver, ça veut dire qu'on est quand même sur un level. On est au-dessus, on est cranté. On est cranté quand même quand on sait faire du MacGyver. On fabrique un frigo avec une allumette. Tu sais qu'elle, tu es capable.
6: Alors, pas à ce point, mais c'est vrai qu'on trouve des petites astuces pour faire tenir une étagère un peu bancale ou.
0: Ouais, bien sûr.
6: Voilà.
0: Oui, tu rafistoles.
6: Ça ne peut pas desserrer. Enfin, voilà. On déparie quelque chose. On trouve toujours une astuce.
0: Mais vous savez, Valérie, je profite de cette occasion que Nathalie évoque une émission, là.
1: Voilà.
0: Excusez-moi, vous ne seriez pas dans le feu des projecteurs à la rentrée,
1: mais
0: vous?
1: Mais si, bien sûr que oui.
0: Vous êtes de retour sur
1: M6? Mais oui, je vais encore faire un appel à candidature pour les maisons, vous allez voir.
0: Madame est sur M6 à la rentrée.
1: Elle va bricoler. Elle
6: est à Montignargues.
1: Mon chat, je t'appellerai pour les conseils.
0: Bon, Nathalie, voilà. Nathalie qui aime beaucoup la réutilisation d'objets. D'ailleurs, tu fais beaucoup de vide-grenier. C'est un point commun avec Valérie, ça aussi. Les brocantes, tout ça.
6: J'adore aller chiner.
0: Et puis tu aimes le potager aussi, c'est bon, ça c'est encore autre chose. Les pots, les gouttes, tout ça, quoi. Fais plein de trucs, hein.
1: Bah oui, nos auditeurs sont fantastiques. Ils ont des vies incroyables.
0: Exactement. Alors. Voici ta question, Nathalie. Elle vaut un point, on y va. Et on va parler de girafes. cette sorte de girafe? Moi, je l'affirme. Est-ce que c'est vrai? Est-ce que c'est faux? Top chrono, 5 secondes. Il existerait 40 sortes de girafes, Nathalie.
6: 40 sortes?
0: Vite.
6: Non.
0: C'est trop tard, là. C'est un peu tard, quand même. Qu'est-ce que... Hein? Ah, là, Valérie fait des gros yeux.
1: Bon, vas-y. Allez, je te donne le point parce que je t'aime bien. Mais
0: moi, ça m'arrange.
1: Maître Coupez, elle va me donner une fessée, tu vois.
0: Non, mais moi, je veux un candidat qui gagne. Donc, bravo, c'est une réponse. Magnifique. Oui, c'était faux. Oh, qu'est-ce que tu étais rapide dans ta réponse, en plus. 4 espèces distinctes de girafes ont été identifiées seulement au lieu de 40. Il y a la girafe du Nord, la girafe réticulée, la girafe Maasai et la girafe du Sud.
1: Sur bien. Ça fait 2 pour Mireille.
6: Moi, j'aurais dit deux sortes.
0: Non, rajoute pas, on t'a déjà donné le point. Ça va.
1: Non, rajoute pas, fais toi.
0: Voilà,
1: profil bas, Nathalie.
0: Oui, s'il te plaît.
1: Allez, 1 point pour Nathalie, 2 points pour Mireille. Et là, tout de suite, on va marcher seul avec. Avec qui? Avec Jean-Jacques. Noémie
5: Goldman.
1: Jean-Jacques Goldman, je marche seul. Vous écoutez ici. On vous aime. A tout de suite, mes petits canards. Allez, je marche seul.

0: Moi j'ai marché jusqu'à Besançon et Toulouse avec nos deux stagiaires là. Besançon et Toulouse les deux, ils nous viennent à Oscar et comment ?
1: Noémie,
0: voilà, tu te rends compte un peu ce voyage ?
1: Magnifique.
0: On voyage avec
1: Toulouse, ici. J'adore, je connais par cœur. Allez, jingle. Alors,
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1: Nathalie, tu connaissais la chanson d'Amy Winehouse qui s'appelle Valérie ?
3: Eh ben non.
1: Écoute.
0: Ah, c'est énorme!
1: Eh oui!
0: Ah, bah, respect total!
1: Eh voilà!
0: Ah, plus jamais je vous parlerai mal! Hein.
1: Valérie! Voilà, mon petit chat! Alors, Mireille.
0: J'ai pas dit mon dernier mot, je vais te le faire écouter, moi, le mien aussi.
1: Alors, Mireille, tu as 2 points. Mireille, tu joues avec ici Vaucluse, tu es dans une région qu'on aime tellement. Et alors, toi, on t'a demandé avec qui tu aurais aimé déjeuner de connu. Toi, tu as choisi lui.
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1: Tu as adoré Jean Ferrat,
5: hein ? Oui.
1: Ah oui, j'adore aussi. Très beau. Ah là là, est-ce que tu es prête à jouer au quiz musical ?
5: Oui, j'ai un peu peur, mais bon.
1: Non, alors, ma petite chérie, Mimi, il ne faut pas avoir peur. C'est le nouveau jeu qu'on a essayé hier. On va te faire écouter un disque en vitesse, pas forcément la bonne vitesse, mais c'est super simple. Je te jure, on n'a pris que des gros tubes. Écoute bien, je vais te faire écouter le premier. Il y a 2 points à marquer. Premier tube, écoute bien, le voici.
0: On adore.
5: Oui, c'est
1: Jo
5: le taxi.
1: C'est Jo le taxi. Et qui chante Jo le taxi, top chrono ?
5: Vanessa Paradis.
1: Mais cette Mireille, elle est plus rapide que l'éclair. Oui, c'est Jo le taxi. Alors, Jo le taxi, c'est sa vie.
0: C'est mieux comme ça.
1: Tu rêves au mambo. Alors, premier point. T'as un premier point. Alors, attention. Le deuxième point arrive avec cette deuxième chanson. Voyage, voyage, et qui chante, ma chérie? Comment elle s'appelle, la chanteuse?
5: Jeanne Masse.
0: Oh, bah bien sûr! Mais voyage, voyage de Jeanne Masse, c'est bien connu!
1: Non, c'est voyage, voyage. Mais c'est Désirless!
5: Voyage, voyage!
0: La coupe de cheveux, là!
1: Bon, eh ben, tu as un point, c'est déjà bien, c'est pas mal, voilà! Voilà. Allez, voyage, voyage, c'est parti!
0: Bon, Nathalie, allez, un petit mot de cuisine, rapidement. Hier, c'était la finale de Top Chef. Est-ce que t'es une Top Chef, toi, Nathalie?
5: J'aime beaucoup cuisiner.
0: Ah, alors.
5: Je ne dirais pas que je suis une top chef, mais j'aime cuisiner.
0: Oh, tu sais. On cuisine en fonction des envies, des saisons aussi. Qu'est-ce que tu nous fais là pour ce 13h? Un petit plat signature de chez toi?
5: Alors là, j'ai rien prévu.
1: Et voilà.
5: Pour midi, je n'y ai absolument pas réfléchi, mais pour ce soir, j'ai prévu de faire un gâteau au poutre.
1: Oh là là.
0: Alors, il paraît que t'es quand même championne, genre pizza aux asperges. Ta spécialité, c'est la pavlova. Et ton fils te réclame aussi des lasagnes. Parce qu'elle fait de la pâte maison. C'est pâte maison.
1: Allez.
0: Non, mais les lasagnes, c'est notre plat préféré avec Valérie.
1: Oui, on adore.
0: Tu le sais. Nathalie, on va tenter de t'offrir 2 points de plus. Encore une fois, on est sur ce défi musical. La chanson déraille, ne se joue pas à la bonne vitesse. On passe du 33 au 78 tours. À toi de reconnaître cet artiste.

0: Alors, c'est qui, Mireille? Nathalie, pardon.
1: C'est Jeanne Mas, c'est pas des virlettes.
0: Mais je pense à Mireille parce qu'elle nous a dit Jeanne Mas.
2: Elle nous a dit Jeanne Mas. Oh, Mimi.
0: Mais oui.
2: 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Aïe. Allez, deuxième titre.
0: On va tenter le deuxième, t'as vu, hein, c'est que du tube. On rigole, franchement on passe un bon moment. Et c'est facile. On est là pour vous faire plaisir. Et puis surtout vous aider à partir à Marseille. Ah, c'est parti.

0: vous êtes bien sûr ici, hein, tout va bien. Qui chante Top Chrono ?
1: Quand la musique est bonne, de Jean-Jacques Goldman.
0: Et bien sûr, mais hey, oui,
2: oui. Et bonne, bonne, bonne, bonne.
0: Et je salue vraiment encore une fois toute l'équipe technique qui a préparé ces petits sons. C'est très bon, c'est bien marré, on le refera.
2: Alors, Nathalie 3, Mireille 3, égalité parfaite, eh ben, c'est magnifique. Là, maintenant, c'est l'heure de la réclame, mais pas que. C'est aussi l'actualité dans vos régions grâce aux 44 locales de votre radio ici. A tout de suite. 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
2: Alors, je vous rappelle que le Grand Prix de demain, c'est un séjour pour deux personnes à l'occasion de la 65e édition du Mondial, la Marseillaise à Pétanque. Vous dormirez à l'hôtel Villa M à Marseille, une petite 4 étoiles, et je pense que j'ai été voir, c'est très très beau.
0: Et c'est pas cher. Pas cher.
2: Oh là là là là, pardon Marseille, je t'aime. Vous aurez évidemment plein de cadeaux, des triplets, des sacs, des polos et surtout 100 euros de carburant pour aller à Marseille. Si vous ne gagnez pas ça, vous gagnez la magnifique machine à café Malongo avec ses 32 dosettes et ses 6 verres en verre. Jingle, reprise des hostilités.
0: Alors on fait la maline avec Amy Winehouse.
2: Ouais.
0: Moi aussi.
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2: Oui, alors, excuse-moi.
0: On salue tous les Eric.
2: Oui, hein. Très bien. On salue tous les Eric, on l'adore. Mais je veux dire, moi, c'est Amy Winehouse.
0: Voilà. Oui, mais moi, c'est Luna Park.
2: Oui, mais moi, c'est Amy Winehouse.
0: Ouais, allez. Moi, c'est Luna Park.
2: Ouais, mais moi, dans le monde entier, elle a chanté Valérie, tu vois. Okay. Voilà. Allez. La classe.
0: Allez, c'est bon, je m'écrase.
2: Voilà, bon.
0: Tu as toujours raison, tu m'énerves.
2: Évidemment. Bon, alors Mireille et Nathalie ont 3 points chacune. Mireille, alors il paraît que comme ça on bricole pas, c'est Alain qui s'en charge.
7: Oui.
2: Voilà, on fait pas de jardinage, on fait juste un peu, on récolte les fruits. C'est Alain qui se charge du reste.
7: Oui.
2: Et puis la cuisine, ah ben c'est Alain aussi. Dites donc, t'aurais pas tiré le gros lot toi?
7: Si.
2: Qu'est-ce qu'il y a dans ton jardin? Parce que je vois que tu récoltes les fruits et les légumes. Qu'est-ce qu'il y a dans ton jardin?
7: Ben, il y a des fraises, il y a des plantes aromatiques, il y a des poireaux, il y a des asperges, des courgettes, des tomates, des pommes de terre.
2: Il y a Alain qui est à côté qui se marre parce qu'il sait que c'est lui qui va cuisiner tout ça, j'ai l'impression. Hein
7: Non, je l'aide quand même, je fais la vaisselle, je fais assistante.
2: Ah, c'est bien. Attends. Il paraît quand même que tu fais de la soupe et des salades. Bon, pas mal.
7: Voilà.
2: Et tu faisais des clafoutis pour tes enfants.
7: Eh oui, les petits-enfants aussi, ils aimaient bien.
2: Et voilà, en revanche, ce que tu fais très bien, c'est l'aide au devoir, parce que tu reçois des enfants chez toi, et tu les aides un petit peu à faire leur devoir.
0: C'est le principe
7: voilà,
0: de l'aide au devoir.
7: Prendre confiance en eux.
2: Eh ben oui, eh ben ça c'est bien. Moi j'adorerais faire ça, quand je serai très vieille à la retraite.
0: De faire de l'aide au devoir?
2: Bah, t'es pas très vieille, s'il te plaît. On a 10 ans d'écart. Alors, Ma chérie, tu as 3 points. Je vais te proposer tout de suite d'en marquer 3 de plus avec la question à choix multiple. Je te pose la question, je te fais des propositions et tu auras 10 secondes pour me donner ton choix. Tiens, une petite ambiance avec Shakira.
0: Elle n'a pas fait une chanson sur vous, elle aussi ?
2: Non, Shakira, là, elle a fait une chanson parce que c'est l'ouverture officielle de la Coupe du Monde de foot aujourd'hui. Alors, on va faire un petit QCM spécial foot. Alors, écoute bien. Non, je te fais les propositions, donc. C'est logique. Combien d'équipes participeront à la Coupe du Monde de football de 2026 ?
7: 48.
2: Ah bah attends, ouais, bah, j'ai même pas proposé, elle me dit 48 celle-ci. Eh bah écoute, il y avait 24, 32, 48 ou juste Éric Bastien, tu m'as dit 48. Eh bah oui, il y aura que 48. Oui, bah oui, elle est tellement rapide cette Mireille.
0: Est-ce qu'on peut prévenir Wendy Bouchard qu'elle commence l'émission à 12h52 aujourd'hui
2: là. Parce que la... Oui. Non, mais attention, c'est très important. Pour la première fois, la Coupe du Monde passe de 32 à 48 équipes et il y aura 104 matchs. C'est quand même énorme. Le tournoi débute aujourd'hui avec Mexique, Afrique du Sud et la finale, ça sera le 19 juillet à New York. Donc c'est parfait, tu as 6 points ma petite Mimi.
0: Premier match des Bleus c'est mardi. Et ouais. Tous les matchs des Bleus sont retransmis et à suivre sur votre radio ici et toutes les images sur ici.fr.
2: Magnifique.
0: Nathalie, elle aussi est investie dans l'associatif, figurez-vous. Tu fais partie de l'association Lire et Faire Lire. Tu peux nous en dire un petit mot Nathalie?
8: Alors ben, c'est une association qui est nationale. Donc moi je dépends de l'association du Gard. Et en fait qui consiste à aller lire des histoires aux enfants en centre de loisirs et en école. Moi, j'interviens en école, en classe de CP, le vendredi après-midi.
0: C'est génial. Donc, tous les vendredis, tu vas lire des histoires aux petits bouts de chou qui ont 6 ans, qui sont au CP.
8: C'est ça.
0: C'est génial. Ce sont des livres que vous trouvez en brocante, en plus, généralement ?
8: C'est des livres que je chine et j'essaye d'être sur le fil de l'actualité de la maîtresse, de suivre son...
0: Oui, le programme, j'ai bien compris.
8: Le programme, voilà. Ah,
0: bravo, c'est super sympa pour les enfants. Tu collectionnes, et on va écouter un extrait de Juliette Armanet, et on va comprendre ce que tu collectionnes. La petite carte postale. Tu collectionnes les vieilles cartes postales.
8: C'est ça. Alors, pas toutes les cartes postales, celles de village qui me tiennent vraiment à cœur.
2: Ah, ben ça, tu dois bien t'en trouver pas mal dans les brocantes.
8: Alors, oui, mais moi, c'est des tout petits villages. Donc, du coup, on trouve les... Alors, j'en ai de Nîmes, par exemple, puisque je suis du Gard.
0: Ben oui.
8: Mais après, les petits villages, c'est plus compliqué à trouver.
2: Ah oui.
0: Montignac, d'où tu es, ouais.
8: Voilà, Montignac, puis il y a un petit village en Auvergne qui s'appelle Pébron.
0: Aussi.
8: J'ai des cartes d'Uzès, j'ai des cartes du Pont du Gard, du Gros du Roi, de Nîmes.
0: Ah ouais, c'est super.
2: Alors... Uzès, on embrasse Didier Gustin, mon petit chat.
0: Oh mon Didier.
2: Il doit être
0: bisous.
2: Dans sa piscine avec son cocker, là. Non,
0: mais alors, vous savez qu'en plus, alors, ce qui est exceptionnel, c'est que tu as une carte postale, je te laisse nous en parler, qui est très émouvante pour toi.
8: Celle de Vébron ?
0: Bah, celle où on voit ton papa ?
8: Tout à fait. C'est celle de Vébron, en fait, qui est une vieille carte postale que j'ai trouvée. Et mon papa, quand je lui ai montré cette carte, il me dit, mais regarde, c'est la voiture. Alors, forcément, je ne savais pas, puisque j'étais pas née, mais c'était la voiture de mon grand-père et la voiture de mon oncle, avec, du coup, tous les enfants qui sont sur la place. C'est mon père avec tous ses frères
0: et sœurs. Son papa petit, en fait.
2: Oh, c'est génial.
0: C'est trop mignon.
2: Trop mignon.
0: Ah, et collector, celle-là, extraordinaire. Allez, nous allons jouer, Nathalie, pour t'offrir 3 points de plus. C'est une question à choix multiple. On va pas parler de foot, non. On va parler de baccalauréat. Tu nous as dit que ton fils Louis a 21 ans, il est sur le BTS. Là, on va parler d'études avec le bac. Et ce jeudi marque aussi le coup d'envoi des épreuves de français du bac.
2: Eh oui.
0: Ça va les stagiaires, c'est pas encore le bac là, hein? C'est pour quand? Salut, comment vous appelez?
2: Ah oui, on a switché de stagiaire. Là, nous avons Colin et Joseph.
0: Alors, vous êtes en quelle classe?
9: En seconde.
2: Ah, c'est bientôt dans le bac. Il y a l'année prochaine.
0: Déjà, oui. Voilà. Alors, ce jeudi, donc, marque le coup d'envoi des épreuves de français du bac. Mais sais-tu, Nathalie, et vous qui nous écoutez, ce que signifie à l'origine le mot baccalauréat? Diplôme suprême, couronne de laurier, symbole d'érudition, symbole de réussite en hommage à la mention très bien de Valérie Damidot au baccalauréat.
8: Je veux avoir les mentions.
0: Bien sûr, le diplôme suprême, la couronne de laurier, le symbole d'érudition, ou Valérie et sa mention très bien.
8: Vu qu'il y a une couronne de laurier sur le diplôme, je
0: bien
8: dirais
0: vu,
8: la couronne.
0: Mais
8: de
0: bien
8: laurier.
0: Vu, j'ai pensé la même chose, je revois, parce que j'ai, comme toi, je l'ai eu ce petit bac. La couronne de laurier, oui, le mot baccalauréat vient du latin baccalauréat. Baccalauréat en deux mots qui évoque la baie ou la couronne de laurier, symbole de victoire, notamment dans l'Antiquité. Bravo!
2: Allez, 6 points pour Mireille, 6 points pour Nathalie. Et là, tout de suite, alors là, bac in 1991.
0: Baccalauréat,
2: 1991. Oh là là, j'étais enceinte jusqu'aux oreilles. Genesis, I Can't Dance. J'adore Phil Collins. Genesis, vous écoutez ici, on vous aime, mes petits canards.
0: J'étais toujours pas né en 91, d'ailleurs.
2: Oh, tais-toi.

0: Vous savez à quel point je suis minable dans les annonces de disques,
1: oui.
0: Surtout en anglais.
1: Bah heureusement, on a un animateur.
0: Alors, j'ai fait appel à un professionnel. Il s'appelle Clément, il est animateur sur Ici Tour. Il est dans son stage d'intégration. Bienvenue à Radio France. Bienvenue, Clément.
2: Bienvenue, bonjour, merci. Merci à vous.
1: Alors, qui a-t-on écouté, Clément?
0: Fais-moi une démonstration.
2: C'était Genesis, I Can Dance.
1: Voilà.
2: Sur votre radio ici.
1: Voilà, mec,
2: voilà,
1: tu sais parler anglais. Voilà. Jingle.
0: Écoute, à la rentrée, viens.
2: On est allez. Au taquet.
1: Nous sommes au taquet avec Mireille et Nathalie.
0: Merci,
1: qui Clément. Ont 6 points chacune. Comment ça va, les filles? Vous vous sentez prêtes, là, sur la dernière ligne droite de l'affrontage?
0: De l'affrontation.
3: Hein, qui vivra verra.
1: Ah, qui vivra verra. Qui verra. Alors Mireille,
0: déchaînée aujourd'hui.
1: Oh là. Mon petit, la petite Mimi. Et on parlait d'association. Elle a créé une association aussi qui s'appelle France Adopt. Oh quelle honte. France Adopt 84. Et c'est fait pour quoi cette association? Raconte-nous.
3: C'est pour le don d'organes et de tissus humains. Alors. Tissu humain, surtout la moelle osseuse.
1: D'accord. Et il paraît que tu as même mobilisé les gens autour de toi, tu as même le professeur Cabrol qui est venu t'aider.
3: Oui.
1: Et ça, c'est bien. Et tu fais des conférences.
3: C'est fantastique.
1: Tu fais des conférences dans les lycées?
3: Je faisais, parce que là.
1: Oui.
3: Maintenant, non. J'ai passé le relais, mais oui. On a fait pour informer avec des gens qui étaient greffés ou des gens qui étaient en attente, et c'est très important.
1: Oui.
3: Et il faut y songer, malheureusement, avant qu'il arrive un malheur. Voilà.
1: Et donc, France Adopt 84, est-ce que vous avez un site web? Est-ce qu'on peut. Est-ce qu'il y a un téléphone, quelque chose pour rejoindre l'association?
3: Oui, mais il faut le chercher sur Internet. Je l'ai pas dans la tête.
1: Alors, on va le chercher sur Internet. Je rappelle le nom de l'association France ADOT 84. Et donc, c'est pour les dons d'organes et de tissus. Voilà. Alors.
3: Tout à fait. Merci.
0: Je vous donnerai tout, Valérie. Moi, je vous donnerai tout.
1: Mais je suis pas morte, hein. J'ai pas besoin de toi là.
0: Je
1: pour
0: mais je vous donnerai quand même.
1: Alors, Mimi, elle collectionne les timbres. Voilà.
3: Ah. Oui, aussi avant, plus maintenant.
1: Non, mais tu les as collectionnés. T'en as beaucoup?
3: Non, je les ai donnés. J'ai fait des albums pour mes petits. Voilà.
1: Ah, c'est mignon. Les albums pour les petits, voilà. Bon, alors, ma petite chérie, vous êtes toutes les deux au même score.
0: Ah oui, on n'arrive pas à les départager aujourd'hui.
1: Et oui, alors, c'est toujours le bingo qui départage tout le monde.
0: Oui.
1: Mais enfin, quand même, on va essayer de faire en sorte que vous départagez sur la question cash. C'est une question qui permet de marquer 5 points de plus. Donc, écoute bien la question. Ne réponds pas avant la fin du chrono. Hein? Voilà, écoute bien. Tellement rapide, cette Mimi. Quelle ville française est surnommée la capitale mondiale du parfum?
0: Oh, c'est facile.
1: Stop chrono, 10 secondes. Eh oui. En même temps, t'habites dans le Vaucluse, comment te dire? Évidemment que tu sais la réponse. Eh oui, c'est Grasse qui est dans les Alpes-Maritimes. Et oui, parce que ça fait des années, des centaines d'années, il y a toutes les grandes maisons de parfums, hein, parce que ils ont énormément de jasmin, de rose, de lavande, c'est les spécialistes de la culture des fleurs. Donc bravo, c'est Grasse. Donc tu as 5 points de plus, score parfait, tu as 11.
0: Nathalie, c'est le petit coup de pression qu'elle te met là, mais t'inquiète, tu vas les prendre les 5 points aussi, Nathalie. Mais non, on n'est pas inquiet. Nathalie qui habite, dans le Gard, à Montignard, on l'a dit, qui a un petit chat qui s'appelle Rafale, qui collectionne les cartes postales, qui a une carte postale collector avec son papa qui est tout petit à l'époque. Alors j'ai vu que tu jouais aussi au loto de village.
4: Oui, j'adore les lotos.
0: Ouais. Alors, il y a des particularités quand, par exemple, il y a des chiffres qui sortent, tout le monde se met à donner des
1: chiffres. Des chiffres
0: phrases.
1: Qui quoi?
0: Bah, des chiffres, les chiffres qui sortent.
1: Qui sortent. Sortent, ouais, voilà, merci
0: Clément.
1: Eh ben, Clément, il a raison.
0: Ah, mais c'est pas
1: nous
0: possible,
1: sommes avec
0: ça.
1: Des jeunes qui sont en plein stage, qui sont encore à l'école, et toi, des chiffres qui sortent.
0: Ouais, c'est pas possible. Mais appelez Maître Capello, faites un coup, faites quelque chose.
1: Non, il y a Clément qui est là, il fait très bien son taf.
0: Oui,
1: bah, voilà.
0: Oui,
1: merci, Citour. Voilà.
0: Bon, alors, c'est quoi cette histoire de la Lozère Saère, l'écu blanc de la Grande Motte, la dromadaire, c'est drôle tout ça?
4: Mais oui, il y a plein de numéros. Le porte-bonheur, le numéro 13. Nos voisins, c'est le 34. Après Montpellier, on a 7. Puisque sur la carte, 7 est après Montpellier, ce qui n'est pas faux en venant du Gard.
0: Ouais.
4: Voilà, on a plein de numéros
0: Ah oui, je vois le 50. En fait, quand il y a un chiffre qui sort, donc il sort, voilà, par exemple 51, tout le monde crie le bon pastis. Voilà, par exemple.
1: C'est ça. Ah oui, voilà, moi j'adore les lotos de village, on se marre.
0: Bien sûr. Tous les matins, tu peux pas t'empêcher de regarder ton téléphone. Ça, il paraît que ça, c'est vraiment le truc.
4: Ça, c'est le défaut, c'est comme s'il fallait. C'est les infos modernes. Regarder les réseaux sociaux.
0: Tu scrolles.
4: Ce qui s'est passé la veille, quoi.
0: Bah oui, bah non, mais c'est d'abord, on le fait tous. Hein. Et puis, t'es trouillarde. Mais pourquoi? Trouillarde de quoi? Qu'est-ce qui te fait peur dans la vie?
4: J'ai peur des souris.
1: Les souris. Ça. C'est mignon pour ton souris. Bah, oui.
0: On collabore avec elle.
4: Au point de ne pas descendre de la voiture, hein, quand même.
1: Ah oui.
4: Si j'en vois une à côté de moi, par exemple, que je me gare et qu'il y a une souris sur parking, eh ben, je ne sors pas de la voiture. Oui, je vais changer de place. Attendre que quelqu'un arrive pour éloigner la souris.
0: Ah, c'est à ce point-là, quand même. Les stagiaires et Clément, hein, on collabore ici à la Maison de la Radio, de la musique avec les souris. Hein, il y en a, regardez sous la table.
2: Non, il y en a pas,
0: ça
2: là.
0: Peut arriver.
1: Moi, je m'en fous, j'adore les souris.
0: Non, mais c'est vrai, c'était pas une vanne. Hein. Ah. Nathalie, on joue pour tenter de marquer 5 points. Allez, vu que c'est ton heure de gloire, Clément, c'est toi qui vas poser la question. La direction, écoute, c'est le mercato en ce moment, donc fais ça bien. Hein. Vas-y.
2: Donc, comment s'appelle ce petit carnet de papier parfumé qu'on plie en accordéon avant de le brûler pour désodoriser une pièce?
0: Voilà, il faut envoyer le chrono.
4: Oui,
2: chrono.
4: Avec des feuilles roses gelées en plus. C'est le papier d'Arménie.
1: Le papier d'Arménie.
0: Clément, tu sais faire ça, le suspense. Fais-moi le suspense avant de donner la réponse.
2: Eh bien, petit suspense, ça y est, je crois qu'on peut le dire. C'est une bonne réponse.
1: Ouais, voilà, bravo. Eh bien, les filles, vous êtes encore une fois
0: à égalité,
1: c'est magnifique.
0: C'est fou, c'est ça.
1: Bon, 11 points chacune. On va écouter tout de suite une nouveauté avec Zazie. Peu importe, vous écoutez ici. On vous kiffe. À tout de suite, mes petits bébés.

0: forte.
1: C'est la nouveauté, c'est Zazie, c'est peu importe sur ici. Elle était d'ailleurs venue présenter son nouvel album à Émilie Mazoyer dans Décibel il y a quelques jours.
2: Alors, Joseph et Colin, en même temps, vous allez me dire, c'est l'heure de la réclame.
3: C'est l'heure de la réclame.
2: Voilà.
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2: Ici, nous sommes avec les filles championnes. Elles ont toutes les deux 11 points, mon Dieu, mais comment allons-nous les partager ?
1: Peut-être avec un bingo.
2: Ah, peut-être avec un bingo. Alors, il paraît comme ça, ma petite Mimi, qu'on a un petit rituel. On se fait une petite tisane au tilleul et verveine du jardin tous les jours à 17h.
7: Voilà, comme les Anglais.
2: Comme les Anglais. Alors, est-ce qu'elle est bonne, cette tilleul au verveine du jardin ?
7: Eh oui.
2: Eh oui.
7: J'ai deux tilleuls dans la cour. Alors, et un plant de verveine seulement.
2: Que tu ne ramasses pas, c'est Alain qui s'en occupe.
1: Ah, il fait tout.
7: Non, si, je le ramasse quand même.
2: Ah, ben je sais pas. Alors, il paraît que si tu as un gros défaut, c'est la gourmandise.
7: Ah oui, j'aime tout ce qui est bon.
2: Eh oui, bien sûr. C'est quoi le plat que Alain te prépare que tu préfères ?
7: J'aime tout ce qu'il fait, la purée.
2: Oh, la purée, c'est bon. Ça, la vraie purée. Mais par exemple, qu'est-ce qu'il fait d'un plat que tu vraiment t'adores ?
7: Il sait faire les lasagnes.
2: Ah là là là là. Mais nous aussi, on aime les lasagnes. Bon. Alors, nous allons faire le bingo. Et pour te détendre et t'encourager à remporter ce petit bingo, je te fais écouter une chanson d'amour qu'on adore.
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2: On adore.
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2: 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Oui, on adore. Alors, attention, ma petite Mimi. Le bingo, il est très simple. À mon top chrono, tu vas avoir 10 secondes pour me donner un maximum de noms de magazines. Les magazines, c'est les hebdos et les mensuels. Donc, à mon top chrono, un maximum de noms de magazines. Top chrono, 10 secondes.
7: 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Pleine vie, Femina, Diverto.
2: Tu m'en as donné 5. Il y avait évidemment Elle, Paris Match, Géo, VSD, Télé 7 jours, Télé Loisirs, Marie-France, Marie-Claire. Tu m'en as donné 5, c'est bien.
1: Je rappelle la règle pour ceux qui découvrent au taquet pour la première fois. À ce stade, elles sont à égalité, 11 partout. Sauf qu'on est dans le bingo, elle a fait 5 points. Il va falloir faire plus de 5, Nathalie, car celui qui remporte le bingo est celui qui marque le plus de bonnes réponses, encaisse 10 points. Ce qui fait que tout peut changer et revient demain vendredi pour la finale. Est-ce que tout est clair, Nathalie ?
9: Tout est clair, mais je suis fébrile.
1: Oh, ça va. Détends, tranquille.
2: Mais oui.
1: Alors, pour te détendre, on va écouter un artiste que tu aimes beaucoup, c'est Céline Dion.
9: Oui.
2: Eh oui.
1: Enfin, on va l'écouter. Ah oui, voilà, elle arrive. Alors, tu as gagné, il y a 13 ans, des places pour aller à un concert de Céline Dion à Anvers. Et un accès VIP, tu l'as vu ou pas ?
9: Ah mais je l'ai vu et j'ai une photo où on se tient dans la salle.
2: Oh là là.
1: T'as rencontré Céline Dion dans sa loge. Classe.
9: C'est ça, alors c'est très rapide, ouais. C'est la photo et puis hop, vous ressortez.
2: Bah oui, mais au moins tu l'as fait.
9: J'ai eu le plaisir de pouvoir lui dire bonjour et puis prendre une photo avec elle. Voilà, c'était un grand honneur.
1: C'est génial.
9: J'en garde un merveilleux souvenir. C'était vraiment fantastique.
1: Ouais, et puis il y avait ton fils en plus. Je crois que tu avais emmené ton fils qui avait 8 ans à l'époque.
9: J'étais avec mon fils. C'était son premier concert.
1: Oh,
9: et je pense qu'il en garde aussi un merveilleux souvenir.
1: T'as été impressionné ? Elle est impressionnante quand on l'approche comme ça, quand on la voit.
9: Déjà, je suis fébrile.
1: Ouais.
9: C'est waouh, c'est dur.
1: Tu vas y aller là, à Paris ? Tu vas y aller à Paris, là, en septembre ?
9: Je n'irai pas à Paris parce que je trouve que les places sont beaucoup trop chères.
2: Mais évidemment
1: ouais.
9: Il faut arrêter de cautionner ça parce que finalement, ça a encouragé les artistes à toujours augmenter le prix, même s'ils sont formidables et qu'ils nous font passer de très bons moments. Je préfère les petits concerts populaires que les grandes salles où finalement on voit l'artiste que sur la télé.
2: Eh ben, t'as bien raison.
1: Allez, on va jouer tout de suite. On aurait pu écouter Dalida parce que tu aimes Michel Sardou, Johnny, Claude François, voilà.
2: Paroles, paroles.
1: Il y a de tout dans tes choix et tes goûts.
2: Paroles, paroles, paroles.
1: Voici ton bingo, Nathalie. 5 points, c'est le score à battre. Et je te demande cette fois, non pas les magazines, mais je vais te demander de me citer un maximum de noms, de quotidiens, tout ce qui sort chaque jour, comme son nom l'indique, dans la presse, les journaux. Top chrono, 10 secondes, les quotidiens.
9: Alors, on a le Midi Libre, le Figaro, le Charlie Hebdo.
1: Non.
9: C'est pas un quotidien.
1: Non.
2: Et Charlie Hebdo, comme son nom l'indique.
1: Il est Hebdo.
2: Et c'est fini, t'en as deux.
1: Et non, stop,
2: ma chérie.
1: Ça suffira pas, malheureusement, il n'y en a que deux. Il y a le Parisien, Parisien aujourd'hui en France, la Dépêche du Midi, la Voix du Nord.
2: Ouest France, voilà, le Dauphiné libéré, la Charente libre que j'embrasse.
1: Oui, la Provence, parce qu'on est pas loin.
2: Eh oui, la Provence, Var matin, Nice matin.
1: C'est pour Mireille, ça.
2: Mireille, t'as compris, ma petite caille, t'es demain, t'es avec moi. T'as gagné. Oui. Et bah, Nathalie, bravo, tu as très bien joué. C'était super, mais ça, voilà. Mireille, à demain. Ce qui veut dire que demain.
1: C'est la conclusion lamentable de cette émission. J'en ai pas un.
2: Et demain, c'est encore tous mes candidats qui seront.
1: Zéro candidat.
2: Et voilà, c'est comme ça. Je remercie donc Mathilde à la réalisation, Maître Coupez au savoir, Ange à la technique, Sadika au standard, tous les stagiaires Colin, Joseph, Noémie, Oscar qui sont venus nous voir,
1: Clément de Issitour, hein, ouais.
2: Et puis bah Eric Bastien qui demain
1: fera là, hein.
2: Une fois de plus de la figure. Voilà, je vous embrasse tous un par un, les petits canards, je vous aime. Et puis au taquet, à demain.
1: Oui, restons au taquet, bien sûr. Elle est au taquet aussi avec sa France.
0: Oh,
1: ma France.
0: Combien? Comment allez-vous?
1: Bonjour Wendy Bouchard.
2: Comment ça va ma Wendy Chouchou?
0: Oh, ça va, je vais parler foot. Alors c'est un événement pour moi, mais je suis tellement bien entourée par ce dispositif de choc qui nous accompagne pour ce début de mondial. C'est ce soir, hein,
1: oui.
0: Les cérémonies des matchs, le calendrier, les favoris, les nouvelles règles. Vous saurez tout sur les 48 équipes qui s'affrontent pendant 6 semaines. 104 matchs, c'est quelque chose. La France fait partie quand même des grands favoris.
2: Mais
0: et
2: oui.
0: Le dispositif est à la hauteur. Nous serons avec la Voix des Bleus, les Voix des Bleus ici et sur ici.fr que vous pourrez suivre régulièrement.
1: Ah bah, tout de suite.
2: Belle émission, ma petite chérie.
0: Ciao,
2: à demain.
1: Premier match mardi, Wendy.
0: Oui, pour les bleus.
1: Merci.
6: Oui.
1: Vous en
6: prie. C'est une radio, une appli connectée à notre région.
1: Dernière saison pour Didier Deschamps d'ailleurs.
2: Eh oui.
1: C'est peut-être vous la prochaine entraîneuse de l'équipe de France.
2: J'ai que ça à faire, tiens. Allez, vous écoutez ici. Je vous aime très fort. Il est 13h.
1: Excellente journée. Ici.fr pour écouter au taquet. Voici Wendy Bouchard pour ma France.
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0: Bonjour à tous, merci d'être à l'écoute de Ma France. Une France qui pleure, un grand marin, Charlie Dalin, est mort à 42 ans cette nuit à Quimper. Après 2 ans et demi de combat contre le cancer, il restera dans nos mémoires pour avoir pulvérisé le record du Vendée Globe 2024. Son parcours, sa personnalité, sa ténacité ont fait de lui un homme exemplaire. À la une encore, le début du mondial, cette coupe du monde de foot d'ampleur sur 3 pays, 3 cérémonies d'ouverture, ça commence ce soir au Mexique et un maximum d'équipes engagées. Des matchs à suivre la nuit. Quelle organisation allez-vous mettre en place? Si vous êtes fan de foot, eh bien on vous donne la parole au cœur de vos territoires. La France étant l'une des favorites de la compétition. Et vous entendrez à 13h15 une partie de l'équipe d'ici qui va vous faire vivre ces semaines de jeu. Patrick Bruel échappe à la prison, mais il est mis en examen pour viol et tentative de viol notamment. Il doit répondre à une obligation de soins avec interdiction de fréquenter des salons de massage ou de quitter la France. La fin de l'épreuve du bac français à midi avec l'accent mis cette année sur l'orthographe et la syntaxe. Réaction de lycéens à suivre. Et puis vous entendrez l'histoire du sel de Guérande, très prisé des subos qui s'affrontent ce week-end pour un tournoi de légende à Paris. Il fut le visage du courage et de la lutte âpre et déterminée contre le cancer pendant 2 ans et demi. Charlie Dalin est mort à 42 ans. Ce grand navigateur n'a pas gagné ce combat terrible contre la maladie, mais il aura accompli un miracle en gagnant le Vendée Globe 2024-2025 malgré ce mal qui le ronge, en signant un nouveau record dans la compétition pendant 65 jours de mer, une immunothérapie à bord avant de se faire opérer de sa tumeur. Son émotion débordante, évidemment, à l'arrivée au Sable d'Olonne. Il était venu la revivre avec nous, dans Ma France.
10: J'ai jamais vécu des émotions pareilles. C'était de la folie, là. Cette ligne d'arrivée avec la lumière comme ça du jour qui commençait à percer. J'ai jamais vécu ça de ma vie. C'était incroyable. C'était incroyable comme moment. C'était de la joie, c'est la plus belle ligne d'arrivée de toute ma carrière, de loin. Quoi.
0: C'est un souvenir que vous partagez avec ce grand marin, Angéline Desmoins, vous qui êtes journaliste à Ici Brest Isel. Vous y étiez, Angéline, sur cette ligne d'arrivée de Charlie Dalin au jour de sa victoire.
11: Oui, bien sûr, une arrivée incroyable en Vendée, au soleil levant, et tout aussi émouvante quelques jours plus tard en Bretagne. Charlie Dalin en combinaison jaune, les bras levés, accueilli en héros à son retour à Concarneau. Ça fait plaisir de voir autant de monde, presque autant qu'au Sable d'Olonne, avait-il alors plaisanté. Il faut dire que le skipper originaire du Havre avait conquis tout le monde ici dans le Finistère, où il vivait avec son épouse et son fils Oscar, où il s'entraînait aussi. C'est là, dès 2011, qu'il était devenu marin professionnel, avant d'enchaîner les victoires jusqu'à la consécration l'an dernier sur le Vendée Globe.
0: Oui, et à ce moment-là, sur cette ligne d'arrivée, il n'évoque pas, Angéline, son cancer. Il parlera de son combat seulement quasiment 9 mois plus tard.
12: Ce jour-là, c'est
11: oui, une cette tumeur
12: victoire.
11: De la
12: c'est
11: taille
12: bien sûr
11: d'un...
12: la victoire de cette course légendaire qu'est le Vendée Globe, qui me fait rêver depuis que je suis petit. Et c'est aussi une victoire contre cette maladie qui s'est déclarée presque pile un an avant le départ de la course. Et voilà, et j'arrive malgré tout à la remporter. C'était un jour incroyable.

0: père juste avant le départ de la Transat Jacques Vabre 2023. Il a 39 ans alors et l'obsession du Vendée Globe chevillée au corps. C'est donc malade, vous l'avez entendu, mais avec le feu vert des médecins qu'il décide de se lancer pour l'édition 2024. On ne l'apprendra qu'à l'automne dernier, plusieurs mois après son retour. Mais c'est alors toute une logistique, un régime spécial. Sa nourriture lyophilisée est adaptée à son traitement. Traitement qu'il doit prendre sans faute chaque jour. Le marin qui n'a rien dit à son équipe programme une alarme d'ailleurs sur son téléphone pour penser à prendre son comprimé d'immunothérapie. J'ai un peu oublié la maladie le temps de la course, dira-t-il. Mais au retour, la réalité le rattrape. Quelques semaines à peine après son tour du monde, il doit être opéré en urgence.
1: Oui, et depuis, la course au large lui est interdite. Il aura dû décliner la route du Rhum, mais il restait un marin de projet avec une sacrée personnalité.
0: Un méticuleux, un perfectionniste, tous les marins qui ont travaillé à ses côtés le disent. Rien n'est laissé au hasard, tout a raison d'être. Voilà le mantra de cet architecte naval de formation. C'est lui d'ailleurs qui a pensé et dessiné le bateau de sa victoire sur le Vendée Globe en peaufinant chaque détail. Un technicien hors pair, un compétiteur aussi loquace sur sa passion que discret et pudique sur sa vie privée.
1: Merci Angéline. La France salue un marin immense, un courage rare, une lumière au large. Voilà les mots du président de la République. En témoignage à ce marin qui fut sacré marin de l'année en 2025. C'est donc parti ce soir pour 6 semaines de mondial de foot aux États-Unis, au Canada et au Mexique. 104 matchs disputés avec 48 équipes engagées contre 32 au Qatar en 2022. L'impatience monte pour les fans de la première heure à l'image de ces Toulousains. Au micro, ici Occitanie de Romain Biteau.
2: Je l'attends très impatiemment, même si aux États-Unis il y a quelques polémiques, je l'attends beaucoup. Ouais.
3: Comme chaque Coupe du Monde, pour la France, et voilà, j'espère qu'on va gagner et on verra bien ce qui va se passer.
4: Moi je suis d'origine portugaise, du coup je suis pour le Portugal et la France. La finale serait parfaite. Hein. Le Portugal c'est une des favoris en plus, la France aussi, donc moi ça me régalerait si les deux peuvent être ensemble.
5: Je vais mater tous les matchs. La salle-là je vais la regarder, parce que dernière de Cristiano Ronaldo, Messi, puis même l'équipe de France, grosse équipe.
2: Juste que tout le monde entier se réunisse à regarder le même sport, que tous les pays, toutes les nationalités se réunissent tous ensemble et on regarde les matchs ensemble. Et voilà.
6: Aller au bar avec les copains pour regarder les matchs.
2: C'est la fête surtout.
1: Voilà, ces habitants de Toulouse où un couvre-feu pour les mineurs de 16 ans lors de matchs sensibles du mondial a été décidé par la municipalité. Ce sera également le cas à Clermont-Ferrand en accord avec la préfecture. Pas de retransmission des matchs à l'extérieur et un couvre-feu pour les mineurs passés 23 heures. Ces matchs en effet seront suivis à des horaires parfois alambiqués avec des rencontres très tardives dans la nuit ou très tôt à 4h du matin. C'est une singularité de cette 23e édition, avec donc des bars qui pourraient ouvrir toute la nuit et ce petit mode d'emploi si vous suivez le mondial à la télé, Laurent Borde.
7: Pour suivre les Bleus, il faut désormais se tourner vers M6. C'est une grande première. La chaîne diffuse l'intégralité du parcours de l'équipe de France de la phase de groupe jusqu'à la finale. M6 propose également les demi-finales ainsi que plusieurs grandes affiches de la compétition. Au total, 54 matchs vont être accessibles gratuitement sur M6 et sur la plateforme M6+. C'est seulement la moitié de la totalité des rencontres prévues, puisqu'avec 48 équipes engagées et 3 pays hôtes, les États-Unis, le Canada et le Mexique. Cette édition 2026 est la plus grande de l'histoire. Les supporters qui souhaitent suivre l'intégralité du mondial vont devoir passer par Bein Sports. La chaîne diffuse les 104 matchs de la compétition. Grande nouveauté cette année, TF1 ne retransmet aucune rencontre de la Coupe du Monde 2026. Une première pour la chaîne qui accompagnait la compétition depuis plusieurs décennies. Sinon, bien entendu, vous pouvez suivre le principal, les matchs des Bleus, sur votre radio ici.
1: Évidemment, avec le dispositif ici qui sera à la hauteur de la compétition. On va en parler à 13h15 avec notre équipe de choc en place jusqu'à la finale du 19 juillet. Hier soir, l'équipe de France est donc arrivée au camp de base à Boston devant des centaines de supporters et ils ont eu droit à un accueil géant, Julien Froment.
8: Quand les portes du quart des Bleus s'ouvrent à quelques mètres de l'entrée de l'hôtel, la foule devient extatique à la vue de Kylian Mbappé. Malgré les 7 heures de vol, des petits yeux cachés derrière les lunettes ou les capuches comme Ousmane Dembélé, les autographes et selfies sont nombreux. Le plus grand bonheur des supporters, Jordan et Luca, bientôt 11 ans, des étoiles plein les yeux.
9: On a Barcola,
10: Cherki,
11: Didier Deschamps.
12: On a fait signer que Barcola.
13: Allez les Bleus !
14: Allez les Bleus !
8: Hugo, accompagné de son père, lui a obtenu le Graal, ce que tout le monde recherchait.
15: J'avais Mbappé.
16: Il a fait signer ses deux maillots, Konaté et Mbappé. Donc.
17: Et sans mon ballon aussi, j'ai des signatures.
18: Maintenant, je vais ramener ça à l'école, je vais montrer tous mes copains.
8: Des supporters ravis et des joueurs pas mécontents d'être accueillis dans une joyeuse cacophonie. Le milieu de terrain, Aurélien

0: Ça fait plaisir, on sait qu'il y aura du monde qui va nous supporter. De voir toutes ces personnes-là qui sont là pour nous accueillir dès le premier jour, ça nous fait chaud au cœur évidemment.
1: Après une bonne nuit de sommeil, des activités sponsors au programme ce matin et puis un premier entraînement en milieu d'après-midi pour des Bleus déjà dans le grand bain américain.
2: Merci Julien Froment. L'équipe de France est l'un des favoris de la compétition, finaliste des deux dernières éditions bien sûr, vainqueur en 2018, numéro 1 au classement FIFA, un ballon d'or dans nos rangs, Ousmane Dembélé, puis des joueurs pépiques en attaque comme Michael Olise ou Kylian Mbappé, des Bleus motivés par une soif de revanche aussi, 4 ans après une finale perdue au tir au but et qui feront leur entrée mardi prochain contre le Sénégal. Pour savourer les matchs, je vous le disais, il va falloir jongler avec les emplois du temps. C'est un reportage de Faustine Calmel.
3: Ici, on joue aussi bien au foot qu'au rugby ou au tennis.
4: Allez les Bleus !
5: Allez les Bleus !
3: Mais c'est bien de ballons ronds que Raphaël Nevant, accompagné de sa nounou, va rêver dans les prochaines semaines.
6: Je vais regarder ça chez moi, tranquille. On va commander des boissons avec mon papa. On va manger des bons burgers devant un bon match. On va s'éclater, voilà.
3: Hyper prêt aussi, Thierry.
7: Je vais suivre les Bleus et l'Équateur aussi, peut-être avec des amis, également avec mes enfants. D'ailleurs, il y en a un qui arrive là.
3: Cyprien, le fils, qui a préparé ses arguments.
8: T'as que là jusqu'à encore une semaine, c'est tout ?
9: Oui, à peu près.
8: La semaine prochaine qui sera peut-être compliquée, mais après ça devrait aller.
9: C'est pas grave, en ce moment en plus j'ai pas de devoirs ni d'éval.
3: Le mondial, c'est aussi l'occasion de sortir pour Alexandra.
10: Si possible avec du monde, parce que c'est un moment de partage. Avec les amis ou les collègues, ce sera plus bar, je pense.
3: Et si la fatigue gagne pour les matchs comme France-Irak, qui ne débute qu'à 23h heure française ?
10: Soit on fait des exceptions, soit on regarde les récaps le matin au petit-déj.
3: Et puis, il y a ceux comme Charlotte.
11: Ça m'intéresse très moyennement.
3: Mais qui vont en profiter autrement.
11: Mon ado, même si il joue au rugby, il va suivre, il adore ça. On se fait virer de l'appart pour qu'il regarde les matchs avec ses potes et nous on ira au resto. Ce sera chouette aussi.
3: Même si cela risque d'être un peu long, finale le 19 juillet dans 5 semaines et demie.
2: Merci Faustine, et on y revient dans Ma France avec Bruno Salomon, Charlotte Lorgeré, mais aussi Nicolas Perronnet qui vont vous faire vivre ce mondial à partir de ce soir. Patrick Bruel échappe donc à la prison. Tard hier soir, le chanteur a été mis en examen pour viol, tentative de viol, harcèlement sexuel et agression sexuelle. Mais le juge des libertés a décidé de le placer sous contrôle judiciaire. Margot Steve, le chanteur a donc pu rentrer chez lui après 3 journées très éprouvantes.
12: Oui, 48 heures de garde à vue, une longue journée d'attente au dépôt du tribunal, 3 heures d'interrogatoire par les juges d'instruction, puis cette audience devant le juge des libertés et de la détention où Patrick Bruel est apparu tard hier soir, les traits tirés, très pâle, visiblement épuisé. Et c'est à minuit que la décision est tombée, pas de détention provisoire donc. Il faut dire que les juges d'instruction ont mis en examen Patrick Bruel sur 4 faits seulement sur les 9 qui lui étaient reprochés. Pour le reste, notamment 2 viols et une tentative de viol, les magistrats ont estimé qu'il n'existait pas assez d'éléments pour le mettre en examen. Ils ont donc placé Patrick Bruel sous le statut de témoin assisté. Le chanteur devra quand même répondre à plusieurs obligations, verser une caution de 500 000 euros, rester sur le territoire français, suivre des soins psychologiques, des interdictions aussi, contacter les victimes et fréquenter les salons de massage. On sait que plusieurs de ces accusatrices sont des masseuses. Aucune interdiction d'exercice. En revanche, Patrick Bruel pourra donc en théorie se produire sur scène, lui qui a déjà annoncé l'annulation de sa prochaine tournée.
2: L'épreuve du bac français est terminée. 530 000 lycéens de première ont planché jusqu'à midi sur un commentaire de texte ou une dissertation avec l'exigence particulière de l'année, la qualité de la rédaction, de l'orthographe et de la syntaxe. Bien écrire le français a été mis en avant comme un objectif aussi par le ministre de l'Éducation nationale. Dans la Marne, une explosion dans une fonderie à Suippes a fait 7 blessés, dont un en urgence absolue. L'accident s'est produit ce matin dans un four industriel qui contenait du métal en fusion au sein de l'entreprise Le Bronze, l'entreprise qui produit des alliages en cuivre pour les voitures, le transport ferroviaire ou l'aéronautique. Au cœur de vos régions, je vous parle maintenant de ces bornes relais que vous connaissez sans doute, des conteneurs de vêtements qui progressivement vont être supprimés en France. 4000 en tout cas à terme sur les 20 000 installés sur le territoire. Et en Mayenne, c'est l'est du département qui est concerné, trop éloigné du siège de la collecte, avec qui plus des vêtements souvent issus de la fast fashion qui apparaissent de mauvaise qualité pour être revendus. Marie Maison, ce sont des mesures soudaines qui interrogent, notamment au sein des communes de Mellet-Grès au sud de Laval.
4: Des bennes blanches retirées, d'autres entourées d'un plastique noir condamné. Le service était pourtant bien utile.
13: J'y vais régulièrement à la borne relais, au moins toutes les saisons.
4: À la déchetterie, je rencontre Mélanie, maman de 5 filles.
13: Je donne souvent pour que c'est une autre vie en fait. Puis le moment où on décide, allez, on va à la borne, c'est maintenant, c'est pas quand on va croiser cette fameuse maman à qui on pourrait donner.
4: La mère de famille aimerait se voir proposer une autre solution.
13: J'espérais que ça reste au moins une borne dans une déchetterie. Ce serait bien qu'il y en ait quand même au moins une dans le secteur.
4: La réponse de Valérie Margallet, responsable de la gestion des déchets au sein de la communauté de communes de Mélégris.
14: C'est subi de plein fouet et la solution immédiate, la collectivité ne l'a pas forcément là tout de suite. Donc on demande à nos habitants usagers, dans la mesure du possible, qu'ils puissent conserver leur textile en attendant qu'on trouve une solution rapide et pérenne surtout.
4: Car le problème reste le même. Que faire des vêtements issus de la fast fashion? La meilleure technique, c'est peut-être celle de Jean-Louis et Joël, retraités.
15: On use jusqu'à la corde.
16: Les draps, les machins comme ça, bah, je fais des chiffons.
4: C'est aussi le message porté par la communauté de communes. Le meilleur déchet, eh bien, c'est celui qu'on ne produit pas.
2: Et puis c'est une première en France depuis 30 ans, un grand tournoi de sumo qui a lieu ce week-end dans la salle Arena Paris-Bercy, événement rendu possible grâce à un ingrédient magique, si l'on peut dire, c'est le sel, indispensable avant chaque combat pour les sumos qui doivent en jeter par poignée pour purifier l'arène, pour chasser les mauvais esprits. Et pour cela, le sel doit être fin et de belle qualité. Alors les producteurs de Guérande se frottent les mains, pour le coup, avec 150 kilos de fleurs de sel acheminées depuis le Croisic, et la fierté des négociants qu'a rencontré Hélène Roussel, Meredith Ferrar et son frère Gauthier.
17: Immense hangar en bordure des marais, à l'intérieur du sel, partout, même au sol. Des sachets de 50 grammes au big bag d'une tonne.
18: Donc là, c'est quoi ce bruit qu'on entend là?
19: Bah ça permet de trier le sel, d'enlever tout ce qui va être boulette d'argile, coquillage.
17: Ça, c'est pour le gros sel. En revanche, la fleur de sel.
19: C'est les paludiers qui la trient. Donc elle est propre normalement quand elle arrive. Elle est juste un petit peu humide. Pour cette commande en particulier, on l'a passée sur notre tamiseur avec la grille la plus fine.
17: C'est ce qu'on voit là?
19: C'est ce qu'on voit, ouais. Cette machine qui vibre sur pilotis.
17: Tamisée et même broyée à la main. Il ne faut surtout pas que les sumos, avec leurs 200 kilos, s'abîment les pieds. Ce sera donc, et c'était dans le cahier des charges, la plus fine fleur de sel possible.
18: Il est passé ici, le sel des sumo, il est passé dans cette salle?
20: Oui, pour obtenir une granulométrie adéquate, on l'a déshumidifié deux fois.
17: Et même si Meredith et son frère travaillent pour le monde entier, la commande est déjà historique.
20: On ne savait pas que c'était pour une utilisation non alimentaire.
19: C'est sûr que c'était une première, en tout cas pour nous.
20: C'est une belle petite récompense.
17: Deux traditions si loin, si proches.
20: On a quand même de la force, du courage, mais aussi également beaucoup de spirituel et de résilience dans notre travail.
17: 150 kilos de fleurs de sel pour une soixantaine de sumos, de l'or blanc pour les demi-dieux.
2: Merci Hélène Roussel, il est 13h16.
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2: Et dans Ma France, on va avoir le plaisir de vous faire vivre l'un des grands événements sportifs de notre été, le Mondial de foot version XXL sur trois états de l'Amérique du Nord. Coup d'envoi au Mexique ce soir avant le Canada et les États-Unis. En dehors des matchs, c'est en effet une Coupe du Monde qui nous surprend par son ampleur et qui dit match et événement de grande ampleur, qui dispositif à la hauteur. Bonjour Bruno Salomon.
22: Bonjour Wendy.
2: Vous qui nous faites aimer le foot à la radio, vous qui êtes la voix du 100% PSG, vous allez être aussi notre guide dans ce Mondial et vous nous allez présenter, alors c'est un collectif, oui. Pas nécessairement 11, c'est peu ça. Importe, c'est la qualité qui compte. Est-ce que vous pouvez nous présenter ceux qui nous accompagneront dès ce soir?
22: Et c'est l'équipe d'ici, on se retrouvera déjà, Wendy, il faut le savoir, tous les jours à 13h23 pour le journal de la Coupe du Monde, et dans ce journal de la Coupe du Monde, on va retrouver par exemple Nicolas Perronnet qui sera notre voix là-bas, de l'autre côté de l'Atlantique, commentateur sportif émérite, et qui sera sur la route aussi, qui va nous faire vivre les matchs des Bleus, mais pas que. Mmh. Il va nous faire vivre sa Coupe du Monde à lui. On pourra avoir tout cela. On aura aussi l'œil de Charlotte Lorgeret, qui est la consultante d'ici. Alors, Charlotte Lorgeret, ancienne footballeuse professionnelle, désormais consultante sur la chaîne Ligue 1+, sur la chaîne L'Équipe. Et on est très fiers de la retrouver, puisqu'en fait, on peut le dire, c'est un bébé ici, anciennement France Bleu. Puisqu'elle a été formée en tant que consultante du côté de ici, Loire-Océan, mais aussi du côté de ici Nord, donc c'est un retour aux sources pour elle, donc on est ravis. Et puis il y aura Pia Clément, qui sera la grande maîtresse de cérémonie des soirs de match sur nos antennes, tous les matchs de l'équipe de France. On espère que ça va aller jusqu'à mi-juillet pour une finale, pourquoi pas, et une nouvelle étoile pour les Bleus, piassera la baguette.
2: Alors, on a deux Despéciniennes en direct avec vous. Bruno Salomon, Charlotte Lorgeret. Bonjour Charlotte.
0: Bonjour tout le monde.
2: Bah merci aussi, c'est un grand plaisir que de vous entendre nous accompagner dans ce grand événement. Vous la sentez comment cette Coupe du Monde, chère Charlotte ?
0: Déjà, je suis très très heureuse, Bruno en a parlé, de revenir aux sources. J'ai commencé quand je jouais au FC Nantes et après à Lens, mais je la sens extrêmement bien, cette Coupe du Monde, dans le sens où notre équipe de France a, je pense, l'un des effectifs les plus puissants, les plus méritants dans cette Coupe du Monde. Et je vais être entourée avec Pia, avec Nicolas à la baguette en commentaire, et bien sûr Bruno. Donc ça va être une équipe de rêve. On va commenter une équipe de rêve. C'est nos Bleus et on espère évidemment qu'ils vont aller jusqu'au bout.
2: Oh bah, ça nous fait du bien de vous entendre en parler ainsi. Les Bleus qui sont arrivés, on l'entendait avec Julien Froment à Boston hier soir. Alors vous n'êtes pas à Boston, cher Nicolas Perronnet. Vous êtes à Toronto, vous sentirez probablement dans les heures qui viennent la ferveur monter au Canada à la veille de la cérémonie d'ouverture canadienne, puisque les Canadiens se préparent aussi à tout cela. Vous serez, bonjour Nicolas, la voix des Bleus pour ici. Et comme
1: bonjour,
2: disait Bruno,
1: Wendy,
2: vous allez commenter tous les matchs avant de vous demander aussi de nous parler des Bleus de l'équipe de France. On peut dire, je commençais à le glisser, que c'est le mondial de la démesure.
1: Oui, c'est le mondial de la démesure et on le sent déjà parce qu'on est arrivé avec Geoffrey Marianne qui m'accompagne pour les moyens techniques hier soir au Canada et on a absolument rien vu parce que tout est loin, tout est grand, tout est soumis à des déplacements. Donc évidemment, c'est le mondial de la démesure parce qu'il est sur trois continents. Faut rappeler que le dernier mondial, il était à l'échelle d'une ville, hein, c'était à Doha au Qatar. Moi, j'avais la chance d'y être également, mais là c'est l'extrême inverse parce qu'à Doha, on avait 8 stades à l'échelle d'une ville qui était plus petite que Paris et là eh ben on a une dizaine de stades à l'échelle d'un demi-continent. Donc voilà, moi j'ai des copains qui sont à Mexico, des copains qui sont du côté de Boston. On a entendu Julien Froment tout à l'heure. Donc oui, des mesures évidemment déjà par la taille du continent. Et puis des mesures aussi parce que il faut rappeler qu'on est sur un mondial à 48 équipes désormais.
2: Ça, c'est un record aussi.
1: Oui, et puis ça c'est plutôt amené à augmenter si vous voyez la tendance à venir pour les prochaines éditions. Il y en avait 36 au Qatar, donc il y aura des 16e de finale, donc ça fait plus de nations, plus de tout. Et puis on est au pays de la démesure, notamment aux États-Unis qui va être quand même l'ogre de la compétition en termes d'organisation. Là, je suis au Canada parce qu'effectivement le Canada entre dans sa compétition demain soir face à la Bosnie, mais le Canada organise seulement 13 des 108 matchs de la compétition, donc c'est quand même un mondial très très américain au sens US de l'Amérique, donc on connaît aussi l'appétit pour la démesure de ce pays qui est les États-Unis.
2: Vous rappeliez, Nicolas, 48 équipes engagées. Il y en a un qui a trouvé les 48 maillots des équipes qualifiées pour le mondial. Il s'appelle Guillaume Gélébar. Il est patron d'un petit bar du centre-ville de Brest. Nicolas Olivier l'a rencontré.
5: Guillaume Gélébar a déjà une belle collection.
23: Je crois que c'est 103 maillots en tout. Il y a un grand placard dédié à ça dans la maison. Ouais.
5: Mais ces précieuses tuniques ne restent jamais longtemps au placard.
23: C'est ma tenue de travail, donc suivant mon humeur, ça va être le Sénégal, l'Algérie, la France. C'est un petit jeu aussi, comme les clients rentrent, de savoir quelle nationalité je porte. Ouais.
5: Avec 48 sélections dans ce mondial 2026, certaines pièces ont été difficiles à dénicher.
23: Cap-Vert, Haïti, la Jordanie, l'Ouzbékistan, la Nouvelle-Zélande et Curaçao. Par chance, je suis tombé sur un site qui vendait des maillots justement d'équipes pas très connues, les petits poussés comme on dit. C'est des officiels et ils sont à 40 €, donc je m'en suis vraiment bien sorti. Ouais.
5: Le quadragénaire a un faible pour le maillot d'Haïti, d'autres l'emballent un peu moins.
23: Les plus communs, c'est la Suisse et l'Autriche. On a l'impression que c'est des chasubles d'entraînement en fait. Donc ceux-là, c'est vrai que je les porte un peu moins parce qu'ils sont pas ouf.
5: À son actif, une dizaine de tenues des Bleus, notamment celles des 4 finales mondiales. Les maillots de 98 et 2018 sont même tatoués sur son bras. C'est ce qui s'appelle avoir la Coupe du Monde dans la peau.
2: Merci Nicolas Olivier, puisque c'est une fin de reportage musical, je vous annonce qu'il y a aussi 3 cérémonies d'ouverture. On citait les 3 pays hôtes. La première ce sera Mexico, ensuite ce sera Toronto au Canada dans la nuit du 12 au 13, et puis à Los Angeles, le show avec Katy Perry notamment. Alors ça c'est pour la festivité, l'enrobage, Bruno Salomon, mais sportivement, qu'est-ce qu'on peut attendre de cette 23e édition?
22: Alors déjà, on va attendre une chose, c'est qu'on va dire au revoir à certaines grandes gloires. On rappelle que ce sera sûrement la dernière de Lionel Messi, la dernière de Cristiano Cristiano Ronaldo, peut-être la dernière de Neymar. Donc ça, c'est pour les anciens et on aura un œil là-dessus. Et puis, bien sûr, il va y avoir cette défense du titre pour les Argentins. Est-ce qu'ils vont réussir à garder cette Coupe du Monde? Est-ce que les Français vont réussir à mettre à mal? Ou est-ce qu'un pays comme le Portugal, que beaucoup annoncent comme favori, eh bien, va réussir à basculer l'ordre établi? C'est ça qui va être intéressant, oui, sur cette Coupe du Monde. Et peut-être après on verra certaines surprises, voir un peu, parce que finalement c'est une compétition sur, Nicolas l'a dit, 5 semaines, beaucoup plus longue d'habitude, ah, avec des 16e de finale, 8e, enfin ça va être complètement différent dans l'approche, oui, et peut-être certaines nations vont exploser sur le long terme.
2: Bien sûr, alors je vous parlais et nous vous parlions, Charlotte Langeret, de l'équipe de France. Vous allez vous intéresser à toutes les équipes, mais quand même c'est un mondial très particulier aussi pour les Bleus, parce que leur patron sélectionné depuis 14 ans, Didier Deschamps passe la main. Donc il y a un état d'esprit aussi à observer autour de ce collectif.
0: Oui, mais c'est là où il est très très fort, hein, Didier Deschamps et Guy Stéphane. Ils arrivent à amener dans leur management, peu importe ton statut, peu importe ton club, tous les joueurs de l'équipe de France jouent dans des grands clubs. Le principal objectif de Didier Deschamps, c'est de trouver cet équilibre. Donc c'est là que ça va être dur, trouver, ouais, un équilibre, un 11 type. Il va être très très dur à trouver ce 11 type, parce que clairement quasiment tous les joueurs ont presque le même niveau, mais c'est de trouver le bon management, d'avoir les bons mots, et on peut faire confiance à Didier Deschamps et à Guy Stéphane. Et puis l'après Didier Deschamps forcément va être très attractif, on hâte également, mais on est focus sur cette Coupe du Monde, sur ce premier match contre le Sénégal. Ça va pas du tout être évident, oui, n'importe quel adversaire, ça aurait été très compliqué, parce que ça reste un premier match d'une Coupe du Monde où l'organisation est très particulière.
2: Et ce sera mardi prochain. Alors on le disait, organisation très particulière aussi pour les Français qui voudront suivre ces matchs, avec des matchs de nuit, hein, il faut le dire aussi. On a entendu qu'à Toulouse, qu'à Clermont-Ferrand, il y avait déjà justement ces appels à des couvre-feux pour limiter les insécurités dans les villes. C'est assez insolite.
22: Et c'est assez insolite, effectivement. On rappelle juste, par exemple, les horaires. Il y a un match pour l'équipe de France qui va être à 23h. On va vous le diffuser, oui, sur notre antenne et aussi sur notre chaîne YouTube ici nationale. Et en fait, il y a des matchs qui vont être à 4h du matin. Il y a un alléchant Algérie-Argentine. Je vous laisse imaginer, 4h du matin, est-ce qu'on fait un gros dodo avant? Est-ce qu'on se réveille vers
2: 3h30. Les croissants ont brûlé les mains.
22: Voilà, c'est ça. Est-ce qu'on se fait un petit café pour dire, la journée commence à 4h? Est-ce, oui, qu'on fait dans le sens inverse et qu'on se couche après?
2: Ça va être beau, quoi.
22: Il va falloir s'organiser, effectivement. Ouais. Et comme l'a dit Nicolas tout à l'heure, il y a 108 matchs avec des horaires un petit peu particuliers. Après, on s'est arrangé, bien évidemment, du côté de la FIFA pour que ça tombe sur des bons horaires. L'équipe de France qui joue à 21h, ça veut dire qu'elle joue vers midi, 14h, oui, côté Nord-Amérique.
2: Ah, c'est intéressant. Alors, Nicolas Perronnet, vous, de l'autre côté de l'Atlantique, vous êtes la voix des Bleus et vous allez, Bruno le disait dans ce billet du Mondial, tous les jours dans ma France, nous apporter un peu justement de cette lumière, de cette ferveur, un peu de carte postale finalement, à la fois des États-Unis, du Mexique et du Canada, Nicolas.
1: Oui, alors j'aurai la chance, je connais mon programme jusqu'au premier tour, jusqu'à, oui, la fin du premier tour, oui, on espère quand même qu'on ira un peu plus loin que le premier tour, je pense que oui, avec cette équipe de France. Je connais pas la suite, ça va surtout être côte est pour l'instant, mais c'est vrai qu'on parlait des horaires et des affiches avec Bruno. Il y en a une qui est magnifique, qui sera samedi soir par exemple, c'est un Brésil-Maroc à New York, qui sera d'ailleurs le stade de la finale, qui sera aussi le stade du troisième match des Bleus dans ce premier tour. Donc voilà, moi c'est un des matchs par exemple que je vais avoir la chance de couvrir en marge de l'équipe de France, donc je vous raconterai tout ça, évidemment. Oui, ça va être un petit road trip quand même pour l'instant sur mon programme premier tour, très côte est, hein, entre Toronto, les matchs des Bleus effectivement qui vont se jouer côte est des États-Unis tous. Le premier ce sera New York, le deuxième Philadelphie face à l'Irak, le troisième face à la Norvège à Boston, oui. Et puis entre-temps il y aura des petits retours à Toronto pour aller voir l'Allemagne, je vais aller voir l'Angleterre également. Donc ouais, je vous raconterai tout ça, effectivement, mais aussi en marge de tout ce qui est sport.
22: On est jaloux.
2: Faites-nous rêver. Je voudrais qu'on parle d'un symbole pour terminer, Bruno Salomon. Le président de la FIFA, hier, en parlant de sujets d'importance, a parlé de la détention de Christophe Glaise, qui est toujours dans les geôles d'Algérie. Il a été accrédité par la FIFA. Il a rappelé que c'était le seul journaliste sportif emprisonné dans le monde.
22: Ouais, comme l'a souligné Reporter sans frontières, c'est une manifestation de soutien fort de la part de la FIFA. Quand on voit Gianni Infantino qui quelquefois ferme les yeux sur tout ce qui se passe, sur les exactions de l'administration Trump pour certaines équipes et pour même un arbitre qui n'a pas pu rentrer sur le sol américain, bien là, c'est un vrai geste fort. Et on pense à Christophe Glaize qui est détenu en Algérie maintenant depuis un an, journaliste sportif qui faisait simplement son métier pour faire un portrait sur l'équipe de Kabylie. Et depuis, il est emprisonné et c'est devenu une affaire. Alors, c'était très franco-algérien. Et là, c'est désormais sur la place publique. Il y a des articles un petit peu partout dans le monde sur le cas de Christophe Glaize qui va sûrement mettre un peu la pression sur l'Algérie. On espère que la présidence algérienne, un jour ou l'autre, va décider de libérer et gracier notre confrère Christophe Glaize qui est emprisonné depuis plus d'un an.
2: Merci Bruno Salomon. Merci Charlotte Lorgeret et à vous Nicolas Perronnet. Voilà ce dispositif avec Pia Clément au cœur de nos territoires, plus près de chez vous. Vous allez pouvoir suivre justement le calendrier, l'organisation sur ici.fr. On vous a tout répertorié, puis on a hâte que ça commence pour vous entendre aussi, chers amis. Merci d'avoir été avec nous pour en parler.
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8: C'est parti, il est 13h30. Bonjour et bienvenue sur Ici Gironde. Nous sommes jeudi, Olivier Cabrelier. Je suis très heureux de vous accompagner jusqu'à 17h.
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8: Et partons pour commencer dans le Blayais. Tutiac ouvre ses portes ce samedi à Val-de-Liven pour démarrer. Un petit mot sur la coopérative de Tutiac. Elle a été fondée en 1974. La cave Tutiac est installée à Val-de-Liven et elle est aujourd'hui le premier producteur d'AOC en France. Elle réunit 400 vignerons et 170 collaborateurs autour de 5000 hectares de notre vignoble, dont 620 hectares en bio, couvrant 15 AOP et proposant 7 marques. La cave Tutiac vous accueille à l'occasion de ses portes ouvertes pour découvrir le savoir-faire, les engagements ainsi que les vins de Tutiac avec au programme visite déchets, dégustation des cuvées, exposition de vieilles voitures, food truck gourmand sur place et concert. Une belle occasion de découvrir l'histoire, les femmes et les hommes de cette coopérative. C'est à la Cafourche de Val-de-Liven dans le Blayais ce samedi. Très belle journée à vous. C'est parti avec en musique Christophe Maé dans 3 minutes et tout de suite, voici l'un des grand succès de Michael Jackson, Billie Jean sur Ici Gironde.
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Billie Jean, c'était Michael Jackson sur ICI Gironde. Bonjour, bienvenue, vous êtes sur votre radio locale et je vous accompagne effectivement jusqu'à 17h en cette journée un petit peu particulière avec le début de cette compétition populaire tellement attendue. Je veux parler de la Coupe du Monde de football avec au total 104 matchs depuis les États-Unis, le Canada et le Mexique, dont le premier ce soir à 21h, Mexique-Afrique du Sud. La France jouera mardi prochain et vous pourrez bien sûr suivre cette rencontre sur votre radio ICI Gironde dès 20h30 mardi. Très bel après-midi à vous. Rendez-vous avec Aujourd'hui chez vous, c'est à 13h45. Le tout avec votre musique, la musique que vous aimez. Dans 3 minutes, c'est Auto avec Africa. Et tout de suite, voici le nouveau titre de Christophe Maé sur ICI Gironde.

0: Africa, grand tube du groupe Toto sur Ici Gironde à l'instant, 13h45 et c'est l'heure d'aujourd'hui chez vous. Comme tous les jours, nous vous proposons de découvrir des Girondins au parcours hors du commun. Et voici en ce jeudi un homme qui est un créateur de vagues, mais attention, créateur de vagues de surf. Il fête un anniversaire aujourd'hui, celui de son entreprise, le Wave Surf Café, qui a vu le jour le 11 juin 2015. C'est aujourd'hui chez vous à Bordeaux.
1: Bonjour, je suis Philippe Roger, j'ai 56 ans. Je suis né à Pau, mais j'ai vécu depuis ma première année à Bordeaux, donc je suis un Bordelais. J'ai toujours autant de plaisir à regarder les gens sur la vague. J'ai toujours autant de plaisir à recevoir des spectateurs qui regardent les gens sur la vague. Je kiffe, je changerai pour rien au monde.
0: Philippe est effectivement à l'origine de ce projet un peu fou, celui de créer avec un ami un lieu de surf en intérieur et dans le centre-ville de Bordeaux. Des dizaines de mètres cubes d'eau chlorée chauffée à 25 degrés sont lancés sur un tapis de 10 mètres sur 8 et ça cartonne. Ce sont 12 000 clients qui fréquentent le Wave Surf Café tous les ans.
1: L'origine de ce projet, c'est déjà une rencontre avec mon associé qui s'appelle Damien Brad. On aime la glisse, on veut apporter en salle de la glisse. On savait pas quoi. Puis tout d'un coup, on est tombé sur ce type d'équipement qui sont des vagues artificielles. En avril 2013, ouais, on part à Paris. Il pleut, il fait 11 degrés. On enfile des combis. Et je me souviens, on part tous les deux en bodyboard. On descend la vague et là, on se regarde et on avait la même expression sur le visage. De fil en aiguille, on s'est installé. On voulait faire ça dans Bordeaux Centre.
0: Quelle a été la vie unanime de votre entourage? Où est-ce qu'on vous a porté vers ça?
1: On est des fous. Avec Damien, on est des fous et ça, tout le monde nous l'a dit. Mais qu'est-ce que tu vas faire ça, quoi? Mais effectivement, tout le monde nous disait, t'as des vagues à trois quarts d'heure. Qu'est-ce que tu t'embêtes à faire ce truc-là? C'est compliqué, c'est dur. Vous allez être mouillé, même l'hiver, et ainsi de suite. Mais on était persuadés que c'était un projet qui pouvait réussir. Il faut savoir qu'au début, on a rencontré 10 établissements bancaires, on a pris 9 refus, et le seul qui a voulu nous suivre, il a fallu 4 ou 5 rendez-vous pour arriver à les convaincre. Et tous nous disaient, il y a l'océan à 3 quarts d'heure de Bordeaux. Pourquoi vous faites ça? Parce que voilà, 3 quarts d'heure, c'est 1h30 au total. Et puis, si on va sur l'eau, c'est 3 heures, donc c'est compliqué. Mais après, beaucoup de fierté pour toutes nos familles et nos proches, une fois qu'on a réussi à le faire et qu'ils sont encore fiers de ce qu'on a fait. Et puis, j'ai une petite anecdote. Ma femme va être contente. On est Galerie Tatry, au plein cœur des Chartrons. J'ai rencontré ma femme il y a 30 ans ici, Galerie Tatry. Je pouvais pas le faire ailleurs.
0: Quelles sont les qualités nécessaires qu'il faut avoir pour se lancer dans une telle aventure?
1: Effectivement, il faut beaucoup de courage et de pugnacité pour aller au bout d'un projet comme celui-là. L'autre qualité qu'il faut, c'est être travailleur.
0: Est-ce que vous avez toujours la même étincelle qu'il y a 11 ans?
1: Alors, l'étincelle, elle se travaille. On est quand même toute l'année en maillot de bain, dans une ambiance conviviale, avec des gens qui sont contents de venir. On met souvent les Beach Boys parce que c'est rigolo.
0: Et c'est effectivement le 11 juin 2015 que le Wave Surf Café a ouvert ses portes pour la première fois. 11 années durant lesquelles Philippe a fait travailler jusqu'à 70 personnes au cœur des Chartrons, à Bordeaux.
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0: 1000 fois, c'était M. Pokora sur Ici Gironde. 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Restez avec nous dans 5 minutes, les infos de 14h.
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1: Vous êtes sur Ici Gironde, très belle journée à vous, très bel après-midi, 14h. 14h, c'est l'heure des infos qui vous sont présentées par Marine Le Génie.
2: La France salue un marin immense, un courage rare, une lumière au large. Ce sont les mots d'Emmanuel Macron sur X après la mort du navigateur Charlie Dalin, le vainqueur du Vendée Globe 2024-2025, est décédé à Quimper la nuit dernière à l'âge de 42 ans, des suites d'un cancer. Patrick Bruel échappe à la prison. Tard hier soir, le juge des libertés et de la détention a décidé de le laisser rentrer chez lui sous contrôle judiciaire. Il est mis en examen pour viol, tentative de viol, harcèlement sexuel et agression sexuelle. Il va devoir respecter un certain nombre d'obligations comme l'interdiction de quitter la France, de contacter les victimes ou de fréquenter les salons de massage. 7 blessés dont un en urgence absolue après une explosion ce matin dans une fonderie de la Marne à Suippes. L'accident s'est produit dans un four industriel. La Coupe du Monde débute aujourd'hui, Coupe du Monde de foot aux États-Unis, au Canada, au Mexique avec des cérémonies d'ouverture dans les trois pays à partir de 19h30 et le match d'ouverture Mexique-Afrique du Sud à 21h. La France entre en lice mardi prochain pour France-Sénégal à 21h également. Après Clermont-Ferrand, c'est la ville de Toulouse qui instaure un couvre-feu pour les mineurs lors de ce mondial. Ça concernera les matchs de poule de la France, du Maroc et de la Tunisie notamment. 7 matchs considérés comme sensibles. Et puis plus de 500 000 élèves de première générale et technologique ont passé l'épreuve de français du bac qui pourrait être noté plus sévèrement cette année selon le niveau de maîtrise de la langue. Le ministre de l'Éducation a rappelé les correcteurs à plus exigeants.
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1: Et merci beaucoup, on passe à votre météo et vous pouvez avoir le sourire car l'amélioration se confirme pour les prochains jours. C'est le grand retour de l'anticyclone et avec lui nous allons avoir un ciel dégagé, du soleil, des températures qui vont repasser au-dessus des 30 degrés et ce dès samedi. En attendant, pour cet après-midi, il faut composer avec des nuages et des éclaircies et des maximales comprises entre 21 et 22 degrés. 21 pour Lacanau, 21 à Arcachon et Blaye, 22 pour Lespare, Libourne, Langon, Bazas, mais aussi la ville de Bordeaux. Ici Gironde, Olivier Cabrolier, on partage ensemble cet après-midi de jeudi, demain soir c'est le week-end. Dans les prochaines minutes, je vous passe Morane, Johnny Clegg and Savuka et Francis Cabrel. Voici Encore et Encore sur Ici Gironde.
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0: Olivia Newton-John et John Travolta, c'était Summer Nights sur Ici Gironde. Et tout à l'heure, à 14h30, je vais vous parler des plages de Gironde, car il existe des supports pratiques et gratuits pour avoir toutes les infos sur l'état de l'océan. Ça se passe notamment sur l'application Ici, ICI. Toutes les infos, ce sera dans 15 minutes. Mais auparavant, dans 30 secondes, vos trois chansons françaises à la suite sur Ici Gironde.
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1: Ici Gironde avec des infos pratiques depuis la plage du lac à Bruges avec baignade surveillée et animation gratuite tout l'été. Mais tout d'abord, je vous rappelle que vous avez une carte avec les horaires de surveillance de toutes les plages et des plans d'eau de Gironde sur ici.fr. Et donc, la plage du lac, c'est un lieu de vacances au cœur de la ville où il est possible de se baigner, de se dépayser, de pique-niquer, mais aussi de profiter de nombreuses activités gratuites. La baignade est surveillée jusqu'au 31 août de 12h à 19h tous les jours de la semaine. Et pour les animations gratuites, vous avez du sport comme du kayak, escalade, voile, boxe. Et pour la lecture, c'est tous les mercredis de 15h à 18h avec Biblio Plage, un espace aménagé sous les arbres avec des livres et des jeux. Pour les modalités et le programme complet des animations, pour s'inscrire et pour emprunter du matériel, rendez-vous sur le site de Bordeaux Métropole.
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0: Quel duo, Elsa, Glenn Medeiros, qui a bercé ce duo tous les Girondins qui étaient des ados dans les années 80. C'était le roman d'amitié sur Ici Gironde. Très bel après-midi à vous. 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
1: Vous êtes sur Ici Gironde, merci de votre fidélité. Il est 15h. Très bel après-midi à vous, c'est l'heure des infos qui vous sont présentées tout de suite par Marine Logénie.
2: La décision de justice dans l'affaire Elisa Pilarski vient de tomber à l'instant. Cette jeune femme enceinte tuée en 2019 par des morsures de chien, morsures attribuées au chien de son compagnon Christophe Ellul. Il est condamné à une peine avec sursis. Pas plus de détails pour le moment. Son chien, lui, va être euthanasié. Patrick Bruel, placé sous contrôle judiciaire avec interdiction de quitter le territoire, ressorti tard hier soir du tribunal de Nanterre. Le chanteur est mis en examen dans 4 affaires de viol, tentative de viol, agression sexuel et harcèlement sexuel. Entre 2008 et 2019, il échappe à la détention provisoire requise par le parquet. Le taux du livret A devrait être relevé en juillet pour suivre l'inflation. C'est le directeur général de la Caisse des dépôts qui l'annonce. La décision revient ensuite au ministre de l'Économie et des Finances. Le livret A rapporte en ce moment 1,5%. Il pourrait être revalorisé aux alentours de 1,8%. Il était le vainqueur du dernier Vendée Globe en 2025. Charlie Dalin est mort la nuit dernière à l'âge de 42 ans, emporté par un cancer. Il s'était lancé dans ce tour du monde en solitaire à la voile tout en luttant contre la maladie. Le président du Vendée Globe salue son talent et sa combativité et le respect qu'il inspirait à tous ceux qui l'ont côtoyé. 3 cérémonies d'ouverture pour un mondial. La Coupe du Monde de foot débute ce soir aux États-Unis, au Canada et au Mexique. Le match d'ouverture, c'est à 21h, Mexique-Afrique du Sud. La France, elle, entre en lice mardi prochain, ce sera contre le Sénégal.
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1: Merci beaucoup et on passe à la météo. Vous allez pouvoir ressortir les crèmes solaires et les vêtements d'été. Le temps va changer, mais dans le bon sens cette fois-ci. Le soleil va revenir et de façon durable, le soleil sera présent sans nuages et avec de la chaleur. On va avoir chaud durant les journées de samedi, dimanche, lundi et mardi prochain. Pour aujourd'hui en tout cas, des nuages et quelques éclaircies. Les températures sont douces, comprises entre 21 et 22 degrés. 21 pour Soulac, 22 pour l'Espart, 22 pour Libourne, Langon, Bazas, mais aussi Bordeaux. Ici Gironde, Olivier Québrolet, on est ensemble jusqu'à 17h partout dans le département, sur le bassin d'Arcachon, dans le Médoc, le sud Gironde, l'Entre-deux-Mers. On vous accompagne avec à suivre Adèle et Alain Chamfort. Voici Manu Reva sur Ici Gironde.
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0: Canary Bay par Indochine sur Ici Gironde, sur votre radio locale qui vous réveille tous les matins avec le duo Kevin Blondel et Marie-Corinne Kaito qui est avec vous à partir de 6h et jusqu'à 9h. 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
2: Ici Gironde avec une expédition en réalité virtuelle dans les mondes disparus. Est-ce que ça vous tente? C'est à Bordeaux et vous allez pouvoir en profiter tout l'été. Des profondeurs de l'océan aux forêts tropicales, explorer les paysages paléontologiques des grandes périodes géologiques et émerveillez-vous devant la beauté et la diversité de la vie. Équipé d'un casque de réalité virtuelle, vous commencez votre aventure en totale immersion il y a plusieurs milliards d'années et c'est parti pour un voyage captivant de 45 minutes. 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Cette expérience immersive a été conçue pour être précise, aussi précise que possible. 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

0: Ici Gironde, votre radio locale. C'était le pull marine d'Isabelle Adjani à l'instant. Ici Gironde qui vous prépare son émission Bienvenue chez vous, qui sera présentée demain vendredi par Marie Autoz. Et nous allons parler ensemble de l'augmentation des prix du carburant. Est-ce qu'elle a une conséquence sur vos choix de destination de vacances pour cet été? On attend votre avis dans Bienvenue chez vous sur Ici Gironde dès 9h demain. On marque une pause dans une minute. C'est Joe Dassin qui arrive, accompagné par Benjamin Biolay et Alain Bachung sur Ici Gironde.
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1: Vous écoutez Ici Gironde, très belle fin d'après-midi à vous. Il est 16h. Et on fait tout de suite un point sur les infos de ce jeudi qui vous sont présentées par Marine Legénie.
2: Le tribunal de Soissons a rendu son jugement cet après-midi dans l'affaire Elisa Pilarski, jeune femme mordue à mort par un chien dans une forêt de laine en 2019. Christophe Ellul, le compagnon de la victime, est condamné à 4 ans de prison avec sursis pour homicide involontaire. Le chien Curtis devra être euthanasié. Patrick Bruel échappe à la prison. Tard hier soir, le juge des libertés de la détention a décidé de le laisser rentrer chez lui sous contrôle judiciaire. Le chanteur est mis en examen pour viol, tentative de viol, harcèlement sexuel et agression sexuelle. Il va devoir respecter un certain nombre d'obligations comme l'interdiction de quitter la France, de contacter les victimes ou encore de fréquenter des salons de massage. La France salue un marin immense, un courage rare, une lumière au large. C'est le message posté sur le réseau social X par Emmanuel Macron après la mort du navigateur Charlie Dalin, le vainqueur du dernier Vendée Globe et décédé à Quimper la nuit dernière à l'âge de 42 ans des suites d'un cancer. Ces chiffres inquiétants de l'OMS concernant le réchauffement climatique. Plus de 200 000 personnes sont mortes à cause de vagues de chaleur extrêmes en Europe ces 4 dernières années. La chaleur est un tueur silencieux, mais elle n'est pas une fatalité, précise l'Organisation mondiale de la santé. La Coupe du monde débute aujourd'hui, de foot bien sûr, aux États-Unis, au Canada et au Mexique, avec des cérémonies d'ouverture dans les trois pays à partir de 19h30 et le match d'ouverture Mexique-Afrique du Sud à 21h. La France, elle entre en lice mardi prochain pour France-Sénégal, ce sera également à 21h.
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1: Et merci beaucoup, les infos reviennent à 17h. On passe à la météo pour les prochains jours avec le grand retour du soleil. Il va faire chaud et sec à partir de samedi et ce temps va durer. Il n'est pas prévu d'aggravation avant au moins mercredi et donc nous aurons des températures maximales l'après-midi estivales avec 30 à 35 degrés. Mais avant cela, pour demain vendredi, vers 7h, comptez sur 8 à 11 degrés. Pour les maximales vers 16h, 24 à 28 degrés, 24 pour le bassin d'Arcachon, 27 à Langon et Bazas, 28 à Libourne et Bordeaux. Olivier Cabrolli, on est ensemble jusqu'à 17h pour encore une heure. Dans quelques minutes, nous allons parler de vos vacances, comment s'accorder un voyage le plus sympathique possible, mais surtout le moins cher. On vous posera la question à 16h10, mais avant cela, voici Marine et les Innocents sur Ici Gironde.
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0: Escroc, c'était Marine sur Ici Gironde. Nous sommes à quelques jours de l'été et les vacances approchent. Sauf que cette année, le budget des Français, eh bien, elle est en baisse. Comment faire du coup pour partir en voyage, se faire plaisir sans trop dépenser d'argent? Quels sont vos bons plans et vos idées? On vous a posé ces questions dans les rues de Bordeaux. Voici vos réponses.
1: Aller chez des amis qui habitent en France ou même à l'étranger. Ça, moi, je me fais héberger. Et cet été, je vais aller chez ma famille et mes amis dans les Pyrénées, en Bretagne. Moi, je paye pas. Voilà, on fait quelques courses parce qu'ils nous accueillent, mais je paye pas le logement. Donc, c'est un peu ma façon de partir en vacances moins cher.
2: Moi, je ne vais pas vraiment faire d'économie, en tout cas en partie, puisque je vais partir outre-Atlantique, mais c'est par le biais du travail de mon conjoint. Donc, il y a une partie de nos vacances qui sera payée par le travail de mon conjoint. Donc, on va joindre l'utile à l'agréable.
0: Se faire payer une partie de ses vacances par l'entreprise qui vous emploie, c'est peut-être une source d'économie, ça.
2: Mais effectivement, là, l'occasion s'est présentée. Donc, effectivement, on l'a saisi.
3: Je pense qu'il faut rester plus sur la France et découvrir les régions qu'il y a aux alentours. Non, il y a des beaux coins. Narbonne est très jolie.
0: Et dans le sud-ouest?
3: Biarritz.
4: Selon moi, je pense qu'il faut privilégier le camping, qui est quand même plus raisonnable par rapport à l'hôtel. Puis le camping, on peut se faire à manger. Donc déjà, il y a ce budget-là aussi qui est pris en compte. Donc on peut aller faire ses courses.
5: Ben, peut-être en échangeant les maisons.
0: Les vacances ne coûtent rien, quoi.
5: Ouais, mis à part l'essence. Mais c'est un moyen, d'échanger des maisons, découvrir.

0: des régions aussi, en France, mais ça marche à l'étranger aussi. Il y a des échanges qui se font, parfois des chiens qui se font garder dans les maisons, voilà.
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0: Roxette sur ICI Gironde. 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Dans les médias et juste après la pause, c'est le retour de vos trois chansons françaises à la suite. Avec Michel Polnareff, Auria et Julien Clerc sur ICI Gironde.
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1: Ici Gironde avec des infos pratiques depuis la plage du lac à Bruges avec baignade surveillée et animation gratuite tout l'été. Mais tout d'abord, je vous rappelle que vous avez une carte avec les horaires de surveillance de toutes les plages et des plans d'eau de Gironde sur ici.fr. Et donc, la plage du lac, c'est un lieu de vacances au cœur de la ville où il est possible de se baigner, de se dépayser, de pique-niquer, mais aussi de profiter de nombreuses activités gratuites. La baignade est surveillée jusqu'au 31 août de 12h à 19h tous les jours de la semaine. Et pour les animations gratuites, vous avez du sport comme du kayak, escalade, voile, boxe. Et pour la lecture, c'est tous les mercredis de 15h à 18h avec Biblio Plage, un espace aménagé sous les arbres avec des livres et des jeux. Pour les modalités et le programme complet des animations, pour s'inscrire et pour emprunter du matériel, rendez-vous sur le site de Bordeaux Métropole.
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0: grand classique de gala sur Ici Gironde à l'instant, qui a été le titre chanté par les Bleus durant la Coupe du Monde de football, c'était en 2022. Une compétition qui démarre aujourd'hui d'ailleurs et que vous allez pouvoir suivre sur Ici Gironde. Tous les matchs des Bleus sont diffusés sur votre radio, dont celui face au Sénégal. Ce sera ce mardi 16 juin. Déjà 16h40, voici l'humour en tube. Et ce, avec Fred Ballard, on parle du bac de français aujourd'hui.
1: C'est vrai que la langue française est une langue avec des expressions bizarres quand même. C'est la seule langue au monde, par exemple, où tu peux dire qu'un buraliste s'est fait passer un tabac.
2: Ah, c'est sûr que c'est un comble, hein, quand on y pense. Et c'est ce qui fait le charme poilant de cette langue que même Roland McDan a du mal à comprendre parfois.
1: J'aimerais aussi qu'on m'explique pourquoi dans la langue française, quand on veut avoir de l'argent devant soi, il faut le mettre de côté. En français, tu peux dire « je suis tombé dans les pommes » et après j'avais les jambes en compote. J'ai même remarqué, quand un mot masculin n'est pas sympa, eh ben ils le mettent au féminin. Avant, on disait un licenciement. Aujourd'hui, on dit une restructuration.
2: Voilà, bah donc ça se confirme, hein, le genre féminin adoucit la vie. Et avec un peu de chance, ça peut aussi sauver une copie à l'écrit du bac français. Tout dépend des barèmes de correction. Si c'est Tristan Lucas qui s'en occupe, il y a des écarts de langage qui ne passeront pas.
3: Au jour d'aujourd'hui, moins un point. Tu commences ta phrase par « moi, personnellement, je », moins 3 points. Les gens y croient, retrait de permis direct. Comme les gens qui rajoutent l'expression « quand on y pense » à la fin des phrases. Il y a de plus en plus de pauvreté, c'est dramatique quand on y pense. Et c'est vrai que quand on n'y pense pas...
2: Ah bah oui, il y en a beaucoup moins quand on n'y pense pas que quand on y pense. C'est l'inverse avec les fautes d'orthographe, hein. Moins on y pense, plus il y en a. Et plus il y a de perles sur les copies du bac français, plus ça fait marrer les correcteurs. Donc rions un peu en attendant la note finale.
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0: Bandolero par Paris Latino sur Ici Gironde. Dans quelques instants, vous allez passer la fin d'après-midi avec Dominique Bordeaux. N'oubliez pas, j'ai testé pour vous à 17h15. Le jeu Gavez Bien à 17h30 et 100% UBB. C'est juste après le journal de 18h. Avant cela, eh bien, je vous passe Renaud et Alex Warren sur Ici Gironde. Passez une très très belle soirée avec Ici Gironde, bien sûr.
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1: Jeudi 11 juin, 17h. Et à 17h, les infos, c'est avec vous, Laetitia Eveline.
2: Un gros incendie ce matin à Pessac, dans un appartement de la rue des Recédas, dans le quartier de Sèges. L'appartement de 60 mètres carrés, situé au deuxième étage d'un bâtiment, a été complètement détruit. 10 appartements supplémentaires endommagés par les feux, les fumées et puis les eaux d'extinction. Au total, 20 personnes ont été évacuées pendant les opérations. 3 enfants et 2 adultes ont dû être transportés au centre hospitalier Pellegrin.
1: La mobilisation se poursuit contre les violences.
2: Les associations féministes et de défense des enfants appellent à se rassembler désormais tous les lundis soirs devant les tribunaux en France et devant le ministère de la Justice à Paris pour réclamer une loi intégrale contre les violences. La coalition regroupe 150 associations et syndicats. Elle organise également une grande manifestation le 4 juillet prochain. Demain, la ministre Sarah El Haïry, haute commissaire à l'enfance, sera chez nous pour une journée consacrée à la place du jeu dans le développement de l'enfant et la protection des enfants victimes de violences. Elle doit visiter le siège de l'entreprise Capla à Saint-Louis-de-Montferrand, Jeux Barjot à Libourne et l'unité d'accueil pédiatrique Enfants en danger. Avant tout cela, Sarah El Haïry sera notre invitée sur l'antenne à 7h45.
1: La Flèche Saint-Michel rouvre au public.
2: C'est le quatrième clocher le plus haut de France, avec sa pointe qui culmine à 114 mètres. Après 5 ans de restauration, ce monument emblématique va rouvrir ses portes demain. Notre reporter Jules Brelaz a pu gravir les 240 marches en avant-première. Sa vidéo est à retrouver sur ici.fr.
1: Ah, c'est le meilleur moment de l'année. C'est parti.
2: Pas pour tout le monde.
1: Ah si, pour moi, oui. C'est parti pour les fans de foot et ça commence ce soir.
2: Ouais, le mondial version américaine avec le premier match ce soir à Mexico, donc 21h. Au programme de cette Coupe du Monde hors norme, 104 matchs, 48 équipes dans 3 pays différents. Côté français, premier match mardi contre le Sénégal avec dans les rangs des Bleus, 2 Girondins. Mmh. Aurélien Tchouaméni, 26 ans d'Artigue près Bordeaux. Jules Koundé, 27 ans qui a grandi à Landiras. Mais il y a 10 ans, il jouait ici, aux Girondins. Et c'est l'ex-préparateur physique emblématique des Girondins et de l'équipe de France, Éric Bédoué, qui vit toujours chez nous, qui les a fait jouer. Pour la toute première fois, il nous l'a raconté ce matin.
3: Plusieurs fois, j'ai pris l'équipe des Girondins. On m'a toujours donné, quand l'entraîneur était viré, c'est moi qui remplaçais. Et là, j'allais rester quelques mois entraîneur. Je me suis dit, je vais en profiter. Je suis formateur de formation. J'étais formateur. Je vais en profiter pour faire jouer les jeunes. Et j'ai donc fait jouer Koundé et Tchouaméni.
4: Qui étaient à peine majeurs, hein.
3: Qui avait 17 et 18 ans.
4: 17 et 18 ans.
3: Je vois pas beaucoup à cette époque-là de faire jouer titulaire des joueurs comme ça.
4: Et en plus, quand on remplace quelqu'un en cours d'année, ça veut dire que souvent on est mal classé. Exactement. Donc il y a danger. Donc on prend des risques à les faire jouer.
3: Exactement. Et nous on n'était pas bien et tout ça. Et je les ai fait jouer titulaire. Et j'avais un soutien extraordinaire. C'était Ricardo au Brésil qui m'appelait à chaque fois, qui me disait mais c'est bien, Eric, continue comme ça. Il me dit il y a plein d'agents qui viennent voir les joueurs et tout ça. C'est extraordinaire. On fait pas ça en France et tout ça. Et puis quand on voit maintenant le résultat, c'est bien.
2: Éric Bédoué, notre invité ce matin sur Ici Gironde, au micro de Kevin Blondel. Éric Bédoué qui estime que la France est favorite pour ce mondial. Vous pouvez réécouter son interview en intégralité sur ici.fr. Et puis un grand nom de la voile nous a quitté. Le navigateur Charlie Dalin est décédé, vainqueur du Vendée Globe 2024-2025. Il luttait depuis plus de 2 ans et demi contre une tumeur gastro-intestinale très rare. Il avait 42 ans.
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2: Ça y est, c'est reparti pour le soleil, Dominique Bourdeau.
1: Absolument, il va faire très beau demain tout au long de la journée. Le soleil brille sans discontinuer du matin jusqu'au soir. Voilà le message de Météo France Bordeaux-Mérignac.
2: Meilleure nouvelle que le foot.
1: Non, ça n'a rien à voir, vous ne savez pas ce que vous dites. 24 degrés sur le littoral demain après-midi. En tout cas, vous pourrez aller à la plage si vous voulez. 26 à 28 degrés dans l'intérieur des terres. 28 degrés pour Bordeaux Métropole et Cap-Cieux. 27 degrés à La Réole. 26 degrés pour Saint-André-de-Cubzac ce matin. Demain matin, 8 à 11 degrés au réveil. Pour vos conditions de circulation, pas d'incident à vous signaler, mais un trafic assez dense. Rocade extérieure de la 63 à l'échangeur numéro 20 de Bègles, de la sortie 23 Florac à la jonction de la route de Bègles. Bergerac, sortie 24. C'est un peu dense avant le pont d'Aquitaine en sens intérieur. Vous notez ce chantier cette nuit, rocade intérieure, fermé entre 21h et 6h demain matin de la sortie numéro 11, Mérignac Aéroport, la 11B, jusqu'à l'échangeur numéro 9 de Magudas Saint-Médard en Jal. Ce qui concerne la fermeture du pont Chaban-Delmas, on va continuer de surveiller tout cela pour vous. Bien entendu, s'il y a une difficulté particulière, vous êtes également nos yeux, 05 56 19 10 10. Vos informations trafic que vous laissez par WhatsApp également. Le pont Chaban, lui, est fermé jusqu'à 17h25 tout à l'heure. Bon courage sur la route.
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1: Excellente fin d'après-midi à vous, espérons que tout va bien à la maison, au boulot ou tout simplement en voiture, hein, peut-être encore avec ces quelques ralentissements dont je vous parlais. À vos côtés, votre radio en musique avec les Jackson sur ICI.

0: Sur Ici Gironde, Blame It on the Boogie, ce sont les Jackson.
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0: À suivre pour vous des nouvelles de Lio qui repart en tournée et ça passera notamment par Bordeaux. On vous parle de tout cela dans l'actualité musicale d'Émilie Mazoyer dans quelques minutes et dans un instant aussi Marie Otoz qui nous dit vous inquiétez pas, j'ai mangé dans un caillou et tout s'est bien passé. On va voir exactement ce qu'elle a testé Marie Otoz, c'est juste après, c'est à qui le tour, Mylène Farmer sur SIG.

0: Nouveauté de votre radio ici, Gironde, c'est à qui le tour? Mylène Farmer. J'ai testé pour vous, avec Marie Auteuse, j'ai testé pour vous manger dans un caillou. Ça me laisse un peu circonspect, Marie Auteuse, c'est-à-dire exactement?
1: Choix musical, c'est juste une blague pour que vous l'ayez dans la tête toute la journée. Désolée. Et pourquoi pas? D'abord, oui, je peux manger dans un caillou dans le jardin botanique de Bordeaux. Ça paye pas de mine. On voit une énorme pierre avec une porte et des cartes devant. C'est pas une maison de hobbit, mais bien un restaurant. Un restaurant bien nommé Le Caillou, tout simplement. Et on ne sent pas la pierre humide couverte de mousse, mais les suprêmes de volaille, les cabécouchots, les burgers, c'est un délice. La salle n'est pas grande, certes, mais on est dans un jardin, donc il y a aussi une belle terrasse, juste à côté du point d'accueil du jardin botanique. C'est vert, on peut vite oublier qu'on est en pleine ville. Coup d'œil à l'ardoise pour ce midi. Pour 17,50€, on peut manger entrée plat ou plat dessert. 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
0: 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Le Caillou n'est pas dans la liste, mais vous avez plein d'autres bons établissements. Rick Astley sur ici, Gironde.

0: Suivez ces ondes, Rick Astley à suivre pour vous. Prenez-moi avec Vita. Le temps pour moi de vous rappeler que le pont Chaban-Delmas est fermé à la circulation encore pour quelques minutes. Ça ne devrait pas durer. Sur nos caméras, on voit très clairement le 76 qui est passé sous ce pont Chaban aux alentours de 17h08. Donc ça devrait maintenant être rapidement rendu à la circulation pour le pont Chaban-Delmas. Bonne route à vous.
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0: Sur ici, Jérôme Vita, promets-moi. Lio repart en tournée. C'est une bonne nouvelle et c'est l'une des nouvelles de l'actualité musicale d'Émilie Mazoyer. Salut Émilie.
1: Salut tout le monde. Émilie au rapport pour votre dose quotidienne d'actualité musicale. L'anniversaire du jour est élégant et mélancolique.

Après avoir longtemps et courageusement lutté contre le cancer, Françoise Hardy est partie il y a tout pile 2 ans. Si vous passez par Paris et que vous avez envie de lui rendre hommage, la mairie du 9e arrondissement a fait poser une plaque en sa mémoire au 24 rue d'Aumale, la maison où Françoise Hardy avait grandi. Elle rêvait de travailler avec lui. Lui, il l'avait adoubée. Elle, plus belle voix de France, dans une interview en 2020. Lui, c'est Sébastien Tellier, et elle, Juliette Armanet, enfin réunie sur une chanson qui a tout du futur tube de l'été.

perfection, ce duo Sébastien Tellier, Juliette Armanet marque le retour aux affaires musicales de Juliette, qui s'était plutôt consacrée au ciné et à la maternité. Félicitations ces derniers temps. On attend donc le cœur plein d'espoir et les oreilles grandes ouvertes, le troisième album de Juliette Armanet. Je surveille le dossier et je vous tiens au courant. La semaine dernière à Paris, une vente aux enchères d'objets ayant appartenu à Michael Jackson a été organisée par la maison Agut, un événement pour les fans et les collectionneurs. C'était une première en Europe.

vente aux enchères beaucoup de tenues de scène, chapeaux, pantalons, vestes à paillettes, un oreiller aussi, des disques d'or et le clou de la vente, un gant blanc orné de cristaux porté par Michael Jackson sur la tournée de son album Bad. Estimé entre 100 000 et 150 000 euros, ce gant a bien été vendu mais sans exploser les scores, adjugé 113 737 euros. Lio en tournée, ça faisait longtemps que ça n'était pas arrivé. Début des réjouissances le 14 décembre à Lille. Une vingtaine de concerts partout en France jusqu'au printemps 2027.

Et en ce qui nous concerne, la tournée de Lio sera le 18 février 2027 au Fémina de Bordeaux. L'actualité musicale et Émilie Mazoyer, retour 20h décibels avec à ses côtés Fatoumata Diawara pour son nouvel album Massa. Vous la découvrirez à 20h ce soir donc dans décibels aux côtés d'Émilie Mazoyer. À suivre un point sur vos conditions de circulation, c'est juste après Tracy Chapman sur ICJ.

0: récit gérant de Tracy Chapman. À 17h30, vos conditions de circulation avec un pont Chaban Delmas qui était fermé, qui vient de rouvrir à la circulation. Donc vous pouvez à nouveau emprunter le pont Chaban Delmas. Maintenant, la prochaine fermeture, vous avez un peu de temps, ça nous renvoie au 15 juin. Sur la route proprement dite, pas d'incident ou d'accident à vous signaler, mais un trafic déjà très dense. Rocade intérieure depuis la sortie 6 de Bruges au pont d'Aquitaine. Rocade intérieure toujours de la sortie 23 Floirac à 20 Bègles-Rive-d'Arsin. Dans le sens extérieur, vous êtes ralenti depuis Bègles, sortie 20 jusqu'à l'échangeur 26, National 89, puis de part et d'autre de la jonction avec la 63. Je vous signale ce chantier cette nuit dès 21h jusqu'à demain 6h. Rocade intérieure de l'échangeur 11B Mérignac Aéroport à la sortie 9 de Magudas-Saint-Médard-en-Jal. Ce sera fermé donc tout au long de la nuit. Bon courage dans les bouchons, 05 56 19 10 10 pour vos infos trafic. S'il y a un bouchon, vous pouvez via WhatsApp, vous rentrez ici Gironde dans vos contacts et 05 56 19 10 10. Vous nous laissez un vocal par exemple pour nous dire s'il y a un ralentissement à tel endroit ou un message pour nous signaler le moindre problème.
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0: Ça vous dirait de partir en vacances ? De partir en vacances en famille ou vous voulez en France, jouez au Gavez bien. Vous nous appelez 05 56 19 10 10 depuis lundi jusqu'à demain inclus. 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Trois indices qui vous permettent de découvrir un élément du patrimoine girondin. Vous avez envie de vacances? L'aventure vous tente? C'est maintenant que ça se passe. Et nous verrons qui rentre dans l'arène juste après la corrida de Francis Cabrel.
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0: Ici Gironde, Francis Cabrel, la corrida.
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0: Tous les soirs du lundi au vendredi, on joue ensemble. Et alors, cette semaine, c'est absolument extraordinaire puisqu'on vous amène en vacances. 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Enfin bref, les vacances quoi. C'est ce qui fait rêver Françoise et Estelle qui sont avec nous depuis Sestas et Bordeaux. Bonsoir Françoise.
3: Oui, bonsoir Dominique.
0: Soyez la bienvenue, je suis ravi de vous accueillir. Et vous aussi Estelle, bien entendu, à Sestas du coup. Bonsoir Estelle. Estelle, êtes-vous avec nous? On a perdu Estelle, manifestement. On va essayer de reconnecter Estelle pour jouer à ce Gavez Bien avec Françoise. Vous êtes là Estelle?
4: Oui, moi je vous entends, vous m'entendez?
0: Bah oui, ça y est, je vous entends fort et clair. Bah dites donc, on m'avait fait une de ses peurs. Toutes les deux en ligne pour cette semaine de vacances, ce séjour avec Omer en France. On est ravis que vous puissiez tenter cela ce soir dans ce Gavez Bien. Je vais vous donner trois indices qui forment un tout, un puzzle. C'est l'objet du Gavez Bien. Et vous allez ensuite essayer de découvrir ce Gavez Bien qui est nécessairement girondin, mais qui après peut être un monument, un événement, une spécialité culinaire. Enfin bon, plein de choses. Mais vous connaissez le jeu, je crois, Françoise et Estelle.
3: Oui.
0: Bon, très bien. Vous l'écoutez, Françoise, en général?
3: Ah, je l'écoute dès que je peux, oui.
0: Très bien. Et vous trouvez, en principe, à la maison?
3: Ah ben, ça m'arrive de trouver, peut m'arriver, oui.
0: Et ben voilà, il va falloir que ce soit le cas ce soir. Estelle, c'est la même pour vous?
4: C'est la même.
0: Bon, eh ben allez, restez concentrés, on va voir si c'est plus ou moins facile au moment du direct. Voici votre premier indice. J'ai animé une émission de radio. Alors, je peux vous aider. C'est pas moi le Gavez Bien, déjà.
4: Arthur ?
0: Estelle dit Arthur.
3: Michel Cardoz ?
0: Françoise dit Michel Cardoz. Très bien. En tout cas, ça va vite avec vous ce soir, Françoise, Estelle. Le premier indice du Gavez Bien, souvent il y a des longs moment de solitude, mais avec vous, c'est rapide. Michel Cardoz, Arthur, je vous rappelle le principe de base, hein, qui a le Gavez Bien est forcément girondin. Hein. Gardez bien ça à l'esprit à chaque instant pour vos réponses. J'ai animé une émission de radio, Françoise propose Michel Cardoz, et qu'est-ce qu'on a passé des bons moments lorsque Michel était avec nous à ici Gironde le matin. Estelle propose, elle, Arthur. On va voir le deuxième indice, et à ce moment-là, où vous changerez, où vous confirmerez votre réponse. Un deuxième indice qui va arriver juste après, Dieu que c'est beau, c'est Daniel Balavoine sur ici Gironde.

0: Sur Ici Gironde, Daniel Balavoine, Dieu que c'est beau.
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0: Le Gavez bien, c'est du lundi au vendredi, 17h30, 18h. 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On vous amène en vacances dans les hôtels 3 et 4 étoiles. Alors, c'est vous qui choisirez votre destination, campagne, côte atlantique, Méditerranée. Estelle, vous choisiriez quoi, vous, si c'est vous qui remportez le Gavez bien ce soir?
3: On tenterait la Méditerranée, je pense.
0: La Méditerranée. Françoise, vous choisiriez quoi, vous?
4: Je sais pas, la montagne.
0: La montagne en été, c'est vraiment chouette. Enfin, vous verrez où et quand vous souhaitez partir. Faut-il encore aller chercher ce Gavez bien, Françoise et Estelle? Vous avez eu un premier indice. J'ai animé une émission de radio. Françoise, vous avez pensé à Michel Cardoz. Et vous, Estelle, à Arthur. Voici votre deuxième indice. C'est à Lormont que je vois le jour. Donc, votre Gavez bien ce soir, mesdames, doit avoir animé une émission de radio et doit correspondre à ce deuxième indice. C'est à Lormont que je vois le jour. On a perdu, on n'a plus de nouvelles d'Estelle, je vois rien bouger.
3: Je réfléchis. J'ai mon collègue qui m'aide.
0: Il y a vos collègues qui vous aident. Alors, autant on sent bien que Françoise est sous respiration artificielle. Autant on a perdu Estelle. C'est bon.
4: Julien Courbet, moi je dirais, peut-être.
0: Ah, Françoise, Julien Courbet. Moins moustachu que Michel Cardoz.
4: Oui.
3: Et Boon Haïmin.
0: Pardon?
3: Boon Haïmin. Je ne sais pas s'il a fait de la radio. J'étais à Julien Courbet ou Boon Haïmin.
0: D'accord. J'enregistre cette réponse alors, Estelle.
3: Courbet m'intéresse aussi, mais...
0: Ah, je pourrais lui dire si vous voulez. Alors, j'enregistre quoi, Estelle?
3: Courbet.
0: Julien Courbet. Voici donc vos deux réponses, Françoise et Estelle. Vous êtes alignés pour l'instant sur Julien Courbet. Vous qui nous écoutez, si vous nous écoutez et que vous avez ici Gironde dans vos contacts, vous le rentrez et vous nous mettez une petite réponse via WhatsApp. Peut-être que vous avez trouvé, on ne sait jamais. Troisième indice après Bruno Mars. Sur...

0: I just might Bruno Mars sur Ici Gironde.
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0: Françoise, Estelle, vous êtes toujours en ligne avec nous?
3: Oui.
0: Bon,
3: oui.
0: Parfait, ça marche. Non, je vous explique, j'ai appuyé sur un bouton et j'ai mis le bazar partout et notre réalisateur Étienne est en train d'avoir des mauvaises pensées à mon sujet. Mais vous êtes là toutes les deux, Françoise et Estelle, et ça c'est le principal. Le Gavez Bien, ce sont trois indices. Vous avez eu les deux premiers. J'ai animé une émission de radio, c'était le 1. C'est à Lormont que je vois le jour, c'était le 2. Estelle, vous avez cheminé, vous êtes passée par Arthur. Puis vous avez évoqué effectivement l'humoriste Bounaïmin avant de vous arrêter sur Julien Courbet. Françoise, ça a été plus direct. Hein. Michel Cardoz d'abord et Julien Courbet ensuite. On en est bien là, Françoise et Estelle. Hein ?
3: Oui, c'est ça.
0: Je sens qu'il y a des regrets un peu par là, non ? Non, ça va ? On en reste là, hein ?
3: Oui. On va voir, j'attends le troisième indice.
0: Hein. Très bien. Eh ben, attention, vous n'allez pas être déçus. Voici votre troisième indice. Plus de 300 matchs en marine et blanc, je suis champion du monde.
3: Dugarry.
0: Françoise, Christophe
3: Dugarry.
0: Enregistré.
3: Ouais, mais je vais pas dire pareil, sinon c'est pas fair play.
0: Bravo, Estelle. Puis surtout, c'est peut-être pas la bonne réponse.
3: J'attends mon collègue qui me réponde.
0: Ah, alors, Google, t'en es où? Travaillez directement avec Estelle, vous me faites rire. Il a trouvé le collègue ou pas?
3: Je sais pas.
0: Jean-Marie, il sortait mon mouffle.
3: Ouais, je vais être fair play. Je vais te
0: rappeler. Ouais, vous êtes chouette, Françoise, parce que effectivement, c'est la bonne réponse qui a très vite été donnée par Françoise. Plus de 300 matchs en marine et blanc avec les Girondins de Bordeaux et champion du monde 1998 de football. C'est à Lormont qu'il est né, Christophe Dugarry, et il a animé une émission de radio Team Duga chez nos copains d'RMC Sport. Christophe Dugarry qui vous envoie en vacances, Françoise.
3: Oh là là, c'est extraordinaire. La Coupe du Monde, en plus, qui commence.
0: Ah ben, évidemment. Des fois, le Gavez Bien s'amuse avec l'actualité, bien entendu. Estelle et Françoise, c'est vrai qu'avec cette Coupe du Monde qui débute ce soir et à partir de mardi, hein, mardi 21h, il y a le France Sénégal que vous vivrez en intégralité sur Ici Gironde. On va vous faire vivre tous les matchs des Bleus, bien entendu, pendant cette Coupe du Monde. Et puis, on en parlera à la mi-journée également. Franchement, Estelle, bravo pour votre sportivité. Vraiment, exactement. Vous rejouerez. Et qui sait, peut-être demain, Estelle. Merci beaucoup. Françoise, bingo.
3: Oui.
0: C'est parti pour les vacances avec Omer France, le partenaire d'Ici Gironde, qui vous amène donc dans l'un des campings 3 et 4 étoiles. Au maire en France, vous choisirez, donc vous l'avez dit tout à l'heure, plutôt Méditerranée, a priori.
3: Plutôt montagne.
0: Ah, plutôt montagne, vous, pardon. Oui. Estelle qui voulait partir en Méditerranée. Ben voilà, la montagne vous attend. Bravo, Françoise. Et puis à très, très bientôt. Vous ne raccrochez pas, on vous donne tous les détails, d'accord?
3: Merci beaucoup. Merci, Estelle aussi. Merci.
0: Au revoir.
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0: À suivre dans 6 minutes, même pas, le journal de 18h, Laetitia Eveline. Après 5 ans de restauration, la Flèche Saint-Michel rouvre au public. On va tout vous raconter.
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0: C'est la fête Michel Fugain sur ICI Gironde à suivre pour vous. Après les infos de 18h, votre rendez-vous rugby 100% UBB. On va débriefer cette saison de l'Union Bordeaux-Bègles. C'est l'avant-dernière pour 100% UBB qui partira en vacances demain. À cette occasion, on va d'ailleurs vous offrir le maillot de l'Union Bordeaux-Bègles ce soir au 05 56 19 10 10.
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0: Nous sommes le jeudi 11 juin, il est 18h. Les infos, c'est avec vous Laetitia Eveline.
2: Un appartement complètement détruit par les flammes ce matin à Pessac, quartier de Sèges. Au total, 10 appartements ont été endommagés par les fumées et par les eaux utilisées par les pompiers pour éteindre l'incendie. 3 enfants, 2 adultes ont dû être transportés à l'hôpital Pellegrin. Le bailleur lui a demandé un diagnostic du bâtiment en urgence. La mairie a pris en charge une quinzaine de personnes en attendant. Une salle municipale est ouverte pour accueillir ces personnes concernées et leur apporter un premier soutien, précise le maire Franck Rénal sur ses réseaux sociaux. 150 associations et syndicats appellent à manifester tous les lundis soirs désormais devant les tribunaux de France, comme ça a été le cas à Bordeaux, Arcachon, Saint-Médard-en-Jalles ou Libourne en hommage à Liana de lundi dernier. Le but est de réclamer une loi intégrale contre les violences. On y revient dans le journal de 19h. Pour parler des enfants victimes de violences et la place du jeu dans la protection des enfants et de leur développement, la ministre Sarah El Haïry, haute commissaire à l'enfance, sera dans notre département. Demain, elle doit visiter le siège de l'entreprise Capla à Saint-Louis-de-Montferrand, Je Barjo à Libourne et l'unité d'accueil pédiatrique des enfants en danger du centre hospitalier Robert Boulin de Libourne. On parlera avec elle de cette visite demain à 7h45. Sarah El Haïry sera l'invitée d'ici Gironde.
0: Après 5 ans de restauration, j'ai envie de dire enfin, la Flèche Saint-Michel rouvre au public.
2: C'est le 4e clocher le plus haut de France avec une pointe qui culmine à 114 mètres. Le monument emblématique de Bordeaux rouvre ses portes au public samedi, dans le cadre du Festival Chahut. Elle était fermée depuis novembre 2021. Nicolas Godet est cordiste. Il a été le premier à constater la fissure qui menaçait la flèche de s'effondrer.
3: 4 janvier 2000, tempête 99, donc c'était 27 décembre 99. Il y a 2 pinacles qui sont tombés. La ville de Bordeaux était en alerte totale. Ils avaient mis un périmètre parce qu'il y avait des bouts de pierre qui étaient tombés de la flèche. Et en tant que cordiste, on m'a missionné pour aller voir là-haut si tout était en bon état. Et quand je suis arrivé là-haut, tout ce qui devait tomber était tombé, mais sauf qu'il y avait une fissure et cette fissure était ancienne. Et donc en redescendant, j'ai dit, il y a un problème. Et après, pendant 20 ans, bureau de contrôle, système de lecture, inclinomètre, on a cherché à comprendre pourquoi elle était fissurée et de se rendre compte que c'était évolutif et qu'elle allait tomber. Si les travaux n'avaient pas été faits, je pense que peut-être que là, maintenant, elle serait par terre, quoi.
2: Le cordiste Nicolas Godet au micro ici Gironde de Jules Brélaz qui a pu monter tout en haut tout à l'heure et vous a réservé ces images en avant-première avant la réouverture samedi que vous pouvez déjà retrouver tout de suite sur ici.fr. Ça commence ce soir, c'est parti pour la Coupe du Monde de foot 2026. Le match d'ouverture oppose ce soir le Mexique à l'Afrique du Sud au stade Azteca de Mexico. Une édition historique, 48 équipes engagées contre 32 pendant le précédent mondial 2022 au Qatar. Votre radio, ici, se met aux couleurs des Bleus pour ce mondial. Vous allez pouvoir vivre tous les matchs de l'équipe de France en direct à la radio et sur l'application ici. L'ancienne internationale Charlotte Lorgeré, la journaliste ici, Pia Clémence. Depuis le continent américain, Nicolas Perronnet pour les commentaires. Des rencontres à suivre aussi en vidéo, en direct sur la page YouTube d'ici. Et donc, dès mardi prochain, ce sera le tour de la France-France-Sénégal à 21h. Et puis, il était devenu une inspiration pour de nombreux malades. Le navigateur Charlie Dalin, vainqueur du Vendée Globe 2024-2025, est décédé à 42 ans à Quimper la nuit dernière. Il était atteint d'un cancer qu'il aura combattu jusqu'au bout.
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2: C'est la fête et voilà le soleil. Dominique Bourdeau.
0: Absolument, avec un grand soleil tout au long de la journée de demain, des températures qui vont monter, 24 degrés demain après-midi sous abri sur le littoral, pour le bassin d'Arcachon par exemple, 26 à 28 degrés dans l'intérieur des terres, 28 degrés pour Bordeaux Métropole, 27 degrés à Salles, 26 degrés pour Blaye par exemple, et alors si vous êtes de l'équipe qui aime la chaleur, on devrait repasser au-dessus des 30 degrés samedi et dimanche avec 32 à 34 degrés. 8 à 11 degrés au réveil demain matin après une nuit calme et étoilée, vous l'avez bien imaginé. Pas d'accident particulier à vous signaler sur les routes de Gironde, tant mieux. Vous avez quelques ralentissements, bien entendu, la rocade extérieure notamment. C'est la plus dense de Pessac à la Nationale 89, hein, grosso modo, vous êtes fortement ralenti. Je vous signale ce chantier nocturne, rocade intérieure entre les sorties 11B et 9. C'est fermé cette nuit de 21h à 6h.
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0: Merci d'avoir choisi Ici Gironde pour votre fin d'après-midi. À suivre après Zazie, un point c'est toi, votre rendez-vous rugby 100% UBB avec ce soir à gagner le maillot de l'Union Bordeaux-Bègles. Ce sera au 05 56 19 10 10. Un point c'est toi.

0: Un point c'est toi, Zazie, sur ici Gironde. C'est vrai qu'il y a des soirs, il nous a pas manqué beaucoup. Un point.
1: C'est ça.
0: Et puis, et puis tout aurait pu changer. C'est 100% UBB, c'est du lundi au vendredi pour évoquer l'Union Bordeaux-Bègles, le rugby. 18h08 jusqu'à la sirène. Vous avez tous là en direct, bien entendu. Et merci. Et via notre application mobile ICI, vos rendez-vous en replay. Écoutez, Yannick Bru était avec nous lundi. Le champion olympique de rugby à 7, Antoine Zegdar. Vous avez appris ses origines bordelaises dans l'émission si vous étiez avec nous. C'est à votre disposition également. Ce soir, on va encore tout petit peu remuer le couteau dans la plaie, comme ça on sera vraiment guéri en évoquant cette saison 2025-2026, se projeter un peu sur l'année prochaine. Et puis vous intervenez au 05 56 19 10 10, c'est l'avant-dernière de 100% UBB, donc il y a quelques cadeaux pour vous, bien entendu, pour vos interventions, et également le maillot de l'Union Bordeaux-Bègles que je vous offrirai en vous posant une question dans quelques minutes. On va également évoquer ce soir l'US Castillon, qui est en quart de finale du championnat de France de Fédéral 2, dernière équipe masculine girondine en phase finale. On salue les Lyonnes qui, elles, seront en demi-finale de leur championnat de France, pas ce week-end, mais le prochain face à Toulouse.
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0: Je vous rappelle que désormais, vous pouvez réagir via WhatsApp. Hein, vous rentrez ici, Gironde, parmi vos contacts, comme la famille, comme les amis. 05 56 19 10 10, c'est le numéro. Puis vous laissez vos messages que je lirai là en direct, bien entendu. Étienne Gontier, des United BB, est en studio. Salut Étienne.
4: Salut Dominique.
0: Je salue Philippe Etchegaray, ancien talonneur du Racing 92 de la section paloise, qui est avec nous en duplex de Langon. Salut Philippe.
5: Bonsoir Dominique, bonsoir à tous.
0: On a du mal à se remettre en vrai. Hein. Comment ça va? C'est une très bonne question, Philippe. Je vais la poser au supporter indéfectible qui est Étienne Gontier. Est-ce que quelques jours après, comment ça va, Étienne?
4: On est toujours un petit peu dans la gueule de bois, hein, je crois. On est jeudi, mais la semaine est longue. Hein, donc, et on se rassure pas en se disant peut-être que le week-end prochain, il y a un prochain match pour nettoyer la tête. Là, c'est pas vrai.
0: Bah non, ouais.
4: Donc ça renforce un petit peu la plaie. Comme tu l'as très bien dit, je crois que la plaie saigne encore un petit peu.
0: Ouais, c'est encore un peu difficile. Est-ce que c'est la même pour toi, Philippe, ou ton passé d'ancien joueur pro te fait regarder ça un peu différemment?
5: Ouais, c'est passé là. J'ai été surpris en regardant le direct. Mais bon, quand sur le match contre Montferrand, il n'y a pas grand chose à dire. Et puis après, La Rochelle qui gagne, ouais, j'ai été surpris, mais pas surpris à la fois.
0: D'accord. Alors ça, c'est pas une réponse de Béarnais, c'est un truc de Normand normalement.
4: Plus au nord, là.
0: Honnêtement, plus au nord. Qu'est-ce qu'il aura manqué définitivement dans ce top 14? On ne peut pas perdre à domicile et prétendre à être dans le top 2 ou dans le

0: top 6. C'est avant tout ces 4 matchs perdus à la maison qui font ce dénouement, Étienne Gontier.
1: Ouais, je pense qu'il manque, le petit truc en plus peut-être cette saison sur la préemption à vouloir gagner ces matchs qui vont être difficiles parce que effectivement le président l'a dit, Yannick Brul l'a dit aussi, ces matchs avant et après la Coupe d'Europe ont été des mauvais pièges pour nous. Je pense que c'est ça qui manque en fait, à ce moment-là, de prendre conscience que c'est peut-être des matchs qui nécessitent encore plus que d'habitude une attention. Et je pense que hormis celui de Clermont, je pense que c'est encore un match à part celui de Clermont. Mais les trois autres qu'on perd à domicile, c'est là le facteur. Il manque ce petit facteur X en disant attention, il faut être beaucoup plus vigilant sur ces matchs-là parce que c'est nos fameux matchs au piège. Et puis, je crois qu'on l'a payé, mais très très fort.
0: Alors tiens, les matchs avant et après les Coupes d'Europe. Donc il y a toujours cette petite musique qui dit est-ce qu'il y a eu une priorité à la Coupe d'Europe pour cette saison et que faire la saison prochaine. On en a parlé avec vous au 05 56 19 10 10 mardi soir. Vous avez été très nombreux à réagir, donc vous pouvez le faire à nouveau ce soir. Et puis surtout via WhatsApp, est-ce que l'année prochaine, s'il fallait une priorité pour vous, la priorité c'est le top 14 ou la Champions Cup? Alors, vous faites un hashtag top 14 pour le championnat et un hashtag CC pour la Champions Cup. Puis on va suivre ce sondage sur WhatsApp, hein, le numéro c'est 05 56 19 10 10. Toi qui es un ancien talonneur, Philippe Etchegaray, quand même ces touches perdues contre Clermont samedi dernier, avec le recul, elles font quand même très très mal, quoi. Est-ce que en championnat, la touche ne reste pas le talon d'Achille de l'Union Bordeaux-Bègles, Philippe?
2: Ouais, sûrement. Après, ça a été cyclique. On en avait parlé dans la saison. Quand la mêlée allait bien, la touche balbutiait. Quand la touche allait bien, la mêlée balbutiait. Et quand tout allait bien, l'UBB marchait sur tout le monde. C'est compliqué. Après, je pense que dans les championnats français, les joueurs se connaissent mieux, donc les capitaines de touche pour contrer les adversaires prennent le temps de le faire, ce qui est, je pense, un peu moins le cas en Coupe d'Europe. Donc voilà, ouais, c'est compliqué, mais après il n'y a pas que la défaite contre Clermont qui plombe l'UBB, c'est sur toute la saison des petits points perdus par-ci par-là et à la fin, il en manque. C'est fort dommage, d'ailleurs.
0: Oui, ça, s'il y a un point sur lequel on est tous d'accord, mon cher Philippe, c'est au moins celui-là. Ça, c'est, on est bien d'accord. Oui, ça a été cyclique, mais j'ai vraiment eu l'impression qu'on avait une touche pour la Coupe d'Europe et pas une touche pour le championnat. Alors, oui, le championnat domestique, Clermont, Perpignan, Toulon, Toulouse nous connaissent mieux. Mais enfin, quand même, c'est ce que ça suffit à expliquer. On doit pouvoir trouver une touche un peu plus efficace, Étienne Gontier.
1: Moi, ça m'est venu à l'esprit peut-être la question de la Vauquidépendance. On parle beaucoup de la Jalibert ou de la Lucudépendance. Mais n'aurions-nous pas peut-être une Vauquidépendance? Alors peut-être pas sur le jour J, ouais. Mais dans la préparation des touches la semaine, est-ce que dans le leadership, parce qu'on voit bien quand même que Cameron, depuis qu'il est arrivé enfin cette année-là, il a pris de plus en plus de poids. Est-ce que ce leadership qu'il a pris n'est peut-être pas trop fort justement par rapport aux autres qui auraient peut-être eu l'opportunité dans les matchs où il n'était pas là ou dans ces rotations qui nous ont été nécessaires ou obligatoires, de prendre ce leadership? Et puis peut-être que là aussi ça rentre dans la cycle de dire est-ce que le second leader des touches, est-ce que réellement il est bien positionné comme étant le second leader, est-ce que c'est bien identifié? Moi j'avoue qu'avec cette défaite de Clermont, j'ai ce doute parce que j'ai pas senti un leader de touche contre Clermont qui était présent en fait.
0: Ouais.
1: Et je sais pas, moi je suis pas professionnel, donc je donne ça en tant qu'avis de supporter et clairement que ça. Hein.
0: Le regard de l'ancien talonneur là sur ce que vient de dire Étienne Gontier, Philippe Etchegaray.
2: Ouais, je le rejoins sur ça. Après, attention, les matchs de top 14, le combat il est plus âpre au niveau du jeu d'avant. Je trouve moi que la Champions Cup, c'est-à-dire que là, Clermont a fait quand même un jeu assez frontal. Donc la Monte se fatigue sur les phases de conquête pure, sur les mêlées, dans le jeu au sol, dans le combat. Donc après, il y a moins de lucidité. Il faut quand même. L'intensité qu'a mis Clermont sur ce match, elle est quand même assez impressionnante. Donc, c'est pas le même rugby, je trouve. C'est pour ça que Jalibert disait qu'il se plaisait plus en Coupe d'Europe, parce que il y a plus de jeux. Je trouve que c'est moins frontal. Donc, et peut-être la fatigue explique aussi ces lacunes en touche. Plus la préparation de la semaine qui a été tronquée, on en est à ce point.
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0: Alors, il faudra peut-être se poser cette question la saison prochaine d'une, entre guillemets, priorité, hein, et vous intervenez via WhatsApp, 05 56 19 10 10, c'est le numéro, vous me laissez hashtag top 14. Si pour vous, l'année prochaine, toute l'Union Bordeaux-Bègles doit être focus sur le championnat, ou hashtag CC, si vous êtes plutôt pour une troisième étoile. J'étais assez surpris, les supporters qui sont intervenus mardi soir étaient assez favorables à une troisième étoile. Étienne Gontier, ton sentiment ?
1: Oui, je suis partagé là. moi, j'ai un sentiment de... Le mien, c'est de se dire, on est un club qui doit être ambitieux.
0: Ouais.
1: Donc l'étape suivante, c'est quoi ? C'est peut-être de gagner les deux, c'est de gagner le top 14, mais peut-être pas de prioriser. C'est d'être ambitieux pour toujours avoir un titre. Je pense que ça me ferait peur de devoir à choisir, en fait. Parce que je ne suis pas sûr que ça soit la bonne méthode pour moi, hein, entre guillemets. Je pense que l'idée, c'est de dire, il faut garder un titre. Il faut garder cette dynamique de champion et tirer le titre au premier. Mais après, et c'est là où je vais venir, je pense qu'il faut être un club encore plus ambitieux. Donc l'étape suivante, c'est d'être triple champion d'Europe et de gagner le top 14. Et de mettre les moyens. Et je suis un peu étonné d'entendre dire qu'il faut qu'on joue avec le budget qu'on a. Mais pour moi, c'est pas la même chose, en fait. On peut avoir un budget, mais l'exploiter, on l'a très bien fait depuis 2 ans. Il faut rester avec cette même dynamique. On fait des bons recrutements, on a un bon staff, on a un super public. Il faut garder cette ambition et puis ne pas choisir et dire on va jouer tout ce qu'il faut à fond, mais peut-être voir certaines méthodes, certaines façons de faire qui ne sont que du management, peut-être, une façon de faire. Puis voilà, et puis je reste confiant sur le fait qu'on peut jouer les deux tableaux si on amène des améliorations.
0: Est-ce qu'on peut jouer les deux tableaux? Alors sur WhatsApp, il y a Cédric qui me dit hashtag top 14, très clairement, mais Evelyne, hashtag Champions Cup.
1: Ouais, je pense que tout le monde va être partagé. Ouais.
0: Philippe Etchegaray, s'il a pas trop mouillé le maillot, en fait, Étienne Gontier, est-ce que tu peux te mouiller un peu plus?
1: Je suis percé.
0: Le talonneur.
2: Ouais. Oui, alors gagner les deux, c'est bien d'être ambitieux, mais on voit bien que c'est compliqué. Même Toulouse n'y arrive pas, puisqu'ils se sont fait sortir par l'UBB. Après, deux titres européens, moi je pense que si, moi personnellement, je serais plus pour le top 14. Et je pense que si on sondait les joueurs, il serait plus aussi pour le top 14, parce que c'est quand même le bouquet de Brennus, c'est bien français, tout le monde veut le gagner.
0: On est bien d'accord. Vous intervenez au 05 56 19 10 10 si vous le souhaitez. Vous pouvez également via WhatsApp hashtag top 14 si c'est votre priorité, hashtag CC si vous êtes plutôt pour une troisième étoile en Champions Cup. C'est l'avant-dernière de 100% UBB avant les petites vacances, donc il y aura aussi le maillot de l'Union Bordeaux-Bègles à gagner dans quelques minutes sur ICI.
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0: C'est 100% UBB, c'est tous les soirs du lundi au vendredi jusqu'à demain. Le championnat s'est arrêté, 100% UBB va partir un peu en vacances. Du coup, vous êtes avec nous aussi au 05 56 19 10 10. Sébastien est à Bassins. Salut Sébastien.
10: Oui, bonsoir Dominique, bonsoir Étienne, bonsoir Philippe.
0: Bienvenue dans 100% UBB, supporter de l'Union. Vous avez passé une belle saison, Sébastien.
10: Oui, globalement, c'est une belle saison et je voulais clore votre débat top 14 ou
0: Coupe d'Europe.
10: Il y a bien un domaine où on a remporté les deux titres, je pense que c'est au niveau du supporterisme.
0: Ah.
10: Puisque les United ont mis le feu un peu partout. Pour avoir suivi à Bristol, j'ai encore en tête les yeux des Anglais qui nous prenaient en photo parce qu'ils étaient étonnés de voir tel supporter avec un tel engouement.
0: Très bien.
10: À Bigo, c'était pareil. Donc voilà, je vous dis qu'au niveau des tribunes, on a gagné la Coupe d'Europe et le top 14.
0: Ça y est.
1: C'est la meilleure parole de la soirée.
0: C'est un doublé. et c'est vrai que les associations de supporters. On fait un très beau boulot. Je salue Elodie Richard au Bureau du Galet. Elle était avec nous mardi soir. Les autres associations, je pense aux Bébé Angels. On ne sait pas trop d'ailleurs. Vous êtes dans une association de supporters, Sébastien, ou pas?
10: Je suis adhérent aux United BB, ouais.
0: D'accord, vous êtes un tout petit peu démasqué du coup. on va pouvoir se réabonner par les associations de supporters.
1: Totalement.
0: Les assos ont déjà les dates ou pas encore?
1: Pas encore. On aura des informations début juillet.
0: D'accord, voilà. Mais rejoignez les associations de supporters de l'UBB et ça fera effectivement des beaux souvenirs, des beaux déplacements. Vous avez fait Bristol, vous en avez fait d'autres, Sébastien?
10: Dans cette année, j'ai fait que Bristol, qui était un bel événement, c'était chouette. On est parti 3 jours, c'était super bien organisé, et puis avec le résultat à la clé, voilà, tout s'est bien très bien passé.
0: Je vous offre le roman de l'UBB de Serge Le Grandval, préfacé par Noël Mamère, qui est sorti il y a quelques semaines de cela, qui raconte comment ce club est né de l'union du Stade Bordelais et du CABBG. C'est pour vous, Sébastien, vous ne raccrochez pas, on va prendre vos coordonnées pour tous les détails. Ok.
10: Merci à vous.
0: Et merci de votre témoignage. Dans quelques minutes, je vous offre le maillot de l'Union Bordeaux-Bègles. Ce sera au 05 56 19 10 10. Entre quand même Top 14 et Champions Cup, cette Champions Cup, alors il y a de nombreux esprits chagrins qui disent oui, bon, elle est quand même pas terrible cette compétition. On connaît les 24 équipes de la saison prochaine. Il y aura à nouveau 3 équipes, 3 provinces sud-africaines. Le Cap, Johannesburg, Pretoria. Ce sera pas facile s'il y a un déplacement en Afrique du Sud. Étienne Gontier, est-ce que cette formule elle vaut totalement la peine?
1: Ah oui, quand même, en tant que supporter, oui, parce que je pense que tous ceux qui ont pu vivre Bilbao ou le retour le lendemain diront comme moi, je suis persuadé de ça, parce qu'on a vécu des émotions extraordinaires, même si c'est le deuxième titre, en fait, les émotions étaient là, on a vécu quelque chose d'extraordinaire là-bas, on a vu quelque chose d'extraordinaire à Chaban aussi et dans Bordeaux. Donc ce plaisir-là, il faut pas le sous-estimer, j'entendais les joueurs le dire aussi, mais on n'a qu'une vie et ces moments-là, il faut savoir les profiter, les vivre. Et on les a vécus et c'est cool. Et merci la Coupe d'Europe, même si après, repartir là-bas, je sais pas sûr que ça soit un avantage dans l'état de nos forces, c'est clair. Mais néanmoins, on y a été cette année, on a gagné. Bon, CQF2, comme quoi, ça peut être faisable, mais c'est fatigant et c'est peut-être anticipé. Peut-être qu'on peut souligner, peut-être que là, la gestion du déplacement de cette année a été positive puisque on a gagné là-bas. Et puis, voilà. Mais
0: ça dit pas que les organismes l'ont bien encaissé.
1: Exactement. Mais voilà.
0: Philippe Etchega. Est-ce que dans le début des années 2000, section paloise, Racing Métro, en tant que talonneur, tu as connu la Coupe d'Europe, Philippe, pardon, ou pas?
2: Oui, j'ai connu la Heineken Cup.
0: Cup, ouais. Ok. Et comment tu trouves cette
1: Extent
0: Alors, c'est une banque sud-africaine, je précise, parce que le sponsor explique peut-être cela également.
1: C'est pour ça que t'as chuté, là.
0: C'est pour ça que j'ai chuté aussi. C'est parce que c'est de l'anglais tout court. Comment tu la trouves, cette Coupe d'Europe?
2: Alors moi, depuis que on en a déjà parlé aussi, depuis que les Sud-Africains sont rentrés, moi ça me dérange parce que personnellement je trouve qu'ils jouent pas le jeu. Ils ont jamais rien fait, je crois, à part une demi-finale et en plus dans la Challenge Cup. Et ils jouent pas le jeu, donc ça rajoute, comme disait Étienne, ça fait des trajets, il faut aller jouer là-bas. Toulouse avait le même problème il y a 2 ans. Ouais, voilà. Et si jouer le jeu vraiment avec leurs meilleurs joueurs, oui, parce que ça augmente encore le niveau. Mais là, comme ils le jouent eux, je trouve pas ça utile. Franchement, je trouve pas ça utile.
0: Tu veux réagir, Étienne?
1: Ouais, si je veux être un peu plus polémique, parce que je rejoins l'idée qu'ils jouent pas le jeu, mais on pourrait dire aussi que peut-être certaines équipes qui nous entourent, sans citer personne, ne jouent peut-être pas le jeu non plus à fond dans le top 14. Donc du coup, c'est peut-être là aussi qu'on pourrait peut-être mettre un focus aussi, parce que c'est parce que je veux être un petit peu polémique, mais je rejoins n'empêche Philippe sur le fait que s'ils sont là, ils devraient jouer le coup à fond et peut-être vouloir gagner le titre.
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0: Sur le WhatsApp, il y a Gilou qui marque « Vous ne parlez pas du début de saison qui a été catastrophique et le fait qu'il y ait eu beaucoup de blessés également, en plus des 4 matchs perdus à la maison. » Oui, c'est vrai. Hein, je regardais, Maxime Lucu n'a fait que 14 matchs de top 14 cette saison. Hein, c'est presque la moitié simplement, quoi, entre les blessures et les doublons. Forcément, Gilou a raison, ça manque.
1: Ça manque. À la fin, il manque des points. Donc il faut les trouver. On en trouvera au début, on en trouvera au milieu, on en trouvera à la fin. Mais même si, bon, peut-être que c'est un... Moi, je vais poser la question dans l'autre sens. Est-ce que si Maxime fait tout le match, toute la saison, est-ce qu'il nous apporte autant dans les derniers matchs qui ont été décisifs ou malgré tout, on a encore été en vie jusqu'au match de Clermont? Parce que il avait de l'énergie, hein, Maxime, sur les derniers matchs. Et en Coupe d'Europe aussi.
0: Hein. Très clairement, oui. Hashtag top 14, si vous préférez la saison prochaine se focaliser sur le championnat. Hashtag CC, si vous préférez une troisième essayer, hein, avec toute l'humilité nécessaire d'avoir une troisième étoile. C'est via WhatsApp. Pour l'instant, on est à 75% quand même pour le top 14 et pour rechercher un Brennus. Il va y avoir une tournée de l'équipe de France qui va partir en Nouvelle-Zélande, Australie, Japon, premier match le 4 juillet, ça va partir très vite. Jefferson Poirot pourrait faire un retour en bleu, alors avec beaucoup de conditionnels, parce qu'il manque quand même quelques piliers de talent. Philippe Etchegaray, ça le reposerait pas, notre Jefferson, mais quel beau cadeau ce serait pour lui.
2: Oui, certes, ça serait un beau cadeau, mais parce que il n'est pas très vieux. Après, c'est pareil, je vais me poser la question de l'utilité de ces tournées. Si c'est pas pour faire jouer des jeunes et des voilà, lancer des jeunes, tester. Jefferson Poirot, on connaît. Pourquoi le faire revenir maintenant, même si sur le terrain il mérite. Moi, je serais plutôt me servir de ces tournées pour envoyer des jeunes, du sang nouveau et voir comment ils se comportent pour préparer l'avenir.
0: Il aura 34 ans au mois de novembre, Jefferson.
2: C'est vrai, 27 ans, il avait décidé d'arrêter à 27 ans.
0: C'est ça, voilà.
2: Voilà, donc je vois pas l'intérêt de le convier à 34 ans à une tournée.
0: D'arrêter sa carrière internationale. Étienne, moi j'aime bien quand Philippe Etchegaray dit mais ces tournées, c'est pour faire émerger les talents, en fait.
1: Totalement d'accord. Totalement d'accord. Je pense que c'est ça l'opportunité, en fait. Et puis peut-être que il faut construire sur le futur avec ces voyages-là qui soudent des joueurs entre eux. Moi, je trouve qu'effectivement, là, je corrobore à 200% ce que vient de dire Philippe, parce que on est dans l'aberration de ce qu'on entend aussi sur la protection des joueurs. Faut faire attention à tout ça. Et puis, ils envoient des joueurs de 34 ans qui ont fait une super saison. Ça, on rediscute pas que ça peut être mérité et tout ça.
0: C'est clair.
1: Là, il y a rien à voir avec Jeff. En fait, c'est surtout sur le principe global. Où en fait, après, on pourrait peut-être lui poser la question parce qu'il aura sûrement un avis pertinent connaissant.
0: on va pas manquer de lui passer un coup de fil. Ouais. Ça, c'est clair. 05 56 19 10 10. On vous offre le maillot de l'Union Bordeaux-Bègles. Quel a été le meilleur réalisateur de l'UBB en top 14 cette saison? Attention, le mot réalisateur, c'est-à-dire, c'est pas celui qui a marqué le plus d'essais, c'est celui qui a marqué le plus de points. Quel a été le meilleur réalisateur de l'UBB cette saison en top 14? 05 56 19 10 10, et on vous offre le maillot. Vous continuez de témoigner, de débattre, top 14 Champions Cup. On sera rejoint dans quelques minutes par le co-président de Castillon-la-Bataille qui, chez les garçons, est la dernière équipe de Gironde au niveau national, au niveau fédéral, à être en phase finale.
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0: À vous signaler simplement sur les routes ce soir un véhicule en panne, une voiture rocade extérieure à hauteur de Bruges, peut-être un tout petit peu plus près de l'échangeur 4A de Bordeaux Centre. Ailleurs, ça se passe plutôt pas trop mal ce soir. Bon courage dans les quelques bouchons qui sont toujours trop longs. Fermeture de la rocade intérieure entre les sorties 11B et 9 ce soir de 21h jusqu'à 6h demain matin. Bonne route.
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0: C'est le début de la Coupe du Monde aujourd'hui et vous suivrez Coupe du Monde de football. Vous suivrez les matchs des Bleus sur ICI Gironde. Et voici l'hymne signé de

0: Hymne de la Coupe du Monde Shakira, Burna Boy, Die Die. C'est une Coupe du Monde de football qui commence ce soir avec Mexique-Afrique du Sud en match d'ouverture. Les Bleus, eux, vont commencer mardi soir face au Sénégal, 21h. Vous allez vivre ça, évidemment, sur Ici Gironde et sur ici.fr. 100% UBB, votre rendez-vous rugby du lundi au vendredi, l'avant-dernière avant les vacances demain soir. Vous avez tous les bons moments que l'on a partagés via notre appli, toujours ici, ICI. Yannick Bruck était là lundi soir et on a un manager qui pratique pas la langue de bois. C'est ce qui est quand même agréable, qui a dit pardon. Hein, j'ai bien entendu son mot supporter donc de l'Union Bordeaux-Bègles. Parmi les supporters, Thomas nous attend pour donner ou pas la bonne réponse la question que je viens de vous poser. Quel est le meilleur réalisateur de l'UBB cette saison en top 14? Laurent, lui, veut témoigner depuis Andernos-les-Bains. Bonsoir, Laurent.
1: Oui, bonsoir.
0: Fidèle de 100% UBB, comment avez-vous trouvé cette saison, Laurent?
1: Saison, on va dire, mitigée, dans le sens où, effectivement, un parcours en Coupe d'Europe plus que remarquable. Et malheureusement... Courant alternatif sur le top 14, on va dire donc un peu décevant, puisque on les attendait à un autre niveau, voilà, tout simplement. Donc, je sais que pendant le premier trimestre, on a souvent dit qu'ils n'avaient pas eu le temps de se préparer correctement, etc. Bon, voilà. Mais pour le coup, cette année, ils auront largement le temps de se préparer.
0: Sauf les internationaux.
1: Oui, sauf les internationaux, effectivement. Oui, mais bon. Mais c'est vrai que donc voilà, c'était disons que ce que j'ai trouvé dommage, c'est qu'ils n'ont pas su trouver souvent la réponse, contrairement à certaines grosses cylindrées comme Toulouse. Quand il y a quelque chose qui cloche au cours de match, ils arrivent à remettre, je dirais, la marche avant. Ils ont trouvé des solutions, alors que je les ai souvent trouvés un peu apathiques à ce niveau-là. Donc c'est un peu dommage.
0: Tu es d'accord, Étienne Dantier? Je vais faire réagir les United BB avec Étienne Dantier à ce que vous dites, Laurent.
2: Comme il y avait cette petite faiblesse à un moment donné, la prise en main entre guillemets, la reprise en main du match.
0: D'accord. Philippe Etchegaray, ancien talonneur de Pau et du Racing, tu es d'accord aussi? Tu as vu ça, toi?
3: Je l'ai vu surtout quand il manquait Maxime Lucu. Après, sur le dernier match, c'est plutôt un naufrage, mais c'est plutôt collectivement ça qu'ils ont pêché.
0: Vous souhaitiez rajouter un truc, Laurent, depuis Andernos-les-Bains?
1: Simplement, effectivement, que quand les joueurs cadres ne sont pas là, effectivement, ça pose problème. Donc, ça veut dire que je ne sais pas comment ça va se passer pour la saison prochaine s'ils veulent jouer sur les deux tableaux, mais ça va être compliqué parce que dès qu'on touche à l'épine dorsale, entre guillemets, si vous sortez la motte, Lucu, Jalibert et puis Moïfana et ensuite à l'arrière, c'est vrai que ça devient compliqué. Pourtant, les autres joueurs sont des joueurs de, on va dire, compétents et de qualité. Donc c'est vrai qu'il y a ce petit truc qui n'arrive pas à fonctionner, je dirais, normalement pour pouvoir prétendre jouer sur les deux tableaux.
0: Merci beaucoup, Laurent, de votre participation à 100% UBB et d'être un fervent supporter de l'Union Bordeaux-Bègles. Belle soirée à Andernos-les-Bains. On est à Bordeaux avec Thomas. Bonsoir, Thomas.
4: Bonsoir Dominique.
0: Bienvenue dans 100% UBB, l'avant-dernière. Vous avez passé une belle saison?
4: Oui, on a passé une très belle saison. On va quand même pas cracher dans la soupe. On est gâtés à Bordeaux. On est champion d'Europe pour la deuxième fois consécutive. Je pense qu'il y a beaucoup de clubs qui peuvent pas dire la même chose. Et non, on a passé une très belle saison.
0: Oui. Il y en a au moins 23 autres qui ont fait la compétition. Meilleur réalisateur de l'UBB en top 14 cette saison?
4: C'est Maxime Lucu.
0: Maxime Lucu, effectivement, avec 120 points en 14 matchs, puisqu'il n'a fait que 14 matchs. Étienne, toi, ça t'a fait réaliser, c'est un bon ratio. Hein.
2: Ah ouais, c'est une bonne moyenne. Hein. C'est symptomatique. Ouais.
0: c'est effectivement une bonne moyenne de près de 9 points par si je fais un calcul rapide. Thomas, on vous offre le maillot de l'Union Bordeaux-Bègles.
4: Merci beaucoup, merci, très beau cadeau.
0: Avec grand plaisir, profitez-en bien. Et puis vous pourrez l'arborer comme ça en allant au match la saison prochaine. Je félicite Chalumeau qui sur WhatsApp avait trouvé la bonne réponse aussi avec Maxime Lucu comme meilleur réalisateur pour vous offrir ce joli cadeau. À très très bientôt, Thomas. L'année prochaine, vous plutôt top 14 ou Champions Cup?
4: Moi, je suis d'accord avec Étienne. On prend ce qui vient en fonction de comment se passe la saison. Si on arrive à avoir un titre déjà, c'est très bien.
0: Ouais. D'accord. Voilà. Un titre, peu importe, mais en tous les cas, un titre. Ok. Merci beaucoup, Thomas.
4: Merci à vous.
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0: On va essayer quand même de réessayer d'aller faire un tour à Cassion-la-Bataille où on avait rendez-vous avec l'un des co-présidents mais qui prépare un quart de finale de Fédéral 2 à Poitiers ce dimanche, hein, si vous voulez aller encourager Castillon qui chez les garçons dans les équipes fédérales et la dernière encore en lice pour des phases finales. On salue les Lions du Stade Bordelais qui vont disputer pas ce week-end mais le week-end prochain une demi-finale de l'accès à Elite Une féminine à l'extérieur au Stade Toulousain. Les Lions, si vous saviez à quel point on est avec vous. Sur ce que pourrait être la Champions Cup, pour finir là-dessus de la saison prochaine avec ces 24 équipes, ces trois équipes sud-africaines sera sans doute plus compliqué. Il va falloir continuer évidemment de recruter et y compris pour le top 14. Étienne Gontier, est-ce que les arrivées, une arrivée comme celle de Willis par exemple déjà qui sont actées, ça c'est une belle arrivée parce qu'il y a du monde qui s'en va. Hein. Il faut être clair, avec des Bastien Vernetailleufer, on peut qu'espérer revoir Jean-Luc Duprez qui doit soigner des commotions cérébrales sur le terrain, mais il faut être clair, il y a quand même peu de chance. Il y a encore des recrues qui manquent pour toi ?
2: Oui, je pense qu'on entend parler d'un centre, mais peut-être que devant aussi, parce que c'est comme tout, malheureusement, l'âge avance pour certains et peut-être que ils vont peut-être être plus fragiles sur les récupérations et on voit bien que c'est les rotations qui font le succès. Donc moi, j'aurais tendance à dire peut-être devant, notamment dans le 5 de devant, mais après, voilà, effectivement, l'interrogation du prêt, même si je pense qu'effectivement, aujourd'hui, il vaut mieux considérer que malheureusement, il devra arrêter sa carrière, ce sera peut-être mieux pour lui. Triste pour nous, triste pour lui, mais néanmoins, voilà, donc du prêt, peut-être un remplacement de ce niveau-là et puis peut-être aussi garder à l'esprit qu'on a un très bel effectif, qu'on a de très beaux joueurs et que c'est peut-être en travaillant sur cet effectif-là, en peut-être des petites pistes d'amélioration qui feront qu'on arrivera à trouver la quintessence de certains joueurs. Puis on a des jeunes joueurs, donc voilà, il faut rester confiant. Je suis confiant.
0: Ça, tu vas faire plaisir à Philippe Etchegaray en parlant des jeunes joueurs. Philippe, toi, le recrutement, il y a des postes particulièrement, un ou deux postes à cibler pour toi encore?
3: Ouais, je rejoins Étienne. Moi, je pense qu'il faudrait cibler un ou deux des gauchers, des piliers gauches.
0: Piliers gauche, d'accord.
3: Et après, seconde ligne, je trouve que c'est le poste où l'UBB était un peu le plus en difficulté.
0: Ok, et je vois Étienne Gontier en studio qui opine du chef, donc je ne vous fâcherai pas ce soir, mais c'était pas mon objectif non plus. Donc
3: Non, mais on comptait pas. Hein.
2: Non, ouais, il n'y avait pas d'objectif là-dedans nous non plus, je crois.
3: Non.
2: Au contraire même.
0: On reste dans la bonne ambiance générale.
2: Je crois que là, de ce côté-là, c'est clair.
0: 200% UBB. On a joint le coprésident de l'US Castillon, Jean-Marc Conchou, qui est avec nous. Bonsoir Jean-Marc.
7: Bonsoir.
0: Ravi d'avoir pu vous joindre. Bravo à l'US Castillon qui fait une très belle saison. Sportivement, la montée en Fédéral 1, c'est dans la poche. On attendra de voir ce que l'avenir donne, bien entendu. Mais Castillon est la dernière équipe masculine en phase finale en Gironde au niveau fédéral. Donc un grand bravo à vous. Maintenant, l'appétit vient en mangeant. On va pas s'arrêter dimanche au quart de finale, Président.
7: Il faut l'espérer. Mais maintenant, ça reste du sport. Hein. Donc, on sait bien tous que rien n'est simple. Mais oui, pourquoi pas, évidemment.
0: Et face au PUC, c'est à Poitiers. Vous savez s'il y a... on a un spécialiste des déplacements de supporters là, avec les United BB, Étienne Gontier. Vous savez s'il y a beaucoup de supporters de Castillon qui viendront jusqu'à Poitiers?
7: Écoutez, il y a un bus déjà qui est prévu, le supporter, ça c'est sûr. Et puis après, on a toujours des supporters. On est relativement suivi au niveau du club. Donc oui, on espère qu'on aura pas mal de monde qui montera voir ce quart de finale.
0: Et le rugby amateur girondin qui va bien, vous en êtes un des symboles. Hein, Castillon, on aura l'année prochaine trois équipes en National 2, c'est-à-dire en 4e division nationale avec Langon, Salle, Floirac. Et il pourrait y avoir du monde en Fédéral 1. Vous, Castillon, éventuellement, on va voir si le rugby club du bassin d'Arcachon avec Gujan Mestras trouve un terrain d'entente pour rester en Fédéral 1 et Saint-Médard-en-Jalles. On voit que les deux clubs là du bassin ont peut-être besoin de se rapprocher pour rester en Fédéral 1, c'est un vrai combat pour tous vos clubs amateurs, Mérignac, Lormont, Bazas, le Stade Bordelais et vous à Castillon, hein, Président?
7: Oui, c'est difficile, mais Mais bon, l'entité club, elle démarre tout en bas, et puis c'est une pyramide qu'il faut travailler avec patience et gourmandise, parce que c'est par la formation qu'on peut espérer avancer. Voilà, fait, du moins, on fonctionne comme ça sur le pays castillonien.
0: Ça veut dire que les écoles de rugby, c'est l'incontournable d'un club qui veut avoir des fondations solides, et qu'il faut protéger ces écoles de rugby, qu'elles soient propres à chaque club.
7: Au-delà de tout ça, un club de rugby, c'est quand même du lien social sur un territoire, et on se doit d'offrir à la jeunesse du territoire tous les niveaux sportifs. Je pense que la priorité, elle est là. Et puis ensuite, bien évidemment, si on veut ambitionner dans notre modèle, bah, il faut qu'on arrive à former des jeunes et à amener ces jeunes au meilleur niveau possible dans la pyramide du club, oui, bien sûr.
0: Et là, en l'occurrence, ce sera un quart de finale donc de Fédéral 2 à Poitiers dimanche. Il y a déjà un bus, mais allez encourager Castillon la bataille pour ce quart de finale. Et puis après, si ça veut rire, ça enchaîne, j'imagine, hein, président Conchou, avec une demi-finale, mais on ne sait pas où encore, évidemment. Hein. Les matchs les uns après les autres, attention.
7: Ouais, et puis le respect du PUC, je vais dire que d'abord... il faut aller jouer dimanche.
0: Oui, voilà, d'abord, on va prendre les choses dans l'ordre, les matchs les uns après les autres, on aime beaucoup cette phrase. Voilà, je voulais vraiment qu'on vous salue, président Conchou, et vous êtes deux présidents avec Yves Rouleau, que je salue également. Bravo à l'US Castillon qui a fait un travail remarquable tout au long de cette saison. Et bonne chance pour le quart de finale de ce dimanche, 15h, contre le PUC, effectivement. Un grand bravo à tous les supporters, Étienne Gontier, il est United Bébé et toutes les associations de supporters. Merci beaucoup.
2: Merci Dominique.
0: Bonnes vacances.
2: Pareillement.
0: On reste fit. On reste fit pour la rentrée.
2: Ouais, c'est ça.
0: Philippe Etchegaray, merci beaucoup d'être avec nous régulièrement. Toi qui as été à l'honneur, oui, du Racing et de la section paloise.
3: Oui, juste avant de quitter l'antenne, petite pensée aussi, il y a les Cravos du CABBG et les Alamersuri du CABBG qui joue leur demi-finale championnat de France.
0: Week-end. On en a parlé hier, mais tu fais bien de le redire.
3: Le rappelle parce que j'irai les voir.
0: Eh ben très bien. Eh ben comme ça on te verra aussi. Mais on a parlé hier avec Alban Moga et vous avez tout cela en podcast sur ici.fr. Merci beaucoup Philippe Etchegaray. Demain ce sera la dernière de la saison. On sera quelques-uns autour de la table bien entendu pour fêter ça. On parle aviron juste après Philippe Laville. Philippe.

0: Sur Ici Gironde, c'était Philippe Laville. C'est l'heure de 100% sport en Gironde pour prendre des nouvelles de notre vice-championne du monde en titre en 200 barreurs. C'est de l'aviron. Et c'est la Libournaise Ezekia Perron qui est avec nous. Bonsoir Ezekia.
1: Bonsoir.
0: Merci beaucoup d'être avec nous. Je rappelle, oui, bah, ce titre de vice-championne du monde, hein, remporté la saison dernière, à tout juste 20 ans, puisque vous aurez 21 ans à l'automne prochain. L'actualité de l'équipe de France, c'est la Coupe du Monde actuellement, avec une très belle deuxième place à la première étape à Séville, il y a quelques jours de cela. Tous les voyants sont au vert pour cette saison 2026, Ezekia.
1: Ouais, complètement. Ben, on commence bien la saison là avec la première étape de Coupe du Monde qu'on a validée avec du coup le deuxième titre. Donc ouais, non, on est super contente. Puis on a encore plein de choses à bosser. On n'a que hâte de retourner à l'entraînement pour travailler plus et espérer plus une deuxième place, mais une première.
0: Il y a une étape là en Bulgarie de cette Coupe du Monde que l'équipe de France, le staff de l'équipe de France a choisi de ne pas disputer. Donc le prochain rendez-vous, c'est à la fin du mois de juin en Suisse pour essayer de transformer l'essai.
1: Ouais, exactement. On fait la troisième étape de Coupe du Monde qui se passera à Lucerne en Suisse. Donc là, ouais, on est en chemin pour ça. On part en stage dimanche à Varese pour 2 semaines en Italie et après on ira en Suisse faire la compétition.
0: Avec votre binôme, hein, qui est Emma Cornelis, c'est comme un duo au patinage, c'est comme un couple au patinage. Ezekia Perron, vous avez vraiment besoin de travailler le plus souvent possible ensemble.
1: Bah ouais, complètement. Là, on s'entraîne tous les jours, toutes les deux, à essayer de perfectionner notre geste à deux et ça depuis déjà quelques mois. Et là, on continue encore ensemble pour cette saison.
0: Faites-nous mal, c'est combien d'heures sur l'eau au quotidien ?
1: Oh là, bah, alors on est sur du 2h30 à 3h sur l'eau par jour, le matin. Voilà. Et après, l'après-midi, c'est souvent des séances en salle, donc soit sur l'ergomètre, le rameur. Ou alors en musculation ou même sur le vélo.
0: Ouais, l'idée, c'est de chasser le diable qui est dans le détail, hein, c'est de trouver le micro-détail qui permette de synchroniser mieux encore le geste.
1: Oui, complètement. Complètement ça.
0: Du coup, des rares retours à la maison à Libourne, enfin j'imagine, en tout cas, on va parler de cela. Est-ce qu'il y a des vacances quand on est vice-championne du monde d'aviron ? On en parle dans une minute avec Ezekia Perron sur Ici Gironde.
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0: Ezekia Perron, vice-championne du monde en titre du 200 barreurs. C'est de l'aviron, elle est libournaise. Vous avez fait vos débuts au CNL, hein, à Libourne, le lac des Daguets, où se trouve votre famille. Encore, ça vous laisse un peu le temps de revenir de temps en temps. Quand on doit être à, vous nous le disiez tout à l'heure, 2h30, 3h d'entraînement le matin sur l'eau, et puis après midi à la salle, est-ce qu'on a le temps de rentrer de temps en temps à Libourne ?
1: Bah, c'est vrai que c'est un sport qui nous demande un gros volume d'heures d'entraînement. Et c'est vrai qu'on ne nous laisse pas souvent rentrer chez nous. Donc les semaines où ils nous laissent rentrer pour chez nous pour voir notre famille et pouvoir s'entraîner, elles arrivent que très rarement. Donc voilà, moi j'attends la prochaine avec impatience qui sera en juillet.
6: Ah oui, effectivement, ouais, ça, c'est du temps. Vous faites toujours un petit tour sur le lac des Daguets quand même dans ces cas-là,
1: ouais.
6: ou non, c'est vraiment le repos?
1: Non, on continue de s'entraîner, juste on peut s'entraîner, mais chez nous, auprès de la famille. Mais oui, j'ai toujours mes entraînements à faire. Et donc, je m'entraîne dans mon club à Libourne pendant ces périodes-là.
6: On entend bien que c'est un sacrifice permanent. Vous n'avez pas encore 21 ans, Ezekia Perron, et ces heures d'entraînement, le peu de place laissée à la famille. Oui, il faut aussi rappeler que pour aller chercher le très très haut niveau, en sport en général, dans votre discipline en particulier, ça passe par ces sacrifices-là.
1: Ouais, complètement. Parce que, comme je disais, on a beaucoup d'heures d'entraînement et beaucoup d'exigences. Donc voilà, c'est le prix à payer, on va dire, de voir un peu moins la famille. Mais bon, on sait pourquoi on le fait et voilà.
6: Alors, vous serez là au mois de juillet pour vous ressourcer avec un objectif qui sont les championnats du monde. C'est à Amsterdam à partir du 24 août. La barre est fixée très haute, j'imagine, quand on est déjà vice-champion du monde, hein.
1: Oui, complètement, c'est sûr. Après, c'est vrai que le but, c'est pas d'y aller avec de la pression et un objectif vraiment de résultat, mais de tout rester concentré sur ce que nous, on produit et ce qu'on a envie de produire. Donc, moi, j'ai surtout hâte, en fait, d'y être pour m'éclater, quoi. Voilà.
6: On a de la préparation mentale quand on est comme vous, très, très haut niveau de l'aviron français, Ezekia?
1: Oui, je fais un peu de prépa mentale, ouais, depuis peu. Donc voilà, j'ai entamé des séances depuis peu.
6: Pour évacuer la pression, c'est ça peut-être l'objectif numéro un.
1: Ouais, c'est surtout trouver en fait des outils qui vont m'aider dans l'anxiété, dans la prépa. D'une course ou quoi, à mieux gérer ça, mieux gérer mes pensées qui peuvent être parasites et qui peuvent me faire passer à côté de l'essentiel qui est la perf. Donc c'est pour ça que c'est hyper important. Donc avec ma prépa mentale, on travaille sur ça, à trouver des outils pour pallier à ça. Voilà.
6: Donc je vous parle pas tout de suite des Jeux Olympiques de Los Angeles 2028 alors.
1: Pas de suite, après ça se rapproche, hein, l'année prochaine il y a les sélections, donc
6: ça va arriver vite, c'est dans un coin de la tête, évidemment. Je veux pas rajouter de la pression, pardon, mais ça peut pas être autrement que dans un coin de votre esprit.
1: Complètement.
0: Ouais, en plus vous le dites avec le sourire, donc c'est juste parfait. Ezekia Perron, libournaise, vice-championne du monde 200 barreurs en aviron l'année dernière et pensionnaire de l'équipe de France d'aviron pour cette Coupe du Monde 2026. Il y a eu l'étape Séville, on en a parlé, médaille d'argent, ça s'est bien passé. C'est l'impasse décidée par le staff des Bleus en Bulgarie ce week-end, et on va suivre donc le week-end prochain ce qui va se passer en Suisse à Lucerne. Tout ça est à retrouver sur ici.fr. Quelques petits incidents sur les routes de Gironde pour rentrer à la maison. Un véhicule en feu sur l'A10 en direction de Paris. Vous êtes à hauteur de Sainte-Eulalie. Donc soyez prudents, hein. Si vous prenez l'A10 direction le péage de Virsac, Saint-André-de-Cubzac, vous avez ce véhicule en feu à hauteur de Sainte-Eulalie. Véhicule en panne, rocade extérieure, c'est à hauteur de Bruges, tout près de l'échangeur 4A vers Bordeaux-Centre. Prudence là encore. Si vous circulez cette nuit, ne vous laissez pas surprendre. Une fermeture de la rocade intérieure entre les sorties 11 B Mérignac Aéroport jusqu'à l'échangeur numéro 9 de Magudas Saint-Médard-en-Jalles. Fermeture de la rocade intérieure donc entre 21h et 6h.
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0: Nous sommes le jeudi 11 juin et il est 19h. Et à 19h, toutes les infos, c'est avec vous, Marine Le Génie.
3: Et ça y est, on y est presque à une demi-heure de la cérémonie d'ouverture du Mondial. Trois cérémonies pour être exact, car la Coupe du Monde de foot se déroule de manière inédite dans trois pays, aux États-Unis, au Canada et au Mexique. Le Mexique en proie à de grosses tensions sociales et où l'ombre du narcotrafic plane. Emma Sarango, vous êtes à Mexico pour le match d'ouverture ce soir, Mexique-Afrique du Sud, où on se prépare tout de même à la fête.
7: Tout ce dont on pouvait rêver, les sombreros, les drapeaux vert, blanc, rouge, des supporters déjà surexcités à l'heure du petit déjeuner ici. C'est incroyable d'accueillir ici un troisième mondial, se réjouit Augustin, venu avec ses deux fils alors que le stade se remplit progressivement. Il n'y a pas eu pour l'instant de blocage des enseignants, transporteurs, agriculteurs. Il faut dire que 1700 policiers anti-émeutes entourent tout le périmètre. En revanche, quelques familles de disparus mexicains du narcotrafic ont réussi à passer les barrages, même sans billets, comme Claudia qui brandit juste devant le stade une banderole avec la photo de son mari Oscar, disparu il y a 4 mois. Et elle reprend le slogan de la présidente pour ce mondial, le ballon revient à la maison.
8: La pelota vuelve a casa para nuestros familiares cuando. Esa es la pregunta que
7: le ballon revient à la maison et nos proches alors quand reviennent-ils? C'est la question que nous posons au gouvernement et aux fans aujourd'hui, dit Claudia et ses 4 camarades qui se font ici les porte-voix des familles des 130 000 disparus au Mexique.
3: Emma Sarango à Mexico pour ici Mexique Afrique du Sud, coup d'envoi 21h, la France elle entre en lice mardi prochain, ce sera contre le Sénégal. 19h et presque 2 minutes, vous écoutez ici dans l'actualité également l'ex-compagnon d'Elisa Pilarski, condamnée à 4 mois de prison avec sursis pour homicide involontaire. Elisa Pilarski, c'est cette jeune femme enceinte, tuée en 2019 par des morsures de chien, morsures attribuées au chien de Christophe Hellul. Le chien lui va être euthanasié. Un appel des associations à manifester contre les violences sexuelles chaque lundi devant chaque tribunal de France. Et le 4 juillet prochain, une proposition de loi a été déposée fin 2025. Et c'est pour pousser le gouvernement à la mettre à l'agenda que les associations appellent à se mobiliser massivement. Floriane Volt est porte-parole de la Fondation des femmes, membre de la coalition.
9: Là, aujourd'hui, il y a eu des prises de parole du gouvernement qui tortillent, qui sont pas claires, qui souhaitent diviser les mesures, qui saucissonnent. Et je pense que les citoyens et citoyennes n'en peuvent plus, qui sont aussi inquiets. Chaque affaire est traitée avec une réponse de saupoudrage. C'est une loi par scandale. Et c'est pour ça, face aux hésitations du gouvernement, qu'on appelle à continuer la mobilisation qui a été lancée dès lundi dernier jusqu'à ce qu'on ait cette loi intégrale et surtout avec les moyens nécessaires pour permettre une véritable lutte contre les violences sexuelles.
3: Des rassemblements dans le sillage donc de l'affaire Liana et en pleine affaire Bruel, Patrick Bruel qui est placé sous contrôle judiciaire avec interdiction de quitter le territoire, sorti tard hier soir du tribunal de Nanterre. Le chauffeur est mis en examen dans 4 affaires et échappe donc à la détention provisoire requise par le parquet. Il était le vainqueur du dernier Vendée Globe en 2025. Charlie Dalin est mort la nuit dernière à l'âge de 42 ans, emporté par un cancer. Il s'était lancé dans ce tour du monde en solitaire tout en luttant contre la maladie. Le président du Vendée Globe salue son talent et sa combativité, ainsi que le respect qu'il inspirait à tous ceux qui l'ont côtoyé près du ponton du Vendée Globe au Sable d'Olonne. Yves-René Tapon a recueilli les réactions de passants.
10: Face au ponton du Vendée Globe, l'immense portrait de Charlie Dalin trône à la suite des précédents vainqueurs du Tour du Monde à la voile.
11: C'est bien triste.
10: La nouvelle de sa disparition a saisi ses plaisanciers.
11: Malheureusement, ça touche ce putain de cancer. 42 ans, puis de toute façon, malheureusement, ça touche tous les âges. Oui, ça m'attend, ouais, j'ai d'empathie, ouais. Parce que c'est un navigateur, puis une belle personne. Peut-être il va naviguer l'autre côté.
10: Et la même réaction chez tous ses passants. Le marin est parti trop jeune.
12: Ça fait quand même jeune, ça fait même pas la moitié, quoi, en fait.
13: 42 ans, c'est pas un âge.
12: C'était un grand marin. Pour finir le Vendée Globe en premier, c'était un grand marin.
10: Beaucoup se souviennent, évidemment, de sa victoire mémorable.
13: Ici, maintenant, Charlie Dalin, c'est une figure du Vendée Globe et des Sables d'Olonne.
14: Un type brillant sur le plan navigation, sur le plan technique aussi, puisqu'il participait à la création et à la modification de bateaux.
12: Très triste.
10: Vous vous souvenez de sa victoire?
14: Absolument, oui. Ah bah oui, oui. Et puis les photos de passage sur le chenal avec un monde fou. On perd un grand marin, là. C'était un Tabarly en puissance.
15: Un grand champion qui s'en va, beaucoup trop jeune.
10: Chacun espère désormais qu'un hommage sera rendu à la hauteur du champion qu'il était.
3: Yves-René Tapon, ICI Loire-Océan. 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
6: Au réveil demain matin, des températures situées entre 8 et 11 degrés après une nuit parfaitement calme. Et ce sera la même pour la journée de demain vendredi avec un soleil qui règne en maître du matin jusqu'au soir. Vous aurez des températures très agréables, 24 degrés sur le littoral de Soulac à Arcachon en passant bien sûr par la Cano, 26 à 28 degrés dans l'intérieur des terres, 28 degrés pour Bordeaux Métropole, 28 à Capsieux, 27 à Libourne, 26 à Saint-André-de-Cubzac. Voici Laurent Petit-Guillaume.
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17: Bonsoir à tous, merci d'être fidèles à notre rendez-vous 100% années 80. Et comme chaque jour, je suis allé chercher dans nos archives le meilleur de ces années-là. Pour certains de ces tubes, quelques anecdotes. Bref, on est ensemble jusqu'à 20h et ça commence comme ça.

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0: 1984, ça fait 8 ans qu'on est fan du meilleur groupe de rock français. Tous les ados veulent ressembler à Jean-Louis Aubert, Louis Bertignac. On prend des cours de guitare pour les imiter. En soirée, on chante à tue-tête. Bref, ce New York avec toi, extrait de ce qui deviendra le dernier album de Téléphone. Mais ça, on ne le sait pas encore. Le groupe se sépare effectivement 2 ans plus tard. En même temps, la même année, une autre chanson nous trotte dans la tête. C'est plus Love, Désir, Désir, Véronique Jeannot et Laurent Voulzy.
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0: Lio, c'était Fallait pas commencer. Lio dans le rôle d'une femme libre qui ne compte pas se faire humilier par un mari infidèle, sur un rythme pop-rock génial, et puis un clip devenu un classique, ça c'est du grand Lio, un de ses plus grands succès en 86. Lio qui nous donne rendez-vous le 17 décembre prochain à l'Olympia. La suite de 100% années 80, c'est juste une merveille. Paul McCartney, Stevie Wonder, Ebony and Ivory juste après ça.
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0: Vous écoutez Ici Gironde, 100% années 80, ça continue dans une minute après quelques infos.
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0: Money for Nothing, c'était Dire Straits.
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0: Et pour la suite, j'ai voulu rendre à César, j'ai voulu rendre à Désirless ce qui appartient à Désirless, car il n'y a pas que Voyage Voyage qui a marqué son parcours et le public. 11 juin 1988, elle est numéro 2 des ventes en France avec son deuxième tube, l'excellent John. Marquée par un voyage en Inde, elle dédie ce titre à Yama, le dieu de la mort. Son nom de scène est d'ailleurs inspiré de ce voyage. La philosophie locale, c'est le lâcher prise. Désirless, ça veut dire sans désir, sans attachement. Et John, eh ben c'est ça.
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0: Noir et blanc, c'était Bernard Lavilliers. Un texte inoubliable, de n'importe quel pays, de n'importe quelle couleur. La musique est un cri qui vient de l'intérieur. Cette chanson devient un énorme tube. 17 semaines consécutives dans les meilleures ventes de singles en 87. Et la suite de votre soirée, c'est Décibel dès 20h avec Émilie Mazoyer qui reçoit ce soir Fatoumata Diawara. Mais en attendant, place à Nikita, Elton John, qui arrive juste après ça.
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1: Belle soirée à tous, vous écoutez votre radio ici, il est 20h.
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0: Salut à toutes, salut à tous et merci d'avoir choisi ici pour passer votre jeudi soir. L'actualité de ce 11 juin, l'actualité musicale s'entend. C'est un anniversaire un petit peu triste puisque c'est l'anniversaire de la mort de Françoise Hardy. Alors pour se remonter le moral, évidemment, on écoutera sa douce voix. On écoutera aussi en coup de cœur, en découverte, un jeune artiste dont vous n'avez peut-être pas encore entendu parler. Il s'appelle Édouard Biel et vous l'entendrez à la fin de l'émission. Je vous parlerai du festival de musique française le plus cool qui soit et qui n'a pas lieu en France, figurez-vous. Je vous donnerai envie peut-être de prendre un billet pour la Belgique un peu plus tard dans l'émission. Et puis nous allons jouer au blind test aussi autour de Dieu, les chansons qui parlent de Dieu. Si ça vous inspire, alors appelez-nous maintenant au standard 0810 055 056. C'est Sadika qui vous attend au standard et le cadeau ce soir, c'est le nouvel album de Fatoumata Diawara, une merveille qui s'appelle Massa. Fatoumata est dans le studio. Bonjour.
3: Bonjour.
0: Qu'est-ce que je suis contente qu'on se retrouve, ma chère Fatoumata. Comment ça va?
3: Ça va bien, merci toi.
0: Ouais, ça va très bien aussi. Fatoumata Diawara qui fait une pause là de quelques heures à la maison de la radio pour répondre à des interviews, qui vient de sortir, je le disais, un nouvel album. Mais en réalité, tu es au cœur déjà d'une tournée énorme depuis le mois de mars. Tu es déjà passé par l'Afrique du Sud, pas mal par la France aussi, et puis la Norvège, et puis la Suède, et puis après ça continue, l'Espagne, le Danemark, la Belgique, la Pologne, la Suisse, l'Angleterre, la Hollande. C'est dingue quand même ce rythme. T'es chez toi parfois ?
3: Moi je suis chez moi, sur scène oui. Ah. Je me sens comme à la maison. C'est incroyable, c'est l'endroit où je me sens le plus vraiment comme chez moi. Oui. Je sais pas si c'est bien ou pas, ou ça va changer plus tard, mais pour l'instant... ça me manque la scène.
0: Il faut dire que tu fais partie de ces artistes qui ont rêvé très fort d'être sur scène et qui ont dû travailler dur pour arriver sur scène. Donc peut-être c'est normal de savourer aujourd'hui.
3: Non, aussi parce que je suis passée aussi par tellement d'expériences et qui a envie de aussi se libérer. Et j'ai envie de continuer à me guérir, en fait.
0: C'est ça.
3: Parce que les thérapies, quand tu commences à aller voir un psy, tu t'arrêtes pas, en général. Sa maladie
0: ça
3: est
0: peut
3: incurable.
0: Durer.
3: Donc, en gros, la scène, c'est mon psy, quoi. Je vais voir un psy et dès que le moral est bas, la scène m'aide à remonter tout ça.
0: Alors, en 2026-2027, le moral va être très,
3: oui,
0: très
3: oui,
0: haut.
3: Oui, j'espère. En plus, parfois, ça ne suffit même pas.
0: Il y a notamment le 25 novembre prochain, l'Olympia à Paris. Mais je vous entends râler d'ici, chez vous, en disant « il n'y a pas que Paris dans la vie ». C'est vrai, c'est vrai. Vous qui nous écoutez, par exemple, dans la belle ville de Saint-Nazaire, eh bien, Fatoumata sera chez vous le 25 juillet pour le festival Les Escales. Il y a aussi Sète, Gignac pour les festivals d'été, Mantes-la-Ville à l'automne prochain, ou encore Vannes, Istres, Lyon, La Souterraine, et puis déjà en 2027, des dates notamment à Béthune et à Bordeaux. Alors Fatoumata, en parlant de voyage, la dernière fois qu'on s'est vu, c'était pour ton troisième album, London Co, donc, qui nous emmenait quelque part entre Londres et Bamako. Et

0: Et donc, très rapidement, te voilà.
1: Ça me manque déjà.
0: La Momalie, c'est vrai.
1: C'est magnifique, cette chanson incroyable, elle est belle. Oh, il a fait un beau travail quand même, hein, Mathieu. Cet album va rester dans l'histoire, ça va bien rester dans le temps.
0: Je pense qu'il va rester. Et puis, alors, ce qui est très drôle, parce que quand tu dis que Mathieu Chédid et cette aventure-là te manquent, lui aussi, quand il a su que tu venais dans Décibel, il nous a envoyé un petit message pour toi, et un petit message dans lequel, tendez l'oreille, il y a une information très intéressante sur le nouvel album de Fatoumata.
2: Ma Fatou, ma sœur, c'est une pensée de ton frère Mathieu, pour te dire qu'on est toujours reliés, de près comme de loin, et que je suis très très fier d'avoir participé à cet album magnifique et tellement magique comme toi. Gros baiser.
0: Oh. Voilà. Mathieu Chédid, c'est une sublime rencontre, vous deux.
1: On s'adore.
0: Mais ouais.
1: On s'adore. Je l'aime tellement. C'est que parfois, quand tu laisses la place à la nature, elle te fait découvrir des belles choses. Il faut avoir confiance, en fait. Faut pas toujours penser aux choses négatives. Et avec Mathieu, on a cet instinct-là, cet instinct enfant. Il y a un enfant en nous. On a des petits garçons et des petites filles en nous qui parfois connectent et on est juste nous-mêmes. Quand on joue la musique, on est comme si on était dans un jardin d'enfants où on est en train de jouer ensemble. On s'éclate, on se regarde, on rigole. On ne sait pas pourquoi on rit. Mais il y a un sentiment de bien-être et de confort et de complicité et d'amitié lorsqu'on partage la musique. C'est vraiment quelque chose que tu ne peux pas définir. Je ne saurais même pas vous dire qu'est-ce que c'est exactement je sais pas, cette fusion et cet amour. Parce que c'est au-delà de l'amour que les gens connaissent. Parfois, on se limite trop de l'amour classique, se marier, sortir ensemble. Mais l'amour est vaste. C'est au-delà de tout ça. Le monde est l'amour, là.

0: Il y a une chanson donc sur l'album qui s'appelle Massa. Cette chanson, elle donne son titre au disque. Massa, c'est Dieu, c'est l'éternel. C'est immense comme thème. Tu parlais d'amour avec un grand A, D avec un D majuscule aussi. C'est immense. Et ça donne bien le ton de ton disque. Hein. T'as décidé.
1: Exactement, c'était le sentiment de bien-être lorsque nous étions sur la création de cet album. Je sentais tellement cette harmonie et de cette sensation de bienveillance, d'être bien entourée. Pour une fois, moi qui ai galéré en tant que femme chanteuse, comédienne et musicienne, et me retrouver en face d'un homme qui me respecte comme Mathieu, et que mais avec lui il me rassure en fait. Et cette assurance, tu l'as pas avec beaucoup de personnes. Dans chaque chose, il faut des deux énergies. Moi, je crois à la dualité. L'homme, la femme, l'eau, le feu, jour, la nuit. Et j'ai fait ma partie eau, qui est l'esprit féminin, et j'avais besoin de feu, ou je suis le feu, j'ai besoin d'eau, parce que
2: ouais.
1: Il faut quelqu'un pour calmer l'autre. Voilà. Si peut-être je suis trop dans l'extrême dans le texte, ou trop dans le rythme, qu'il y ait quelqu'un qui dose tout cela. Sur ça, je suis pas... J'accepte totalement de me faire accompagner.
0: Massa, c'est un album magnifique sur lequel il y a Janet. Je vous propose qu'on découvre cette chanson. Janet, c'est une chanson qui parle du Mali et de ces voyageurs, ces gens qui partent, qui émigrent loin pour chercher fortune.
1: Ne jamais oublier d'où l'on vient et de vraiment, en cas de problème, toujours se rappeler de ses racines, ses valeurs. Parfois, ça aide pour aller plus haut et plus vite.
0: Fatoumata Diawara est de retour avec un nouvel album, et Janet.

0: le synthé, on en... y a du synthétiseur.
1: Oui, mais c'est soft, ouais, comment ouais. l'utilise, oui. ah, honnêtement.
0: Ouais. Non, non, c'est très réussi. Mmh. Très, très réussi. Merci et beaucoup. Fait donc dans le bonheur et la sérénité.
1: Oui, la sérénité.
0: Cet album Massa qui est sorti vendredi. La tournée, je vous en ai parlé. Hein. Fatoumata fait une tournée mondiale parce que l'album sort partout dans le monde. Parce que, bah voilà, t'es une artiste. international, je le disais tout à l'heure, la classe internationale. Est-ce que ça simplifie les choses pour toi en te disant finalement, de toute façon, je peux bien choisir une langue, je joue en Suède, je chante pas en suédois, tu vois, est-ce que ça simplifie les choses ou est-ce que c'est compliqué et t'as envie quand même de pouvoir avoir la compréhension de tous les publics que tu vas aller rencontrer? Je parle des paroles.
1: Les paroles, après, je traduis certains thèmes qui me tiennent à cœur, dont l'albinisme, la ouais. mutilation génitale, le mariage forcé, tous ces thèmes qui sont un peu, qui sont assez sensibles. Mais il est important pour moi de chanter en Bambara parce que ma vérité ouais. compte beaucoup.
0: Bien
1: Sinon,
0: sûr.
1: Je serais pas, j'aurais pas cette flamme de vouloir monter sur scène tous les jours. Il faut être vivante pour pouvoir défendre tout ça et tout le temps sur la route et changer des chambres tous les jours. T'as pas de vie, en fait. Il y a beaucoup de sacrifices là-dedans. Donc, pour gagner, pour trouver le plaisir d'aller à la conquête de ton public, il faut que tu fasses quelque chose que tu te sens bien, quoi.
0: Ouais.
1: Et moi, la langue, elle est comme une connexion, une antenne entre moi et mes ancêtres. Et ça facilite tout. Dès que je monte sur scène, le fait d'être soi-même, même si t'es malade, en fait, les choses, l'ange de la musique t'aide, quoi.
0: Ouais.
1: C'est tout se met, tout est aligné, tout se, ça, en fait, la connexion est plus évidente que si tu devais faire beaucoup d'efforts et se mentir à soi-même.
0: Et puis l'authenticité aussi de cette langue qui te permet d'aborder dans ce nouvel album des thèmes extrêmement intimes. Je pense notamment au décès de ton papa avec cette chanson Tati Bakary où tu parles oui de ton papa qui est parti mais il n'y a pas que lui, il y a aussi Amadou Bagayoko, Toumani Diabaté.
1: J'en cite pas mal, j'en profite.
0: C'est beau comme tout.

0: Qui est évidemment immense, plus grand que nous, et en même temps c'est le thème qu'on a toutes et tous en commun avec l'amour. Tous dans la vie à un moment on aime, tous dans la vie à un moment on a quelqu'un qu'on aime qui meurt. C'était difficile d'écrire cette chanson pour ton père?
1: Beaucoup, jusqu'à présent, même quand je chante sur scène, je suis assez émue parce que l'amour que t'as pas pu exprimer de son vivant et que quand il part, soudain tu le libères.
0: Ouais.
1: Tout cet amour-là, c'est fort. Si tu dis, en fait, je savais dire je t'aime, mais pourquoi je le sais que maintenant, seulement maintenant que je peux dire que je t'aime. Et je lui demande sa permission de lui chanter mon blues.
0: Fatoumata, sur l'album, en chanson presque miroir de celle qu'on vient d'entendre sur la mort de ton père, Tati Bakary, il y a Fala, une chanson où tu t'adresses

0: Lorsque les méchants s'en prennent à toi, te maltraitent à cause de ta condition, ne leur dis rien, orphelin. Cela ne vaut pas la peine de leur répliquer. Eux seuls savent pourquoi ils agissent de la sorte. Ça, c'est du réconfort, Fatoumata. C'est de la sagesse aussi.
1: Mais imaginez cette voix... Genre, on est tous genre au-dessus d'une planète. Vous voyez la planète entière, un micro, la voix d'une femme qui parle à tous ses enfants qui vivent dans des pays des guerres. Rien que ces trois phrases. Vous voyez l'impact ?
0: Eh bien, une immense consolation.
1: Parce qu'il y en a tellement des orphelins aujourd'hui. On en crée chaque jour. Et ils ont besoin de la voix féminine, ils ont besoin d'être confortés. Donc quand j'ai dit « don't cry », je m'adresse au cœur de nombreux cœurs, beaucoup d'enfants et même des adultes. Des orphelins, il y en a pas mal. Hein. Et ils ont besoin de réconfort, ils ont besoin d'aide, ils ont besoin de nous entendre, savoir qu'on sait, on le sait.
0: On les voit,
1: on est là, quoi.
0: Ouais. Les enfants, tu t'adresses aussi à eux dans la chanson de Dinko. Celle qu'on va écouter maintenant.
1: Dinko, justement, qui veut dire la cause des enfants. Et justement, c'est dans cette chanson-là que je parle, je m'adresse aux enfants albinos. Et aux enfants, tous les enfants atteints de
0: handicap physique.
1: Et de physique ou mentaux, tout ça. Et je voulais juste leur faire un clin d'œil aussi dans cet album. Et assez souvent, je chante pour les enfants, mais pas. On oublie ces enfants-là.
0: Ouais. Dans certains pays d'Afrique, on dit qu'ils sont. Qu'ils portent malheur. Ouais, c'est ça. Ils peuvent être très maltraités.
1: Très, très maltraités. Et les mamans surtout. Là, je rends hommage à leur mère, à leurs parents. Et aussi, je dénonce l'histoire de l'albinisme où on tue les enfants. Et en l'occurrence, il s'agit d'un jeune albinos que j'adopte, qui s'appelle Daouda. Son père l'a rejeté et qui veut plus de lui. Et je raconte son histoire. J'ai dit, pourquoi tu le veux pas? C'est Dieu qui te l'a donné. Et tout simplement parce que tu penses qu'il est sale. Et peut-être de l'extérieur, il est sale. Mais à l'intérieur, son cœur vaut de l'or. Donc en fait, j'essaie de magnifier ce que les gens voient. Trouver la poésie dans ce que les gens trouvent négatif. Et ces choses-là, il faut juste qu'on embellisse, qu'on donne une autre forme. Au lieu de voir ces personnes comme... au lieu de les rejeter, peut-être si on essaie de les rapprocher, on va être surpris nous-mêmes. Parce que le problème, c'est pas eux, c'est nous le problème. Il faut qu'on reconnaisse que c'est nous qui avons des problèmes et que pour se guérir, il faut faire un effort d'aller vers ces enfants-là. Parce qu'eux, ils nous en veulent pas. Ils sont en paix avec nous. Mais c'est nous qui avons des problèmes avec eux. Et il faut que ça soit dénoncé. Il faut que les sociétés changent. On peut pas s'asseoir comme ça. Et c'est des thèmes à aborder. Même mon prochain album, ouvrirai une autre porte pour aborder encore à ce thème-là. Jusqu'à ce que les gens comprennent que c'est nous qui avons des problèmes.
0: Les enfants ont une alliée. Elle s'appelle Fatoumata Diawara. Et on écoute. Une chanson qui leur est dédiée sur le nouvel album de Fatoumata, ça s'appelle

0: Rita Diawara. Le nouvel album s'appelle Massa. Vraiment, c'est une splendeur. Il faut le dire. Il faut aller évidemment voir le spectacle sur scène. Ça, c'est très important.
1: C'est autre chose encore. Oui, ouais, on les vit autrement.
0: Évidemment, évidemment. Mais vraiment, prenez le temps d'écouter ce disque parce que il y a, comme le disait Fatoumata tout à l'heure, finalement, il y a les codes. Si vous êtes fan justement de rock ou de blues africain en général, malien en particulier, vous retrouverez les codes et à la fois. Tous les codes, ils sont subtilement explosés. Pouf,
1: exactement,
0: pouf, pouf.
1: Exactement.
0: On pousse les frontières, pousse les barrières, tout le temps.
1: Oui. Non, mais c'est vrai. Ça qui est bien de travailler avec les frères qui ne sont pas du Mali, effectivement, tu dépasses des barrières. Ouais. Et ça qu'il faut. J'aime pas le confort. J'aime bien explorer d'autres genres musicaux. Et effectivement, sans la confiance, cela n'est pas possible.
0: Donc là, avec Mathieu,
1: avec mon frère,
0: chez
1: Did, il y a la confiance. Ouais, moi, je lui donne les chansons, je vais me coucher. Il me dit demain matin. Demain matin, je te fais écouter quelque chose. J'ai dit oui, là, je suis fatiguée, je vais me coucher. Et tu te réveilles, tu fais waouh. C'est parfait, quoi. S'il y a beaucoup d'amour, c'est que il est sincère.
0: Et c'est pour ça que maintenant, Fatoumata Diawara a un super nouvel album et Mathieu Chédid a des cernes sous les yeux.
1: Tu es fatiguée.
0: À tout de suite, restez bien dans Décibel. Fatoumata Diawara est mon invité.
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0: Merci d'avoir choisi Ici pour passer votre jeudi soir. Un soir du 11 juin, nous avons appris la disparition de Françoise Hardy. Alors, on écoutera en chanson anniversaire tout à l'heure son message personnel partagé avec Michel Berger. Il y aura aussi un coup de cœur, une découverte, un jeune artiste qui s'appelle Édouard Biel. Et puis un blind test où on croisera pas mal de chansons qui parlent de Dieu. Le cadeau de ce blind test est le nouvel album de mon invité, Fatoumata Diawara. Fatoumata Diawara, tellement j'ai l'impression en paix en ce moment avec cet album qui est sorti. C'est comme s'il y avait des thèmes, des trucs que tu avais envie d'aborder depuis longtemps et ça y est, ils sont là sur un disque pour toujours.
1: Et puis j'ai la chance que ce soit en plus mon quatrième album parce que c'est symbolique quand même, le chiffre 4. Au Mali, le symbole de la femme, c'est le numéro de la femme, c'est 4. Ah. Et l'homme, 3. Les deux ensemble, ça fait 7. Voilà, ça fait... tout est 4 jours. Je suis une femme. C'est ton numéro, quoi.
0: D'accord. Donc, quatrième album,
1: c'est symbolique.
0: Ouais.
1: Et je le dédie au divin. Et effectivement, pour... quand je vois par où je suis passée, d'où je viens, mon histoire... je me dis j'ai de la chance quand même, même si j'ai quand même traversé des moments pas totalement agréables. Ça faisait partie de l'histoire. Et je pense que ça devait être comme ça. Pour mieux grandir et grandir plus vite, il fallait ces expériences-là.
0: C'est un euphémisme hein, quand tu dis que tu as passé des moments pas terribles ou pas très faciles, parce que tu as quand même dû t'enfuir à un moment, loin des gens que tu aimais.
1: Et je viens de loin.
0: Voilà. Parce que bah, pour échapper à un mariage forcé, et, où Fatoumata s'est dit « mais non, je ne peux pas être forcée, donc non. Je m'en vais ». Et c'était prendre un gros risque, évidemment.
1: Un très gros risque.
0: Quand tu t'es lancée dans la musique aussi, parce qu'on n'en a pas parlé, mais je pense que si vous avez vu Fatoumata Diawara au cinéma, vous savez que c'est aussi une grande actrice. Voilà, bah oui, non, mais c'est vrai quand même.
1: J'ai commencé par le cinéma,
0: oui, c'est ça.
1: Le théâtre...
0: C'est d'abord le cinéma, et alors notamment dans le film Timbuktu d'Abderrahmane Sissako, qui a été multi-récompensé au César. Donc voilà, il y a eu la danse, il y a eu le théâtre, il y a eu le cinéma. Et finalement, quand tu commences la musique, bah, tu repars encore de zéro. Donc c'est sûr qu'il y a eu plein de moments difficiles dans cette carrière. Et alors, quand tu repenses à quand tu jouais dans les bars à Paris,
1: c'est ça,
0: tes premières chansons.
1: Jusqu'à 2h, 3h du matin.
0: Et maintenant, tu as une tournée internationale entre l'Afrique du Sud, le Danemark, l'Italie, la Suède, la Pologne. L'Autriche, l'Espagne, tu te réjouis de ce chemin
1: parcouru.
0: C'est
1: comme un accomplissement. Voilà, cet album est justement la sagesse. C'est vraiment se dire, ok, certes, je veux pas que ça s'arrête là, mais je peux dire que j'ai écrit un bout de mon histoire quand même. J'ai quelque chose à raconter. Je peux dire qu'il y a des sujets. Voilà. Si jamais j'ai écrit un livre, cet album pouvait être un point où je peux dire ok, ça c'est le premier chapitre ou deuxième, je sais pas, mais c'est important ce moment.
0: Il est important.
1: Dans ma vie, ouais.
0: Et alors vous pouvez le partager.
1: T'as des enfants qui grandissent bien. Et enfin, dans le milieu, tu sens pas ce combat là en tant que femme. Certes, il y en a, mais moins qu'à tes débuts. Comme si je venais de traverser le pont, en fait.
0: Ouais, t'as passé un cap.
1: Oui, passé un cap.
0: Ouais.
1: Il y a plus ce souci de définir ton style. Parce qu'au départ, quand tu commences, on va te comparer à beaucoup de personnes. Il y en a qui disaient, ouais, Tracy Chapman, d'autres, n'importe où. On m'a donné tellement de noms à mes débuts, j'étais là. Si, mais donnez-moi le temps, quoi. J'arrive. Ouais. Je finis tout ça, là. Pour savoir qui je suis, donnez-moi la guitare. Dans 5 ans, vous saurez qui je suis. Et cette patience, il faut l'avoir. Malgré qu'il y a la vague et que toi, tu restes aligné et amener ton public jusqu'au bout, pendant qu'il ne te croit pas jusqu'à ce qu'il voit. Ah, finalement, je pense qu'avec cet album, les gens vont comprendre que le monde, mon genre musical, parce que c'est quand même assez atypique ce que je fais. Ça ressemble à la musique de personne. Au Mali, en tout cas, il n'y a pas de chanteuse.
0: Voilà. C'est toi.
1: C'est ouais. Qu'on ne peut pas me comparer à quelqu'un. Mais pour cela, il fallait être sûr de ce que tu veux et d'amener les gens à te suivre et de les amener jusqu'ici. Et ça, c'est pas évident pour tout le monde, surtout les femmes. Ouais. Parce qu'on a besoin de nous voir autrement. On a besoin de nous voir nus, on a besoin de nous voir... de plus en plus sexy pour exister, comme si on doit crier pour dire « mais je suis une femme ». Mais non, on ne doit pas se débattre tout le temps. Ce n'est pas normal. La femme ne doit pas être tout le temps en train de se protéger, de se réaffirmer, de vouloir toujours convaincre les gens ce qu'elle veut faire. Il faut que ce soit plus facile que ça. Ça doit être plus évident de nous laisser le temps de nous exprimer. Voilà. Avec la dignité et avec le respect qu'on mérite.
0: Merci beaucoup. Fatoumata Diawara, invitée de Décibel. On se dit au revoir, à très bientôt, en écoutant une chanson qui s'appelle Nden, qui est un des grands moments de cet album. Massa, qui est disponible partout depuis vendredi. Nden, c'est mon enfant.
1: Justement, c'est celui... Ça parle de mes enfants. Quand je les quitte le matin et que je vais travailler... Et que je passe toute la journée à penser à eux, je ne sais pas s'ils vont bien ou pas. Ouais. Mais en même temps, en tant que femme, pour acquérir ta liberté, il faut faire des sacrifices. Et ce n'est pas évident. C'est des choix à faire, pas mal de choix et beaucoup de sacrifices. Donc cette chanson est dédiée à mes enfants. Je les aime tellement.
0: Merci.
1: Même si parfois ils se doutent, mais moi je sais que je les aime. Mais à ma manière, à la Fatoumata Diawara. Vous voyez ce que je vais dire. L'Amazon moderne.
0: Nous, on adore cette façon-là d'aimer. Fatoumata Diawara, merci, à bientôt. Merci.

0: Fatoumata Diawara, elle est comme ça, la chanson Enden, comme une berceuse pour ses enfants. Et puis, la chanson suivante sur l'album, c'est un texte au vitriol sur l'hypocrisie des familles polygames qu'elle peut croiser au Mali. Voilà, elle va là où elle veut, et croyez-moi, elle y va bien. L'album Massa de Fatoumata Diawara est disponible, et il est à gagner tout à l'heure au Blind Test.
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0: Je l'ai dit tout à l'heure dans le sommaire, je crois que le meilleur festival de musique française se passe, pas en France, mais en Belgique. Enfin, en tout cas, c'est ce que je me suis dit quand j'ai découvert la programmation de la 31e édition des Francofolies de Spa. Ça sera du 20 au 26 juillet à Spa, donc en Belgique. Écoutez, il y a nos légendes, Laurent Voulzy, Julien Clerc, Michel Jonas, Alain Chamfort. Il y a tous ceux qui remplissent les zéniths chez nous, Gims, Kyo, Laurie ou encore Matt Pokora. Et puis même des vétérans de la French Touch, Cassius et Étienne de Crécy. Franchement, ne ratez pas les Francofolies de Spa, et voici Michel Jonas.

0: Joueur de blues dans les morceaux les plus dingues de Michel Jonas. À applaudir donc en Belgique aux Francofolies de Spa. Un bon festival comme on les aime et comme on aimerait en avoir en France. Hein, quand même, ce plateau est incroyable. Et puis, pour les Parisiens, vous avez rendez-vous avec Michel Jonas au Théâtre des Folies Bergères les 30 et 31 janvier prochains.
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0: Et il est l'heure du blind test. On joue au blind test ce soir pour gagner l'album de Fatoumata Diawara avec Sébastien et avec Carole. Bonsoir à tous les deux.
2: Bonsoir Émilie.
3: Bonsoir.
0: Bonsoir, bienvenue dans Décibel.
2: Bonsoir Sébastien.
0: J'ai entre Bonsoir. Les mains cet album de Fatoumata Diawara et vous allez le recevoir en version vinyle, absolument magnifique. Des chansons donc chantées, écrites et composées par Fatoumata Diawara et un album produit par M. Mathieu Chédid. Donc si vous aimez bien les guitares, vous allez passer un bon moment, je tiens à vous le dire. Voilà, c'est dit. Nous jouons au blind test donc avec des chansons qui ont toutes en commun d'avoir le mot « Dieu » dans le titre. Dieu, c'est pas un thème qui revient quand même très très souvent dans la chanson française, enfin moins que l'amour ou les promenades au clair de lune, mais enfin il y a quand même un certain nombre de chansons qui évoquent Dieu. Alors chère Carole, cher Sébastien, on va vous les passer ces chansons-là et il va falloir retrouver le plus rapidement possible le nom de l'interprète de la chanson. Carole, c'est OK ?
2: Oui, Émilie.
0: Oui, Carole. Oui. Carole.
2: Oui.
0: Tout va bien ?
2: Oui.
0: Ah, bon. Merci beaucoup. J'ai eu peur. Alors, merci, Carole, de venir jouer avec nous. Et est-ce que Sébastien aussi est prêt pour jouer ?
3: Ouais, je suis prêt. Il n'y a pas de souci.
0: Ok, génial. Alors, c'est parti. Voici une première chanson qui parle de Dieu. Dites-moi, qui chante ça ? Si l'intro ne vous dit rien, rassurez-vous, dans 5 secondes, sa voix inimitable.
3: Edith Piaf.
0: Oui, bravo.

0: Mon Dieu, Edith Piaf. Bravo Sébastien. Edith Piaf sur l'intro, sans la voix. Je suis épatée. Bravo. Bon, c'est bien, c'est bien. Allez, on continue. On change de style, on change d'époque, mais on est toujours sur une chanteuse.
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2: Oui, Ophélie Winter.
0: Bravo Carole.

0: des chansons incontournables des années 90, Ophélie Winter, Dieu m'a donné la foi. Et Dieu nous a donné aussi un blind test plein de suspense. Sébastien a marqué le premier point, Carole a gagné le deuxième. Qui marquera le troisième? Jeu sans enjeu, hein, puisque de toute façon vous avez chacun gagné un exemplaire de l'album de Fatoumata. Mais quand même, histoire de savoir qui est le plus fort ce soir au blind test, ou la plus forte, dernière chanson, on cherche l'interprète.
1: Gainsbourg
0: et...
1: Fumeur de gitane.
0: Ouais, et il chante avec une actrice. Est-ce que Sébastien...
2: Je vois ça.
1: Brigitte Bardot.
0: Oui.
2: Tu es un fumeur de Havane.
1: Brigitte Bardot, Catherine Deneuve, ouais, une des deux.
0: Eh ben, c'est pas la même chose, hein.
1: Non, mais...
0: Sébastien a trouvé Gainsbourg et Carole a trouvé Deneuve. Écoutez, Deneuve, elle arrive.
1: Oui, c'est Deneuve, ouais.
2: Comprends-moi.
1: Un classique.
3: Tu n'es qu'un fumeur de gitane.
0: On entend bien que c'est pas la voix de Brigitte Bardot, hein, Sébastien. Bon.
1: Non, mais je me suis trompé. Mais
0: c'est parfait. Bah oui, c'est ça. Sébastien a trouvé Gainsbourg et Carole a trouvé Deneuve. Donc c'est sur une égalité parfaite, les amis, qu'on peut arrêter ce blind test. Je suis très fière de vous. Bravo. Vraiment.
1: Merci.
0: Vous avez tellement assuré. Merci à tous les deux. Vous revenez jouer quand vous voulez, hein.
1: Ça marche.
0: Ah bah oui, bah c'est vous qui êtes gentil de venir participer tous les soirs à l'émission à Décibel. Merci infiniment. Bon, quand on parle de Dieu, les amis, on ne peut pas oublier la chanson God Only Knows des Beach Boys. Dieu seul le sait, une très très belle chanson d'amour, mais qui commence par cette phrase incroyable signée Brian Wilson. Peut-être que je ne t'aimerai pas toujours. I may not always love you. Peut-être que je ne t'aimerai pas pour toujours. C'est une chanson merveilleuse, God Only Knows. Une des chansons préférées de tous les temps de Paul McCartney, qui l'a souvent dit, l'a souvent crié son admiration pour Brian Wilson. Brian Wilson qui nous a quittés il y a tout pile un an. Je me souviens, on était en direct, en studio, quand on a appris sa mort. On était très tristes. Et je crois que c'est cette chanson-là qu'on a écoutée à l'époque. Alors, on va faire pareil ce soir. On va écouter cette chanson-là, parce que c'est une des plus belles de tous les temps, God Only Knows, les Beach Boys, en hommage à Brian Wilson, qui nous quittait le 11 juin 2025.

0: Est-ce que j'ai fait un blind test spécial chanson qui parle de Dieu juste pour pouvoir vous passer God Only Knows des Beach Boys? Évidemment que oui. 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
0: C'est l'heure du coup de cœur, la découverte du jour. Un garçon qui a été décrit dans le magazine Elle, j'aime bien. Il a la tête de Goldman et la voix de Balavoine. Écoutez, c'est plutôt pas mal pour démarrer. Il s'appelle Édouard Biel. C'est un jeune auteur, compositeur, chanteur et guitariste. Il a été remarqué notamment en première partie de Clara Luciani ou encore de Feu Chatterton, qui sont connus pour être des musiciens qui font attention à leur première partie. Donc c'est déjà presque déjà une médaille d'avoir été sélectionné par Feu Chatterton et par Clara pour faire les premières parties. Édouard Biel, donc, va sortir bientôt son tout premier album. Et je vous propose d'en découvrir un extrait, une chanson qui s'appelle « N'importe quoi ». C'est notre coup de cœur du jour. Il s'appelle Édouard Biel.

0: Alors, il est pas trop fort, mon coup de cœur. Je sais ce qui s'est passé dans vos têtes. Enfin, dans vos oreilles. Au début de la chanson, vous vous êtes dit, ah, c'est quoi cette voix? Et à la fin, en fait, vous aviez déjà adopté. Vous vous rendez compte à quel point il est séduisant, ce Édouard Biel. Le magazine Elle, donc, qui disait tête de Goldman, voix de Balavoine. Alors, nous, il y a eu un petit peu débat en studio. Iris, qui réalisait l'émission, me dit, ouais, on dirait plutôt France Gall, mais avec un effet sur la voix. Et moi, quand même, pas mal Christophe aussi. Donc voilà, c'est un peu un mélange de tout ça. Que des belles références en même temps et qu'on aime beaucoup dans Décibel. On souhaite le meilleur à Édouard Biel. La chanson que vous venez d'entendre, c'est N'importe quoi. Il y en a déjà quelques-unes qui sont sorties. Et puis, d'ici quelques semaines, un premier album, youpi!
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0: Il y a 2 ans, jour pour jour, on perdait Françoise Hardy. Oh là là, mais quelle tristesse. Je pense à elle, je pense tous les jours, vraiment. Soit parce que je croise une grande jolie fille avec une frange, soit parce que j'entends sa voix quelque part, son élégance. Enfin, il y avait vraiment énormément de choses qui nous liaient. Vous, moi, nous, tous, la France à Françoise Hardy. Elle est partie donc le 11 juin 2024. Elle avait 80 ans. Alors maintenant, la grande question, c'est quel titre écouter pour lui rendre hommage ce soir? Quelle chanson anniversaire? On pourrait mettre Tous les garçons et les filles de mon âge en sachant, et on ricanerait, que ça la ferait râler, parce qu'elle en avait marre qu'on lui parle de cette chanson-là. On aurait 1000 chansons à partager. J'avais envie ce soir d'écouter avec vous Message personnel. Sublime chanson de 1973, fabriquée avec amour et avec Michel Berger. Tous les deux ont des messages à passer. Hein. Michel Berger a 2-3 trucs à dire à Véronique Sanson et Françoise Hardy, évidemment, à son Dutronc chéri. Message personnel. Personnel et hommage à Françoise Hardy.
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0: message personnel. Hommage à Françoise Hardy. Et c'est là-dessus que Décibel s'arrête pour ce soir. Merci à l'équipe de l'émission, Iris Guitoni, Fred Vigneault et Basile Combe, Elodie Bianca Maria et Franck Moilier. Et merci à vous de nous avoir écoutés.
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0: Merci d'avoir choisi ICI. Il est 21h. Bonne soirée.
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0: Saviez-vous que la Bohème, l'hymne absolu de Montmartre, a failli ne jamais sonner aussi juste?
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0: En 1965, Charles Aznavour reçoit un texte du parolier Jacques Plante. C'est l'histoire d'un peintre qui regarde son passé avec nostalgie. L'idée est là, mais Charles n'est pas totalement convaincu. Pour lui, il manque le vécu, l'odeur de la térébenthine et le vrai langage des ateliers. Aznavour retravaille alors chaque vers. Il y injecte ses propres souvenirs de jeunesse, misérable, mais tellement heureuse.

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3: Timéo, le chasseur.
4: Il était 5h du matin, on avançait dans les marais. 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
3: Révélé par The Voice Kids, Timéo Béas est un jeune chanteur originaire de Cran. L'interprète de Canaillou a aussi su séduire les studios Disney en prêtant sa voix au personnage de Mufasa, le roi lion.
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3: Pour l'un de ses enregistrements, il rend hommage à Michel Delpech.

0: C'était Timéo.
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0: C'est l'hymne de tous ceux qui ont passé un jour un été loin des parents. En 1966, Pierre Perret sort Les Jolies Colonies de Vacances.
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0: À l'origine, c'est une simple lettre d'enfant qui raconte son quotidien entre les poux, les douches froides et les bêtises dans le dortoir. Mais à l'époque, ce portrait un peu trop réaliste ne plaît pas à tout le monde. La chanson est jugée provocatrice et finit carrément censurée par les radios et la télé. Le crime de Pierre Perret, avoir osé dire que les enfants ne se lavaient pas les pieds tous les jours. Mais le public, lui, a

0: Le disque s'arrache et devient alors le symbole d'une France qui s'amuse et qui s'émancipe.
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4: Si on ramenait un truc qu'on trouve un peu ringard, mais que moi j'aime beaucoup, c'est la tectonique. Voilà. Et il y a un titre phare qui accompagne bien la tectonique et c'est Je vais vite de Laurie.

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l'histoire de Jesse James. Comment il a vécu? Comment il est mort? Ça vous a plu, hein? Vous en demandez encore?

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1: Vous écoutez Sierra Marios avec Mort à la guerre, chanson co-signée avec Serge Lama.

0: Sierra Mario, c'est un artiste complet qui collabore régulièrement avec Fabienne Thibault, Pierre Billon, Gérard Lenormand ou Didier Barbelivien et qui partage sa vie entre le soleil d'Ardèche, Marseille, sa ville natale, et Paris. Guerre, premier extrait de l'album Auteur de France de Sierra Mario. Un coup de cœur ici de Romardèche.
1: Mort à la guerre.
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3: Salut Brézizel.
4: Au fait, c'est quoi ton prénom ?
3: Je m'appelle Geoffrey, j'ai 40 ans malheureusement.
5: C'est dingue ce que le temps passe vite.
3: Et je suis animateur en centre aéré.
6: Un jeune animateur un peu cinglé.
3: Et je suis dans les petits bonheurs, même les gros bonheurs.
7: Mais il est complètement fou ce mec.
8: Mais moi les dingues, je les soigne.
9: Et quelle est votre adresse actuelle?
3: Je suis de Plomodierne. Et je dirais que ma ville c'est un petit village mais très actif. Il y a beaucoup de vie. Il y a peu de bars, mais le peu qu'il y a comme bars, bah, on s'y amuse bien. Donc c'est une ville très accueillante au bord de mer. L'hiver ça dort, mais l'été ça se réveille, on va dire.
4: Je vais vous apprendre quelque chose, ce n'est pas du tout la saison.
10: On se baladera dans la région.
3: Mon coin préféré quand je me balade, eh ben, ça serait la plage de Pentraise.
11: Mais elle est comment? Raconte.
3: C'est une grande plage qui fait 4 km de long, où on peut partir du début jusqu'à la fin, et on s'y sent bien. Il y a un côté solitaire, surtout quand on y va en hiver, quand il y a personne et qu'il pleut. C'est là que c'est le meilleur.
12: Comme il pleut tout le temps, hein. De l'eau, il n'en manque pas, hein.
13: Souvenons-nous de notre première rencontre avec elle.
3: Mon premier flirt, premier bisou, c'était en Normandie, en CM2. J'ai une classe de mer avec mon école, donc on partait en Normandie. Et on avait fait une boum pour la fin, et on a eu le droit à un petit feu d'artifice.
14: Pour un feu d'artifice, il va y avoir un beau feu d'artifice.
3: Et au moment du feu d'artifice, j'ai fait mon premier bisou.
4: Ah bah c'est le bouquet.
3: Je me souviens même de son prénom, Maud Varzignac. Je sais pas si tu m'écoutes, hein, mais voilà, c'était avec toi. Que des souvenirs.
15: Regarde donc, est-ce que c'est moi ou est-ce que ça balance? Hein?
16: Ça balance.
15: Ça balance.
4: Et attends, t'as pas tout vu?
17: Un méga tube?
3: Mais ça serait, ça vient de mes parents, mais ça serait Claude François, Alexandrie Alexandra.
17: Putain, mais c'est vraiment trop pourri la Bretagne, hein.
3: Je me revois quand j'avais 7 ans à danser sur Alexandrie Alexandra et de voir mes parents danser sur cette musique avec un engouement. Maintenant je fais des imitations de Claude François.
18: Non, ce matin j'ai pas envie.
17: Non mais c'est bon, allez-y, je me concentre. Ouvrez bien vos oreilles.
19: Je suis dans ta vie. Je suis dans tes bras.
20: Ah oui, c'est étonnant.
19: Barracuda.
17: Mais ça va bien, non? Vous avez vu l'heure qu'il est? Ça fait une demi-heure que je cavale dans les couloirs pour localiser le boucan. Vous croyez que j'ai que ça à foutre?
3: Allez, salut.
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21: Bonjour Julie, bonjour tout le monde.
22: Il y a un débat, Lucie, sur l'origine de la Loire. Je ne sais pas si vous qui nous écoutez, vous êtes au courant, mais c'est ce que vous nous racontez en tout cas aujourd'hui.
21: Oui, alors je parle bien du fleuve. Le plus long fleuve qui s'écoule entièrement en France. 1020 km de long. Fleuve légendaire, royal, qui a vu naître ses fameux châteaux. Fleuve sauvage aussi, puisque c'est l'un de ses surnoms. Est-ce que vous savez où la Loire prend sa source, Julie?
22: Mais oui, carrément, je le sais, Lucie mieux sait qu'elle prend sa source au Mont Gerbier de Jonc.
21: Excellente réponse, bravo, c'est en Ardèche, dans le Massif central. Plus précisément, c'est une montagne, le Mont Gerbier de Jonc, très reconnaissable avec sa forme arrondie. C'est un ancien volcan qui semble avoir été posé là, comme ça, par un géant. La Loire prend apparemment sa source à environ 1400 mètres d'altitude. Et je dis environ parce que, encore une fois, il y a débat. Sur place, il y a trois sources différentes qui sont indiquées comme étant la source de la Loire. Il y a l'authentique source de la Loire, la géographique source de la Loire et la véritable source de la Loire. Les trois sont des filets d'eau ou au mieux des ruisseaux. Et là, c'est le moment de se souvenir de vos cours de primaire. Pour former un fleuve, il faut qu'il y ait une source, rejointe par d'autres sources affluentes, puis par des rivières affluentes, etc., etc., pour finalement que tout ça aille se jeter dans la mer. Mais alors, comment il peut y avoir une source géographique, une source véritable et une source authentique de la Loire? Eh bien parce que les propriétaires des terrains sur lesquels sont situées ces sources se sont chamaillés pendant longtemps pour savoir lequel était le propriétaire de la source de la Loire. Question certainement d'argent et de tourisme.
22: Bien sûr, aujourd'hui, Lucie, c'est fini quand même, les chamailleries, tout le monde s'est mis d'accord.
21: Bien sûr que oui, tout ça c'est terminé. Aujourd'hui, on parle des sources de la Loire. En fait, la Loire prendrait sa source dans la nappe phréatique sous le mont Gerbier de Jonc. Nappe phréatique qui fait jaillir non pas trois sources, mais une trentaine au pied du mont. Alors, il n'y a pas de source officielle en fait. Et cerise sur le gâteau, certains bénévoles se sont mis à chercher quelle était la vraie source de la Loire. Et ils se sont rendus compte que le premier affluent du fleuve prenait sa source plus haut et plus loin que ces fameuses sources dont je vous parlais tout à l'heure. Même si on n'est pas sûr de sa source principale, on est sûr qu'elle se jette à Saint-Nazaire. Et là, il n'y a pas besoin d'investigation.
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0: La chanson que je ferais, ça serait pour rendre heureux ma famille. Et ça dirait que je t'aime. J'aimerais pas que vous vous séparez ou que ce soit dommage que vous êtes plus là pour nous faire des câlins, des bisous et voilà.
11: Moi, si je devrais choisir une chanson pour ma mère, ça serait « Elle a les yeux revolvers ».

0: moi, ça serait une chanson qui s'appelle Ensemble, qu'on a créée avec un animateur où ça parle de l'amitié.
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0: Rêve en van basé à Nexon.
1: Les Limousins sont formidables. Stéphane Pigateau.
0: Ma première formation qui était un DUT génie civil à Aigleton, en fait, ça a été un peu le tremplin et ça m'a boosté et motivé pour continuer dans ce sens-là. C'était plutôt le BTP et notamment les travaux publics. L'envie d'aller sur le terrain, de faire du chantier, voilà, des projets de construction.
2: Les études se poursuivent, vous passez vos diplômes, ensuite les jobs arrivent, donc là dans le BTP toujours.
0: Dans le BTP tout de suite, pendant 7 ans, 2 ans dans le Cantal et 5 ans sur la région bordelaise. Conducteur de travaux, donc c'est-à-dire que j'avais en gestion plusieurs équipes de travaux. Que ce soit de l'assainissement, du terrassement, des réseaux d'eau, des travaux routiers, gestion d'équipe on va dire. Entre 30 et 40 personnes, voilà, suivant le pic d'activité un peu de l'entreprise.
2: À cette époque-là, vous êtes plutôt heureux, bien dans votre boulot, bien dans votre vie, vous faites ce que vous aimez depuis tout petit.
0: Exactement, je fais ce que j'aime. Mais avec le temps, l'amplitude horaire devient importante, des chantiers de jour, des chantiers de nuit. Au bout d'un moment, il y a un semblant de ras-le-bol et l'envie de penser à autre chose et de prendre du temps peut-être pour soi.
2: Exactement. Vous prenez des sabbatiques et alors là, c'est voyage au bout du monde.
0: Tour du monde, ouais. L'envie, un billet aller pour le Pérou et puis on verra ce qui va se passer. Puis après, un passage en Asie et un grand stop en Océanie, notamment en Nouvelle-Zélande.
2: Et puis là, en Nouvelle-Zélande, vous trouvez du travail, vous restez un peu sur place pour visiter.
0: Pour visiter, du travail pour faire un peu d'argent, pour continuer le voyage et pour s'acheter un premier petit camion à aménager. Parce que voilà, la Nouvelle-Zélande, c'est un peu comme l'Australie, c'est deux pays qui sont connus un peu pour la van life.
2: Vous êtes avec votre compagne, c'est ça?
0: Exactement.
2: Ouais, et tous les deux, vous n'y connaissez rien en aménagement de van. Donc vous achetez ce petit camion en Nouvelle-Zélande pour faire le tour de l'île. Vous l'aménagez vous-même?
0: Ouais, on l'aménage nous-mêmes, c'est-à-dire que la journée, on bosse et le soir, dans l'exploitation, on garde quelques outils, quelques palettes. Et puis, on bricole un bout de meuble, un bout de plan de travail pour faire un semblant de cuisine. Et puis voilà, c'est très sommaire, mais ça fait notre premier van aménagé, on va dire.
2: Donc là, vous faites le tour de la Nouvelle-Zélande, vous visitez, vous profitez. Et puis quand même, dans votre tête, vous vous dites, revenir en France, repartir sur les chantiers, j'ai plus envie, quoi.
0: Moins d'envie, surtout l'envie de changer et de faire autre chose. 3 mois sur la route avec notre petit camion. Allez, on va rentrer en Limousin et pourquoi pas lancer cette activité.
2: Et là, directement en rentrant, c'est-à-dire que vous savez avec votre compagne que vous allez rentrer en France et que c'est ça que vous allez faire?
0: L'idée, ouais, elle est concrète. Quand on atterrit en France, à l'été 2019, je sais que objectif début 2020, c'est de lancer une boîte d'aménagement de camions. Et janvier 2020, donc 6 mois après, création de l'entreprise Rêve en Van.
2: 3 mois après, c'est le Covid, c'est le confinement. Qu'est-ce qui se passe dans votre tête à ce moment-là? Vous réagissez comment?
0: À l'instant T, il y a forcément un moment de doute. Hein. Et puis en fait, avec le temps, confiné, donc création du site internet, se lancer sur les réseaux sociaux, aménager l'atelier.
2: Et c'est quoi de ce dont vous êtes le plus fier dans tout ce parcours?
0: J'avais un bon train de vie, j'avais un salaire correct, une voiture de fonction, etc. Enfin voilà, tout allait bien. Il y a des personnes qui n'y ont pas cru, qui m'ont dit non mais tu vas te planter. Aujourd'hui, de leur dire si d'après que je suis toujours là, je suis toujours en vie et que je m'éclate dans ce que je fais, je pense que c'est une petite fierté, ouais.
2: Voilà, mais le van, ce sera jusqu'au bout de votre vie, vous pensez?
0: Ah ouais, bon, on va essayer. Ouais. Après, peut-être que si on se revoit dans 10 ans, je serai sur autre chose, mais en tout cas pour l'instant, je vais y rester, ouais.
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3: Bonjour, Serge Papayali.
4: Monsieur Thomas, bonjour. Et Dauphinoise, Dauphinois, bien le bonjour également.
3: Où partons-nous pour ce Dauphiné Tour aujourd'hui?
4: Oh, mon cher Thomas, aujourd'hui, nos pas nous amènent dans une tribu dauphinoise.
3: Une tribu?
4: Oui, j'ai dit tribu car le village compte moins de 350 habitants. Allons visiter les Murimontois ou les Chamois. Alors non, nous ne sommes pas dans un zoo, une réserve. Nous sommes à Saint-Mury-Montémor.
3: Ah, tout simplement.
4: Saint-Mury-Montémor, la tribu des Chamois habite donc dans ce charmant village. Alors, Saint-Mury vient de Saint-Maurice et Montémor d'un mont qui appartient à un certain Aimon. Bon, c'est tout simple, vous voyez.
3: Voilà.
4: Puis on s'en fout un peu. On n'est pas compliqué dans le Grésivaudan. On aurait pu appeler les habitants de Saint-Mury-Montémor, je ne sais pas moi, les Murtois, les Murciens, les Martiens, tiens, pourquoi pas.
3: Oui, pourquoi pas.
4: Eh bien, on a choisi les Chamois, alors là...
3: Rien à voir.
4: On est en Dauphiné, on est les marteaux dans la région, mais évidemment pas. Alors, un peu d'histoire quand même. On n'est pas là uniquement pour se moquer gentiment.
3: Non, on se moque pas.
4: Des Chamois, je sais pas si ça fait ça, Chamois, je suis pas sûr que ça fasse... Dans le temps, passé un temps, comme disait mon grand-père, le village fournissait à la Toussaint une redevance au prieuré de Domaine, j'ai lu ça.
3: Ah oui.
4: Et, il lui donnait cette redevance en huile de noix. Alors c'était comme ça à l'époque. Aujourd'hui, on ne paye plus en huile de noix. Et pourtant, payer ses impôts en huile de noix, ça paraît une idée concevable. Vous me direz, il y en a encore qui seraient capables de se graisser au passage. Oh, jeu de mots, jeu de
2: c'est
4: mots.
2: C'est beau.
4: Voilà. Oui, voilà. Image, pas jeu de mots. Mais bref, Saint-Mury-Montémont a une autre spécialité. Et vous savez laquelle ? Non, bien sûr.
3: Non, je ne connais pas. Heureusement que vous êtes là, Serge.
4: Si vous me dites oui, je suis dans le caca, voyez. C'est bien que vous me disiez non. Les ravioles.

0: Ah, mais attention, pas les mêmes qu'à Royan. Oulala, non, ce sont plutôt des rissoles, on dit. Alors, on peut se poser la question, pourquoi appelle-t-on donc ravioles, ce qui est en fait une rissole?
1: Et oui, pourquoi on les appelle comme ça?
0: Eh bien, écoutez, on posera la question un jour au chamois. Pourtant, elles sont bonnes, les rissoles de Saint-Méry. Et celle de ma grand-mère, elle était aussi, d'ailleurs. Tiens, farcie non pas à la viande, mais à la pomme de terre. Quand j'étais gamin, servie avec du jus de viande dessus.
1: Mais c'est à table.
0: Oui, absolument. Mais je ne suis pas là pour vous parler de mon enfance et de ma grand-mère Germaine, hein, que j'embrasse si elle nous entend. Mais de Saint-Méry, Montémeur. Et aussi, alors, des lieux dits qui l'entourent. Parce que j'ai lu dans le truc, il y a plus petit que Saint-Méry.
1: Ah bon?
0: Oh, mais on aime bien les gens tout petits. Moi. Je rigole, même. Tendresse, bien sûr. Ça fait pas tellement tendresse, ça. Bon. Cholet, Chape, Gorge, Sainte-Agnès, jadis regroupés à Saint-Méry. Alors, on ne parlera jamais d'eux, ils sont trop petits, c'est trop petit. Un salut fraternel au balcon de Beldon, dans ce massif de la belle Ladonne, de la belle femme, je ne sais toujours pas où elle est, mais enfin bon. Humour italo-dauphinois oblige, bien sûr. Comme disait mon papa Mario, il faut rire dans la vie, le temps passe, alors rions tant qu'on a des dents. Il n'avait pas cet accent, mon père, en fait. Hein. Ridere quando avevo i denti, disait. Allez, tous ensemble, on n'est pas des quand même.
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1: Elle est complètement dingue cette histoire, Hugo, et pourtant son nom ne vous dit rien. Je pense presque à personne. Marcel Chaumien, un homme discret devenu vauclusien d'adoption, maire d'un petit village quand même du Luberon, et en même temps l'un des personnages clés des services secrets français de l'après-guerre.
3: Il veut dire un maire espion.
1: Exactement. En fait, maire, c'était sa couverture. C'est quand même assez dingue cette histoire. Marcel Chaumien n'est pas né en Provence, il voit le jour à Reims, dans la Marne, mais tout change en 1944 lorsqu'il est envoyé en mission dans le Vaucluse en pleine Seconde Guerre. C'est là en fait qu'il découvre le territoire et qu'il va s'engager autour de la résistance locale, aux côtés de la résistance surtout vauclusienne, et qui ensuite s'installera après la guerre chez nous. Alors avant ça, Chaumien était un militaire d'élite, un parachutiste d'essai. Ah, c'était ouais. Un métier assez risqué, hein, puisqu'il consiste en fait à mettre au point des parachutes, les équipements, mais aussi les techniques de saut.
3: Et sûr déjà que ça s'ouvre ou pas, en fait, c'est
1: ouais,
3: ça.
1: Oui, puis surtout les risqué, aussi. Ouais. Il pouvait sauter de nuit, dans les forêts, voilà, donc c'est assez dur, et cette expertise va faire de lui en fait un homme clé des opérations clandestines.
3: Et c'est là qu'il bascule dans le renseignement.
1: Bah oui, parce que son CV est super beau, ancien résistant, parachutiste, membre du service Action. Marcel Chaumien va travailler d'abord pour le SDECE, c'est l'ancêtre de la DGSE en fait. On le retrouve dans les années 40-50 sur des missions ultra sensibles, et en fait il va entraîner nos agents secrets dans le parachutage notamment. Il va participer aux opérations du rideau de fer en Afrique, en Europe de l'Est, et dans les archives son nom apparaît, alors son nom d'emprunt, hein, puisqu'il avait un pseudo, vous imaginez bien, oui. Aux côtés de figures centrales. Tiens par exemple Jacques Faucard, c'est le conseiller très secret du général de Gaulle, s'il vous plaît. Donc c'est quand même du très haut niveau. Chaumien qui circule entre ambassades, pistes africaines, aéroports parisiens et réseaux clandestins. Et pendant ce temps-là, notre Marcel, donc, il est élu dans le Vaucluse.
3: Et oui, incroyable ce parcours.
1: Exactement. C'est là que l'histoire devient fascinante. Marcel Chaumien devient maire de Viens en 1959. Il va le rester jusqu'en 1977. 3 mandats, 18 ans donc au service du village. Il faut s'imaginer, la journée, il va s'occuper d'assainissement, d'école, de voirie. Et régulièrement, il reprend l'avion pour Paris-Orly, Roissy, ouais. Pour retrouver les services secrets où il va mener cette double vie pendant des années.
3: Et on comprend mieux pourquoi on ne connaît pas son nom. Hein.
1: Oui, je vous ai parlé de Jacques Faucard, le conseiller très spécial de Gaulle. Il dira que c'est un homme très bien, courageux, un agent secret qui ne cherchait aucune reconnaissance. Marcel Chaumien meurt en 1979, décoré, respecté dans les cercles du pouvoir, mais finalement presque inconnu du grand public. Ce destin, c'est comme un roman d'espionnage, il faut le dire quand même. Et aujourd'hui, eh bien, c'est Catherine Chaumien, sa fille, qui le raconte dans des conférences en Vaucluse. On a pas mal d'archives aussi qui existent, notamment au service historique de la Défense. On a des ouvrages sur l'histoire du service secret français où il est nommé souvent.
3: Ouais.
1: Et aujourd'hui, je vous mets tous les documents et les photos grâce à sa fille Catherine, que je salue, sur notre appli. Ici, vous le voyez au bras de Gaulle et aussi pendant ses missions. Enfin, c'est juste exceptionnel ce discours et surtout ce destin de Marcel
3: Chaumien.
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1: Me voilà devant le gymnase Honoré et Jean Fleury. Quartier Coubertin, quoi. Alors, il y a les gars de la ville là qui sont en train de nettoyer tout ça, les rues. Bon, je vais aller les embêter un petit peu, peut-être même essayer de conduire, aller savoir, sur un malentendu. Bonjour, je voulais savoir si je peux monter avec vous pour voir comment ça marche, votre petite machine.
2: On n'a pas, on a vraiment, vraiment pas le droit.
1: On met juste un petit tour.
3: Si vous voulez.
2: Oui, ok, d'accord.
1: Merci. Le volant est à droite.
3: Oui, quand on n'est pas habitué, ça fait drôle la première fois, en fait.
1: Eh ben, il faudrait aller conduire en Angleterre.
3: Oui.
1: Comment ça marche, cette affaire?
3: C'est un joystick, c'est-à-dire qu'on fait descendre le joystick, les balais descendent, la machine démarre, on passe la vitesse 1, et puis voilà.
1: Alors, bon, les balais nettoient, donc ça envoie de l'eau et tout.
3: Ça envoie de l'eau,
1: après...
3: et ça ramasse toute la merde, si on peut dire comme ça, oui.
1: Voilà. Ça la met où, toute la merde?
3: Ça la met dans la... Il y a une cuve à l'intérieur, ça la met tout à l'intérieur. Et après, quand on fait de matinée, on va vider.
1: Vous la videz où?
3: On la vide au jardin Le Coq. Il y a une benne affrétée exprès pour...
1: Ah, d'accord.
3: Voilà.
1: Vous êtes en train de faire un gros bouchon.
3: Mais c'est le service public. Mais après, c'est les premiers à être contents quand c'est propre.
1: Je peux conduire?
3: Non.
1: Eh bien, il y a une autre petite voiturette, tiens, on va aller le voir.
4: Bonjour.
1: Ah, c'est pas la même que celle de Jocelyn?
4: Non, parce que lui, c'est une balayeuse et nous, c'est une labeuse. Et il passe derrière nous.
1: Ah, ça y est, j'ai compris le truc. Je peux conduire?
4: Ah non, là, je peux pas, là.
1: Il y a un degré de conducteur, c'est-à-dire il y a des conducteurs, ils conduisent les balayeuses et les autres, ils conduisent les laveuses.
4: Oui, parce que là, il faut passer un cassès. Parce que pour une balayeuse, il faut avoir le poids lourd et voilà.
1: Bon, Fabrice, il paraît que c'est vous le rigolo de la bande.
5: Peut-être. Vaut mieux rire au boulot que ça la gueule.
1: Moi, quand on a un Karcher comme ça dans les mains, on n'a pas envie parfois de donner un petit coup de Karcher de temps en temps, de faire des blagues, quoi.
5: On n'a pas trop le temps.
1: Bon, une petite blague vite fait sur un passant. Je peux essayer?
5: Non.
1: Oh, j'ai essayé de conduire, mais personne ne veut me prêter son matériel.
5: Non, c'est interdit.
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6: Et le cocktail américain, c'est quoi?
7: C'est un cocktail grillé avec une sauce américaine, tomate, échalote, une pointe de cognac, du vin blanc. C'est un peu relevé.
8: Un déca.
9: Pâté, jambon, c'est du oreillette, gruyère, chantal, rosier, jambon de pays.
10: Eh ben tout ça, ça va aller dans la blanquette.
11: Bon appétit.
12: C'est dans la deuxième partie du 19e siècle que les Parisiens découvrent l'attractivité des grands cafés. Le Café Riche, situé boulevard des Italiens, fut l'un des plus prisés. Parmi la clientèle du Riche, Offenbach, Baudelaire et sa passion pour le vin blanc, Dumas, Maupassant, Ferdinand de Lesseps, Flaubert et Zola. Toutes ces stars du Second Empire avaient à leur service des cochers. Les ancêtres d'Hubert et Taxi G7 garaient leur fiacre à deux galops de cheval rue Le Pelletier et se restauraient au petit Riche. Confirmation du directeur actuel, François-Charles Sagy.
13: Le Café Riche était sur les boulevards et le Café Riche recevait toute la belle clientèle qui allait à l'opéra. Et au Petit Riche, c'était l'antipode, c'était le repère des cochers, des machinistes et également des lorettes. Le Café Riche lui a fermé et au Petit Riche est toujours vivant.
12: 1916, au grand dam des grandes familles, le Riche devient l'imposant siège de la Banque Nationale de Paris, aujourd'hui BNP Paribas. Quant au Petit Riche, à l'abri des transformations des grands boulevards, il fête fièrement ses 171 ans d'existence. Revanche sur le temps, c'est désormais cette brasserie et son magnifique décor 1880 qui accueille la belle clientèle du quartier de Rouault, experts, galeristes, commissaires-priseurs, ainsi que des journalistes et des hommes politiques.
13: Tous les présidents de la République depuis 1854, sauf M. Macron et M. Sarkozy, qui n'ont pas encore eu l'occasion de venir. On a également, bien sûr, M. Charles Aznavour, qui avait sa table préférée dans le fond du restaurant. Catherine Deneuve, pour les citer, et des plus récents comme Clovis Cornillac ou Omar Sy.
12: Au Petit Riche, le chef s'appelle Juan Moncalvo et qui veille à la continuité d'une très bonne cuisine bourgeoise. Exemple avec une entrée, un plat et un dessert.
14: Alors ici, on prépare la cuisine française traditionnelle. On fait toute maison. On fait des foie gras, que ça marche très bien. Et on a la même recette depuis 170 ans. Aussi, on a la tête de veau, que c'est un plat caractéristique du restaurant, que les gens viennent exclusivement pour ça. et un super crème brûlée, quoi. Très belle crème brûlée.
12: Vous êtes né en Uruguay, quelle est la spécialité culinaire que vous aimez bien préparer de votre pays d'origine?
14: On est très très fort en viande.
12: On dit souvent la viande d'Argentine, mais la viande en Uruguay, c'est à peu près la même.
14: Oui, c'est meilleur les Uruguayens quand même.
12: Pour quelle raison?
14: Parce que c'est chez moi, quoi.
12: Ajoutons en ce moment aux agapes préparées par Juan et sa brigade, terrine de sanglier, lièvre à la royale et une très belle gamme de crustacés. Et puis, entre en piste un sommelier émérite, Jean-Paul, le Lucky Luke des vins de la Loire, qui dégaine les meilleurs crus d'Anjou, Chinon, Saumur-Champigny et Savenières. Au Petit Riche est incontestablement l'ambassade de la Loire à Paris.
13: C'est surtout dû à un propriétaire historique qui, en 1909, avait des vignes du côté de Vouvray. Et ce propriétaire, lui, embouteillait même ses barriques et faisait transporter ses barriques depuis Vouvray jusqu'ici et faisait l'embouteillage du vin dans la cave. On a plus de 350 références de vin. Notre cave de jour ne suffit pas et on a donc une cave troglodyte à Roche-Corbon du côté d'Amboise qui nous permet de stocker des vins à une température qui ne bouge pas à 12 degrés. Donc c'est vraiment une fierté d'avoir encore une fois des allocations, d'avoir ces vins disponibles pour nos clients et surtout à très bon prix quand on a des clients qui nous disent mais c'est pas possible, comment on fait pour faire ces prix-là? Et juste encore une fois, c'est une philosophie de la maison de proposer des choses généreuses, bonnes et au bon prix.
12: Rendez-vous au 25 rue Le Pelletier, ouvert 7 jours sur 7 pour vous régaler au déjeuner, au dîner, dans les petits salons 19e siècle du rez-de-chaussée ou les très jolis salons privatisables de l'étage. Au Petit Riche, une maison, comme le dit François-Charles Sagy, qui vous attrape le corps et le cœur avec un bel appétit et une large soif.
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8: Je rêvais d'avoir une maison à la campagne. Cette maison, c'est comme si j'y étais née. C'est ma maison de famille.
11: Ma maison s'appelle l'Hostal de la Mar.
15: C'est une maison un peu envoûtante.
16: Eh bien, vous voyez, des livres et trois fenêtres qui me donnent le paysage du pays, comme si c'était trois tableaux.
17: Ils ont vécu ici.
18: Thibaut Gaudry.
19: Ah, je m'appelle Nina Simone.
17: L'histoire de Nina Simone, c'est celle d'une petite fille amoureuse de Jean-Sébastien Bach qui rêvait de devenir la première pianiste concertiste noire américaine. Mais qui grandit dans l'Amérique profonde des années 30 et 40 où la ségrégation raciale est de mise.
19: J'ai commencé à étudier le classique à 5 ans.
8: Et vous avez continué, vous avez eu vos diplômes.
19: Et après j'ai obtenu le doctorat de musique de Amherst University.
17: Élève studieuse, oreille absolue et jeune prodige, elle ne parvient pas à intégrer l'école de musique dont elle rêvait, brisant la carrière à laquelle elle aspirait. Et elle emportera le regret et la douleur toute sa vie.
19: I'm sorry that I didn't become the world's first black classic pianist. Oh yeah, I think I would have been happier. I'm not very happy now. Oh yeah.
17: Finalement, c'est par le jazz qu'elle connaît la gloire. Nina Simone devient aussi l'une des voix de la lutte pour les droits civiques des Noirs. Mais avec une sensibilité à fleur de peau, des douleurs de l'enfance qui ne sont jamais loin, sans compter des troubles bipolaires et des phases de dépression, elle finit par quitter les États-Unis, voyage beaucoup, et c'est naturellement en France qu'elle trouve refuge dans les années 80. Elle, la francophile, qui a connu le succès en reprenant « Ne me quitte pas » de Jacques Brel, et qui a choisi son nom de scène après avoir vu « Casque d'or » avec Simone Signoret.
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21: Pour Nina Simone, comme beaucoup d'artistes noirs de cette époque, la France est un pays très très important, parce qu'on a cette image réelle, à l'époque, d'un pays ouvert. Par exemple, prendre un bus ou un métro à Paris, on prend le métro et le bus avec les Blancs. On n'est pas dans des compartiments séparés. Et la France est une terre d'asile.
17: Elle vit 2 ans à Paris, enregistre quelques chansons et fait quelques concerts, puis en repart, avant de revenir une dizaine d'années plus tard. En 1992, elle s'installe à côté d'Aix-en-Provence, à Bouc-Bélair. C'est là qu'un après-midi de juillet 95, excédée par le bruit que font 2 adolescents jouant autour de la piscine de la villa voisine, elle tire un coup de pistolet à grenaille et blesse légèrement l'un d'eux. Elle écopera de 8 mois de prison avec sursis et une obligation de soins. En 1998, elle déménage à quelques kilomètres, à Carry-le-Rouet, où elle s'éteint le 21 avril 2003. Lors de ses funérailles, à l'église de Carry, une sono joue « Ne me quitte pas ». Sa grande amie, la chanteuse Myriam Makeba, est là. Elton John a fait envoyer des roses jaunes, avec un petit mot « Tu étais la plus grande, et je t'aime ». Sa fille, Lisa, prend la parole pour rappeler combien Nina aimait la France et demande de ne pas laisser son souvenir s'éteindre. Son souvenir et sa voix sont toujours là. Elle ne nous a jamais vraiment quittés.

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1: Bonjour, je suis Pierre Bourguignon, je suis un ancien officier de gendarmerie. J'ai depuis quelques années écrit quelques polars. J'habite en bordure de côte. Le but de mon écriture, c'est de faire connaître les Landes et faire connaître un peu la gendarmerie, comment elle fonctionne, parce que ces films télévisés et autres ne reflètent pas du tout l'esprit gendarmerie.
2: D'où est née cette idée d'écrire justement a posteriori de votre profession de gendarme ?
1: J'ai eu envie de donner une image précise de la gendarmerie et de la justice plus largement parlant. C'est pour cette raison que j'ai commis une dizaine de polars dont les enquêtes sont menées par les gendarmes. Mais le dernier, bizarrement, il est mené par un détective. Ce détective, il s'appelle François Latournerie. D'accord, mais comme c'est pas très vendeur, c'est Jack Larson.
2: Est-ce qu'il y a un peu de vous dans Jack Larson ?
1: Ouais, disons que je fantasme un peu. Certainement, oui, peut-être.
2: Et alors justement, les diaboliques d'Osogor, l'histoire en elle-même, vous l'avez complètement inventée ?
1: Ah, complètement inventée. Elle se passe dans une boîte échangiste, c'est pas graveleux, c'est simplement de l'humour, ce que je tiens à maintenir dans tous mes polars. Les Landes, j'aime bien, je les connais bien pour y avoir vécu depuis tout petit. Les secteurs dont je parle, je les connais particulièrement, qu'il s'agisse du courant du Chêne, de Moliès, de Messanges ou de Dax. J'ai travaillé dans le Tursan, Jaune, Air-sur-Adour. J'ai eu aussi envie d'en parler puisque j'ai un titre qui se déroule dans ces lieux mêmes, Palombe, Tursan et Salami, le titre. Si vous voulez, on m'a comparé souvent à Saint Antonio, mais dans le rural, donc j'ai envie d'avoir des titres qui fassent sourire. Tous mes polars, il y a du suspense, vous savez pas qui a fait quoi jusqu'à la dernière page. Ce que je souhaite, c'est pas forcément le cas, mais ce que je souhaite, c'est que le lecteur ait envie d'en lire un autre. J'écris quand j'en ai envie, quand j'ai 10 minutes, 5 minutes, je reprends où j'en étais, et j'ai aucune pression, je me mets dans la peau de l'enquêteur que j'ai été, et bien sûr, je me mets dans la peau du truand, je me dis si j'étais truand, pour contrer les enquêteurs, qu'est-ce que je pourrais faire ? Et ça vient tout seul.
2: Ce métier de gendarme, finalement, c'était une voie.
1: C'est arrivé par hasard, mais c'est une vocation. Parce qu'être gendarme, c'est être à la disposition des gens, être prêt, être humain, essayer de comprendre, de trouver des solutions, d'éviter des drames. C'est ça, être gendarme. Et aujourd'hui, ça a beaucoup changé. Les gendarmes sont à l'image de la société aujourd'hui. C'est-à-dire que de la rentabilité, de mon temps, c'est pas ça.
2: Vous voulez dire que leurs conditions de travail ont changé ?
1: Ah, complètement. Ils sont débordés. On leur colle sur le dos de plus en plus de tâches. On peut pas tout faire. On peut tout faire, mais pas forcément bien. Dans le temps, les gendarmes étaient accueillis par la population. Aujourd'hui, on se fait agresser. C'est pas du tout pareil.
2: Donc on rappelle quand même que le nouveau roman, ça s'appelle Les Diaboliques d'Osogor, c'est publié aux éditions Terre de l'Ouest, qui mine de rien est une maison d'édition de Seignos.
1: C'est un nouvel éditeur qui s'appelle Benjamin Jugio à Seignos, qui porte une attention particulière à l'orthographe et à la syntaxe, et cet éditeur est au top niveau pour ça.
2: Moi, j'ai un petit truc à vous demander là, quand même, Pierre, avant de se quitter. On va pas le faire à la façon commandant, mais j'aimerais bien quand même que assez rapidement vous me donniez le nom de la radio qui vient de vous tendre le micro ce matin.
1: C'est Ici Gascogne.
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3: Bonjour Daniel.
4: Bonjour.
3: Alors vous êtes fleuriste, vous êtes installé ici depuis pas très longtemps dans cette boutique, vous étiez un petit peu plus haut avant. Votre spécialité, c'est les fleurs.
4: Voilà, c'est ça, c'est les fleurs, le monde du végétal plus exactement.
3: Alors moi j'ai pas du tout la main verte, j'ai même réussi à tuer un cactus une fois, c'est pour dire. Mais vous allez m'apprendre à faire un bouquet de fleurs. Est-ce que c'est dur à faire un bouquet de fleurs ?
4: Oui, ça peut être difficile. Plus on a de tiges, plus c'est compliqué, oui. On va essayer de vous montrer comment on fait un bouquet. Mais bon, après, on va voir. On va voir. On va allez. Voir si notre animateur préféré est doué en bouquet.
3: Mal barré, mais on essaye, allez, c'est parti. Déjà, qu'est-ce que vous avez choisi ?
4: Alors déjà, j'ai choisi des margots, des herbes un peu séchées, des gerberas, des roses, des craspédias, des asters et puis des aclepsias.
3: Ok, et donc qu'est-ce qu'on va devoir faire maintenant ?
4: Alors là, il y a 17 tiges, et bien à vous de vous lancer.
3: Moi, si ça tenait qu'à moi, je les prends, je les regroupe, je les mets à un élastique et c'est fini.
4: Il faut essayer de les assembler un peu harmonieusement quand même, hein, parce que sinon ça ne va pas être joli.
3: Ok, donc là, il faut m'aider.
4: On prend une fleur, on en prend une autre, et puis on voit si ça matche bien.
3: Donc là, admettons, je prends du blanc.
4: Ouais.
3: Le blanc, ça va bien avec le rouge, dis
4: voilà,
3: pas de bêtises.
4: C'est ça, c'est ça.
3: Tac, tac. Ça, je trouve ça hyper joli, il y a un petit côté
4: un
3: jaune.
4: Un craspédia, oui, une petite boule jaune. C'est mignon comme tout, et ça se fait sécher, c'est ça qui est sympa. Un petit peu plus haut, ton craspédia. Okay. Peut-être un petit peu d'orange.
3: C'est bien déjà.
4: Voilà, ah, bah, c'est pas mal. Là, bah, on peut mettre... Du jus. Bah, oui, on peut en remettre. Bah là, on en a un, mais on peut le mettre à l'opposé, par exemple. Nickel.
3: Là, je alors,
4: ouais, moi, je trouve que c'est pas mal. Hein. C'est pas mal, c'est pas mal. Bon, après, je viendrai animer la radio.
3: Quand vous voulez.
4: Ah ben, pas de souci.
3: Ça, ça peut être très bien aussi.
4: Alors après, qu'est-ce qu'on peut mettre? Peut-être un petit peu de blanc pour adoucir toutes ces petites couleurs.
3: Hein. Donc alors, là, ce serait plutôt de l'autre côté, du coup. Vu
4: bah, voilà. Ah, mais t'es quand même délicat, je dois dire.
3: Oula,
4: très bien.
3: Si mes collègues entendent ça.
4: Bah si, si, si. Bah, comme ça, il y aura de la bâche pour demain matin.
3: C'est beau.
4: Et puis là, on va couper.
3: Ah, et c'est là qu'on égalise.
4: C'est là qu'on égalise, alors.
3: Avec le sécateur.
4: Avec le sécateur.
3: Faut que ce soit tous à la même taille. Hein.
4: Ben voilà. Mais tu coupes tout en même temps.
3: Ah, faut couper tout en même temps.
4: Ah, ben ouais, parce que sinon, là, tu vas y passer la nuit, mon pauvre ami. T'as 50 clients qui t'attendent derrière.
3: Donc bon, on l'emballe.
4: Alors, on l'emballe dans du papier.
3: Faites ça avec une simplicité.
4: Ben oui, oui, oui, un petit cornet de frites, hein, en fait. Mais avec des fleurs dedans.
3: Ouais, avec moins de frites, du coup.
4: C'est plus digeste. Et puis donc, on va faire un plaisir d'offrir. Plaisir d'offrir, merci, bon anniversaire, merci pour la petite bouffe.
3: Mes condoléances, mais bon, c'est moins drôle.
4: Ah, ça, c'est moins drôle, par contre. Voilà, eh bien, le bouquet, il est pour toi.
3: Ah bah, c'est gentil.
4: Voilà.
3: Bah, merci beaucoup.
4: Je t'en prie.
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5: Pluie, neige, canicule, brouillard, la météo décide si on va râler ou si on va râler autrement, si vous voyez ce que je veux dire. Mais dans le fond, qui décide des prévisions météo? Qui observe? Qui calcule? Qui c'est qui tranche à la fin? Et surtout, pourquoi ils disent qu'il va y avoir du soleil alors qu'on se prend une rincée? Eh bien, réponds tout de suite dans les coulisses de Météo France Alsace que je teste pour vous aujourd'hui. Je suis à Ilkirch Grafenstaden. Ici, on estime, on calcule le temps qu'il fera demain. Et à côté de moi, voici Simon. Simon, c'est le technicien météo. C'est lui qui surveille des capteurs, des antennes, des machines qui parlent. Bref, tout le langage, c'est des chiffres. Entre le vent, la pression, l'humidité, tout est mesuré en continu avec des stations météo basées un peu partout en Alsace, à des endroits stratégiques, en altitude, dans les vallées, en plaine ou encore en ville, au nord, au sud, bref, un peu partout. Et à cela, on peut ajouter aussi d'autres outils comme les radars, les satellites. Et chaque jour, c'est des millions d'observations qui arrivent dans les ordinateurs de Météo France Alsace. Et avec des équations très, très, très complexes. Et cette complexité est en lien avec notre prochaine découverte. Direction, le bureau des modèles météo. Ça, c'est avec Théo. Théo, il est météorologiste et il m'explique eh bien, qu'on ne prédit pas le futur. Mais en revanche, on calcule des scénarios et leurs probabilités. Certains modèles, par exemple, simulent l'atmosphère avec comme résultat, écoutez bien, 350 prévisions possibles chaque jour. Ah bah oui, hein, la machine, elle calcule tout ce qui est possible. Hein, et c'est l'humain, enfin, qui va trancher. Parce que oui, la météo, en bout de ligne, bah, c'est pas juste une machine, hein. C'est aussi un cerveau. Il y a un cerveau qui tranche. Et en parlant de cerveau, en voici un autre bien rempli. C'est celui de Cédric. Il est climatologue. Et Cédric, lui, va nous emmener littéralement dans un autre monde. Parce qu'avec ses analyses à Cédric, eh bien, on ne regarde pas demain. Non, on va regarder 100 ans en arrière. Car Météo France, eh bien, conserve en quelque sorte la mémoire du climat depuis plus de 150 ans. Parce que le passé, eh bien, il nous permet quoi? De comprendre l'avenir. Surtout avec les notions du dérèglement climatique qui nécessite une véritable expertise. Alors, après ce dévoilage d'outils, de calculs, d'équations et d'expertises en tout genre, comment se fait-il qu'en 2026, on puisse encore se tromper dans les prévisions? Eh bien, j'ai posé la question et la réponse de mes spécialistes est claire. Prévoir la météo, c'est comme essayer de prédire la forme exacte des vagues dans une soupe qu'on remue en permanence, sauf que la casserole fait la taille de la planète et que la cuillère tourne toute seule. Et en plus de ça, il y a quelqu'un qui joue avec le feu. On continue. Bref, vous l'avez compris, hein. Impossible d'être parfait, seulement de se rapprocher de probabilités. Mais avant tout, le rôle de Météo France Alsace, c'est d'anticiper au maximum les risques.
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6: On fait une petite pause à la poste.
7: Belle vie.
8: Vous êtes de la télévision?
9: Non, c'est la radio.
8: Parle un peu plus fort, parce que j'ai un petit problème.
9: Problème d'audition?
8: Oui, oui.
10: Virginie et vous,
6: Avec Salomé, la technicienne du son, nous sommes devant le bureau de poste Béziers-Clémenceau. La double porte vitrée s'ouvre sur une grande pièce style loft. 250 mètres carrés avec du parquet neuf en bois clair et des espaces délimités par service. Tout est fait pour que les gens se sentent bien. Et c'est le cas. À 9h, il y a déjà du monde. Aujourd'hui, la poste est multi-activité. Courrier, mais aussi banque, forfait téléphone, assurance, service à la personne et achats en tout genre. Les gens font la queue pour un rendez-vous avec leur conseiller bancaire et passent devant des téléphones à vendre ou des paquets de bonbons. L'organisation des équipes et des locaux a donc beaucoup évolué. Ici, par exemple, on accueille le public qui veut poster du courrier, mais on ne fait plus le tri du courrier. Malgré les explications de Jean-Michel Thomas, le directeur du bureau, j'avoue que j'ai eu du mal à comprendre.
8: On est ce qu'on appelle grand public, c'est-à-dire qu'on reçoit des clients toute la journée pour des opérations bancaires, des opérations courrier-colis et plein de nouveaux services. Hein.
9: C'est long parce que je viens de poser une question, vous m'avez répondu, j'ai toujours pas compris, donc c'est vrai, ça va être long.
8: Oups.
9: Donc nous, on arrive ici, on peut poster notre lettre ici quand voilà. Même, avenue Clémenceau.
8: Donc on va vous montrer des boîtes aux lettres à l'intérieur et des petits chariots.
9: Ouais.
8: Et ça part à midi une première fois ou plusieurs fois dans la matinée et dans la journée, d'accord. De l'autre côté. Et après, on ne s'occupe plus de rien.
9: D'accord, vous faites juste là, on vous le donne.
8: Voilà.
9: Ok, excusez-moi.
8: Et le matin, on a des structures pleines qui arrivent, je vais vous montrer où ça arrive. Allez, venez.
9: Ok. Donc là, on a un couloir avec à gauche plein de placards.
8: Salle de pause.
9: Salle de pause, une petite table avec le petit frigo.
8: Voilà,
9: on doit avoir le petit micro. C'est très bien. Oui, mais c'est bien de se dire qu'effectivement, c'est pareil chez vous.
8: Je vous emmène dans l'espace.
9: Et là, on ouvre la porte, c'est comme une porte avec un hublot, c'est avec un. Hop,
8: c'est pour éviter, comme la porte est ouverte tout le temps, c'est comme dans les cuisines en fin de compte. C'est une zone de passage, on faut absolument qu'on puisse voir s'il y a quelqu'un derrière.
9: Ah oui, bien sûr.
8: Ensuite, dans l'espace co, il y a quatre zones. Une zone pour les pros, une zone pour les courriers-colis, les gens qui viennent faire des affranchissements ou venir chercher une lettre, etc.
9: Et ça, c'est pour le coup, on est vraiment dans l'entrée. Là, les gens, ils font la queue et hop, c'est le premier poste, les gens ils vont tout droit et il y a une dame qui est là pour affranchissement, etc.
8: Oui.
9: Ok.
8: Ensuite ici vous avez un relais pick-up. On flash sur cet automate et on peut retirer des colis en fin de compte.
9: Mais pour le coup là c'est comme devant tous les grandes surfaces.
8: Exactement.
9: Mais il y en a un aussi spécial poste.
8: Ouais.
9: Ça fait partie des questions que je me posais. Aujourd'hui on a, il y a la poste pour recevoir des colis, mais il y a Amazon, FedEx, machin. Est-ce que ça passe aussi par la poste? C'est des réseaux de vous ou c'est des réseaux parallèles?
8: FedEx et puis Amazon, comme vous l'avez cité à l'instant, c'est des sociétés externes. Enfin, ça n'a rien à voir avec le groupe Airbus.
9: Okay.
8: Alors, on a des partenariats avec UPS, okay. Avec DHL.
10: C'est la particularité d'Amazon.
6: Guillaume Mancerat de la communication.
10: C'est notre premier client. Puisqu'aujourd'hui, les flux de colis passent par la poste.
9: Ah, d'accord.
10: Mais c'est aussi notre premier concurrent parce qu'ils développent eux-mêmes leur propre ligne logistique.
9: Ah, ok. Ouais.
10: Donc, ça se passe très bien avec eux. Hein, mais est-ce que demain, avec les flux Amazon, est-ce qu'ils passeront toujours par la poste?
9: Pick-up, c'est la poste.
10: Voilà. Nous, on veut développer les consignes pick-up.
9: Ah, bien sûr.
8: On va continuer la visite.
9: Mm-hmm. Allez.
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3: Et pour cette nouvelle saison, au parc Argonne Découverte où nous sommes aujourd'hui, quatre grands prédateurs présents naturellement dans la région sont mis à l'honneur. Bonjour Nicolas Villerette.
11: Bonjour Olivier.
3: Responsable zoologique et directeur adjoint du parc Argonne Découverte. Quels sont ces quatre grands prédateurs?
11: Le loup gris d'Europe, le pigargue à queue blanche, le hibou grand-duc d'Europe et le lynx. Pourquoi ces quatre-là on les met à l'honneur? C'est parce qu'ils font leur grand retour dans notre secteur et que quand un prédateur fait un retour dans un endroit, souvent ça peut faire peur.
3: On parle de retour à l'état sauvage. Hein.
11: Ah, on parle de retour à l'état sauvage. Nous, ceux qu'on présente, ils sont en captivité, en volière ou en enclos, et ils resteront en captivité. Mais naturellement, ils font leur retour ici. Et nous, notre objectif, c'est de sensibiliser les gens, de présenter ces espèces, parce qu'on a moins peur de ce qu'on connaît.
3: Donc, on peut déjà voir ici, au parc Argonne Découverte, des grands ducs d'Europe, des pigargues à queue blanche, ou encore des loups. Le lynx, lui, arrivera plus tard, même s'il est déjà présent à l'état sauvage dans la région. Parlez-nous un peu du lynx, justement.
11: Alors, effectivement, ici au Parc Argonne Découverte, nous n'avons pas encore de lynx, mais on y travaille. Le lynx est un animal très discret. Alors, c'est un bon prédateur, notamment de chevreuil. C'est un animal forestier, un peu comme les loups. Mais autant les loups, quand ils font leur retour dans un secteur, c'est compliqué parce que c'est un animal qui va, quand il s'approche des fermes, poser des problèmes au niveau des troupeaux de moutons, au niveau des veaux, par exemple. Autant le lynx, ça reste un animal très discret qui va chasser des proies comme le chevreuil, qui va en plus manger sa proie jusqu'à la dernière bouchée, est vraiment un animal solitaire, contrairement aux loups qui vont vivre en meute, donc on peut les repérer plus facilement. Dans les Ardennes, il y a eu quelques lynx observés, mais pour autant, nous, on veut quand même sensibiliser au fait que les gens gens, bah, potentiellement, en rentrant d'une soirée, vont, pourquoi pas, croiser un lynx un de ces jours. C'est tout à fait possible.
10: Le lynx, c'est un félin, un gros chat. Décrivez-nous, pour ceux qui sont présents dans les Ardennes à l'état sauvage, à quoi il ressemble.
11: Alors, c'est un animal qui a les oreilles pointues, avec un petit pinceau noir au bout des oreilles. Vraiment, on va dire, un chat haut sur pattes. Alors, quand même de couleur marron, avec des petits spots de taches plus foncées, qui va faire 20-25 kilos. Et c'est un animal qui va volontiers, en fait, se cacher, se poser, laisser les gens passer. Même parfois, lorsqu'il y a des chasses, il ne va pas forcément s'enfuir. C'est pour ça qu'il est difficile à voir. Il va aller se cacher contre un arbre, attendre que la battue passe et sortir ensuite.
10: D'autant plus que des fois, pour dormir, il peut se mettre en hauteur.
11: Hein. Ah oui, bah oui, c'est, on va dire qu'on en parlait, c'est un gros chat, on va dire ça comme ça. Donc il a
10: un gros arbre à chat avec un gros arbre, du coup.
11: Exactement, c'est ça. Donc un arbre accessible dans lequel il va pouvoir trouver refuge. Et après, il ne va pas se réfugier uniquement dans les arbres. C'est un animal qui va volontiers aller se cacher. Un arbre tombé, une souche qui a soulevé un peu de terre, de roche, il va aller se mettre là-dessus. Surtout les femelles, quand elles ont des jeunes, elles vont aller trouver ce genre de petite caverne pour aller y mettre leurs jeunes en sécurité.
10: Une population qui avait totalement disparu, qui est en train de revenir. Pourquoi elle avait disparu?
11: Il y a une centaine d'années, les empoisonnements ont fait beaucoup de dégâts sur ces derniers maillons de la chaîne alimentaire. Les empoisonnements maintenant qui ont beaucoup, beaucoup moins lieu qu'avant. Et donc, du coup, petit à petit, il commence à regagner du terrain. Un animal discret, forestier, et donc les forêts des Ardennes s'y prêtent très bien pour son retour.
10: Et là où il y a de la forêt, les lynx sont de retour en Champagne-Ardenne. Merci Nicolas Villeretz, responsable zoologique.
11: Merci Olivier.
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12: Sur Dijon, pas de chichi chez Duclos Maillard. On pense vite quartier et vin de Bourgogne. Un amour du terroir partagé par la clientèle. En voici la preuve avec Jeff, client fidèle chez Duclos Maillard.
13: Ça fait un an que je vais régulièrement ici. J'ai aménagé dans le quartier déjà. Et puis c'est vrai qu'ici, on est bien accueillis. Et on trouve des vins à des prix corrects, notamment parce qu'ils mettent quand même plus l'accent sur le produit que sur le marketing pour la boutique, par exemple. Moi et ma compagne, on est amateurs de vins. Et puis ici, on achète essentiellement des vins de Bourgogne.
12: Qu'est-ce que vous avez bu récemment ici qui vous a bien plu, qui vous avait été conseillé alors?
14: Le Bourgogne Chardonnay bio.
12: Oui.
14: Voilà, le château de Chemilly, ouais.
12: Qu'est-ce qui vous a plu dans ce vin?
13: Il est vraiment bien rond, puis il se rapproche d'un vin de très grande qualité de vin blanc de Bourgogne, quoi. Et puis il est à 25 euros.
12: Ah oui. Effectivement.
13: Oui.
12: Bonjour, messieurs, dames.
15: C'est pas mal, c'est assez élégant. Pour les fêtes, ça irait bien avec tout ce qui est viande blanche et tout, puis le chapeau. Mais il y a aussi le Montclis. J'aime bien le Montclis rouge 2022. Alors, c'est dans les 25 euros.
13: Je pense que je vais faire un mix
15: ouais,
13: de quelques-unes des bouteilles que vous avez évoquées.
15: Donc,
13: le Côte de Nuit Village,
15: deux comme ça,
13: de Chauray-les-Bonnes et,
15: ouais,
13: et deux Montélis rouge 2022, s'il vous plaît.
15: Le Chauray, faudra bien le placer parce que c'est un 2023 et les deux autres, c'est des 2022. Donc le Chauray, vous le mettrez avant ces deux vins-là. Il faut savoir aussi les placer parce que si on met les vins trop prononcés devant les vins qui sont un petit peu plus légers et qui ouvrent le tiroir, la bouche, quoi, et ben les autres, on peut pas les savourer.
12: S'ouvrir le tiroir, ça c'est vrai que j'avais jamais entendu, hein, et c'est l'expression qui sent le terroir à la cave du Clos Maillard Hutsenhove à Dijon.

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